0: vision du jeu. Sous la direction d'Albert Batteux, il devient la pièce maîtresse d'une équipe rémoise qui domine le foot français. Il remporte plusieurs titres de champion de France et la Coupe de France. Mais c'est en Europe que Reims, avec Coppa, va se faire un nom. En 1956, l'équipe atteint la finale de la Coupe d'Europe des clubs champions, où elle s'incline face au Real Madrid, mais s'impose comme une équipe de classe mondiale. Coppa devient une star, non seulement en France, mais aussi à l'international, grâce à ses performances exceptionnelles en compétition européenne. Son départ pour le Real Madrid marque la fin d'une époque dorée à Reims, même si Coppa veut revenir au stade de Reims entre 1959 et 1968. Il est né Raymond Kopaszewski en 1931, Neuilly-les-Mines, dans le Pas-de-Calais, dans une famille de mineurs polonais. Milieu offensif, au talent précoce, petit par la taille mais immense par la vision du jeu, il débute sa carrière pro à Angers avant d'exploser au stade de Reims. Sa technique fine, sa vitesse et son sens du collectif séduisent bien au-delà des frontières. Le Real Madrid le recrute, aux côtés d'Alfredo Di Stefano et de Ferenc Puskás. Coppa participe à l'âge d'or du club espagnol. Il remporte 3 Coupes d'Europe consécutives. En 1958, il décroche le Ballon d'Or. C'est le premier Français à recevoir cette distinction. En équipe de France, Coppa brille lors de la Coupe du Monde 58 en Suède. Les Bleus terminent 3e, portés notamment par le duo Coppa-Just Fontaine, autre légende rémoise. À la fin de sa carrière, Coppa s'engage pour la reconnaissance des droits des joueurs professionnels. Il devient aussi consultant pour la radio et la télévision. Raymond Coppa s'éteint le 3 mars 2017. Son héritage perdure dans le cœur des passionnés de foot et pas seulement dans celui des supporters du Stade de Reims. Et c'est l'un des trésors de Champagne-Ardenne.
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3: Un enfant a-t-il le droit de ne pas être d'accord avec ses parents ?
4: Oui, et d'ailleurs, ils n'acceptent pas ça. On fait des choses qu'on n'a pas le droit et eux, ils le font devant nous. Nous, on doit se coucher tôt et eux, ils doivent se coucher tard.
5: Moi, je dis, oui, on a le droit de pas être d'accord parce que c'est pas tout le temps eux qui décident, parce qu'on a le droit de prendre un petit peu la vie. Par exemple, si nous, on mange un truc qu'on n'aime pas et eux, ils mangent un truc qu'on aime bien,
6: c'est un peu injuste. Hein.
7: En fait, quand, par exemple, nos parents, ils sont pas d'accord avec quelque chose, et que, en fait, nous, on a raison. Ils acceptent pas qu'on a raison. C'est les plus grands et ils veulent toujours avoir raison.
8: Et surtout, parlons de trucs familiales, le plus embêtant avec les parents, c'est que quand t'es l'aîné et que t'as toujours eu une petite dispute avec ta sœur, ils vont croire au plus petit. Pourquoi ? Je ne sais pas. Mais alors ça, c'est un truc qui me saoule vachement, en vrai.
9: C'est totalement vrai. Alors, la dernière fois, mon petit frère, il a mis ma chambre en bazar, alors j'avais tout rangé, mais j'ai pris.
3: C'est toi qui as été disputée ?
9: Oui.
3: Et tu as réussi à expliquer à tes parents ou pas ?
9: Oui, au bout d'un moment, ils ont réussi à me croire. Donc ça va, c'est mon frère qui a été puni, pas moi, heureusement, mais c'est de l'injustice.
10: Pour moi, on obéit tout le temps à ses parents, même si c'est un truc grave et tout, j'obéis.
3: Mais quand vous n'êtes pas d'accord avec vos parents, est-ce que vous échangez, est-ce que vous arrivez à discuter ?
11: Oui, mais en fait, ils font ça pour notre bien, c'est pas parce qu'ils veulent pas.
3: C'est toujours pour votre bien ?
9: Non,
11: c'est pas vrai.
7: Quand par exemple, je suis pas d'accord avec ma mère, et elle me laisse m'expliquer, mais à la fin, elle dit toujours son dernier mot. Du coup, c'est moi qui ai tort et c'est elle qui a raison, alors que c'est moi qui ai raison.
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1: À Cliosclay aujourd'hui, joli village perché de la Drôme, avec Marie Bolaton dans la fabrique de poterie.
2: C'est un lieu qui est vraiment historique, qui existe depuis 1903. Il y a des ateliers de fabrication qui sont en activité du lundi au vendredi, tous les jours de l'année. Les gens peuvent venir nous voir et il y a une boutique où on peut acheter les pots qu'on produit dans l'atelier. Et la particularité de notre lieu, c'est que vraiment tout est fait sur place. Donc la terre vient du village, elle est travaillée dans les ateliers, cuite dans les ateliers, décorée dans les ateliers et elle est mise en boutique après. Et une autre particularité, c'est que dans les années 60, à partir du moment où les pièces sont un petit peu diversifiées, il y a une personne qui a tenu cette poterie, Philippe Sourdive, qui a mis en place beaucoup plus le décor. Donc on a deux styles de décor, on va dire aujourd'hui dans notre fabrication. On a un décor qu'on appelle décor à la poire et on vient dessiner à main levée un décor sur les pièces, donc sur des assiettes, des saladiers, etc. Et on a un deuxième type de décor qu'on appelle le décor fin, ou décor au clou. Historiquement, et on le fait encore un petit peu, on dessine avec un clou, donc un vrai clou de bricolage assez long. On vient graver la terre. Le contraste entre la couleur qui est appliquée et le dessin qui permet de révéler la terre qui est en dessous va vraiment mettre en valeur un dessin qu'on vient ensuite colorer. On est réputé pour ce décor fin.
1: Et donc aujourd'hui, pendant qu'Anastasia nous accueille dans la boutique, quatre potiers travaillent à la production.
2: En fait, on est salarié de la fabrique de poterie de Cliuscla, donc on travaille uniquement pour cette fabrique. Même si c'est une fabrication en série, chaque pièce reste unique parce qu'elles sont toutes faites à la main. Il y a deux personnes qui sont dédiées au tournage aujourd'hui. Zoé Le Camus et qui, elle, travaille dans la fabrique. Et un tourneur itinérant qui vient une fois par mois à peu près, qui s'appelle Béranger du Tertre. Après, on a d'autres façons de fabriquer des pièces qui ne sont pas du tournage. On a une calibreuse notamment, où on vient presser une boule de terre dans un moule en plâtre. C'est le cas notamment d'assiettes. Et donc là, j'ai un autre collègue qui fait plutôt la calibreuse qui s'appelle Boris Dasnias-Mundler. Et puis, on a aussi une autre manière de fabriquer qui s'appelle l'estampage. Donc là, c'est ma collègue Émilie McGuinness. Et donc là, on vient créer une plaque de terre avec une machine qui s'appelle une croûteuse qui vient faire une grande plaque et qu'on vient mouler sur un moule en bosse pour certains plats, notamment les plats à gaudron qui ont des finitions bien particulières. Donc ça nous permet d'avoir différents styles de poterie. Et après, donc ces pièces peuvent être décorées. Et donc là, on est deux décoratrices dans la poterie, donc Émilie McGuinness et puis moi-même, Marie Bolaton. Mais ce qui est particulier à cette poterie, c'est qu'on fait de ce qu'on appelle de la terre vernissée. Donc c'est de la terre qu'on cuit à, entre guillemets, basse température, environ 1000 degrés. Et on utilise la terre du village, donc qui est extraite dans une carrière qui est à 50 mètres de la poterie.
1: Et alors, cette terre a toujours fait le bonheur des villageois, puisque les premières traces écrites de l'activité potière de Cliuscla datent du Xe siècle. Et au XIXe, il y avait une cinquantaine de potiers indépendants dans le village. Et puis ensuite, au début du XXe siècle, la concurrence de nouveaux matériaux a obligé les potiers à se réinventer. Et c'est Mario Angèle Leras qui a invité les potiers à se regrouper et a donc créé la fabrique de poterie de Cliuscla, un modèle de production complet qui a tenu jusque dans les années 50.
2: Ensuite, c'est Monsieur Sourdif qui a repris encore pendant des années, puis ses deux fils. Il y a juste une petite fermeture dans toute l'histoire de la poterie entre 2012 et 2017. Et c'est à cette période que la mairie a décidé de racheter l'ensemble des bâtiments et des lieux. Ça a été un peu le nouveau tournant puisque c'est une SIC qui a été créée dans une société coopérative d'intérêt collectif. C'est vraiment une entreprise patrimoniale. Ça se sent dès qu'on arrive dans les lieux. Ça a vraiment beaucoup de cachet et beaucoup de charme.
1: Alors pour en profiter, rendez-vous donc ici dans la fabrique de poterie à Cliuscla ou sur ici.fr, rubrique circuit court.
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3: Le bâtiment rondouillard au toit de chaume de l'ancien Courtepaille à Cussy-les-Forges a pourtant bien failli disparaître. Ce restaurant grill, dont le néon rouge a éclairé pendant des années l'entrée de ce village de la Vallonnée, a accueilli pendant plusieurs décennies les vacanciers en voiture qui descendaient dans le sud ou rentraient chez eux par l'ancienne Nationale 6.
4: c'est pas moyen d'avancer. Qu'est-ce qu'ils font devant aussi? Et l'autre qui rit, y a vraiment pas de quoi. Ah, ils sont en panne par-dessus le marché, c'était bien la peine de nous doubler tout à l'heure. Ah, si j'avais su, je serais jamais parti en vacances.
3: Le Courtepaille de Cussy-les-Forges a même une histoire particulière. Construit en 1964, c'était le deuxième établissement de la célèbre chaîne, devenu au fil du temps le plus ancien encore debout en France. Dans une archive de 2020, André Leroy, qui en a été le directeur pendant 30 ans, se souvient d'une salle de resto restée dans son jus.
5: Elle est d'origine avec ses rideaux verts, ses banquettes, tout est resté dans son jus comme elle a été faite en 64. C'est magnifique avec ses vieilles tables, ses vieilles chaises, ses briques, la cheminée qui n'est pas la même, les banquettes vertes, des lanternes, c'est vraiment joli.
3: Ce décor authentique a même vu défiler des vedettes des années 70 sur la route de leur tournée, comme Michel Thor ou Claude François. Puis le rideau est tombé en 2020. Le restaurant a fermé et le bâtiment est resté 5 ans à l'abandon. La belle histoire, c'est qu'il a été repris il y a un peu plus d'un an par Christopher Bertrand, un ancien serveur de la chaîne.
6: J'ai démarré chez Courtepaille, j'avais 16 ans. Je travaillais à Courtepaille d'Appoigny, donc en faisant des études pour exercer le métier de tailleur de pierre. Donc ouais, rien à voir du tout. Et je suis revenu chez Courtepaille à Cussy-les-Forges. Les choses, parfois, vous savez, vous avez des opportunités dans la vie, il y a des petits clins d'œil, des petites choses.
3: Sous son impulsion, Courtepaille est devenu Courtepatte, un magasin spécialisé pour animaux. Une nouvelle enseigne qui vient de fêter ses 1 an d'existence. Le lieu a changé d'activité, mais il n'a pas perdu son âme. La preuve, toutes les semaines, des automobilistes s'arrêtent encore. Pensant venir manger, ils grimpent le petit escalier jusqu'à la porte avant de réaliser que les grillades ont laissé place aux croquettes pour chiens.
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1: Bonjour Julie,
2: bonjour tout le monde.
3: Lucie, vous commencez avec une affirmation ce matin.
1: Il n'y a pas de rue à la Baule.
3: Pourtant, on roule bien quelque part.
1: Bah oui, mais il n'y a pas de rue. Il y a des avenues, il y a des boulevards, il y a des allées, mais il n'y a pas de rue. C'est une bizarrerie de la ville.
3: Ah, mais est-ce qu'on sait pourquoi ?
1: On le suppose. Déjà, il faut savoir que si on se penche sur la définition, une avenue est censée être végétalisée, donc bordée d'arbres et de verdure, ce qui n'est pas le cas d'une rue. Alors, je ne suis pas allée faire le tour de toutes les rues de la Baule pour vérifier si on voit bien des arbres, mais je suppose que c'est en majorité le cas. Ce qui est certain, c'est que les personnes qui ont tracé les voies cherchaient à vendre des parcelles ou des maisons à des personnes plutôt aisés, des gens qui avaient des pépettes, quoi. Des gens qui venaient des grandes villes et qui seraient fiers de donner leur nouvelle adresse. Notre résidence balnéaire se situe avenue des Érables, avenue des Ibis. C'est quand même plus chic que de dire rue. Donc, pas de rue à la Baule. Et je suis allée voir chez les voisins si cette particularité a pu déteindre. Et figurez-vous qu'à Pornichet, il n'y a qu'une seule rue.
3: Quoi ?
1: Ben oui, vous avez bien entendu, cette rue s'appelle la rue d'Alsace. Et figurez-vous que c'est même pas une rue. Non mais on marche sur la tête, hein. La rue d'Alsace, c'est une impasse qui s'appelle rue. Alors qu'à côté, il y a des avenues qui devraient s'appeler rue. Bon bref, je suis en train de tout mélanger dans votre tête. En gros, ce qu'il faut retenir, c'est qu'à la Baule, il n'y a pas de rue. Il n'y a que des avenues, des boulevards et des allées. À Pornichet, il n'y a qu'une seule rue. Et les autres sont aussi des avenues et des boulevards. Tout ça pourquoi ? Ben parce que c'est plus classe.
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4: Pour changer, je ne vais pas vous apprendre un mot, mais vous apprendre quelques subtilités pour écrire en breton. Et ensuite, place à un prénom pour changer aussi.
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4: Ouais, c'est la journée du changement. Alors, je vous apprends chaque jour des mots. La pratique orale, c'est bien, mais l'écrit, c'est important aussi. Alors, dans l'alphabet breton, il y a deux ou trois petites choses à savoir. En premier, vous verrez une lettre que vous connaissez, mais que vous ne prononcez pas bien. C'est le C'H, qui sert à écrire le son RE, et donc pas CHE ni QUE, c'est RE. C'est un gros H aspiré. Pensez à un hangar, hein, voilà, comme ça, ça va vous aider. Ensuite, une autre chose à savoir, pas de bol, le cul n'existe pas en breton, on ne parle pas de cul, mais à la place, nous avons le K, qui sert à remplacer donc le cul, mais aussi le C, et ça sert à faire le son que. Un K, tout simplement. Donc avec ça, vous ne devriez plus confondre C'H, c'est le he, le hangar, hein, hangar, hein. Et si c'est un K, eh bien là, vous pourrez dire K. Ça paraît bête comme chou, mais c'est important à connaître pour pouvoir écrire, mais aussi lire et retrouver la bonne prononciation. À vous de répéter ou alors écrivez-le quelque part pour vous en souvenir.
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4: Et pour changer des noms de lieux de famille, un prénom aujourd'hui qui est sûrement parmi les plus répandus, ou du moins dans le top des prénoms bretons, c'est Maël, avec sa variante Maëlan. Alors Maël, c'est un très vieux prénom, commun à d'autres langues celtiques. Maël, ça vient du Moyen-Âge, de l'époque du vieux breton, et ce nom était celui des princes ou des chefs de clan, à l'époque où la Bretagne était clanique, évidemment. Mais ce joli prénom est resté. Maël, c'est un prénom masculin, féminisé depuis peu, mais Maël, c'est le chef de clan, et dans Maëlan, eh bien là on a une contraction de Maël et Tan, qui donne Maël Dan. Et ensuite, Maëlan, c'est-à-dire le chef de feu, donc au caractère bien trempé. C'est glissé en Maëlan. Voilà. Il est temps pour moi de vous laisser, de vous dire à demain, même heure, Canoir-Houas.
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6: Bonjour.
3: Alors, on est où ici, Philippe ?
6: On est sur mon exploitation, dans la miellerie.
3: Ici, à Boulternère.
6: À Boulternère.
3: Et Philippe, vous avez donc une miellerie, vous avez aussi des vergers.
6: Beaucoup de produits différents, on fait des pommes, des amandes, des abricots, du jus de pomme, du nectar.
3: Il me semble que j'ai vu aussi des pieds d'avocat.
6: C'est pas en production.
3: C'est un essai.
6: C'est un essai, on verra si la météo devient un peu plus clémente dans les années à venir.
3: Et là, vous avez donc la mise en pot ici, dans votre miellerie de Boule Ternaire.
6: Je peux même vous faire goûter, si vous
3: voulez. Je veux bien, oui.
6: Je suis déjà très fier de mes abeilles, surtout.
3: Et alors, quel est le miel que vous préférez, vous ?
6: Moi, je les aime tous. Après, je ne sais pas si vous connaissez peut-être des miels un peu particuliers, comme la Bruyère Calune.
3: Eh bien, allons-y. Non. Très subtil, hein, comme parfum.
6: Oui, c'est un miel qui est très particulier, peu récolté parce qu'il est très difficile à extraire, et par contre très prisé dans l'Europe du Nord. Celui-là, il vient de la réserve naturelle de Pie.
3: Donc ça sent très très bon le miel dans la miellerie. On va aller peut-être du côté des pommes. Donc là, Philippe, on se dirige vers votre verger. À notre droite, tous les pommiers.
6: Oui, voilà, différentes variétés. Gold Rush, un petit peu de Fuji aussi. En fait, si vous voulez, on a mis des pommes qui ne pouvaient pas aller à la montagne. Ici, on a gardé des pommes qui se récoltent tard, comme la Fuji ou la Gold Rush. Et après, celle qu'on a vue la première, c'est une primeur, une Gala. Qui elle aussi, elle est mieux ici que qu'à Sahara.
3: Oh là, monsieur, vous avez fait provision là.
2: Monsieur Torrent est très connu dans le coin.
3: Alors, combien vous en avez acheté de pommes? Combien de kilos?
2: Oh, j'en sais rien, il y en a 3, 4, 5 caisses.
3: Ah ouais, quand même, c'est pour
2: plus,
3: tout l'hiver.
2: Plus les noix.
3: Bonne dégustation.
2: Merci.
3: Ça sent bon la pomme. Et alors, est-ce que vous pouvez, s'il vous plaît, Philippe, me montrer la variété endémique du Roussillon, la Coquette?
6: Voilà, ça c'est Coquette.
3: Voilà, sa particularité, c'est qu'elle est un petit peu rosée.
6: Voilà, un petit peu rosée. C'est une variété voilà, qui est présente avant que la Golden arrive. Donc c'est dans les années 50. Et elle a été au fur et à mesure supplantée par les Rennais du Canada, là-haut, les Golden. Parce que c'est un arbre qui est très alternant. C'est-à-dire qu'il produit qu'une année sur deux. On est plus très nombreux à avoir de la Coquette.
3: Donc c'est une chance de pouvoir la goûter.
6: Ouais, vous voulez goûter ?
3: Allez.
6: Je peux goûter ?
7: Allez.
3: Elle est trop trop bonne. Hein. Je vois qu'il y a aussi des noix. Ça, c'est pas votre production, c'est un copain à vous ?
6: Voilà, c'est Monsieur Retch à Boulogne.

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1: Aujourd'hui, on est sur une méthode qui date à la fois de l'époque moderne, tout ce qui est technique de ferrage. Quant au matériel et la position, ça a évolué au milieu 20e siècle. Mais on reste sur des choses assez anciennes.
2: Ouais. Donc là, on a sorti une jument, c'est ça ?
1: C'est ça, oui.
2: Ponita ?
1: Oui, c'est ça, oui, Ponita. Donc c'est une jument qui a une bonne quinzaine d'années. Hein, on peut un peu le voir à sa morphologie, un petit peu encellé, un petit peu démusclé sur le dos. Donc on va rester sur une ferrure plutôt classique parce qu'elle n'a pas de problème particulier. Donc on va commencer donc les soins sur Ponita. Là, ce qu'on va faire, on va commencer par dériver, c'est-à-dire un petit peu défaire les lacets de la ferrure, un petit peu comme nous les chaussures. Okay. Donc ça, c'est la première étape.
2: Qu'est-ce qu'on utilise ?
1: On va utiliser une maillotche en cuir et un dérivoir.
2: Ça lui fait pas mal, on est d'accord. À aucun moment, ça lui fait mal.
1: Non, du tout. On travaille que sur l'ongle. Donc c'est pour ça qu'on a des outils spécifiques, des positions spécifiques pour éviter de leur faire mal.
2: Donc là, l'idée, c'est que je me mets à côté de lui et je vais lui demander qu'il me donne... Moi, je dis sa patte, mais son sabot, quoi.
1: Alors, on parle de membre. Tu te positionnes devant.
2: Là, et là.
1: Et alors, il faut que tu mettes le membre sur toi. Hein. Faut pas que t'aies peur. Faut un peu forcer quand même, voilà. Et là, tu viens dériver ce clou, là, celui-ci, là.
2: Celui-là.
1: Eh bien, c'est pas mal. Voilà, vas-y, repose. Comme ça, lâche tout. Voilà.
2: Donc là, on vient d'enlever le fer avec une tricoise. Je pensais que ça allait lui faire mal, mais en fait, pas du tout. Et là, maintenant, c'est quoi ? C'est un peu la séance manucure.
1: Oui, exactement, c'est ça. Le pied bien à plat. Donc, on est un bon parage. Plus notre parage est réussi, plus la ferrure sera réussie.
2: Là, tu viens d'essayer le fer le zéro.
1: Ouais, voilà, c'est ça. Oui, donc là, on essaie la taille zéro. C'est une taille qui correspond. Donc, au niveau du travail sur mon fer, c'est qu'on mette les clous dans cette partie-là qu'on appelle la ligne blanche. Faut pas les mettre en paroi parce que c'est pas assez souple, ça va éclater. Ouais. Faut pas les mettre trop par ici, parce qu'on va être dans ce qu'on appelle le pied de chair et on va lui faire mal. Donc là, l'idée, c'est qu'on tombe bien sur la ligne blanche. Donc, quand je le présente, on voit ici que mon pied dépasse un peu du fer, donc il faudra que j'ouvre un peu cette partie-là du fer.
2: Là, c'est quoi l'étape ? C'est de le mettre au feu ? On va le réchauffer, le chauffer.
1: Ouais, c'est ça. Là, on va le mettre dans ce qu'on appelle une forge. On va le travailler, on va le mettre à la tournure du pied. Donc là, on a vu ce qu'il fallait faire. On a mémorisé la tournure du pied. Donc on va reproduire cette tournure du pied sur le fer. Et ensuite, on va aller porter à chaud.
2: Donc là, on a sorti le fer et on le met directement.
1: Voilà, alors il a refroidi un peu. Et là, tu vois ce que je disais, nos contre-perçures. Donc il faut que nos contre-perçures tombent sur la ligne blanche. Là, tu vois, elles sont un petit peu sur la paroi. Donc je vais pouvoir modifier un petit peu ma branche.
2: Et donc, la dernière étape maintenant.
1: On va poser le fer sur le pied. Donc, okay. C'est l'étape du brochage.
3: Alors, je vais ouvrir mes talons.
2: Et ça lui fait pas mal.
1: Non, du tout. Si on a bien ajusté notre fer, on broche dans ce qu'on appelle la ligne blanche.
2: Et là, notre pépère, il est tout prêt.
1: Voilà. Là, il est tout beau. On peut lui rendre sa liberté.
2: Tu vas être libre, mon petit. Merci, Emmanuel, de nous avoir montré ton travail.
1: Eh bien, avec plaisir.
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4: Chaque année, près de 800 000 personnes montent sur un bateau à Strasbourg, soit plus de la population entière de Marseille qui ferait la queue pour voir la petite France. Aujourd'hui, je teste pour vous les coulisses de Batorama. On est bien évidemment à Strasbourg, embarcadère du Palais Rohan. Et il est tôt, il est très tôt. Hein. La ville s'éveille tout doucement et je monte à bord d'une navette Batorama avec Dylan et les capitaines. Autour de nous, l'île est particulièrement silencieuse et on entend juste les clapotis de l'eau contre la coque. Pendant que les premiers touristes dorment encore, eh bien, l'équipage lui prépare déjà la journée. J'ai comme l'impression que je vais prendre part au spectacle que je vois défiler tous les jours devant les fenêtres des studios d'ICI Alsace. Et une fois à bord de la navette, direction le port du Rhin, dans les locaux techniques de Batorama. Avant même qu'un touriste monte à bord, les bateaux passent par une vérification technique complète. Et Dylan m'explique que chaque navette est contrôlée quotidiennement. Hein. Les niveaux, la sécurité, les systèmes électroniques. Normal, on peut transporter jusqu'à 135 passagers par bateau. En fait, Batorama appartient au port autonome de Strasbourg. C'est le deuxième port fluvial français. Et à l'origine, les visites servaient surtout à montrer la puissance industrielle du port aux investisseurs. C'était pas vraiment pour les touristes. Aujourd'hui, la visite dure environ 1h10. Et on traverse la petite France, la Neustadt et le quartier européen. Et selon le capitaine, la difficulté principale, c'est de réussir à anticiper d'une part le courant, mais aussi les écluses et les autres embarcations. Hein, dans un espace, il faut le dire, relativement petit. Et ça prend pas mal d'entraînement pour réussir à passer un aussi long bateau sous les ponts de Strasbourg. Et moi, je me fais trimballer et je dois avouer que depuis l'avant du bateau, la ville est encore plus belle. On voit les rues et les façades des bâtiments complètement autrement. J'ai adoré ça. Aujourd'hui, la flotte compte une dizaine de bateaux. Parce que oui, il y a du monde. Et pour gérer l'afflux des visiteurs, j'ai rencontré Lucie. Lucie, elle est agent de quai. Et elle m'explique que ce sont plusieurs centaines de personnes par heure qui montent et descendent des navettes en haute saison. Et le timing est super précis, parce qu'un bateau part environ toutes les 30 minutes. Alors moi, pour montrer ma bonne volonté, eh bien j'ai tenté d'aider à amarrer le bateau. Ah bah c'était une mauvaise idée. J'ai tiré la corde, mais dans le mauvais sens. Bref, le bateau ne bougeait absolument pas, mais ça a eu le mérite quand même de lancer un fou rire général. Bon, le capitaine m'a même dit que ça arrivait aussi aux marins. Bon, je me dis qu'à travers ça, je viens d'être officiellement adopté par la marine alsacienne. Youhou ! En tout cas, je réalise que derrière l'image romantique des bateaux qui défilent tranquillement le long de l'île, eh bien se cache surtout une organisation quasi aéronautique. Car finalement, Strasbourg, vu d'en haut, c'est sûr, c'est beau, mais vu d'en bas, depuis l'eau, eh bien c'est encore plus beau.
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5: Forte, sensible et guerrière. Quand les gens vous disent tout arrive en même temps, c'est vrai. Bon, à la limite, il faut que ça arrive tout en même temps parce que en ce moment on fait tout. Et puis ça peut être que mieux après. Je me suis retrouvée pour la première fois de ma vie assise dans mon salon par terre avec une impossibilité totale de me servir de mon cerveau, de pouvoir travailler, ce qui m'était jamais arrivé.
6: Qu'est-ce qui vous permet en fait à ce moment-là de sortir la tête de l'eau ?
5: Ce qui va m'aider, c'est une prise en charge médicale, mais aussi je me suis mise à peindre, à lire de la philo, et ça va m'aider doucement à baisser le taux d'angoisse, à donner du sens au vide auquel j'étais confrontée. Quelque chose de créatif qui m'a aidé à pas mourir en fait, hein. Donc ça a été assez incroyable de voir capacité de créativité qu'on peut avoir alors que quand plus rien fonctionne en fait.
6: De quelle façon ça se met en place ?
5: J'étais assise par terre entre Noël jour de l'an 2021 toute seule, mes enfants étaient pas là et j'avais sous mon canapé acheté pour les enfants pour jouer deux trois toiles et puis une espèce de gouache. Et je me suis mise à peindre des points pour faire des peintures aborigènes parce que je me suis dit bon bah ça va être à peu près tout ce que je vais savoir faire. Il m'arrivait des fois de le faire pendant 10 heures d'affilée sans me rendre compte du temps qui passait et c'était assez magique. Mais non, il n'y avait rien de prémédité. Aujourd'hui, ce qui est incroyable, c'est que je ne saurais plus faire ça. Donc je les regarde avec... d'abord, je les remercie parce que je sais que ça a été un peu... vraiment ma planche de salut, enfin, mes toiles de salut, je ne sais pas si on peut dire ça. Comment expliquer ? Ça m'a aidé à poser mon cerveau, mettre sur pause les angoisses et surtout de voir que malgré le vide intersidéral qui m'entourait, j'arrivais à créer quelque chose. Parce qu'il n'y a pas d'objectif à atteindre. On a le droit d'effacer, de recommencer. Que ça plaise ou pas, on s'en fiche, parce que de toute façon, on ne le fait pas pour ça. Rien n'est grave, en fait. Tout sera parfait. Et ça c'est agréable.
6: Cette réflexion, ça vous a mené à quelle conclusion ?
5: Avant, je pensais que tout n'était que responsabilité. Aujourd'hui, c'est plus du tout le cas. Je vois beaucoup plus de choses, en fait. Un souci ne prend plus jamais tout l'espace dans ma tête. Il y a de la place pour tout. Les emmerdes et les trucs bien. Mais c'est pas parce qu'on a... Voilà, il y a quelque chose qui va pas que rien d'autre ne doit aller. Et c'est comme dans la peinture, en réalité. Par exemple, quelque chose ne va pas correspondre à ce que vous vouliez faire. Bah, c'est pas grave, l'espèce de tâche qui n'était pas prévue, bah, on la laisse, mais le tableau n'est pas gâché. Et c'est ça, en fait, que j'ai appris. Il peut y avoir une couleur qui ne correspond pas à ce qu'on a voulu sur une partie de la toile, mais tout le reste, en fait, est magique. Bah, la vie, c'est ça, en fait. Il y a toujours un truc qui ne va peut-être pas aller, et on va juste lui laisser la place qu'il doit avoir, mais pas tout.
7: Voilà, résiliente et sage, pour donner d'autres qualificatifs qui correspondent à Émilie Voiron. 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
1: À Villebois-Lavalette, il suffit de lever les yeux pour comprendre que ces halles ne sont pas ordinaires. Sous cette charpente de 350 ans, des générations de marchands et d'habitants se sont retrouvées, faisant de ce lieu le cœur battant du village. Les halles de Villebois-Lavalette ont été construites au XVIIe siècle, probablement autour de 1665. Elles auraient été édifiées par les mêmes ouvriers que ceux qui travaillent, à la même époque, sur la partie princière du château voisin. Et d'ailleurs, qui mériterait lui aussi une chronique, hein, d'ailleurs. Mais le site des halles est plus ancien encore, hein, puisque les halles d'aujourd'hui reposent de toute évidence sur un soubassement du XIIe siècle, ce qui montre, hein, ce qui traduit que le commerce s'organise ici depuis le Moyen-Âge. Au XVIIIe siècle, un certain Daubé d'Aubeuf de Villers, qui était seigneur de Blanzaillé et capitaine du château auquel les halles appartenaient, eh bien, il entreprend d'importants travaux. Les bases des piliers en bois, qui étaient d'ailleurs vermoulus, sont renforcées par des dés de pierre et la charpente est consolidée. Puis, en 1806, sous le Premier Empire, les halles deviennent propriété communale en même temps que le champ de foire. Et pendant un temps, hein, elles vont même accueillir la mairie et la justice de paix, une sorte de tribunal de proximité. En 1855, le maire décide de reculer la façade qui longe la route, hein, pour faciliter la circulation. C'est à ce moment-là qu'on remplace 11 piliers en bois par 7 colonnes toscanes en pierre. On aménage aussi des escaliers et on modifie une partie de la toiture. En fait, c'est en grande partie l'aspect que nous connaissons aujourd'hui. Après la Seconde Guerre mondiale, l'entretien des halles coûte cher, trop cher pour la commune. Un projet de démolition est même envisagé en 1946. Mais finalement, les halles sont classées monument historique le 10 mai 1948. Et ce classement, eh bien, il est décisif. Parce qu'il faut imaginer, hein, qu'à cette époque, en France, beaucoup de halles des 16e, 17e siècles sont détruites. Suite à cet épisode, le monument va connaître plusieurs phases de travaux. La toiture est restaurée en 1976, le pavage est refait quelques années plus tard, et puis l'ensemble va être rénové au début des années 2010. Aujourd'hui, hein, chaque samedi matin, eh bien, le marché anime toujours les halles. La preuve que ce monument n'est pas seulement un superbe patrimoine, c'est aussi un véritable lieu de vie.
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2: Je rêvais d'avoir une maison à la campagne. Cette maison, c'est comme si j'y étais née. C'est ma maison de famille.
3: Ma maison s'appelle l'Ostao de la Mar.
4: C'est une maison un peu envoûtante.
5: Eh bien, vous voyez, des livres et trois fenêtres qui me donnent le paysage du pays, comme si c'était trois tableaux.
6: Ils ont vécu ici.
7: Thibaut Gaudry.
8: Elle m'a dit d'aller siffler là-haut sur la colline.
6: En juillet 1968, Huguette Carin, présidente du comité des fêtes du charmant village de Cotignac, écoute son transistor quand elle entend Joe Dassin chanter « Siffler sur la colline ». Et c'est là que germe une idée un peu folle.
9: J'ai demandé donc au maire, je lui ai dit « Qu'est-ce que vous pensez si nous donnions un terrain de Cotignac, si toutefois la mairie est d'accord, pour que Joe vienne chanter ?» Et il me dit « Bon, ben d'accord, fais-moi une lettre, je vais le proposer. » Ce qui a été fait et accepté. Donc, il est venu chanter une vingtaine de jours après. Et dès qu'il avait un gala sur la côte, il venait coucher chez nous. Et voilà comment ça s'est passé.
6: Joe Dassin donne un concert mémorable le 12 août 1968 dans la cour de l'école. Après sa prestation, Huguette l'accompagne visiter le terrain proposé. Un bel emplacement que le chanteur estime néanmoins trop proche du village. On lui en propose alors un autre, dans le quartier Saint-Joseph, sur les hauteurs, près d'un monastère. Enthousiaste, il l'accepte illico. Séduit autant par le lieu que par son nom. Il faut dire qu'il s'appelle Joseph Dassin.

0: Jaune fera construire une maison sur le terrain que 10 ans plus tard. Mais il revient souvent à Cotignac et loge au Look Allen, l'hôtel-restaurant créé par Huguette en plein cœur du village. Il y prend toujours la chambre 6. Look Allen, où l'on peut croiser les Pink Floyd ou Yvonne de Gaulle. Et la chambre 6, où Joe dormira le 14 janvier 1978, mais pas seul.
1: Joe Dassin va chanter dans un instant. Joe Dassin a vécu hier un moment important dans sa vie, puisqu'il s'est... un moment troublant. Il avait sans doute plus le trac hier à Cotignac dans le Var que sur scène, devant M. Martin, le maire de la localité, qui a uni Christine et Joe pour le meilleur et pour le pire.
0: Après avoir hésité avec Tahiti, c'est finalement à Cotignac que Christine dit oui à Joe. Ce jour-là, ce n'est pas vraiment l'été indien, mais un déluge, qui cependant ne gâchera pas la fête pour les 500 invités conviés par le couple. On chantera une partie de la nuit, un concert improvisé qui se terminera en duo avec l'ami Serge Lama.
2: Samedi 14 janvier, contrairement à l'habitude, il pleuvait sur Cotignac. Étaient-ce les larmes des admiratrices de Joe Dassin qui, ce jour-là, épousaient dans la mairie du village la ravissante Christine Delvaux? Enfin, malgré le mauvais temps, tout Cotignac était là, dans les rues, aux abords de la mairie, pour saluer celui qu'il considère maintenant comme un enfant du pays, puisque Joe Dassin y possède une fort belle maison. C'est Monsieur le maire en personne qui, vers 15h30, procédait à la cérémonie, ponctuée par le crépitement des appareils photo, tandis que la musique des sapeurs-pompiers de Brignoles interprétait les succès de Joe Dassin.
3: On ira où tu voudras, quand tu voudras.
0: Pour le dessert, un pâtissier a créé un gâteau géant, reproduisant la maison que Joe vient de faire construire, dans la Pinède, en haut de la colline. Si un jour, vous allez visiter Cotignac, labellisé plus beau village de France, et que vous souhaitez dormir au Look Allen, demandez la chambre 6.

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1: Impossible de ne pas céder à la tentation des macarons de Boulet, la plus ancienne enseigne de la ville depuis 1854. Et la transmission est aussi une affaire de famille puisque Jacques Alexandre vient de passer la main à sa fille. Bonjour Mathilde.
2: Bonjour.
1: Les macarons de Boulet sont fabriqués dans la tradition de manière artisanale. Il y a une volonté de garder une production de qualité.
2: Moi, c'était vraiment une priorité pour moi, comme ça l'a été pour mon père il y a 31 ans, quand il a pris la suite donc de sa maman, donc ma grand-mère. C'est de perpétuer le savoir-faire et donc bien sûr la qualité et l'artisanat. Donc je modifierai absolument pas du tout la façon de les fabriquer, ça restera tel que ça l'est depuis le début.
1: Quels ont été les mots de votre papa ?
2: Pour être honnête, ça fait quelques années qu'on en discute, hein, que le sujet est sur la table, mais ça lui tenait bien sûr à cœur qu'il y ait une suite. Il ne m'a mis aucune pression, hein, ça s'est fait d'une manière très naturelle, très douce également. Je pense qu'il est fier et surtout heureux de savoir que je vais conserver ce savoir-faire et pas faire de changements majeurs qui puissent entacher notamment la qualité de nos macarons.
1: Les macarons de Boulet, ils sont célèbres, Mathilde, dans le monde entier. L'export peut être encore plus performant.
2: Ça peut être encore plus performant parce qu'aujourd'hui, avec Internet, les possibilités sont illimitées. Mais j'ai surtout à cœur de maintenir notre ancrage dans la région parce que c'est tout de même essentiellement en Lorraine, hein, qu'on a nos clients de plus longue date. Donc l'export fait partie de mes projets, mais je tiens surtout à trouver de nouveaux distributeurs dans la région et à continuer de les faire connaître autour de nous.
1: Vous êtes en possession d'un secret de fabrication. Qu'est-ce qui fait ce petit goût si particulier des macarons boulageois pour qu'on les aime tant ?
2: Ce qui fait vraiment leur particularité, c'est ce goût de l'amande, parce que nous on travaille donc des amandes entières qu'on reçoit dans leur peau. C'est pas de la poudre d'amande, hein, c'est des amandes qui arrivent entières chez nous et qu'on va ensuite aller émonder. Du coup, on ne casse pas la fibre de l'amande lors de la fabrication. Donc ça permet vraiment à nos macarons d'avoir un goût très fin, très subtil, le goût de l'amande qui se développe très longuement dans la bouche après l'avoir mangé. Et le dressage à la cuillère, qui est une technique très rare, hein, sur les macarons. On a quand même beaucoup de macarons aujourd'hui posés avec une dresseuse. Les nôtres sont faits un par un à la main à la cuillère en argent et donc ils ont un moelleux que vous trouverez sur aucun autre macaron.
1: Vous représentez la 7e génération à travailler dans l'entreprise. Est-ce que c'est une pression supplémentaire de faire perdurer cette tradition ?
2: Comme toute reprise d'une société d'aussi longue date, il y a une pression, aussi beaucoup, beaucoup de fierté. Puis je resterai bien entourée par mon papa, ta compagne qui travaille ensemble depuis longtemps, ne seront pas très loin. Donc je suis quand même bien entourée. Donc assez confiante tout de même.
1: Question gourmande, Mathilde, comment aimez-vous déguster le macaron de Boulet ?
2: C'est vrai qu'avec un petit café à 16h, pour moi c'est l'idéal. Mais honnêtement, même avec une coupe de champagne, il n'y a pas d'heure pour en manger. Ça passe toujours très bien.
1: Un grand merci d'avoir été notre Lorraine du jour et très bientôt à Boulet pour goûter ces magnifiques macarons.
2: Avec grand plaisir, à bientôt.
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1: Avec plusieurs fermetures nocturnes cette nuit sur le réseau routier francilien, notamment sur le périph, le boulevard périphérique extérieur, ce sera fermé entre la porte de la Muette et la porte de Saint-Cloud, sur le périph intérieur entre la porte des Lilas et la porte d'Ivry. Sur la 13 aussi, des fermetures à prévoir vers Paris entre Rocancourt et la porte d'Auteuil, vers la province aussi entre la porte d'Auteuil et Rocancourt. On va maintenant sur la 15 où ce sera fermé vers la province entre Franconville et Saint-Ouen-l'Aumône, et puis plusieurs difficultés aussi, plusieurs fermetures nocturnes sur l'A86 extérieure entre Nanterre et Rueil-Malmaison, entre Bobigny et Villeneuve-la-Garenne et entre Rungis et Saint-Maurice, et puis en intérieur aussi entre Rueil-Malmaison et Nanterre, entre Saint-Denis et Noisy-le-Sec et entre Vitry-sur-Seine et Rungis. Ça c'était les fermetures pour cette nuit. On vous souhaite évidemment une très belle route à l'écoute, comme tous les jours d'ici Paris-Île-de-France.
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3: C'est l'heure de Décibels, toute l'actualité musicale avec ce soir une chanteuse et comédienne que j'adore, Elena Noguera, qui prête sa voix à Marilyn Monroe dans un podcast magnifique.
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3: Le journal intime de Marilyn Monroe, un podcast France Musique qui est sorti pile à l'occasion des 100 ans de la naissance de Marilyn. 5 épisodes qui sont donc racontés à la première personne par Elena Noguera, qui est ce soir notre invitée et qui va forcément vous transporter.
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3: Ce soir également dans Décibels, un hommage à Gesh Paty dont on a appris la disparition hier. Oui. Ah, Elena était pas au courant. Pardon, Elena.
5: Bonsoir, Émilie.
3: Bonsoir.
5: Non, ah, je l'avais pas saisi. Ah
3: ouais,
5: là là.
3: Ouais. Elle avait 80 ans.
5: Mais non.
3: Si. Parce qu'en fait, son tube. Et elle avait déjà 40 ans quand elle a fait ce tube-là. Et donc, ouais, on l'a appris hier. Voilà. Donc, on l'écoutera tout à l'heure parce que voilà, elle était super, Gesh Paty. Au rayon nouveauté, il y a la toute nouvelle chanson d'Izia qui annonce un nouvel album. On va vous la faire découvrir tout à l'heure. Puis alors, si vous étiez habitué à Izia, guitare électrique, vous allez voir qu'elle est aussi très, très touchante en acoustique. Le blind test de ce soir est consacré, tiens, à celles qui savent faire les deux, chanteuses et actrices, comme mon invité Elena Noguera et comme le sujet du podcast Marilyn Monroe. Si vous voulez jouer avec nous, alors appelez-nous dès maintenant 0810 055 056 0810 055 056. Alexandra vous attend au standard. Le blind test donc des chanteuses actrices, et à gagner les désormais légendaires lunettes de soleil pour regarder l'éclipse du mois d'août avec le logo ici. 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Bonsoir.
5: Bonsoir, Émilie.
3: Bienvenue dans Décibels.
5: Merci.
3: Quelle belle collection, le journal intime de. C'est une collection de podcasts de France Musique. Ça existe depuis plusieurs années. Il y a déjà eu le journal intime de Maria Callas, raconté par Carole Bouquet. Le journal intime d'Edith Piaf, avec la voix de Josiane Balasco. Le journal intime de Nina Simone, avec la voix de Claudia Tagbo. Il y en a plein, vraiment. Allez sur l'appli Radio France. Il y a Joséphine Baker, Chopin, Bach. Enfin, c'est incroyable. Quand on vous a proposé d'être la voix de Marilyn Monroe, comment est-ce que vous avez réagi?
5: Ah, ça m'a d'abord impressionnée,
3: ouais.
5: Parce qu'on est toujours intimidé, on se demande si on est légitime, si on a le droit, c'est compliqué. Et en même temps, j'étais ravie, je me disais, mais évidemment que je dois faire ça, parce que je l'ai toujours aimée depuis gamine. C'est vraiment une femme qui m'a beaucoup inspirée. Déjà, elle était très, très, très, très. Elle me fascine, je la trouve plus que belle.
3: Oui.
5: Parce que même quand elle n'est pas forcément belle dans les photos, elle est quand même sublimissime. Il y a un truc, elle dépasse tout.
3: Ouais.
5: Et puis cette voix, la chanson, cet humour qu'elle a, qui a été très peu souligné. Mais elle est très très drôle, elle a la vis comica.
3: Alors le texte est écrit par Suzanne Gervais et la réalisation est signée Sophie Pichon. Je les cite parce que vous allez vous en rendre compte avec le premier extrait qu'on va écouter maintenant. Tout ça est vraiment au cordeau, c'est un très très très beau podcast. Il y a que 5 épisodes, mais j'imagine que c'est déjà beaucoup de boulot. Mais on adorerait en avoir deux fois plus. Le journal intime de Marilyn Monroe, pour que vous vous rendiez compte et que vous alliez écouter la voix d'Elena Noguera.
6: My name is Lolita. People associate blonde hair. 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
8: Chapitre 1, tu seras ma fille.
9: Thank you very much.
8: 17 juin 1946, Los Angeles. J'ai beau venir au salon depuis 6 mois, l'odeur du bleach, ce fichu décapant, m'a encore collé la nausée. Il fait une chaleur de damné et j'avais le cuir chevelu en feu. Il faut souffrir pour être belle. Voilà ce qu'auraient répliqué encore maman et Tom Grace. Yes, mais on ne m'avait pas prévenu que devenir blonde prendrait tant de temps. La visagiste compatit, elle me promet un blond irrésistible, de plus en plus clair, à la Jean Harlow. Miss Snively, la directrice de l'agence, a été catégorique. Mr. Wolf n'acceptera de me photographier que si je deviens blonde. Je l'entends encore, Miss Snively. Sautez le pas, Norma Jean, vous serez merveilleuse. Ils m'ont envoyée chez les meilleurs. Frank and Joseph, Wildshire Boulevard. Il paraît que Rita Hayworth et Ingrid Bergman sont clientes. Mais à 20 ans, Rita était déjà une vedette, elle. Je suis prête à tout.
3: Marilyn Monroe, jouée par vous, Elena Noguera. Vous qui avez l'habitude de jouer, évidemment, oui. Au cinéma, à la télé, dans des séries, etc. Jouer juste avec la voix, ça vous a fait quoi?
5: En fait, là, c'est la première fois que j'écoutais, parce que je voulais pas écouter, parce que c'est toujours très difficile.
3: Pardon, je vous ai pas demandé votre avis. Moi, non, je voulais pas.
5: C'est pas grave. Mais c'est étonnant, parce que c'est un peu comme la météo. Il y a le ressenti et la vraie météo. Et en fait, à faire, j'avais l'impression d'être plus Marilyn et moins moi. Et à écouter, je me dis, finalement, on est toujours beaucoup soi. Et c'est compliqué, en fait, d'aller sur... j'avais l'impression d'être plus évanescente et d'être... Ouais. Et en écoutant, je me dis, tiens, c'est marrant, c'est quand même moi. Bon, mais c'est pas très grave, mais...
3: Là, vous m'ouvrez un boulevard pour ma prochaine question. Merci, Elena, j'adore. Parce que, justement, je cherchais les points communs que vous pouviez avoir. Donc, j'ai noté tout à l'heure, évidemment, ça c'est la première seconde. On se dit, elles sont toutes les deux et comédiennes et chanteuses. Mais il y a quelque chose aussi de la beauté. Toutes les deux, vous avez commencé en étant mannequin, en n'ayant pas une passion folle pour ce métier, mais en étant très belle, forcément... elle, ça l'a terriblement marquée, et parce que on s'en rend compte en écoutant le podcast ou en lisant des livres sur sa vie, à quel point son rapport avec son corps était archi compliqué. Enfin là, on l'entend souffrir, se cramer le crâne pour être blonde et tout. Est-ce que ça aussi, vous avez pu vous retrouver en lisant son histoire, en disant tiens, c'est fou quand même, c'est pas forcément un cadeau tout le temps d'être super belle.
5: Oui, en fait, ce qu'elle procure chez moi, et je crois depuis très longtemps, et je pense que c'est aussi pour ça que nous toutes, les femmes, on s'identifie beaucoup à elle, c'est au-delà de cette beauté, en fait, c'est le carcan d'être femme. Et je pense qu'aujourd'hui, que nos consciences sont plus éveillées, plus attentive à ça, on peut mieux le comprendre, c'est-à-dire à quel point déjà elle a vécu dans une famille maltraitante, elle a vécu des violences intrafamiliales, elle a été abandonnée et puis elle devient cette jolie femme et pour s'en sortir avec le manque d'études, avec l'époque de mannequin à sexe symbole, elle s'est mise dans un piège qui l'a enfermée elle-même, qui l'a rendue un peu folle. Peut-être qu'elle était déjà sensible et fragile de par son histoire familiale. Mais ce personnage qu'elle a créé de femme fatale, de sexe symbole, finalement, elle s'est retrouvée emprisonnée là-dedans alors qu'elle avait sans doute des envies de jouer des choses dites plus sérieuses, d'être considérée autrement. Et en même temps, elle a créé cette petite créature, enfin, cette petite, cette énorme créature dans laquelle elle s'est retrouvée piégée. Et c'est en ça, moi, que je me retrouve, c'est la difficulté d'être femme.
3: Ouais, et surtout donc à l'époque, hein, parce que vous l'avez souligné, Marilyn Monroe, elle est morte au tout début des années 60. Ouais. Son grand grand moment de star, c'est les années 50, avec les films, avec les photos, avec les chansons. Mais voilà, c'est quelqu'un qui meurt à 36 ans.
5: Ouais.
3: Et ça, nous, en fait, on a tendance à l'oublier parce qu'en fait, c'est loin de nous. On a célébré les 100 ans de sa naissance.
5: Ouais.
3: Vous. À quel moment elle est entrée dans votre vie, Marilyn ? Vous avez vu un film ? Vous avez entendu une chanson, un poster ?
5: Je crois que ce sont les films en premier quand on est petit. Alors, je ne pourrais pas identifier exactement lequel c'est, mais ça doit être Les hommes préfèrent les blondes. Enfin, de toute façon, quel que soit le film, ou Niagara, elle a souvent des robes qui flash avec des couleurs insensées, et puis ce blond platine, et cette manière qu'elle a de cligner les yeux, d'avoir les yeux toujours un peu mi-clos, cette manière de parler très maniérée, qui en fait des caisses.
3: Ça doit être marrant à jouer, ça, pour vous, du coup.
5: Oui, en fait, mais c'est marrant parce qu'à l'écoute, on le voit pas, mais c'est vrai que dans le studio, je faisais beaucoup de choses comme ça, et en fait, ça s'entend moins à l'enregistrement, alors que moi, j'étais complètement comme ça, tout le temps, très maniérée. Et bon, finalement, on est que ce qu'on est. Je suis pas devenue une femme trop maniérée, je crois, mais j'étais fascinée, c'est vrai, par elle dès l'enfance, donc je mettais des photos d'elle partout dans ma chambre. Comme j'étais athée, quand je faisais des prières, c'était à elle que je demandais des choses. Donc vraiment, c'est quelqu'un qui m'a longtemps accompagnée.
3: Alors écoutons un chant quasi religieux, Elena Noguera.
5: Oui, merci.
3: I wanna be loved by you. C'est Marilyn Monroe.

0: Poupidou.
1: J'ai trop envie de le faire, le Poupidou.
0: Je l'ai eu dans le studio, ah ben vous l'avez aussi. Marilyn Monroe, Elena Noguera, donc, qui raconte ce podcast, Le journal intime de Marilyn Monroe, écrit par Suzanne Gervais, réalisé par Sophie Pichon. C'est un podcast en 5 épisodes que vous pouvez écouter quand vous voulez, gratuitement, sur francemusique.fr et puis sur l'appli Radio France, votre
1: mine. Qui est formidable, voilà. J'adore cette appli. Ah, je dors avec.
0: La mine de podcast. Moi aussi, j'adore.
1: Ouais, j'adore.
0: Il y a tout, voilà.
1: Les insomniaques, ils ont le téléphone à côté, puis bim, ils se réveillent et bam, on met,
0: évidemment,
1: on met une émission,
0: on met
1: à
0: un
1: podcast.
0: Bon podcast. Ouais. C'est votre premier podcast ?
2: Oui, c'est mon premier podcast, en effet. Même, je crois pas que j'ai déjà enregistré ni de fiction, mais j'adore ça. J'adore les lectures, j'en fais. J'adore lire à voix haute, j'adore lire à voix basse et dans ma vie.
0: Ouais.
2: Et donc, quand j'aime un texte, j'adore le rendre aux autres. Ça m'excite.
0: Partager. Ce journal intime de Marilyn, donc évidemment, c'est pas son vrai journal intime. Hein, voilà, on parle donc d'un texte qui est basé, voilà, sur sa vie, sur ce qu'on sait de sa vie, ce qu'on a pu lire aussi, parce qu'il y a des biographes, oui, super calés sur Marilyn Monroe, et puis les films, et puis les chansons, et puis les interviews, parce qu'elle en a quand même donné quelques-unes. Donc voilà, tout ça fait un corpus qui ensuite permet d'écrire ce texte du journal intime de Marilyn Monroe à la première personne, et donc on vous entend comme ça pendant 5 épisodes raconter la vie de Marilyn. Mmh. Vous avez appris beaucoup de choses sur elle.
2: Il y a quand même des détails qui m'avaient échappé, que j'avais pas. Alors là, ouais, tout de suite, maintenant, je peux pas vous dire précisément lesquels, mais je pensais la connaître vraiment bien. Ouais. Et en fait, non. Ce podcast, il est vraiment très précis. Il a des anecdotes qu'on connaît pas forcément, de famille d'accueil, oui, même après, dans sa vie d'adulte, d'actrice, de choses qu'elle voulait mais qu'elle a pas eu. Donc oui, j'ai appris beaucoup de choses finalement que je pensais savoir. Et en fait, c'est comme dans la vie, on croit savoir et on sait rien.
0: Marilyn Monroe, elle jouait la comédie, elle était drôle, vous l'avez dit tout à l'heure. Et ben évidemment, comme tous les gens rigolos, elle avait envie aussi qu'on l'aime pour des choses plus sérieuses. Donc par rapport à la chanson qu'on vient d'entendre, I Wanna Be Loved By You, elle préférait évidemment River of No Return.
2: There is a river called the
0: J'adore cette chanson aussi. Elle est belle, hein. Elle est plus mélancolique,
2: oui,
0: on est moins sur les paillettes et sur les diamants, et tout ça, c'est beau comme tout. Elle voulait aussi, évidemment, être connue pour ses talents d'actrice, or, elle n'a jamais été, ne serait-ce que nommée aux Oscars.
2: Oui, c'est fou.
0: Vous trouvez ça injuste ?
2: Oui, c'est injuste, et c'est aussi injuste qu'elle n'ait pas été reconnue comme bonne chanteuse. Il y avait un peu de mépris, comme il restait accroché à cette image un peu forte quand même.
0: Ouais.
2: Et donc ils n'entendaient pas ce swing. Elle a un swing insensé, elle a des aigus formidables, elle a vraiment, elle chante juste. Non, mais c'est vraiment très injuste. Elle a même monté une boîte de prod. Parce qu'elle voulait être indépendante, ouais, elle voulait monter des... Elle avait vraiment envie pour cette partie de sa vie. Elle est morte à ce moment-là, en fait, quand elle a commencé,
0: ouais,
2: quand elle a commencé à vouloir faire autre chose et être un peu plus maîtresse de sa vie. Je pense qu'elle aurait été une super vieille.
0: C'est vrai.
2: Ouais, j'en suis sûre qu'on l'aurait adorée.
0: Elle aurait raconté plein de trucs, elle, ouais, aurait donné son avis, on aurait adoré ça. Marilyn Monroe, tout à l'heure, on a entendu le moment où voilà, elle est débutante, elle est chez le coiffeur, elle veut devenir blonde, etc. Je ne vais pas évidemment vous dévoiler tous les moments du podcast et toutes les anecdotes, mais il y a ce moment-là pour dire que voilà, il y a des épisodes particulièrement tragiques dans sa vie.
3: Février 1961, clinique psychiatrique Payne Whitney, New York. On m'a passé une camisole de force. On ne m'a même pas demandé mon accord. Dans mon état, j'aurais signé n'importe quoi. J'ai 34 ans. C'était l'âge de ma mère quand elle a été internée définitivement. Autorisée à passer un appel, je n'ai pas hésité. J'ai appelé Joe DiMaggio, mon ex-mari en Floride. Nous ne nous sommes pas parlé depuis 6 ans, mais je sais qu'il viendra. Mai 1961, je quitte New York tout à l'heure, définitivement. Ça n'a pas marché. Je suis restée Marilyn Monroe, autant ne plus. plus mentir, je rentre à LA. Je vais avoir 35 ans. J'ai vieilli et ce que le miroir me renvoie me terrorise. Combien de temps encore vais-je faire le poids face à une Elizabeth Taylor ?
0: C'est dingue là, en 1 minute 10.
2: Bah ouais. Ouais, on a envie de la prendre dans les bras. Ça va aller. Bah non, ça va pas aller.
0: Ça n'a pas marché. Je suis toujours Marilyn Monroe. Ouais.
2: Oui, c'est son épisode à New York, elle a pris des cours, elle a essayé.
0: Ah oui, l'acteur studio, elle y croyait.
2: L'acteur studio,
0: hein,
2: ouais. Elle y croyait, elle avait envie. Et il y a eu les Misfits, ce mari, Arthur Miller.
0: Un télo,
2: ouais. Donc elle s'est dit, bon, je vais changer de vie. Et en fait, non. C'est terrible.
0: Oui, vous avez beaucoup d'empathie pour elle. Il faut de toute façon, pour un rôle, que vous ayez de l'empathie pour le personnage ou vous pouvez jouer quelqu'un que vous ne pouvez pas blairer ?
2: Bah, on crée l'empathie. Quand on ne peut pas blairer quelqu'un, en fait, on est obligé de trouver quelque chose qui le sauve en nous-mêmes. Sinon, ce n'est pas interprétable. Et je pense que même un méchant ne se voit pas méchant. Donc il faut faire abstraction du regard extérieur et se mettre un tout petit peu dans la peau du méchant de manière sincère. Je crois que le méchant est sincèrement méchant.
0: C'est ça. Il le fait à fond.
2: Il ne sait pas à ce point-là que c'est méchant et que ça ne se fait pas. Sinon, il ne le ferait pas. C'est bien ça. Donc pour jouer un méchant, eh ben, il faut l'aimer un peu.
0: Elle, c'est une gentille.
2: Elle, c'est une gentille. Oui, ouais. Elle, c'est la tragédie. On sent qu'elle est gentille, on sent... Mais ça se voit, il y a énormément de douceur en elle. Même, j'essaie, là, vous me parlez de ça, j'essaye de voir des scènes où elle se fâche dans les films, il doit y en avoir, mais c'est pas sérieux.
0: Non, c'est jamais sérieux.
2: C'est jamais très sérieux, donc... Non, c'est une grande, grande fragilité. C'est vrai qu'elle me touche beaucoup, cette femme.
0: Ah, bravo.
2: Cela dit, toutes les femmes me touchent, bah, oui. Sauf les très méchantes. Mais...
0: Elles ne sont pas dans notre club, elles.
2: Non.
0: On les prend pas. Elles ont un club à part.
2: Il y en a très peu. Ça n'existe pratiquement pas.
0: Le journal intime de Marilyn Monroe, raconté par Elena Noguera. Je vous recommande vraiment ce podcast. Merci. C'est 5 épisodes. France Musique, bravo les cousins. Ils sont un étage au-dessus de nous. Et voilà, on les félicite pour ce super beau boulot de service public. Voilà, encore une fois. Et si vous avez le temps, Elena, je voudrais vous garder sous le coude. Parce que moi,
2: avec
0: je voudrais
2: plaisir.
0: Cuisiner sur la suite voilà, de votre carrière musicale. Alors, on dit au revoir à Marilyn. Et ensuite, on cuisine. Elle est là.
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0: les 100 ans de sa naissance, c'était exactement le 1er juin. Vous l'avez compris, je vous recommande le podcast Le journal intime de Marilyn Monroe, raconté par Elena Noguera. Et si vous voulez lire, il y a le nouveau numéro du beau magazine Légende, qui est entièrement consacré à Marilyn Monroe. Et puis le livre Marilyn chérie de Sébastien Cochon et Catherine Deneuve, qu'on découvre aussi. Immense fan de Marilyn Monroe. Donc voilà, ça vous fait quelques pistes pour Marilyn. Et pour Elena, je vais partir à la pêche aux infos. On revient dans une minute, les amis.
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0: Elena Noguera, évidemment, que quand je vous ai sous la main, je pense à toutes les fois où j'ai écouté vos chansons. J'adore quand vous chantez.
4: Moi, je me souviens de l'émission qu'on a fait avec vous il y a longtemps.
0: C'était pour un album en duo avec Federico Pellegrini.
4: Oui.
0: Je me souviens très bien, ça s'appelait Dillinger Girl.
4: Oui.
0: Ça, c'était vous. Et lui, c'était Babyface
4: Nelson.
0: Très Marilyn, ça, en fait, un peu quand même.
4: C'est vrai, c'était les rêves américains. Ouais, c'était l'époque où je rêvais d'Amérique.
0: Écoutez comme c'était beau.

0: c'était il y a 20 ans, incroyable. Ah ouais. Cet album est trop beau. Ah ouais,
1: j'adore.
0: Il est vraiment beau.
1: Ah, j'adore.
0: Juste avant, il y avait eu Azul en 2001, qui avait eu beaucoup, beaucoup de succès. Mm-hmm. En 2007 aussi, je vous ai beaucoup aimé sur cette petite reprise.
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1: Il a 98 ans, figurez-vous. Hein.
0: Serge Hasvani,
1: ouais,
0: il est venu dans l'émission.
1: Et oui, il continue à faire des chansons et
0: mais
1: tout.
0: Oui, il écrit des chansons
1: oui.
0: Et il en parle super bien.
1: Super bien. Tous les jours, je lui envoie un petit texto, il faut boire l'eau qui pique.
0: C'est bien. En ce moment, il ne faut pas rigoler avec ça. Je vous ai aimé aussi complètement punk en duo avec votre sœur, Lio.

0: des musiciens qui avaient enregistré Azul, les Recyclers. Donc c'est un trio de jazz qui est constitué de Christophe Minck, de Steve Arguelles. Christophe Minck, il fait de la basse et de tout. Il s'appelle aussi Disco.
1: Ouais.
0: Steve Arguelles, la batterie, un anglais de génie, et Benoît Delbecq, qui fait du piano magnifique, agrémenté de mon comparse depuis toujours, Philippe Evenot, avec qui je joue, enfin, c'est lui qui joue de la guitare, plutôt. Et donc, voilà, on est retourné, on a fait des chansons en espagnol, qui seraient comme un revival, mais enfin, il a un lien avec Azul,
1: ouais,
0: qui était en 2001, je crois,
1: c'est
0: qui
1: ça.
0: Était avec eux, qui était un album que j'avais écrit et composé avec Monsieur Catherine. Et là, je l'ai écrit avec Monsieur Evenot. Et donc, je prends mon temps. Pour l'instant, je veux refaire des choses. J'ai le luxe du temps. C'est-à-dire, quand on vieillit, on perd un petit peu la pression extérieure. Disons que plus personne nous attend et donc on peut prendre ce temps.
1: Alors c'est drôle, mais c'est pas vrai, parce que pour le coup, que ce soit au cinéma, à la télé, là vous venez de finir, j'ai vu une série Amazon.
0: Oui.
1: Au cinéma, vous avez un film avec Didier Bourdon, Michel Larocque, Camille Lelouch qui sort l'année prochaine. Donc en fait, c'est que vous avez un gros carnet de balles d'actrices et
0: oui,
1: ça vous laisse pas forcément le temps de chanter.
0: Oui, et puis que la musique est différente aujourd'hui et puis que c'est quand même un sport de jeunes. Donc il faut c'est les jeunes qui achètent beaucoup de disques, donc c'est une musique un peu différente et une manière de faire de la musique un peu différente, mais que je me permets, je m'interdis rien. Donc petit à petit j'y vais, je fais mes chansons, je rajoute une guitare ici, une guitare là, et effectivement entre temps soit je joue au cabaret, soit j'écris, je fais des podcasts, soit je joue dans des séries pour Amazon ou des films avec Didier Bourdon. Enfin, il se passe toujours des choses, où j'ai lu Frida Kahlo
1: pour le festival Culturissimo.
0: Voilà, ouais. Donc en effet je suis ce qu'on appelle une hyperactive non médicamentée, mais et donc je glisse maintenant la musique là-dedans doucement.
1: Très bien. Alors l'album sera prêt. Quand il sera prêt ?
0: C'est ça. Quand il sera prêt. Je pense, j'espère courant 2027.
1: Formidable.
0: Mais
1: j'espère qu'on se reverra.
0: Ah oui.
1: Pour
0: avec
1: ça.
0: Grand plaisir. Émilie, je vous quitte plus. Ça fait 20 ans qu'on s'est rencontrés.
1: Mais oui, c'est vrai.
0: Mais oui.
1: C'est fou.
0: C'est magnifique.
1: Fou. Remontons un peu le temps là. En 2014, cet album Rio Paris, il était super.
0: Ah ouais, j'adorais.
1: Ouais. Et on va se quitter en écoutant Les Eaux de Mars. Elena Noguera chante évidemment, mais elle est pas toute seule. Il y a Agnès Jaoui, Liad Cohen et Nathalie Dessay. Et c'est beau comme tout.
0: La vie est folle. On fait des choses qu'on n'a même pas rêvé. Chanter avec Nathalie Dessay, qui l'eût cru. Ben voilà, bim, cadeau.
1: Et c'est beau comme tout.
0: Et Agnès Jaoui, évidemment.
1: Agnès Jaoui. Et c'est à la radio ce soir. Merci Elena, à bientôt.
0: Merci Émilie, à bientôt.

0: Sur l'album Rio Paris, sorti en 2014, Nathalie Dessay, Liat Cohen, Agnès Jaoui et notre invitée de ce soir, Elena Noguera, chantait Les Eaux de Mars, adaptation française dont le texte est signé Georges Moustaki, d'une chanson brésilienne d'Antonio Carlos Jobim.
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0: Bon alors là, pardon, le moment de poésie est terminé, on va rentrer dans le dur. Rod Stewart s'est fait engueuler. Il s'est fait attraper la main dans le pot de confiture. Que s'est-il passé? Eh bien, 24 heures après avoir annulé un concert en Californie, pour raison médicale. Il est malade. Il peut pas chanter. Il a mal à la gorge. Ça va vraiment. Il a plus de voix, rien. Un filet. Rod Stewart, comme ça. 24 heures plus tard, il a été pris en photo, en train de hurler comme un beau diable, dans la tribune présidentielle d'un match de la Coupe du Monde de foot à Boston, et ça picole, et ça mange, et ça encourage l'équipe écossaise. Évidemment, il est écossais, il a le droit. Mais ça s'entendait quand même qu'il était très en voie, et qu'il avait très probablement annulé le concert en Californie, juste pour arriver à l'heure au match de foot. Pas content, les fans lui demandent donc des comptes via les réseaux sociaux. Et pour le moment, eh bien, Rod n'a pas répondu. Et il a raison, peut-être c'est la bonne chose à faire. Écoutons donc « Do you think I'm sexy ?» car finalement, ce concert en Californie, nous, on s'en fiche, on n'avait pas de ticket. Et on est ravis d'écouter la voix, très en voix, de monsieur Rod Stewart.

0: 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Mais oui, évidemment, c'est extrêmement sexy, cette chanson de 1978, du rock disco. Il n'y en a pas eu des caisses à l'époque, et cette chanson-là est particulièrement inoubliable. Bravo, Rod Stewart.
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0: Alors, il va être 9h-20. Non, il est déjà 9h-20, mon Dieu, mais il faut jouer au blind test, absolument. Le cadeau de ce soir, eh bien, c'est un cadeau de service public, comme la radio que vous êtes en train d'écouter. Le 12 août prochain, il y aura une éclipse totale du soleil. Comme dans la chanson de Bonnie Tyler, Total Eclipse of the Heart. Sauf que là, c'est Total Eclipse of the Sun. Et c'est très dangereux, évidemment, de regarder une éclipse de soleil sans lunettes appropriées. Votre radio préférée a donc décidé de vous gâter et de fabriquer de bonnes lunettes d'observation certifiées aux couleurs d'ici, évidemment, car la sécurité, c'est bien, mais le style, c'est mieux. Et ce soir, c'est Didier et Marie-Christine qui vont gagner leurs lunettes pour l'éclipse. Bonsoir à tous les deux.
2: Bonsoir Didier.
3: Bonsoir Marie-Christine.
0: Bienvenue dans Décibel. Est-ce que vous savez déjà, Marie-Christine et Didier, si le 12 août, vous allez pouvoir observer cette éclipse?
3: Certainement. Si le temps se maintient comme ça, il y a de fortes chances.
0: Ah la vache.
2: Il y a plein de chances, oui.
0: C'est vrai ça. C'est vrai. Ce serait bien maintenant l'éclipse. Je ne sais pas si on peut reprogrammer. Est-ce que quelqu'un a le numéro de téléphone de la personne qui gère les éclipses? Effectivement, cette semaine, ça arrangerait tout le monde. Une longue éclipse. 3-4 jours, le temps que ça se calme, ce serait vraiment pas mal. Bon, en tout cas, Didier et Marie-Christine, on vous envoie les lunettes. Voilà, vous serez les plus beaux de la plage ou de la ville. Merci. Ou de je sais pas où vous regarderez cette éclipse, mais vraiment, vous serez magnifique. Ce bleu est un bleu incroyable. Voilà, ça, c'est
3: le
0: fait.
3: Le bleu comme tes yeux.
0: Oh oui, comme la chanson d'Aznavour, j'adore. Didier, Marie-Christine, maintenant que vous avez gagné vos lunettes, vous allez pouvoir jouer avec moi au Blind Test. Le thème de ce soir, ce sont les chanteuses qui sont également des comédiennes, ou les comédiennes qui sont aussi des chanteuses. Parfois, il y a quand même une petite spécialité qui se dégage, une des deux activités qui prend le dessus, et parfois pas. Nous allons le voir dans le Blind Test qui arrive. On recherche donc les interprètes des chansons et à la fin, tout le monde gagne ses lunettes parce qu'on va pas vous envoyer voir l'éclipse avec deux tranches de jambon pour vous protéger. Évidemment, tout le monde aura ses lunettes. C'est très important. Voilà. N'essayez pas avec le jambon. C'était une blague. Ne faites pas avec du jambon. Oui, des concombres. C'est déjà mieux, mais je pense, Marie-Christine, que ce n'est pas ISO... certifié, norme ISO 9002 ou je ne sais quoi, je ne sais plus ce que c'est. Mais en tout cas, voilà. Oui, mais les concombres, c'est vrai que c'était un meilleur exemple. Bravo Marie-Christine. Le jambon n'avait rien à faire.
2: C'est pour le style.
0: C'est ça, exactement. Allez, une première chanson interprétée donc par une artiste qui est comédienne et aussi chanteuse. Dites-moi, qui chante ça?
3: Didier.
2: Marie-Christine.
0: Oh là là, c'est Didier. Mais oui, mais c'est Didier qui a dit son prénom en premier, Marie-Christine. Que vais-je devenir? Ah, on va vérifier. Peut-être que Didier allait dire autre chose. Peut-être qu'il allait dire jambon.
3: Non,
0: je ne sais pas. Didier.
3: Isabella Gianni est fait par Monsieur Serge Gainsbourg. Voilà.
0: Je vous mets à chacun un point. Vous êtes merveilleux.

0: aussi Isabelle Adjani, co-autrice de cette chanson, parce qu'on parle beaucoup de Gainsbourg, évidemment. Comme à chaque fois que Gainsbourg faisait un truc, on parle beaucoup, beaucoup de lui. Mais elle, en interview dans Décibel, elle nous a dit « Mais moi aussi, j'ai écrit des paroles de cette chanson, il n'y a pas de raison. » Donc voilà, bravo Madame Adjani, parce qu'elle est très, très belle, cette chanson, le pull marine. Et Isabelle Adjani, évidemment, immense actrice, je ne vous fais pas l'article. Un point pour Didier, un point pour Marie-Christine. On continue nos chanteuses actrices.
1: Didier.
0: Didier.
1: Allez, c'est pas la vie.
0: Oui.

0: Vanessa Paradis, pour le coup, étant donné qu'elle a été récompensée et aux Victoires de la Musique et au César, et qu'elle a fait des films qui cartonnent et des tubes chansons, est-ce qu'on peut vraiment dire quelle activité est la plus forte pour elle? Si, quand même, c'est une chanteuse. On l'a connue en premier en chanteuse. Donc voilà, disons chanteuse, actrice, Vanessa Paradis, mais pour le coup, très très forte dans ces deux domaines. Didier et Marie-Christine, là encore, vous aviez tous les deux la réponse.
1: Oui, mais Didier était plus rapide.
0: Oui, Didier était très vif, comme l'éclair. C'était magnifique.
1: C'est un éclair.
0: On continue. Alors là, pour le coup, c'est vraiment une actrice, mais qui chantait aussi à côté. Mais quand même une actrice, enfin, je crois.
2: Didier.
0: Didier.

0: J'aime beaucoup ce petit karaoké. Bravo à tous les deux. Vous êtes très forts tous les deux. Vraiment des candidats de qualité. Là, on sent, voilà, c'est une émission quand même de haut niveau parce qu'on a des candidats.
1: Mais c'est grâce aussi à l'animatrice qui est très même super même.
2: Voilà. Très forte aussi, voilà. En plus, on est très content d'avoir de retrouver à la saison prochaine.
0: Oui. Alors d'ailleurs, notez vos agendas, synchronisons nos emplois du temps, car l'année prochaine, Décibel revient à 19h, comme c'était au début.
2: Oh, waouh!
0: Voilà. Alors je sais pas, il y en a
1: combien de temps? Une heure
0: à 19h, 7 jours sur 7.
2: Ah mais d'accord. Une heure seulement, d'accord. Okay.
0: Oui, comme cette année. Mais comme au début, j'étais venue que pour une heure. Hein.
2: Oui, c'est vrai.
1: C'était plus tôt, je croyais que c'était plus longtemps.
0: J'ai fait deux heures certaines saisons, mais regarde comment on a noyauté quand même cette radio. Au départ, c'était une heure par jour pendant cinq jours. Là, on se retrouve et on est une heure par jour pendant sept jours.
2: C'est vrai.
0: À tout moment, je fais les infos le matin. Restez branchés.
1: C'est jour férié.
2: Oui, on est dans la journée, bien sûr.
0: On ne sait jamais. Peut-être que j'aime pointer à d'autres moments. Non, mais vraiment, je suis super contente, de vous le dire. La saison 5 de Décibel, donc ça commencera le 31 août à 19h. Donc, et pendant l'été, je ne vous le lâche pas. En fait, tous les soirs à 20h, il y aura Décibel pendant l'été. Ce sera les meilleurs moments, les essentiels de l'émission, les interviews les plus chouettes, les invités, tout ça.
1: Donc, la numéro 5, et pour faire le petit clin d'œil à Marilyn Monroe avec Channel numéro 5.
0: Mais oui, bravo mon Didier, la boucle est bouclée, c'est magnifique. Ah là là.
2: Alors bon festival aux Sœurs Jumelles et aussi Émilie pour les jours à venir.
0: Merci, mais oui, première émission en direct de Sœurs Jumelles, ce sera demain soir, première de la semaine, et on terminera du coup la saison là-bas. Ça va être trop bien. Merci beaucoup Marie-Christine.
2: Et merci alors pour toute l'année qui s'est écoulée avec toute ton équipe.
0: Ah, c'est trop gentil, merci beaucoup. Et merci à toutes celles et tous ceux qui ont participé à Décibel, parce que c'est vrai que toutes les auditrices, tous les auditeurs du Blind Test, et puis du dimanche de l'émission des auditeurs programmateurs, vous êtes très très impliqués dans cette émission et heureusement parce que on a besoin de vous et voilà, vous nous donnez beaucoup, donc merci infiniment. Et moi je vous donne des lunettes pour l'éclipse.
2: Merci,
0: je vous embrasse fort Didier, Marie-Christine, merci beaucoup.
2: À bientôt, bel été.
0: Merci, à la prochaine. Allez, voici pour terminer ce Blind Test une chanteuse qui est aussi actrice. Elle a brillé dans le film Partir un jour. Elle s'appelle Juliette Armanet et elle chante comme un ange. Pour toute

0: Quel enchantement. Juliette Armanet, elle vient de faire son retour discographique en duo avec Sébastien Tellier. Et on attend évidemment de ses bonnes nouvelles, peut-être à la rentrée, peut-être en 2027. Je suis en train de manifester ce que j'ai envie qu'il se passe, parce que pour le moment, nous n'avons aucune info. Juliette, reviens.
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0: Isia, elle, revient. Et ça, c'est une drôle de bonne nouvelle. Isia, elle était venue, je ne sais pas si vous vous souvenez, en interview ici dans Décibel, elle avait parlé de son cinquième album, La Vitesse. Elle avait dit que son père, Jacques Higelin, qui était mort 4 ans avant, avait fait des apparitions un peu fantomatiques et bienveillantes dans le studio où elle enregistrait. Alors là, je ne sais pas ce qui s'est passé dans le studio où elle a enregistré sa toute nouvelle chanson qui s'appelle Mieux que nous. Je vous laisse l'écouter. Ça parle d'amour. C'est le retour d'Isia, et c'est notre coup de cœur du jour.

0: Mieux que nous, la toute nouvelle chanson d'Isia, vous l'entendez, hyper acoustique, hyper dépouillée, hyper émouvante. La suite arrive.
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0: On termine l'émission en rendant hommage à Gesh Paty. Elle venait de fêter ses 80 ans. Son tube Étienne allait avoir 40 ans. Elle était danseuse avant tout, comédienne aussi, et chanteuse presque par accident d'un des plus gros tubes de l'année 87. Donc ce Étienne. Elle vient de nous quitter, on l'a appris hier. On a appris aussi qu'elle était malade et qu'elle avait lutté tant qu'elle avait pu. Et puis après, c'était plus possible. Alors hommage à Gesh Paty. Et je vous signale que c'est ce tube Gesh, évidemment, mais c'est 5 albums sortis entre 88 et 2000 et des belles collaborations, notamment avec Étienne Dao, M ou encore Françoise Hardy. Allez, on se remet dans l'ambiance. 1987, Étienne Gesh Paty.

0: Étienne, j'étais en CP, je chantais ça sans vraiment tout comprendre. Hommage à Gajpati qui a enchanté et rendu un petit peu sexy folie nos années 80. Allez, Décibels, c'est terminé pour ce soir. Merci à Iris Guitoni, Kinan Nejaili, Elodie Bianca Maria, Alexandra Sackberg et Franck Moilier, l'équipe de Décibels.
1: 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Il est 4 heures. 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
2: Avec plusieurs fermetures nocturnes cette nuit sur le réseau routier francilien, notamment sur le périph, le boulevard périphérique extérieur, ce sera fermé entre la porte de la Muette et la porte de Saint-Cloud, sur le périph intérieur entre la porte des Lilas et la porte d'Ivry. Sur la 13 aussi, des fermetures à prévoir vers Paris, entre Rocancourt et la porte d'Auteuil, vers la province aussi, entre la porte d'Auteuil et Rocancourt. On va maintenant sur la 15, où ce sera fermé vers la province, entre Franconville et Saint-Ouen-l'Aumône, et puis plusieurs difficultés aussi, plusieurs fermetures nocturnes sur l'A86 extérieure entre Nanterre et Rueil-Malmaison, entre Bobigny et Villeneuve-la-Garenne et entre Rungis et Saint-Maurice, et puis en intérieur aussi entre Rueil-Malmaison et Nanterre, entre Saint-Denis et Noisy-le-Sec et entre Vitry-sur-Seine et Rungis. Ça, c'était les fermetures pour cette nuit. On vous souhaite évidemment une très belle route à l'écoute, comme tous les jours d'ici Paris-Île-de-France.
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4: Bonjour la France, j'espère que tu vas bien. La France, j'espère que tout le monde va bien dans cette France qui a chaud. Comment ça va, Éric Bastien ?
5: On a chaud, mais on gère, ça va se terminer là.
4: Oui, bien sûr.
5: J'essaie d'être positif, c'est bien.
4: Alors, je vous rappelle que toute la semaine, vous allez vous affronter pour tenter de vous qualifier pour la finale de vendredi. Le premier prix, c'est hyper sympatoche.
5: C'est quoi ?
4: C'est deux places VIP pour assister au concert de Katy Perry le dimanche 12 juillet au Zénith de Nancy. Alors évidemment, accès prioritaire au site, un accueil personnalisé, espace privatif pour un cocktail dînatoire, 100 euros de carburant pour y aller, un parking pour ceux qui viendront en voiture. Et vous dormirez sur place dans une suite pour deux avec les deux petits déjeuners inclus. Alors ça, c'est le premier prix. Le deuxième prix, il en parlera tout à l'heure notre petit camarade. Mais ce que je veux dire, c'est que cette semaine, en plus de tout ça, tous les participants, gagnants ou perdants, vous gagnez des places de ciné pour aller voir Les Parfaits Arnaque en famille avec Audrey Fleureau et Ramzy Bédia. Donc, qu'est-ce qu'on gagne si on ne gagne pas les places VIP là ?
5: Bah, on gagne bien sûr la découverte, la joie de rencontrer Joe Malongo. Joe Malongo et son équipe et sa famille qui se préparent à partir en vacances cet été. Mais avant ça, ils vont vous livrer une cafetière. 32 dosettes, 6 verres en verre. Peut-être chez vous, à la maison, pour vous rafraîchir. Bah, c'est à la fin de la semaine, je ne sors rafraîchis pas le café. Hein. Non.
4: Allez, jingle, vraiment. Mon petit Kinan. On accueille nos candidats Stella et Guillaume, bonjour.
5: Bonjour.
6: Bonjour.
7: Bonjour Valérie, bonjour Eric.
5: Bonjour Stella.
4: Alors Stella, elle joue avec ici Paris Île-de-France. Elle a 69 ans, elle habite à Triel. Oh, comment il fait à Triel là ? T'es bien ?
7: Chaud.
4: Tu peux te baigner à Triel ?
7: Oui, enfin, il fait quand même frais parce qu'on a de la verdure, beaucoup de verdure.
4: Bah oui, mais est-ce que t'as le droit de te baigner ? Ouais, c'est ça. Il y a une plage à Triel ou pas ?
7: Oui, on a la base de loisirs de Verneuil-sur-Seine qui est très mignonne, que je recommande à tout le monde, où on peut se baigner, effectivement.
4: Ah,
7: oui,
4: bah oui,
7: c'est
4: oui.
7: Pas loin.
5: Dans les Yvelines.
7: Exactement, dans les Yvelines, exactement. Oui. Et on a Véronique Sanson pas loin aussi.
4: Et voilà.
5: Elle habite dans les Yvelines.
4: Oui, elle habite à Triel.
7: Ah oui, au bord de la Seine.
4: Elle habite au bord de la Seine dans une très jolie maison. Alors, tu es retraitée, tu vis avec Hassan, tu as deux filles. Comment s'appellent tes filles ?
7: Leïla et Alizée.
4: Leïla et Alizée. Avant d'être à la retraite, tu étais enseignante en primaire.
7: Oui, c'est ça.
4: Alors, c'était bien ?
7: Bah, au début, oui, très bien. Moi, j'adorais mon métier. C'est vrai que... Bon, ça s'est quelque peu dégradé un petit peu. Enfin, on va pas.
4: Oh non, tu crois ? Non, on va pas plomber l'ambiance, mais on est tous d'accord. Alors, petite.
7: Mais j'adorais. Enfin, moi, j'ai beaucoup aimé ce que j'ai fait. C'était parfait.
4: Ah bah, c'était parfait. Parce que petite, tu voulais quand même être danseuse ou patineuse artistique, hein, rien à voir.
7: Ah oui, rien à voir. Voilà. Ah bah, écoute, voilà.
4: Ah, je la vie.
7: Un peu maintenant, en partie, pas le patinage, mais le reste.
4: Eh ben voilà, on en parlera tout à l'heure. Tu vas marquer tout de suite le premier point avec une question et tiens, une petite illustration. Armando Obispo, qui est joueur de l'équipe de Curaçao de football, eh bien, il paraît que c'est le fils de Pascal Obispo. Est-ce que c'est vrai ou faux? Top chrono, 5 secondes.
7: Je pense pas. Ça m'a échappé.
4: Bien sûr que c'est totalement faux. Ils ont le même nom, mais ils n'ont pas du tout un lien de parenté. Le fils de Pascal, il s'appelle Sean. Voilà. Premier point pour celle-là.
5: Et c'est l'occasion de féliciter l'équipe de France hier. Hein. 3h48 de match quand même. Une belle victoire. 3 buts à 0 face à l'Irak.
4: Je ne savais pas qu'on passait le podcast du PSG.
5: Exactement.
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5: Et c'est l'occasion de rappeler que tous les matchs sont à suivre sur ici et ici.fr. Pour ceux qui aiment le foot, c'est important. Guillaume est avec nous. Tu aimes le foot, Guillaume, ou pas du tout?
6: Ah, mais moi j'adore. Et puis allez les bleus. Hein.
5: Bah, bien sûr. Donc là, c'est les 16e. Là, t'as vu, en plus Mbappé est doublé hier. Oui. Beckham, on est bien.
6: Ben voilà, c'est bien. Il est deuxième meilleur buteur de l'histoire de la Coupe du Monde. Franchement, c'est top.
5: Au niveau
4: c'est
5: de Ronaldo.
4: Le meilleur.
5: Ouais, au niveau de Ronaldo, mais c'est Messi hein, qui. Enfin voilà, là, c'est pas
6: en question. Ah, c'est Messi qui est en tête. Ouais, mais c'était Mbappé et puis Klose aussi qui était,
5: bien sûr.
6: Qui était bien placé. Donc voilà.
5: Cette nouvelle émission foot à midi, c'est formidable.
4: Moi j'adore.
5: Bah ouais, mon Guillaume. Et t'as regardé parce qu'effectivement, ils ont arrêté le match parce qu'il y a des grosse pluie, tout, ça a duré 3h48, donc jusqu'à 3h du mat. T'as regardé en entier ou pas?
6: Ah, pas du tout, non. Au bout d'un moment, la fatigue l'a emporté avec la chaleur, c'est pas possible.
5: Je comprends. Tu habites à Reims, dans la Marne. T'as des petits coins de fraîcheur, un petit peu, toi, sur le bord de Marne? Bah oui.
6: Moi, un petit peu. Alors, nous, on n'a pas la Marne hein, qui passe à Reims. Nous, c'est la Vesle et c'est le canal qui passe à Reims. Mais effectivement, on a les berges de Reims. On a la coulée verte qui peut nous permettre de respirer un peu. On a les hautes promenades aussi sur Reims qui ont des jets d'eau. Voilà, on a mis les jets d'eau en route. Nous, dans les quartiers, c'est pareil. On a des petits points de jets d'eau aussi. C'est très, très bien. Et puis évidemment après bah voilà on a beaucoup de verdure aussi donc ce qui peut nous permettre de respirer.
5: Oui, comme il parle bien, il cherche un boulot dans le téléconseil. Franchement t'as toutes les qualités mon Guillaume pour ça.
6: C'est gentil.
5: C'est vrai. si t'as de l'expérience d'ailleurs dans ce secteur, je sollicite. Les patrons ou si vous connaissez quelqu'un qui cherche dans le téléconseil 0810 055 056, on pourra donner le numéro de portable de Guillaume avec plaisir. Guillaume qui vit.
6: C'est gentil.
5: Avec Jennifer.
6: Oui.
5: Combien de temps avec Jennifer?
6: Ça va faire 10 ans cette année.
5: Ah, c'est bien ça. 10 ans, c'est un beau chiffre.
6: Oui.
5: Hein. Ah, c'est bien.
6: Oui. Oui. Mais il y a une petite particularité, je peux la raconter, c'est pas gênant. C'est que, en fait, on n'est pas mariés, mais on a le même nom de famille.
5: Non. C'est drôle
6: si,
5: ça.
6: Si. Madame a son nom de famille, elle c'est Gay, G-U-A-Y, et moi c'est sans le U.
5: Ah oui, il y a quand même une petite différence. Non mais c'est drôle.
6: Une petite différence, mais la prononciation est la même.
5: Ah oui, phonétiquement, si vous mariez, ça change strictement rien. Ok, c'est drôle ça.
6: Exactement.
5: Et si tu prends le nom de ta femme, ça fait Gay du coup. Gay. Non mais c'est drôle ça.
6: C'est ça. Et comme on a des enfants, mon père m'a suggéré ne jamais faire de nom de famille composé.
5: D'accord.
4: Ah oui, normalement.
5: Noé, 3 ans, et il y a Ezio, c'est ça. Et,
6: voilà, exactement.
5: Et qui est le. Ezio et Noé, c'est ça. Et c'est un lapin. Non, Peanut, c'est le lapin, pardon, c'est pas un enfant. C'est,
6: voilà.
5: C'est encore
6: voilà.
4: Qui appelle son enfant Peanut? Personne.
5: Ça, on sait jamais. Guillaume, nous jouons tout de suite avec un point, c'est parti. Bonne chance. Un extrait d'Angèle. Je t'aime. Valérie, elle adore la Belgique.
4: Pour moi, la vie est belge. Hein. Les Belges sont
5: tu le dis souvent, ça.
4: Les êtres les plus formidables.
5: Eh bien, nous allons à Bruxelles. À Bruxelles, en 2025, Guillaume, les tours en calèche à cheval ont été l'attraction la plus fréquentée de la capitale. Les tours en calèche à cheval, c'est l'année dernière. Est-ce que c'est vrai ou faux, selon toi, top chrono?
6: Je dirais bien vrai.
5: Tu dirais vrai?
6: Oui.
5: C'est pas du tout vrai, tu sais pourquoi? Parce que les promenades en calèche tirées par des chevaux en centre-ville, c'est totalement et officiellement interdit au nom du bien-être animal depuis 2022 en Belgique. Ce qui fait que ça peut pas être une attraction sur place.
4: Voilà,
5: oui,
4: je te dis que la vie est belge. Stella 1, Guillaume pas 2 points. Et là tout de suite, le dernier jour du disco. Vous écoutez ici, on va danser le disco avec Juliette Armanet. Ah, c'est magnifique, on adore. À tout de suite mes petits chéris.

0: Mais il y a une ambiance dans ce studio, en régie, partout, grâce à Juliette Armanet, c'est vrai. Dernier jour du disco sur ici, Valérie.
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0: Allez, d'accord.
2: Ah oui. Ici, à midi, on est...
0: Ah, Valérie, le disco, ça là.
1: Voilà. Non, mais ça va, on va pas... Je sens que t'es d'une humeur à faire de la vanne de...
0: Mais j'ai une bonne humeur, pourquoi non, vous en non, profitez
1: non.
0: pas
1: du caca buccina de la vanne. Depuis que t'es arrivé, tu ne fais que
0: humeur.
1: Des vannes. Oui, bah ça, on a compris. Tu veux qu'on en parle avec Céline, la réalisatrice? Alors, Stella, t'as un point, Guillaume. Bon, bah, on en reparlera tout à l'heure. On en parlait avec toi, Stella. Tu as voulu être danseuse ou patineuse quand t'étais petite, mais t'as fait beaucoup de danse.
3: Oui, c'est vrai, oui.
1: Et tu continues, pareil que tu fais 2 heures de salsa par semaine.
3: Ouais, salsa, bachata, super.
1: Alors, la salsa?
3: J'adore. Alors, ben, c'est des danses en fait très conviviales, qui sont de plus en plus populaires, parce que moi, quand j'étais un peu plus jeune, c'était des trucs de mémé.
1: Ah bah oui, ça c'est... Mais oui, mais entre-temps, il y a eu Danse avec les Stars, donc voilà, tout le monde s'est
3: mis. Voilà, et en fait, il y a toujours une ambiance très, très conviviale, voilà, moi j'aime beaucoup.
1: Et
3: c'est vraiment des super moments, voilà.
1: Et t'as appris à danser avec Hassan pour pouvoir répéter à la maison? Il danse la salsa, Hassan?
3: Ah bah, non, parce qu'il fait d'autres choses, il est plus sur autre chose, non, il n'est pas danse, lui.
1: Ah bah
3: on fait du sport chacun, mais on n'est pas sur le même truc, mais c'est pas grave.
1: Oui, non, c'est pas grave.
3: On se retrouve dans les 5.
1: Alors, tu adores bricoler, hein, tu répares des objets avec tout et n'importe quoi. Tes filles t'appellent MacGyver?
3: Ah oui, c'est arrivé, ça y est, moi maintenant, mais oui, bah bon, j'aime bien. Quand il y a un truc qui marche pas, je trouve toujours un bout d'élastique, un bout de ficelle, un bout de machin, et puis ça repart.
0: C'est normal.
1: D'accord.
0: Il fait un frigo avec une allumette, MacGyver. Il est comme ça, MacGyver.
1: Non, bah MacGyver,
0: bah
1: oui.
0: Ah, il vous fait tout.
3: Elle regardait beaucoup MacGyver, donc voilà.
1: Elle
3: les a inspirés.
0: Il fabrique une télé avec un chewing-gum. Il est fort, les gars. Je vous jure.
1: Tu sais que c'est pas drôle, toutes les vannes que tu sors.
0: C'est des blagues de fin de saison, je vous l'ai dit.
3: Voilà.
1: Est-ce que. Alors, si jamais tu coupes encore la parole à ma candidate pour raconter des trucs aussi nazes,
0: voilà.
1: Tu sais comment ça va se passer. Je peux te jeter la gourde fraîche dans
0: la tronche. Elle est dangereuse.
1: Non, mais s'il te plaît, il coupe la parole à tous mes candidats pour faire ses vannes à deux balles.
0: C'est
1: là.
0: Allez. Une façon de vous déstabiliser.
1: Mais rien me déstabilise, mon pauvre chat.
0: Ou vos candidats.
1: Mais non, tu t'humilies tout seul. Bon, mon chat.
3: Impossible.
1: Mais oui, Stella, c'est noirier. Alors, Stella, tu vas marquer ton deuxième point tout de suite pour prouver à cette personne que, voilà. Tiens, je te mets un petit extrait. Pendant que j'écoute la SketchUp, je me dis, Céline, trouve-nous Georges Alain qui chante ça avec une voix de Cressel. Pendant que je pose la question, écoute bien ça, Stella. À l'origine, le ketchup était fait à base de poisson. Est-ce que c'est vrai ou faux? Top chrono, 5 secondes.
3: De poisson, poisson.
1: Ouais, poisson, poisson, comme le poisson.
3: Non, je dirais non.
1: Ben, c'est vrai. À l'origine, le ketchup, c'était une sauce chinoise à base de poisson fermenté. Et au XVIIIe siècle, les Britanniques l'ont adapté avec des champignons, des noix, des anchois. La tomate, elle est apparue, mais vraiment très, très tard aux États-Unis. Donc, oui. Mais pas de points, mais tu as toujours ton point d'avant.
0: Guillaume, qui est avec nous à Reims, qui vit avec Jennifer depuis 10 ans, il porte quasiment le même nom avec sa femme, très drôle. Alors, puisqu'on parlait de nom, Guillaume, qui est fan de foot, bon, logiquement, c'est du Guigui pour les intimes, mais alors, t'as un petit surnom qui m'a fait rigoler.
4: Ah, ben ça dépend, voilà, géant vert, exactement.
0: Mais d'où, pourquoi on t'appelle le géant vert? Pourquoi?
1: Parce qu'il bouffe du maïs?
4: Parce que, en fait, mais ça vient de ma taille, en fait, parce que moi je fais 1m97, donc quasi 2 mètres.
0: Ah ouais, ah ouais.
4: Et en fait, c'est un copain, voilà, qui fait des animations musicales, qui est animateur, et qui me dit, depuis qu'il m'a vu la première fois, il a toujours tendance à m'appeler géant vert.
0: Ok.
4: Mais toujours par rapport à la pub, évidemment, pour le célèbre.
0: Bah oui. Oh, on aime l'écouter.
4: Voilà.
0: Bon, ça t'intéresse. Bon, géant vert, on le salue, il s'appelle Aymeric, hein, ton ami.
4: C'est ça, exactement.
0: Bon, alors dis-moi, tu as été équipier dans un fast-food. C'était sympa, ça, ou pas?
4: Oui. Oui, c'est sympa à faire. Après, bon, c'est compliqué. C'est du turnover. C'est beaucoup de.
0: Ouais.
4: Enfin, c'est beaucoup de préparation. Voilà. Ils sont au degré près. Moi, je faisais la cuisson de la viande à ce moment-là dans ce qu'on appelle dans un appareil qu'on appelle le broiler.
0: Ouais.
4: Et du coup, non, c'était pour une célèbre marque. Je ne citerai pas le nom.
0: Qui commence par un M, qui finit par voilà.
4: Et du coup, en fait, la cuisson de la viande, c'est un peu le même principe qu'un barbecue. Donc après, quand ils le sortent, quand on sort la viande du broiler. à chaque fois, il y a toujours les managers qui arrivent derrière, qui prennent le thermomètre, qui mesurent le degré de la viande. D'accord. Si le degré de la viande est trop élevé ou trop froid, la viande forcément part directement à la poubelle.
0: D'accord. Eh ben écoute, on le saura maintenant qu'on va dans cette célèbre enseigne. On réfléchira à tout ça.
1: Alors on parle. Qui va dans cette célèbre enseigne?
0: Bah tout le monde.
1: Ah bon?
0: Bah si. Alors puisqu'on parle de bonnes choses, tu adores cuisiner. Tu fais d'ailleurs de la pâtisserie avec tes enfants. Tu fais quoi?
4: C'est ça. Bah là dernièrement par exemple, j'ai fait un tiramisu aux abricots. Donc bien, très sympa à faire. C'est très simple à faire.
0: Ok.
4: Quand c'est par exemple, bon, je vous donne la recette. Voilà, il n'y a pas de secret de famille, hein, si je puis dire. Il n'y a pas de secret d'état. Mm-hmm. En fait, vous prenez des biscuits cuillère que vous trempez dans du lait, mais très rapidement, et que vous étalez au fond.
0: Ok.
4: Vous réduisez vos abricots en compoté d'abricots avec. Du coup, vous mettez vos abricots dans une casserole avec 40 grammes à peu près de sucre. Donc réduire en compoté. Ouais. Bien la faire refroidir par contre la compotée, parce qu'après derrière vous allez mettre du mascarpone.
0: D'accord.
4: Et vous allez monter votre crème fouettée en chantilly. Alors pourquoi bien refroidir les abricots? Parce que
0: très rapidement.
4: Si les abricots malheureusement sont très chauds, okay, la chantilly risque de retomber. Donc après vous mettez les couches évidemment pour faire le fameux tiramisu.
0: Et voilà, très bon tiramisu.
4: Bien frais.
0: Et bien sûr, merci Guillaume pour cette bonne recette qui nous vient de chez toi. Bravo, tes enfants peuvent être fiers de toi. Voici ta question, elle vaut un point. Aux États-Unis, un Américain a tenté de traverser un lac avec son Tesla Cybertruck et a fini au fond de l'eau. Vrai ou faux? Top chrono, 5 secondes.
4: Non, je pense que c'est faux.
0: Un Américain aurait tenté de traverser un lac avec son Tesla Cybertruck. Eh ben, c'est vrai. Si, c'était vrai. Un conducteur a volontairement engagé son Tesla dans un lac pour tester le mode Wade, qui est censé franchir des zones peu profondes. Eh ben, mauvais calcul, le véhicule a pris l'eau, il a dû être pêché. Bon, pas drôle, le truc. Hein.
1: Allez, Stella 1, Guillaume, pas de points. Et là, tout de suite, on part avec ABBA. Ah, Back to the 80s. Fernando. Allez, et puis quand on reviendra, Céline nous a trouvé Georges Alain qui chante la SketchUp.
0: Ah, on a hâte.
1: Ça, c'est un bon moment. À tout de suite, mes petits chéris.

0: Bah c'est le groupe mythique, hein. Abba, Fernando, 12h26, belle journée, vous écoutez ici.
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1: Ici, nous sommes avec Stella qui joue avec ici Paris-Île-de-France contre Guillaume qui joue avec ici Champagne-Ardennes. Stella, 1 point. On va pas s'emballer non plus, c'est pas dingui-dingo,
0: non, c'est
1: hein,
0: pas
1: chérie.
0: Ouf. Pas dingue non plus.
1: Tu as marqué, tu vas, bon, t'adores chanter, tu aimes la musique,
3: oui.
1: Tu fais partie d'un
3: oui.
1: chœur de gospel.
3: Oui.
1: Ça fait 20 ans que tu chantes.
3: Oh, happy day. Oui, c'est vrai.
1: Alors, t'as même fait des concerts, allez, Nîmes, Calais, tu fais des mariages, tout ça.
3: Exact.
1: Bon, mais
3: ouais, oui.
1: Eh oui.
3: Et je chante aussi du pop rock, du Adele, enfin voilà, je fais plein de choses.
1: Eh ben bah voilà, bah c'est bien ça. Donc ça veut dire que tu connais un petit peu les chansons, quoi.
3: J'espère, oui. Alors pas tout, hein, mais oui.
1: Ah non, on va pas dire j'espère. Tu sais qu'avec moi, c'est la team winner, c'est Dami Dolan.
3: Oui,
1: ici,
3: hein. Allez, c'est parti.
1: Alors, je t'explique.
3: Je croise les doigts.
1: Mais bien sûr, croise tout ce que t'as. Alors, les deux mots manquants, c'est-à-dire que tu vas voir la chanson, paf, elle se déroule, et à deux endroits, elle va s'arrêter, tu vas entendre poète, et tu devras me donner les deux mots. Là, on écoute une... Voilà, il y en a deux à trouver, chérie. Hein. Attention, écoute bien, c'est une chanson de Serge Gainsbourg. Élisa.

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1: Lisa, alors Elisa, oh. Saute-moi au cou.
2: Je la connais.
1: Et bah vas-y, c'est quoi Elisa, des poux.
2: Elisa, cherche-moi des poux, Elisa. Dans la jungle, je
1: ne
2: me rappelle plus la suite.
1: Eh oui, c'est ça, Elisa, cherche-moi au cou, Elisa.
2: Oui, c'est ça.
1: Elisa. Eh oui, bravo. Elisa. Cherche-moi des poux et mets tes doigts dans
2: la jungle. Voilà. Tes cheveux. Tac. Mes cheveux, plutôt.
1: Ça fait trois pour toi. Bravo.
3: Guillaume, est-ce que tu...
2: Ah, deux points, ouais.
3: Guillaume qui n'a pas de points. Faut que je la dise combien de fois cette phrase, Guillaume?
1: Et voilà, c'est reparti pour le management toxique.
3: C'est mon coaching, coaching à moi.
1: On voit qu'est-ce que ça donne. Hein.
3: Dis-moi, mon Guillaume, est-ce que tu les avais, les deux mots, là, sur Serge Gainsbourg?
4: Oui.
3: Ah, oui. Ah, peut-être encourageant pour nous. Cela dit, tu vas pas tomber sur ce titre-là. Donc, on va voir. Guillaume, qui est très sympathique, qui depuis tout à l'heure vous a dit qu'il cherchait un emploi dans le téléconseil, n'hésitez pas à nous joindre à la radio, hein, si vous voulez lui donner un coup de main, qui fait des belles pâtisseries avec ses mots, mais qui est fan de Dragon Ball Z. Eh ouais, t'es 40 ans, t'es génération Club Do à fond, toi.
4: Club c'est ça, Do exactement.
3: Bah attends,
4: exactement.
3: J'avais la carte d'anniversaire.
4: Qui n'a pas connu Club Dorothée? Bah,
3: évidemment, mais j'avais ma carte d'anniversaire. Tu l'avais, ta carte de membre, ou bien, pas
4: Guillaume? Alors, j'avais pas ma carte de membre à ce moment-là, mais par contre, j'ai pu l'avoir parce qu'ils avaient ressorti tout un album collector de génération Club Dorothée, où ils avaient refait exprès la carte de membre, vraiment la vraie carte de membre du Club Dorothée.
3: Et la collector, je suis d'accord. T'as des objets, t'as des tasses, des verres, des maillots, des jeux.
1: Et t'as surtout un quiz musical à trouver.
3: Tout ce qu'il a sur Dragon Ball Z. Vous savez, nous, on n'est pas pressé parce qu'on sait qu'on a les bonnes réponses. Ça va être rapide.
1: Oui, bien sûr.
3: Non, attends, ça va être rapide.
1: Allez, vas-y.
3: Voici Gigi Lamoroso. C'est Dalida. La chanson s'arrête à deux reprises. J'ai envie de dire bon courage à ton rire, j'ai un peu peur. On y va.

0: Alors, arrive à Gigi Lamoroso, croqueur d'amour, l'œil de velours commune. Est-ce que tu as une petite idée? On peut lancer le chrono.
1: Mais comme une caresse.
0: Comme une caresse. Gigi Lamoroso, toujours vainqueur, parfois sans.
1: Sans peur.
0: Sans peur. Mmh. Donc caresse et peur. Vérifions.
2: Oui. Arriva Gigi Lamoroso.
0: C'est très bien, bravo.
2: Gigi Lamoroso, toujours vainqueur, parfois sans cœur.
3: C'est sans cœur.
0: Sans cœur.
3: Et bien, ça te fait quand même un point, Guillaume. Stella, tu en as trois. Guillaume, il en a un. C'est parfait.

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0: les crêpes, donc, c'est dur, hein.
1: Ah ouais, moi c'est les crêpes fines, Suzette, nickel, voilà. Je déteste les pancakes en crêpes.
0: Ah bah voilà, bah non, mais attends, c'est bien, dis donc. C'est dur à faire les crêpes, je suis pas d'accord avec toi, c'est très dur. Alors,
1: mais tout le reste, je sais pas.
0: Ah oui, d'accord. Donc c'est vraiment Hassan qui cuisine.
1: Oui. Qu'est-ce qu'il... Il adore ça, donc...
0: Ah bah voilà, mais qu'est-ce qu'il fait de le mieux comme plat?
1: Oh là, il invente des trucs, il regarde beaucoup un cuisinier qui s'appelle Jamie Oliver, un cuisinier anglais.
0: Ouais.
1: Et il s'en inspire, il crée des trucs, toutes sortes de... il présente aussi très bien. En fait, c'était son... Il aimait bien la cuisine, il a toujours aimé. Donc, quel exemple, qu'est-ce qu'il nous avait fait? Des coquilles Saint-Jacques avec une sauce au boudin noir. Non, mais ça paraît fou, mais c'était délicieux.
0: Bah, dis donc, t'as la chance d'avoir un mari qui cuisine.
1: Des trucs un peu... Et raffiné, on va dire. Voilà. Et ça n'a pas l'air comme ça.
0: Oui, bon, ça n'a pas l'air comme ça, mais si c'est bon, c'est bien, tant mieux.
1: Ah oui, voilà. Oui, avec de la menthe grillée à la poêle, enfin voilà, les trucs très anglais, quoi.
0: Ah d'accord, ok, bon, bah écoute. Bon alors, écoute-moi bien. Là, c'est la question à choix multiples. Je te pose la question, je te propose des réponses, et évidemment, tu auras 10 secondes pour me donner ton choix. Alors, tiens, je te mets une ambiance. On va parler de notre Zizou national. Alors, aujourd'hui, mardi 23 juin, c'est l'anniversaire de Zizou. Mais alors, quel âge il a, Zizou? Écoute bien les propositions d'âge. Écoute, ne crie pas, écoute. Alors, Zizou, il a 52 ans, 53 ans, 54 ans. Bon, bah, il aura évidemment toujours 20 ans. Mmh. Voilà, alors, top chrono, oui. 10 secondes. Quel âge il a, notre Zizou? 52, 53, 54, 20 ans.
1: 20 ans, combien t'as dit?
0: Non, 54.
1: Ouais, 54, allez.
0: Oui, bonne réponse. Il est né le 23 juin 72 à Marseille. Notre petit Zizou, champion du monde 98. C'est notre préféré de tous les footballeurs. Bon, allez, 6 points pour toi.
2: Guillaume, on n'a que 1 point. On est un petit peu à la traîne, là, Guillaume.
3: Un peu à la traîne. Ouais,
2: comment tu analyses ce parcours depuis midi?
3: Chaotique. Ouais, je pourrais pas dire d'autre chose.
2: Ouais, oui, je suis assez d'accord.
0: Bah oui, c'est un problème. C'est comme l'équipe de France, c'est un problème de coaching, quoi.
2: Mais
0: tu
2: pas
0: vois
2: du tout. C'est à la fin qu'on paye les musiciens du bal, vous allez le voir.
0: Non, c'est à la fin du bal qu'on paye les musiciens.
2: Il faut jamais dire Fontaine.
0: Oui, c'est ça.
2: Hein, allez. De la peau de l'ours.
0: Oui.
2: Alors, comme ça, t'as déjà fait de la figuration pour Canal+, t'as fait quoi?
3: Ah oui, c'était pour un film sur Canal+. Bon, il y a des années de ça. On m'avait donné un rôle de figurant. Donc au début, je devais être un client simple, et puis ouais, au final, j'ai terminé en tant que videur de la discothèque qui devait saluer le héros. Bon, après, c'était des acteurs pas connus du tout du grand public. C'était vraiment une création originale Canal.
2: Ouais, mais voilà, c'est une belle expérience pour toi de tourner dans un film pour Canal. Voilà. Bon, de toute façon, t'aimes bien ça parce que t'as participé aussi à N'oubliez pas les paroles, il me semble. Hein,
3: Exactement.
2: On t'a vu dans le public. Mais candidat, t'étais candidat aussi, N'oubliez pas les paroles?
3: Oui. Ah oui, ouais, oui, les deux. J'ai fait public et candidat.
2: Ah ouais, donc t'es un chanteur de karaoké, toi?
3: Exactement.
2: Ah, t'as insisté parce que t'as passé le casting combien de fois?
3: Oh, j'ai insisté 8 fois.
2: Ah ouais?
3: J'ai passé 8 fois le casting. Oui, c'était très compliqué parce que bon, ils savent ce qu'ils veulent. Ouais. Voilà, après, bon, il y a le casting de la vidéo qui était quand même plus dur à la fin. Enfin, l'étape de la vidéo où il faut être vraiment souriant du début à la fin, malgré la fatigue, il faut quand même avoir la patate.
2: D'accord.
3: Et du coup, j'ai été sélectionné au bout de la 8e fois. On m'appelle, on me dit, bah tiens, c'est bon, tu vas pouvoir faire l'émission. Je fais l'émission et je perds contre la maestro. Donc,
2: Bon, mais on t'a vu à la télé quand même.
3: Ça fait quand même une belle expérience.
2: Bah, bien sûr.
3: C'était génial.
2: Évidemment. Bon, t'as un petit côté maniaque, un petit côté monk. Tu vérifies que tout soit fermé, tout le temps.
3: C'est ça. Tout le temps.
2: Ah ouais.
3: Mais tout le temps, je vais être là, je vais fermer, je vais le faire machinalement. Je vais fermer, je vais revenir 2 minutes après, je vais dire, bah mince, c'est ce que j'ai fermé la voiture.
2: Ok.
3: Par exemple.
0: Ah ouais.
2: D'accord.
3: Des choses comme ça.
2: Même pendant l'émission, là. La porte d'entrée, elle est ouverte, t'y vas.
3: Ah, mais même pendant l'émission, je vérifie tout le temps.
2: Et pourquoi?
0: Mais c'est, tu peux pas l'expliquer.
3: C'est un toc, avec des enfants, c'est pas évident non plus parce que bon, ils font les 400 coups aussi, donc du coup, ça se peut des fois qu'ils ouvrent la porte et qu'ils sauvent dans le couloir pour crier dans le couloir ou des choses comme ça. Enfin,
2: je comprends.
3: Voilà.
2: Guillaume, tu vérifieras bien que la porte de l'avion est fermée le jour où tu le prendras car tu n'as jamais pris l'avion de ta vie.
3: Mais du tout, j'ai un rêve de prendre l'avion.
2: Ah, je sais, tu voudras aller en Nouvelle-Calédonie par exemple.
3: Bah oui! Et oui, c'est la terre de mes origines,
2: moi
3: de mon grand-père maternel.
2: Ah,
3: donc,

0: Je voudrais bien découvrir un petit peu ce coin paradisiaque.
1: Ah oui, bah tu vas être servi si t'as jamais pris l'avion. C'est 24 heures de vol au moins. Nous met à la Nouvelle-Calédonie, c'est très long.
0: Oui, pas grave, mais quand on aime, on ne compte pas.
1: Bien sûr. Voici ta question. C'est une question qui, et là ça compte, qui vaut 3 points. Petit extrait de Rose. Chante le mois de juin. Pourquoi le mois de juin s'appelle-t-il ainsi? Pourquoi il s'appelle ainsi le mois de juin? En hommage à Lucius Junius Brutus, qui est le fondateur de la République romaine. Ou en référence à la déesse Junon. Ou alors parce qu'il marque la jeunesse de l'été. Ou bien parce que la présidente d'Amido, du Damidoland, en a décidé ainsi. Top chrono, 10 secondes. En hommage au fondateur...
0: Je pencherai pour la déesse Junon, en fait.
1: Tu penses pour la déesse Junon? Le mois de juin s'appellera ainsi. Eh ben ça y est, tu les as, tes 3 points. C'est en référence à Junon, déesse romaine du mariage. Dans l'Antiquité, elle était considérée comme la protectrice des époux. Ce qui explique pourquoi juin reste l'un des mois favoris pour célébrer les mariages.
2: Eh ben c'est super, ça fait 4 pour Guillaume, 6 pour Stella. Et là, tout de suite, un petit peu d'air marin sur toutes les plages du monde. Mmh. On y va avec notre magnifique Jean-Louis Aubert, les plages. Vous écoutez ici, on vous aime. À tout de suite.

0: plongeon, ce petit plouf.
1: Ah, Jean-Louis Aubert, les plages. Sur ici, ça rafraîchit, ça fait du bien à tout le monde.
2: Jungle.
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2: Je rappelle que nous sommes au taquet avec Stella, qui joue avec ici Paris-Île-de-France, qui est en tête avec 6 points, qui affronte Guillaume, ici Champagne-Ardennes, qui a 4 points. Alors, comme ça, on a un défaut, on est rancunière.
4: Ah, ça peut arriver, c'est rare, mais quand c'est fini, c'est fini.
2: Ouais, mais je comprends, je suis un peu comme
4: mais c'est exceptionnel, hein, c'est exceptionnel.
2: C'est exceptionnel,
4: ouais. Oui, c'est vrai.
2: Moi, c'est pas exceptionnel, je peux te le dire. Alors, il paraît que si t'étais un animal, tu serais un cheval. Mais pourquoi un cheval?
4: J'ai toujours aimé ces animaux-là, j'ai jamais eu trop l'occasion. Si, j'ai fait un peu de balade, mais j'y connais rien, mais j'en ai pas du tout peur et j'aime beaucoup les balades. Voilà, encore un truc que j'aurais aimé faire. Il me faut 3 vies, moi, en fait.
2: Bah oui. Mais t'es déjà monté sur des chevaux?
4: Oui, j'adore. Notamment en Ardèche où c'était un peu sur des rochers, un peu, c'était rigolo.
2: Bah oui, c'est sympa le cheval.
4: C'était une nana un peu cool qui nous avait emmenés sur des endroits un peu, tu vois, où il descend, le cheval, mais il sait où il met ses pieds quand même, hein, heureusement.
2: Ah bah oui, je te confirme.
4: Sinon,
2: tu serais un peu mal. Alors, ouais. Tu as une pierre porte-bonheur, tu as une pierre, c'est une labradorite.
4: Oui.
2: Et tu l'as toujours sur toi?
4: Bah, plus ou moins, oui.
2: Ah oui, d'accord. Parce que
4: quand je pas tout le temps, des fois je change, mais c'est une pierre que j'aime beaucoup. Elle est jolie déjà, et puis ça protège de tout, donc c'est très bien.
2: C'est très beau la labradorite, c'est très joli.
4: Oui, c'est une très belle pierre.
2: Alors toi, si tu devais déjeuner avec une célébrité, tu déjeunerais avec lui? Eh oui, parce que il paraît que quand t'étais enseignante, t'as même fait un spectacle de danse sur cette chanson, Je marche seule.
4: J'en ai aucune trace, c'est bien dommage. J'avais bien aimé, t'étais sur cette chanson-là, oui. On avait fait une chorégraphie, et c'était sympa, et vraiment, c'était vraiment un chouette moment. Ouais.
2: Personne n'a filmé?
4: Mais si, quelqu'un était chargé de filmer, il a pas lancé le truc.
2: Bah non, on n'est pas d'accord. Bon, pour t'encourager à gagner les 5 points de la question cash, chose promise, chose due, je vais te faire écouter un chanteur exceptionnel qui massacre avec brio la SketchUp.

0: Georges Alain, si tu m'écoutes, sache 2002. Que je t'aime. Allez, tout de suite, une petite BO de ça. Allez, vas-y, la Ferrari rouge de Magnum. Alors, dans cette série Magnum, absolument magnifique, tu te rappelles qu'il y avait Magnum, mais il avait aussi un majordome qui lui prenait bien la tête tout le temps. Comment il s'appelait ce majordome dans la série Magnum? Avec les chiens Zeus et Apollon, top chrono, 10 secondes. Comment il s'appelle le majordome?
1: Il a la moustache.
0: Non, c'est Magnum qui a la moustache. Oui, enfin bon, il a une moustache, mais il a surtout deux chiens. Zeus et Apollon.
2: Zeus, Apollon...
0: Et il s'appelait Higgins.
1: Ah oui, Higgins.
2: Ah oui,
0: Higgins. Higgins avec son petit costard colonial. Ouais. Bon, pas de points, tu restes en tête avec 6.
1: Tu connaissais Higgins, Magnum? Bah oui, c'est ta génération quand même, Guillaume.
3: Oui, bon, après, je me souvenais, j'ai connu Magnum, mais bon, je me souvenais plus du tout, pareil, du nom du majordome.
1: Ouais.
3: Zeus, Apollon, il n'y a pas de souci pour les chiens, mais.
1: Ah oui, tu te souviens des chiens.
0: Zeus, Apollon, ouais, vrai, il leur parlait toujours comme ça.
1: Tiens, on parlait des petits porte-bonheur. Toi, tu as une médaille de judo de ton fils qui te porte bonheur.
3: Ben oui.
1: Ah ouais?
3: Ben oui, c'était sa première médaille de judo et j'étais tellement fier que du coup, je l'ai mis en porte-bonheur.
1: Oh, trop mignon, en porte-clés.
3: Il a accroché sur mon porte-clés de voiture, ouais. C'est très bien.
1: Bon, donc elle est pas très loin de toi, du coup. Là.
3: Enfin, voilà, c'est ça.
1: Ok.
3: Ah, mais je l'ai toujours au plus près du cœur.
1: Bon, c'est beau, ça. Et oui, alors. Les clés de voiture, la voiture. Est-ce que la porte de la voiture est fermée?
3: Oui, j'ai revérifié, c'est bon.
1: Parce que voilà, il est maniaque des... Non, il a le petit toc des portes. Alors, si tu déjeunais avec quelqu'un, il est 12h47, toi, t'aimerais déjeuner avec un animateur de télé. De qui s'agit-il?
3: Je vous laisse deviner, tiens.
1: Allez, donne-moi des indices.
3: Non, moi, comment? Déjà, celui que j'aimerais bien, c'est Cyril Ferraud.
1: Bah oui, voilà.
3: Mais oui, parce que Cyril Ferraud, voilà, Fort Boyard, évidemment.
1: Eh ouais, c'est lui qui prend les rênes de Fort Boyard, je crois, le 2
0: Cyril
1: juillet.
0: Bogos.
1: Cyril Bogos.
3: Le 4 juillet, exactement.
1: Le 4 juillet. Mais alors pourquoi Cyril, ouais. qu'est-ce qu'il te plaît chez ce garçon, au point de vouloir déjeuner?
3: Mais c'est ça, parce que déjà, bon, on a le même âge, hein, il a 40 ans aussi, Cyril Ferraud.
1: D'accord.
3: Enfin, 41 maintenant, parce que lui, il est du mois de mars, si je me trompe pas.
1: Ah oui, non, tu maîtrises quand même.
3: Voilà. Et puis non, même j'aime bien sa sympathie, sa bonne humeur, j'aime bien sa façon d'animer.
1: Bon.
3: Toujours joyeux, très sympa avec les gens. J'ai toujours eu des bons retours sur Cyril Ferraud. En attendant, il est super sympa, il est vraiment très très bien.
1: Bah, on va découvrir le 4 juillet, très attendu hein, dans la présentation. Voilà, Olivier.
3: Exactement.
1: Il a quand même marqué le fort longtemps.
3: Guillaume, ce que ça va donner, et j'espère que ça va fonctionner pour eux.
1: Un dernier petit mot, tu adores Céline Dion et tu as eu la chance de la rencontrer.
3: Oui, exactement.
1: À quelle occasion?
3: C'était lors d'un tournage d'une ancienne émission qui j'aimerais bien qu'elle revienne aussi un jour, c'est La Méthode Coé.
1: Ouais, c'est sur TF1 ça?
3: C'était sur TF1 effectivement, et du coup j'étais dans le public, je participais au public, on ne savait pas du tout en fait, au moment du départ, on partait en bus avec une agence de voyage.
1: Ouais.
3: Et on ne savait pas du tout qui étaient les invités.
1: Ah ouais, ouais.
3: Donc on a payé, vous imaginez, on a payé 20 euros de trajet, moi c'est ce que je dis à chaque fois. Il y en a qui payent des centaines d'euros pour aller la voir en concert, qui
1: se met
3: de loin, qui la regarde avec les jumelles ou qui la regarde sur les écrans. Moi, j'ai juste payé 20 euros de trajet, je l'avais à 5 mètres devant moi.
1: Sauf que elle chantait pas. C'est pas un concert non plus.
3: C'était pas un concert, mais c'était un live. Elle nous a fait une chanson live quand même. Rien que pour nous.
1: Mais c'est bien. Top. T'as eu une chance extraordinaire de pouvoir la tutoyer du regard.
3: Voilà.
1: Voici ta question cash.
3: Le fait de la voir, c'était bien.
1: La question cash arrive. Elle vaut 5 points. Je t'emmène en Provence. Et je te demande, comment appelle-t-on une maison paysanne typique provençale? Comment appelle-t-on une maison paysanne typique provençale? Voici 10 secondes pour y réfléchir.
3: Pas une chaumière?
1: La chaumière.
3: Je pense à ça, c'est le premier nom qui m'est venu.
1: Chaumière. Ah, j'aurais plutôt vu ça en Normandie, moi, la chaumière. Non, c'est le fameux mât, le mas, on appelle le mât ou mas provençal. C'est la bâtisse traditionnelle en Provence, espèce de ferme construite en pierre, le mât.
0: Alors, fait 6 pour Stella, 4 pour Guillaume. Le bingo vous départagera. Mais là, tout de suite, on va partir avec une nouveauté. Vous écoutez ici Alex Warren, Fever Dream. A tout de suite, mes petits chéris.

0: Tube of Dream et Alex Warren sur ici. Je voulais faire un peu vite celle-là.
1: Tu l'avais un peu, ouais. Hein? Tube of Dream.
0: Voilà.
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1: Ici, nous sommes avec Stella, qui a 6 points. Elle joue avec ici, Île-de-France. Contre Guillaume, qui joue avec ici, Champagne-Ardenne, qui a combien? Combien?
0: Ah, mon candidat, il a 4, bien sûr.
1: C'est bien. Non, mais oui. Non, parce que comme il plane à 20 000, il regarde en l'air. Je ne sais pas ce qu'il a aujourd'hui. Hein.
0: C'est Zébulon.
1: C'est Zébulon, hein. Bipapoum. Alors, Stella, il paraît que tu as rencontré Hassan dans un cours de karaté. Qu'est-ce que ça veut dire? Il t'a mis une patate? Qu'est-ce qui est... Pourquoi?
3: Non.
1: Bon,
3: j'assistais à un cours de karaté, puis c'était une personne que je connaissais qui en faisait, puis voilà, on s'est connus comme ça.
1: On s'est connus, on s'est reconnus, on s'est perdus de vue, voilà. Ça fait 40 ans que vous êtes ensemble. Alors, un petit truc vachement sympa, il paraît qu'à l'occasion d'un concert hommage à Duke Ellington à la Madeleine,
3: oui,
1: t'as fait partie du chœur qui chantait.
3: Exactement. Ah oui, c'est un beau souvenir, ça. Très beau souvenir. Elle est magnifique, la Madeleine. Ah, c'est bon.
1: T'as chanté dans l'église avec le grand orchestre. C'était, c'est bien.
3: Ouais, c'était trop bien. Ah oui, c'était vraiment un beau souvenir, une belle expérience.
1: Alors, vraiment. Quand tu étais petite, tu aimais un chanteur que tu appelais Elvis Presley.
3: Oui.
1: Eh oui, c'était plutôt Elvis Presley. Non, on va se dire que c'était quand même, parce que, en même temps.
3: Ah, ben, j'avais 7 ans, hein, écoutez, franchement.
1: Tu parlais anglais comme.
0: Oui, comme moi.
3: Comme une vache espagnole.
1: Elvis Presley, Elvis Presley, ça se ressemble. Voilà. C'est normal que tu l'aies appelé comme ça. Bon.
0: Moi, je disais Michael Japon de Jackson, c'est vrai?
1: Michael Japon?
0: Ben, j'arrivais pas à dire Jackson. Donc, je disais Michael Japon.
1: Michael Japon.
0: Michael Japon, je disais, voilà. C'est pas forcément fait pour être drôle, c'est quelque chose de vrai, quoi.
1: Ah oui,
0: voilà.
1: D'accord.
0: Ça remonte en bois des souvenirs difficiles.
1: Ah non, mais de toute façon, lui, t'as vu, il a continué. Il sait pas toujours parler très bien.
0: J'avais une question pour Céla, je voulais savoir comment allait la patte patrouille. On lui a pas posé la question. Comment vont les copains? Comment vont Ruben? Comment vont James?
1: Ah oui, la patte patrouille.
0: Oui, il était pas drôle, ok.
1: Il est content de sa vanne. Ma chérie, pour t'encourager à gagner ce petit bingo, je vais te mettre un morceau d'Adèle que tu adores.

0: Et voilà, Rolling de Deep. Écoute bien ton bingo. À mon top chrono, tu auras 10 secondes pour me donner un maximum de choses ou d'objets que tu trouves dans un avion. Donc ne me dis pas le commandant de bord et les hôtesses de l'air, ça c'est des gens. Moi je veux les choses ou les objets qu'on peut trouver dans un avion. Allez, top chrono, 10 secondes.
1: Alors, siège, bouteille, aile, escalier, passager...
0: Non, 4. Non, steward, tout ça, c'est des personnes, c'est ce que je t'ai dit au début. Il fallait dire les parachutes, le sac à vomi, le max à oxygène, les couvertures, les oreillers, les toilettes, le train d'atterrissage, le tableau de bord.
1: Il y a des oreillers.
0: Ah, oui. Bon, bah, tu as 4. C'est déjà pas mal.
2: Bon, dis donc, Guillaume, ça aurait peut-être été une question pour toi. Je rappelle que tu n'as jamais pris l'avion. Alors, peut-être que tu imagines ce qu'il y a dedans.
3: Mais bon, après, ça n'empêche que je connais aussi les objets qu'il y a dans l'avion.
0: Voilà. Bah oui, il a vu des films, il est pas.
2: Oui, donc t'aurais fait plus, peut-être. On ne sait pas, on ne saura jamais, finalement. Bon, Guillaume, tu fais quoi cet après-midi?
3: Ah ben, moi je bouge pas, je reste au frais. C'est très bien.
2: T'as bien raison. Avant de te quitter, je rappelle juste, si on peut te rendre service, que tu cherches un emploi dans le téléconseil. N'hésitez pas encore à en parler autour de vous. Il habite à Reims. Vous pouvez nous joindre au 0810 055 056. On vous mettra en relation. Allez, pour ton plaisir, on te fait écouter Benabar.
4: 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Le bébé est né.
3: Et
2: voilà.
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2: Je rappelle qu'il a fait N'oubliez pas les paroles, il chante. Et je sais que tu aimes Benabar. Allez, alors, très clairement, tu n'as pas été en tête de toute l'émission, mais tu peux te rattraper si tu fais plus de 4 points. Si tu me donnes 5 bonnes réponses, il l'emporte, on est bien d'accord, il est là vendredi.
0: Absolument.
2: 5 pour l'éternité, 5 pour la gloire.
3: Ça serait bien.
2: Je te demande de me citer un maximum de choses. On est encore une fois sur des objets, s'il te plaît, que l'on trouve non pas dans un avion, mais, va te faire plaisir, dans une voiture. Top chrono, 10 secondes.
3: Des clés, un volant, un levier de vitesse, une pédale de frein, qu'est-ce que je peux dire, des aiguilles du compteur, qu'est-ce que je peux dire, des sièges, voilà.
2: Bon, bah ça va suffire, je pense.
0: Ça va suffire.
2: Eh bah bravo Guillaume, suffisant, félicitations.
0: Bien sûr, il y avait le CRIP, le rétro, les outils, les papiers, le permis, l'assurance, les plaids, mais bon. Écoute, Stella, je suis triste, mais malheureusement, il a marqué plus que toi dans notre bingo. Cette émission est très injuste.
1: Félicitations.
0: Allez, Guillaume, on se retrouve.
3: Je veux te dire, par contre, quelque chose pour Stella. Je suis désolé sincèrement pour elle et sans rancune. Sans rancune.
0: Allez, Stella,
1: c'est parfait, j'aurai quand même des petits cadeaux.
0: Oui, t'as les places de cinéma. Ouais. Allez, je vous embrasse tous les deux. Guillaume, à vendredi. Merci à Céline, à la Réal, Kinan, à la Technique, Maître Coupez, au savoir, Marian, au Standard.
2: Zébulon,
0: à la vanne, on ne sait pas trop de quoi, finalement. Voilà.
2: Allez, on ne sait pas.
0: On remercie Georges Alain pour la SketchUp. Je vous embrasse tous très fort. Prenez soin de vous, faites attention à vous, faites attention aux animaux aussi, il fait très chaud. Et on met son pied par terre, pieds nus, pour voir, et vous allez voir comme c'est chaud pour les papates des chiens. Je vous embrasse tous, à demain, mes chéris. Il est 5h, Paris s'éveille, c'était ici, c'était au taquet.
2: Ah, c'était bien surtout.
0: Et alors là maintenant, ça va swinguer, ça va rock'n'roller.
2: Exactement, parce que les petits matins arrivent sur ici avec Johan Rock'n'Roll qui vous accompagne une bonne partie de l'été, le coquin.
0: Oh yeah.

0: Comment ça va, vous, ce matin? Ici, vous êtes les bienvenus chez vous.
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0: Votre radio locale à vos côtés pour bien démarrer cette journée. Au menu ce mardi, les bons plans pratiques pour vous permettre de mieux vivre au quotidien. Et puis la musique, évidemment, ici pour vous donner le sourire entre tartines et café. Vanessa Paradis et Supertramp qui seront des nôtres dans pas longtemps. Et puis j'accueille Cyril Ardo-Redon, bonjour.
2: Bonjour Johan, bonjour à tous.
0: C'est à la une de l'actualité ce matin.
2: On revient sur cette canicule qui n'en finit pas. Il fait moins chaud, mais les effets restent bel et bien présents par endroits.
0: Vous avez probablement déjà vu ces pubs, les climatiseurs sans tuyaux. Sur le papier, ça semble alléchant, mais attention, par ici les économies ce matin vous expliquent comment éviter les mauvaises surprises. Et puis, venez nous raconter comment se passe ce début de journée. 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
0: Ce mardi, le dernier jour du mois de juin, il est 5h. Le journal présenté par Cyril Ardo-Redon. Et une question pour démarrer ce journal. Et vous, comment ça va après plus d'une semaine de très forte chaleur?
2: Il n'y a plus que 5 départements en vigilance orange canicule. Les Alpes de Haute-Provence, le Var, les Alpes-Maritimes et la Corse. Mais quasiment partout en France, nos organismes ont été mis à très rude épreuve. D'autant que par endroits, il fait encore chaud. Plus de 30 degrés par exemple dans le Vaucluse. Peu de différence entre le jour et la nuit. Et à Nouscaron, les Avignonnais que vous avez rencontrés n'en peuvent plus.
3: Gradiela, par exemple, vit dans un vieil appartement sans clim dans l'intramuros d'Avignon.
4: C'est que la canicule en ce moment, c'est des fois, elle est compliquée à vivre.
3: Moins d'énergie pour faire le ménage ou même pour se faire à manger. Et récemment, cette jeune femme de 22 ans a même eu un coup de chaud chez elle.
4: Ouais, je me suis sentie hyper étourdie. J'ai fait que de vomir, avoir la tête qui tournait. J'arrivais pas à manger. J'étais fatiguée en sachant que l'air, il est irrespirable en fait, que ce soit à l'extérieur ou à l'intérieur de chez nous ou même dehors.
3: Et beaucoup accumulent aussi la fatigue à cause des mauvaises nuits, comme Wassim, qui vit sans clim.
5: Pour dormir, c'est pratiquement impossible. Là, ce soir, j'ai galéré à dormir. En fait, que transpirer, c'est insupportable. Je suis beaucoup plus fatigué. Je le ressens fortement. De base, je suis quelqu'un qui est hyperactif. Avec cette chaleur, je vais être vraiment plus mou. J'ai plus de mal à faire les choses. Je vais avoir un peu plus de la flemme.
3: Des températures qui impactent aussi le moral. Alors, pour limiter les effets, Virginie Issotienoka, médecin généraliste à Violès, a quelques conseils.
6: Il faut juste ne pas consommer de l'alcool, par exemple, et surtout s'hydrater, même quand on n'a pas soif.
3: Elle ajoute que la fatigue est normale, car le corps dépense de l'énergie pour maintenir sa température à 37 degrés.
2: Un reportage d'Anouk Caron, ici Vaucluse, et hier, le Premier ministre a pris la parole à l'occasion d'une cellule interministérielle de crise. Sébastien Lecornu promet que les 30 000 climatiseurs commandés vendredi seront livrés en fin de semaine ou en début de semaine prochaine dans les hôpitaux. La perspective d'une reprise d'un épisode caniculaire dans les jours qui viennent est possible, ajoute-t-il.
0: Une explosion entendue hier soir à Monaco.
2: Improbable attentat qui a fait 3 blessés, dont 2 graves, dans un immeuble résidentiel près de la frontière avec la France. Yannick Falt, que sait-on ce matin de cette attaque ?
7: C'est vers 21h que l'explosion retentit dans le hall d'un immeuble. Peu de temps avant, un homme est vu en train de déposer un sac à dos avant de prendre la fuite. Bilan, 3 blessés d'une même famille, l'oligarque Vadim Ermolaev, l'une des plus grosses fortunes d'Ukraine, sa compagne et un enfant de 13 ans. Les deux adultes sont grièvement blessés, l'adolescent plus légèrement. Il s'agit probablement d'un attentat selon les autorités monégasques. Le procureur général de Monaco évoque la présence de boulons et de petites billes de plomb dans l'engin explosif. Côté français, le parquet national antiterroriste ne s'est pas saisi à ce stade ni n'a été sollicité par la justice monégasque, comme le permet un protocole d'accord. La sous-direction antiterroriste et la DGSI, la Direction générale de la sécurité intérieure, sont en observation. Le suspect, lui, est toujours en fuite et des policiers français sont mobilisés pour tenter de le retrouver et l'arrêter. Des fonctionnaires des Alpes-Maritimes ont également été envoyés sur les lieux de l'explosion pour faire les premières constatations.
2: Explication de Yannick Falt sur ICI, à retrouver sur ICI.fr. La loi pour freiner l'ultra fast fashion définitivement adoptée hier soir après le vote des sénateurs, texte qui instaure une taxe qui pourra aller jusqu'à 20€ par produit d'ici 2030. Ces marques n'auront par ailleurs pas le droit de faire la publicité. Et puis les petits colis d'une valeur de moins de 150€ importés dans l'Union européenne seront taxés dès demain à hauteur de 3€ par article.
0: Ici 5h04, on passe à la Coupe du monde de foot, les Bleus qui n'ont désormais plus droit à l'erreur.
2: Match de 16e de finale. En cas de défaite, c'est donc l'élimination. La France affronte la Suède dès 23h. Pour l'instant, les Français ont un parcours parfait. 3 matchs, 3 victoires, 10 buts marqués. Mais attention à l'excès de confiance selon le sélectionneur Didier Deschamps.
8: Je pense que l'équipe de Suède, en rencontrant l'équipe de France, elle a rien à perdre. Nous, il faut qu'on prenne ça avec beaucoup d'humilité et y mettre toute la détermination, la concentration qu'on a pu mettre. Là, il n'y a pas de match de rattrapage. Mais c'est pas pour autant qu'on doit avoir de la fébrilité ou de la retenue. Là, il n'y a pas de joker. On sait. On est venu pour ça aussi. Donc, on y est maintenant. Faut le faire.
2: Le sélectionneur des Bleus, Didier Deschamps. Ce match France-Suède qui débutera donc à 23h avec une fin, si tout se passe bien, un peu avant 1h du matin. Bref, ça va faire coucher tard. Alors allez-vous suivre la rencontre? On vous a posé la question dans les rues d'Auxerre.
9: Je suis invité avant, mais à 23h où je resterai avec les copains pour garder le match, sinon je ferai ça chez moi, tranquille. Je suis en retraite, hein. Je peux aller jusqu'au bout de ma nuit, moi.
10: Dans mon lit, en train de dormir.
11: C'est trop tard ou c'est parce que le foot...
10: Non, c'est parce que je me lève de bonne heure et je me lève à 5h. Donc, il aurait été à 21h, j'aurais regardé.
12: À 23h, je sais pas. Je pense pas. Déjà, j'aurais pas regardé à 20h. Parce que je suis pas fan. Hein. Moi, j'ai mes collègues à l'hôpital et ils gardent ça.
13: Bon, c'est jamais tard pour un match de l'équipe de France, surtout en Coupe du Monde.
11: Et le lendemain, faut se lever ou pas?
13: Non, c'est les vacances maintenant. Je viens de finir l'oral là. Du coup, maintenant, je suis en vacances.
2: France-Suède, coup d'envoi dès 23h à suivre à partir de 22h30 sur votre radio ici, sur ici.fr et sur notre chaîne YouTube. Et dès la fin de la rencontre, le débrief avec nos spécialistes. En cas de victoire, les Bleus joueront en 8e contre le Paraguay qui s'est imposé cette nuit au tir au but face à l'Allemagne. Le Brésil a lui battu le Japon 2-1. Et puis en ce moment, Pays-Bas contre le Maroc. On est dans le temps additionnel. Un but partout actuellement. La météo après ce message.
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2: 5h06 sur votre radio locale ici, Johan Rock, c'est une belle journée qui nous attend.
0: Un soleil qui domine sur la majeure partie du pays. En matinée, on trouve quand même quelques petites formations nuageuses dans le nord, la côte normande et la pointe bretonne. Partout ailleurs, c'est du grand soleil. On respire enfin sur une grande partie du pays comparé à la semaine dernière. En revanche, la région sud-est, elle, va connaître aujourd'hui de fortes chaleurs. Ce matin, il fait déjà 25 à Montpellier, 26 à Marseille, 24 à Ajaccio. Et puis sur le reste du pays, on relève en ce début de journée 19 à Bordeaux, 16 à Nantes, 17 à Paris, 21 à Strasbourg. Quant à cet après-midi, donc, les températures seront caniculaires dans le sud-est, alors que le reste du pays va connaître des températures estivales, enfin quand même légèrement au-dessus des normales saisonnières, 4 à 5 degrés au-dessus, et un mercure qui affichera 30 à Bourges cet après-midi, 33 à Lyon, 20 à Brest et 26 à Charleville-Mézières. Et chez vous, quel temps fait-il? Vous le savez, ici le matin, on fait la météo ensemble. Vous avez sur la page Facebook de votre radio, ici, le nom de votre commune, une température, une photo si le cœur vous en dit. On attend toutes vos températures et vos communes.
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0: À 5h07, ceci est peut-être la toute première chanson de votre journée, celle qui va donner le tempo de ce mardi. Voici Vanessa Paradis, Tandem, sur les ondes d'ici.

0: 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Il est 5h11.
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0: C'est la belle histoire du jour. Christine est caissière, Ludovic, lui, officier au rayon boulangerie. Tous les deux sont au supermarché Leclerc de Sarlat. C'est là qu'ils se sont rencontrés il y a quelques années. Et à force de se croiser à la machine à café, il est arrivé, comme il arrive à beaucoup de collègues, de tomber amoureux. Et c'est peut-être pour cette raison que Ludo, mercredi dernier, a décidé de faire sa demande en mariage au supermarché, en milieu de journée. Il a pris le micro qui sert à faire les annonces dans le magasin et il a dit « Christine, c'est Ludo, est-ce que tu m'entends? J'ai quelque chose d'important à te dire ». Et là, bon, bah, vous imaginez, en milieu de journée, elle est là, Christine, à la caisse, les clients autour qui attendent avec leur caddie. Sur ce, Ludo débarque devant la caisse de Christine, genou à terre, bac dans la main, Christine, gorge nouée, émotion, larmes aux yeux. Je vous passe les détails, suspense insoutenable. Mm-hmm. Elle a dit oui.
2: Ah,
0: les clients autour ont applaudi. C'était donc au Leclerc de Sarlat, une demande en mariage filmée, relayée sur les réseaux sociaux, qui fait le buzz, comme on dit. On a l'intention de faire un petit mariage, alors on a décidé de faire les choses en grand, dit le futur marié. Si je me peux me permettre, à l'attention du Leclerc de Sarlat, pourrait faire un petit geste commercial, parce que la vidéo a buzzé.
2: Offrir le traiteur.
0: Ça leur a fait de la publicité. Tout le monde en parle, y compris ici, on leur fait de la pub. Donc faites un petit geste. Évidemment, on vous tiendra au courant. En attendant, c'était la belle histoire. Il est 5h12. Et ce mardi, dans le reportage d'ici, on dit au revoir à la canicule.
2: Oui, nous serons en Touraine où, malgré le refroidissement des températures, les dégâts restent présents, notamment sur les routes.
0: Et pour la musique, vous allez être en bonne compagnie. Supertramp arrive dans un instant dans vos oreilles. Pour l'heure, il est 5h12, c'est le moment de faire des économies.
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0: Chaque matin, Valère Coréard nous partage un bon plan pour rebooster notre pouvoir d'achat. Ce mardi, vous nous parlez du rafraîchisseur d'air.
4: Avec les températures que nous avons connues, alors que ce n'est que le début de l'été, j'ai vu passer un bon nombre de publicités sur des climatiseurs sans tuyaux à 80 euros. Et alors, avec des promesses alléchantes, refroidissez votre chambre en 30 minutes, sans bruit et sans tuyaux. Ça fait un peu rêver, on veut tout ça quand il fait trop chaud. Mais quand on se renseigne un peu, on découvre vite que si un rafraîchisseur d'air peut apporter un peu d'air frais dans une pièce, au mieux, je dis bien au mieux, faire baisser la température, aller de 1, 2, peut-être 3 degrés, c'est tout. On est très loin de pouvoir le comparer à un climatiseur, un vrai. En fait, ça ressemble à une clim. On nous promet que c'est comme une clim, mais c'est faux, ce n'est pas une clim. On risque donc de dépenser son argent pour rien.
0: Il faut dire qu'entre une clim et un rafraîchisseur d'air, on ne parle pas du tout de la même chose.
4: C'est vrai, un rafraîchisseur d'air n'a pas de système pour pomper la chaleur de la pièce et souffler du froid. Il fonctionne avec un bac dans lequel il faut mettre de l'eau ou des pains de glace et le ruissellement sur le filtre va refroidir un peu l'air soufflé. Donc oui, ça rafraîchit l'air, mais non, ce n'est pas comme une clim sans tuyaux. Le média Que Choisir a d'ailleurs testé une vraie clim portable, mais environ 30 minutes pour faire baisser la température d'une pièce de 5 à 10 degrés. Bien sûr, quand la pièce est adaptée à la puissance de la clim, espérez maximum 2 degrés pour le rafraîchisseur d'air. Donc, c'est moins cher à l'achat, moins cher en énergie, mais c'est pas le même appareil. Vous en avez un? Vous avez testé ou vous avez d'autres pistes pour lutter contre la chaleur l'été? Vous connaissez mon mail, parisilleséconomies@radiofrance.com.
0: Merci Valère Coréard. Et demain, à quelques jours des départs en vacances des juilletistes, vous nous direz comment économiser lorsqu'on prend l'autoroute. Ici, tous les matins, on prend soin de votre budget. 5h14, bon réveil.
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0: Et c'est dans l'info d'ici, ce mardi, la canicule qui est derrière nous à présent, quasiment partout en France.
2: Plus que 5 départements en vigilance orange canicule ce matin dans le sud-est du pays. Les Alpes de Haute-Provence, le Var, les Alpes-Maritimes et la Corse. Les températures sont redevenues bien plus clémentes, mais les dégâts sont parfois encore bien là. En Indre-et-Loire, une cinquantaine de routes fermées ou ralenties car la chaleur a fait fondre le bitume. Tristan Barraud, dans cette commune de 300 habitants au sud de Tours, un pont est fermé. jugé désormais trop dangereux par les autorités.
7: Pont fragilisé pour cause de canicule. Derrière ce panneau, de gros plots barrent la route.
8: Quand on s'approche un peu plus loin, on s'aperçoit qu'effectivement il y a une dilatation.
7: Miguel Clément, le maire des Essurandres, s'approche des fissures.
8: C'est depuis les grosses chaleurs, hein, pendant la période canicule, où en fait il a été constaté ces trous qui ressortent du coup la nuit, mais la journée on le voit absolument pas.
7: C'est une photo d'un automobiliste qui a alerté le maire et les services du département d'Indre-et-Loire.
8: Ils ont dit qu'effectivement on pouvait pas continuer à laisser le pont ouvert puisque ça pouvait engendrer des risques. C'est quand même un danger pour les automobilistes, les motards. C'est vrai que ce pont est quand même relativement passager.
7: Ça demande à Serge, au volant de son car scolaire, de faire un détour en ce moment.
9: Moyenne sur le trajet, ça fait des kilomètres, une dizaine de kilomètres en plus, quoi. On arrive un petit peu plus tard, mais bon, c'est la maternelle et donc bon, on est en fin d'année scolaire, donc ça va.
7: Le maire régulièrement interpellé à ce sujet.
8: Ah ouais, ça vous fait un sacré détour.
7: Jocelyne se demande si elle peut le traverser à vélo, ce pont. Réponse non.
10: Rien de grave, c'est pour aller faire du sport.
8: Ça a un impact
10: pour beaucoup de gens,
8: notamment vous. C'est quand même un peu décevant.
10: Ah oui.
7: Jocelyne se dit rassurée de l'expertise qui aura lieu aujourd'hui sur le pont.
2: Un reportage ici Touraine de Tristan Barraud. Et la mairie espère réparer le pont avant ce week-end, avant des festivités locales.
0: Ce soir, à la télévision, on parle de votre santé en cette période estivale. Quels sont les bons réflexes à adopter? C'est à venir dans les coulisses télé, juste après Supertramp. Ici, il est 5h17. Bon réveil.

0: pour bien démarrer la journée. À 5h20 ce mardi, vous êtes ici et c'est tant mieux. Et c'est un 30 juin qu'ils sont nés. Le nageur américain Michael Phelps, champion du monde, multimédaillé d'or aux Jeux Olympiques. Il devrait avoir suffisamment de souffle aujourd'hui pour venir à bout de ses 41 bougies ce mardi. Autre sportif américain dont c'est l'anniversaire. 60 ans aujourd'hui pour Mike Tyson, le garçon dynamite, comme on le surnommait à ses débuts. Il aura marqué les esprits aussi bien par sa présence sur le ring que dans les allées des tribunaux. Et puis, c'est un 30 juin que nous quittait Simone Veil, à qui l'on doit la loi sur l'interruption volontaire de grossesse. C'était en 75. Elle était alors ministre de la Santé. Et puis, un 30 juin également, le chanteur facétieux Bobby Lapointe tirait sa révérence à l'âge de 50 ans seulement.
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0: Et puis, évidemment, on vous souhaite un bon anniversaire si vous êtes né à cette date. On vous souhaite de profiter au maximum de cette journée, mardi 30 juin.
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0: 5h21, chaque jour à cette heure-ci, on passe de l'autre côté de l'écran dans les coulisses télé avec vous, Patrice Gascoin. Après 10 jours de canicule, vous avez choisi aujourd'hui de nous parler d'un magazine qui nous apprend les bons réflexes santé de l'été.
4: Alors, c'est pas pour être rabat-joie, mais qui dit été dit nouveaux ennemis dont il faut se prémunir. Et on entretient avec le premier de ces ennemis un rapport parfois un petit peu ambigu.
5: Le premier des dangers, c'est le soleil. Ces rayons ultraviolets sont responsables de nos brûlures et des cancers cutanés.
6: Plus la peau est claire, plus les yeux sont clairs, plus on a tendance à prendre des coups de soleil, plus le risque d'avoir un cancer de la peau augmente.
4: Voilà pour vous mettre un petit rappel dans le coin de la tête afin de bien vous protéger du soleil. C'est le but de cette soirée proposée par le magazine de Marina Carrère d'Encausse sur France 5, Enquête de santé, avec notamment un premier documentaire dès 21h05 intitulé « Un été en toute sécurité ». Parce qu'on sait qu'il suffit d'un pépin de santé pour gâcher les vacances. Coups de soleil, bon, on l'a entendu, mais aussi piqûres d'insectes, intoxication alimentaire. L'été n'est pas sans risque. Le documentaire va nous donner les clés pour profiter pleinement de cette saison et de vos vacances dans nos belles régions de France. Par exemple, si l'on reprend la problématique de la protection solaire, la professeure Laurence Coiffard est enseignante chercheuse en cosmétologie à l'Université de Nantes. Elle teste la fiabilité des produits de protection solaire disponibles sur le marché. Écoutez ses conseils pour choisir une crème solaire.
7: D'abord, choisir du 50+, parce que en dessous, c'est plus ou moins gadget. Une crème et pas d'autre forme, bien sûr, pas d'huile, pas de spray, parce que c'est tellement fluide que 1, 2, 3 pchites paraissent suffire. Pas de parfum, puisque les parfums sont dans leur grande majorité photosensibilisants, enfin, donc l'idéal est qu'on ait la crème la plus neutre possible.
8: Quant à la quantité à utiliser, elle est bien supérieure à ce que l'on pense. À chaque application, ce sont 7 cuillères à café qui sont nécessaires pour nous protéger de la tête aux pieds.
7: Si on en met moins que cette quantité-là, eh bien en fait, l'indice sur la peau va être inférieur à l'indice affiché, ce qui fait qu'un homme d'1m80-80 kg qui fait une journée de plage, eh bien pour l'ensemble du corps, devrait utiliser un tube entier de 30 ml.
4: Voilà, pour passer un bel été en toute sécurité, ne manquez pas ce soir sur France 5 cette enquête, les bons réflexes de l'été, et l'autre bon réflexe étant d'écouter les coulisses télé. Bah oui, ici, même heure, même endroit.
0: À demain, Patrice Gascoin. À l'heure où vous êtes peut-être en train de petit déjeuner, est-ce que vous savez pour quelle raison on emploie l'expression « mettre la table » ?
9: Oula, c'est une bonne question.
0: Stéphane Bern a la réponse à cette question dans un instant. On remonte le temps avec lui. Voici Pascal Obispo et Francis Cabrel ici.
10: Les nappes.

0: Ce mardi, dernier jour du mois de juin, vous écoutez ici. Bon début de journée, 5h25. Il est le temps de retrouver Stéphane Bern qui, tous les jours, a l'habitude de remonter le temps. Et aujourd'hui, Stéphane, vous nous parlez de l'époque où dîner commençait toujours par un petit peu de bricolage.
1: Va mettre la table. Aujourd'hui, c'est une corvée légère. Au Moyen-Âge, c'était presque un chantier. Genre permis de construire et casque obligatoire. Prenons une grande salle, un soir d'hiver, quelque part dans le royaume de France. Des bancs, un feu, des gens, mais pas de table, rien. Juste de l'espace vide. Cambriolage ? Non, une déco épurée, on va dire. Et puis quelqu'un donne l'ordre.
2: Pour le départ, attention !
1: Deux serviteurs arrivent avec des tréteaux, tel un dimanche de brocante. Ils les déplient, les calent tant bien que mal sur le sol irrégulier. Un troisième apporte une lourde planche, on la pose dessus. Évidemment, ça penche, alors on ajuste. Ça repenche de l'autre côté, on recommence. La table, littéralement, se fabrique sous vos yeux, dans un mélange de précision et de système D. Un vrai tuto bricolage, sans YouTube, mais avec beaucoup d'optimisme. Ce n'est qu'une fois ce montage terminé que le repas peut commencer.
3: Où sont les rôles, les rôtis, les saucisses ? Où sont les fèves, les pâtés de serre ?
1: On étend la nappe, on dispose le pain, les écuelles, et enfin, on mange. En croisant les doigts pour que ça ne s'effondre pas au moment du potage.
3: À table ! Oui, la souplette, la bonne souplette !
1: Car au Moyen-Âge, la table n'est pas un meuble. C'est une installation temporaire, une fabrication en CDD. On la met pour manger, puis on la retire. La même pièce peut ensuite servir à dormir, travailler, recevoir. Digne d'un studio parisien. Mettre la table, à l'époque, n'est donc pas une expression. C'est une opération, presque une mission commando. Le français du XVIe siècle en garde la trace. On met la nappe, on dresse littéralement la table. Comme quoi, dans notre quotidien, certains gestes ont disparu, mais les mots, eux, continuent de faire comme si de rien n'était. Allez, c'est fini. Maintenant, on débarrasse.
0: À demain, Stéphane Bern. Ce mardi, on vous attend sur l'antenne d'ici. Venez nous dire, tiens, si ce soir vous serez de ceux qui seront devant leur poste de télé pour soutenir les Bleus. 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

0: La Loire. Un couple de trentenaires placé en garde à vue à Beuvrage, près de Valenciennes dans le Nord, après le décès de leur jumelle de 15 mois de déshydratation. Les quatre autres enfants du couple, âgés de 3 à 6 ans, ont été hospitalisés, eux aussi déshydratés. Les parents n'étaient pas connus de la justice. 18 000 foyers privés d'électricité, selon le bilan d'Enedis hier soir. Dans le détail, plus de 11 000 dans le Nord et l'Aisne suite aux orages. Près de 7 000 en Île-de-France après les fortes chaleurs. Trois personnes d'une même famille blessées à Monaco hier soir dans un probable attentat explosif. Deux adultes grièvement blessés, un adolescent plus légèrement. L'une des victimes est l'une des plus grandes fortunes ukrainiennes. L'auteur est en fuite. Des secours français sont mobilisés. Le collectif La Voie est libre contre l'autoroute A69 entre Toulouse et Castres annonce saisir la Commission européenne. Hier, le Conseil d'État a validé définitivement ce chantier controversé qui doit s'achever en octobre. Et puis place au 16e de finale de la Coupe du Monde pour les Bleus. France-Suède dès 23h, match à suivre à partir de 22h30 sur ici et ici.fr. En cas de victoire, la France rencontrera le Paraguay en 8e de finale.
1: Vous écoutez ici ce mardi, il est 5h32, vous en parliez il y a un instant Cyril, les choses sérieuses commencent pour les Bleus aujourd'hui à la Coupe du Monde.
0: Les 16e de finale, autrement dit le premier match à élimination directe, c'est ce soir dès 23h face à la Suède, rencontre disputée dans le New Jersey près de New York. Des milliers de supporters français sont attendus sur place, même si Nicolas Perronnet, ils ne seront pas seuls à donner de la voix car les Américains sont devenus totalement fans de l'équipe de France.
2: Lorsque l'on croise un maillot bleu dans un stade, la réponse est quasiment toujours la même.
3: I'm not French.
4: You're American?
3: I'm American, yeah.
2: Michael, par exemple, qui vient du Michigan.
3: Et j'aime beaucoup la France.
2: Un bob, vive la France, sur la tête.
3: Why do I choose French team?
5: J'aime les Français, le pays, le foot, c'est le meilleur au monde.
2: Comme si les Bleus avaient déjà conquis l'Amérique.
3: I like the US team.
5: J'aime l'équipe des États-Unis, mais je dois l'avouer, je préfère la France. Le Zidane, c'est pour l'éternité, mon ami.
2: Alex et son ami, qui ont fait le voyage depuis l'Utah, ont eux d'autres noms floqués sur leur maillot.
6: I love Mbappé, Dembélé, the goats.
7: Allez les Bleus.
2: Ils expliquent que leur origine centrafricaine les rapproche des Bleus. Même argument pour Jimmy.
8: Je supporte la France parce que je suis originaire du Liban. On veut une revanche contre l'Argentine. Je veux une finale contre Messi et le battre de la même manière qu'il nous a battus.
2: Un engouement pour la marque équipe de France. Logique ici pour Cyril. Lui est français, mais expatrié depuis 20 ans sur la côte Est.
9: Les Américains, ils aiment consommer et ils aiment gagner. Donc l'équipe de France, c'est la meilleure équipe de foot, donc ils veulent acheter des maillots. Je ne suis pas surpris.
2: Ce soir, le stade sera donc encore très majoritairement bleu face à la Suède.
0: C'est le reportage de Nicolas Perronnet sur votre radio ici. Le coup d'envoi de ce France-Suède, c'est à 23h. Match à suivre à partir de 22h30 sur votre radio ici, ici.fr et sur notre chaîne YouTube. Après match, suite à la rencontre pour débriefer ce qu'on espère être une victoire des Bleus. Et justement, en cas de victoire, les Bleus joueront en 8e contre le Paraguay qui s'est imposé cette nuit au tir au but face à l'Allemagne. Le Brésil a lui battu le Japon 2-1. Et puis en ce moment, Pays-Bas contre Maroc, on est dans les prolongations. Toujours un but partout. On jette un coup d'œil, Johan Rock, sur notre météo et c'est du soleil aujourd'hui.
1: Oui, le programme soleil pour tout le monde ou presque, quelques petits cumulus sur les côtes normandes, la pointe bretonne et puis des températures agréables sur la grande majorité du pays. Et puis quand même, dans le sud-est, des fortes chaleurs. On relève pour l'instant ce matin 19 à Bordeaux, 16 à Nantes, 21 à Strasbourg. En revanche, je vous le disais, il fait chaud déjà en bord méditerranéen en milieu de matinée. On relèvera 25 à Montpellier, 26 à Marseille, 24 à Ajaccio. Une tendance qui va s'accentuer évidemment cet après-midi avec de fortes chaleurs, donc en bord méditerranée 35 à Perpignan, Montélimar 36 à Montpellier, la maximale. Et puis sur le reste du pays, en revanche, les températures seront estivales, un petit peu au-dessus des normales saisonnières, mais tolérables, rien à voir avec les canicules, la canicule qu'on a connue la semaine dernière. 33 à Lyon, 26 à Rennes, 20 à Cherbourg. Et chez vous, comment ça se passe? Vous nous postez vos petits messages, comme vous avez l'habitude de le faire, sur la page Facebook d'ici, comme l'a fait Virginie dans le Puy-de-Dôme. Elle boit son café avant de partir travailler, nous écrit-elle. Elle a relevé 17 degrés chez elle. Le ciel est dégagé. Pascal, lui, vit à Toulouse. Son thermomètre numérique affiche 18 degrés 2. C'est précis, Pascal. Et puis enfin, 13 degrés ce matin à Lille chez Mathieu. Tous les matins, ici, on fait la météo ensemble.
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1: À 5h35, il est présent lui aussi dans la playlist de votre début de journée. Michel Janas, joueur de blues.

0: Et soyez les bienvenus à l'écoute de votre radio ici, il est 5h38.
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0: On vous souhaite en pleine forme en ce dernier jour du mois de juin. Ici, vous le savez, on traque le matin les arnaques au quotidien. Et dans C'est pas vrai, ce mardi, il sera question de la carte grise.
2: Oui, avec cette alerte de Audrazo, attention, on n'envoie pas sa carte grise
0: mais
2: à n'importe
0: regarde,
2: qui.
0: Mais oui, ne me regardez pas.
2: Mais
0: comme
2: je sais
0: ça,
2: que vous l'avez fait.
0: Mais je ne fais pas. Ma carte grise, c'est sacré, évidemment, que je la donne à, pas à n'importe qui. Tiens, pour commencer la journée, on va écouter un peu de musique et pas n'importe laquelle. Santa, elle va se recommencer elle-même dans un instant et dans vos oreilles. Pour l'heure, c'est une tradition. Ici, on vous accueille sur l'antenne de votre radio locale. Bonjour Jean-Paul.
3: Bonjour Jean-Paul. Bonjour Johan. Bonjour Johan.
0: Et Cyril, qui est à mes côtés, pour vous informer tout au long de la journée. Vous nous appelez des Pyrénées ou quelle commune?
3: Ah, je suis à Saint-Genis-des-Fontaines.
0: Bon, côté météo, ça donne quoi en ce moment?
3: Ah bah écoutez, il fait très très beau. On va vraiment pas se plaindre. Hein. Hier, on a eu des menaces d'orage, mais bon, on n'en a pas eu. Et aujourd'hui, il fait encore très beau, il fait très doux. Écoutez, je suis dehors, là, je vous écoute avec les hirondelles. Vous
0: bah
3: voyez.
0: Oui, je les entends.
2: Ah oui, on les entend.
0: Bah oui, dis donc, vous êtes bien accompagnés. Une belle coloc. Est-ce que ce soir, à 23h, heure française, vous serez devant votre poste de télé pour supporter les Bleus?
3: Ce soir, bien sûr. Ah bah oui, les Bleus, on est obligé. Hein.
2: Vous avez un pronostic, Jean-Paul?
3: Comment?
2: Vous avez un pronostic, Jean-Paul?
3: Allez, moi je vais dire 3-1.
2: 3-1, combien vous dites, Johan?
0: Moi je dis la même chose, hein, je vois ça de très loin. 3-1, tiens, Jean-Paul, on verra, on débriefera demain et puis on débriefera surtout après le match ce soir sur l'antenne d'ici. En attendant, on va vous envoyer le pack été que vous offre votre radio locale. 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Ça va arriver chez vous dans les Pyrénées d'ici quelques jours.
3: Eh bien, écoutez, je vous remercie beaucoup. Je vous souhaite une bonne journée, une bonne continuation. Et puis, bon, profitons un peu du beau temps, là.
0: Eh ben, on va profiter jour après jour. Merci, Jean-Paul. Ça se passe comme ça tous les matins. Ici, il est 5h41.
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0: Aujourd'hui, c'est pas vrai, comme tous les jours, votre rendez-vous anti-arnaque avec Audrazo. Ce matin, Aude, on n'envoie pas de copie de sa carte grise à n'importe qui.
6: Oui, je vous dis souvent, attention, prenez vos précautions quand vous devez fournir une copie de carte d'identité pour louer un appartement, par exemple, ou une voiture. Eh bien, la carte grise, c'est pareil. Et là, je m'adresse tout particulièrement à ceux qui vendent leur voiture sur Internet, sur Le Bon Coin ou toute autre plateforme. Un acheteur vous contacte, il est intéressé, il engage la discussion et puis il vous demande une copie de la carte grise du véhicule pour, dit-il, s'assurer que l'annonce est crédible, pour vérifier l'historique de la voiture, ça paraît normal. Généralement, il vous presse un peu en vous disant qu'il peut acheter rapidement et au prix que vous voulez.
0: Mais alors, qu'est-ce qu'il se passe une fois qu'on a envoyé sa carte grise?
6: Eh bien, l'acheteur, soudainement, ne répond plus. Mais il va utiliser votre carte grise pour piéger d'autres personnes. Il pique les photos de votre voiture, il fait sa propre annonce, il casse le prix. Et quand les acheteurs le contactent, il dégaine votre carte grise pour faire sérieux. Deuxième étape, il demande un acompte, il encaisse l'argent et pouf, il disparaît. N'envoyez jamais votre carte grise à un inconnu sur Internet. Attendez au moins de l'avoir rencontré, masquez un maximum d'informations dessus. Et puis pensez-y, l'escroc peut se servir de ce document pour créer un double de votre plaque d'immatriculation pour échapper au PV, par exemple. Même chose d'ailleurs si vous postez des photos de votre voiture sur Le Bon Coin ou un peu par hasard sur vos réseaux sociaux, parmi vos photos de vacances, masquez toujours la plaque d'immatriculation, c'est plus sûr.
0: C'est bien noté, Aude, et pour retrouver tous les liens utiles de cette chronique, c'est pas vrai, rendez-vous sur le site de la radio ici.fr à la page arnaque. Si vous avez la chance d'en prendre cette année, qu'est-ce que vous allez faire de vos vacances d'été? Je vous pose la question parce que on va vous parler des chantiers pour restaurer un monument près de chez vous. C'est à la une de la presse et c'est dans un instant, juste après Santa. Pour début de journée, il est 5h43.

0: 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C'est toujours un plaisir de vous savoir à l'écoute de votre radio locale. À 5h46, tous les matins, on s'intéresse à notre planète. Dans le monde merveilleux du vivant, ce mardi, on remonte le temps avec vous, Benoît Prospero, et on va aller saluer les dinosaures.
1: Non, non, j'essaye de faire le cri du dinosaure, mais ça marche pas du tout. D'autant qu'on n'est pas sûr, en plus, à 100% quel était le cri des dinosaures. Bref, bonjour à toutes et tous. Aujourd'hui, dans le monde merveilleux du vivant, trois choses à savoir sur le Vélociraptor. Au menu, vitesse, griffe et vision. Simplement, est-ce que vous voyez à quoi ça ressemble un Vélociraptor ? On refait un petit peu sa carte d'identité. 2 mètres de long, que comprise, pour seulement 70 cm de haut. Animal bipède, qui se déplaçait donc sur ses membres postérieurs. Tête relativement allongée et plate, environ 23 cm. Un long museau étroit et des mâchoires qui portaient environ 80 petites dents acérées, largement espacées et dentelées. Et donc, première chose à savoir, ce qui distingue le Vélociraptor, eh bien, c'est sa vitesse. Ses membres postérieurs allongés lui permettaient de courir jusqu'à 40 km/h, ce qui est plus rapide que la moyenne humaine et même que la moyenne d'un sprinteur de haut niveau comme Usain Bolt lors d'un 100 mètres.
0: Et d'ailleurs, c'est de là que vient son nom.
1: Eh bien exactement, son nom vient des mots latins velox, rapide, et raptor, voleur, en référence à son agilité pour attraper ses proies. Et à ce propos, deuxième chose à savoir sur le Vélociraptor, il avait 3 griffes, dont la grande griffe du second doigt, 7 cm de long, était recourbée et mobile. Et pourquoi je vous parle de ça? Parce que cette morphologie lui permettait, de la même manière que les rapaces, d'empêcher ses victimes de s'échapper, ce qui l'a rendu célèbre. Et puis, il avait une autre qualité. Vous savez ce que c'est ?
0: Non, je sais pas. Benoît, vous parlez de rapace, peut-être sa vue ?
1: Nom d'une marmotte en bikini, vous avez totalement raison. Plus exactement, le cerveau du Vélociraptor était relativement imposant proportionnellement à sa taille. Et donc, cette morphologie de son crâne avec des orbites qui s'ouvrent vers l'avant laisse penser, et c'est la troisième chose à savoir, que le Vélociraptor disposait d'une vision tridimensionnelle, ce qui est assez rare pour le souligner, et faisait surtout de lui un prédateur capable d'attaquer une proie avec précision. Le monde vivant est merveilleux. Et aujourd'hui, pour toutes ces infos, on remercie le formidable Ronan Alain, paléontologue au Muséum National d'Histoire Naturelle. Plus d'infos sur mnhn.fr.
0: C'est le meilleur ami des Vélociraptors. C'était Benoît Prospero, que vous retrouvez sur le site ici.fr avec toute la collection du monde merveilleux du vivant.
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0: À 6h10, à la une de la presse ce mardi, une idée de vacances originale à découvrir dans Mission Patrimoine.
3: Le magazine qui consacre un dossier aux chantiers bénévoles qui ont pour objectif de réhabiliter les monuments du pays.
0: Avec nous pour en parler, le rédacteur en chef du magazine. Bonjour Nicolas Aguirre.
4: Bonjour Johan.
0: En lisant l'article, on apprend qu'on peut participer à la restauration, la réhabilitation de monuments en France. De quel type de monuments s'agit-il d'ailleurs ?
4: C'est vraiment très très large. Il y a tout type de monuments, à la fois du monument, on va dire, entre guillemets, qui fait rêver. Il y a des chantiers à Versailles. Mais c'est aussi du petit patrimoine, le patrimoine vernaculaire. Et ça peut être un lavoir comme un château.
0: De quelle manière se déroulent-ils ces chantiers et qu'est-ce qu'on y fait concrètement ?
4: Alors concrètement, en fait, nous, on a dans Mission Patrimoine, on a consacré un grand article à l'association Rempart, l'Union Rempart, qui est vraiment partenaire indispensable de tous ces chantiers en France et qui va vous permettre de découvrir ce qui se passe à côté de chez vous, parce que ça se passe forcément, il y aura forcément un chantier à côté de chez vous, et aussi de postuler dans ces chantiers.
0: C'est ouvert à tout le monde quand même.
4: Mais oui. On va s'adapter à votre profil, à vos compétences.
0: Alors c'est-à-dire moi, par exemple, Nicolas, je ne sais rien faire. Qu'est-ce que je pourrais faire?
4: Je suis sûr que vous savez faire des choses, Johan. Sur un chantier, il y a besoin de toutes les bonnes volontés et il y aura surtout des formateurs qui, sur ce chantier, vont un petit peu vous évaluer, le mot est fort, hein, mais regardez si on va vous confier un travail peut-être manuel à l'extérieur ou peut-être en intérieur de repeindre ou de tailler des pierres. Enfin voilà, vraiment, sur place, l'encadrement va vous aiguiller et non seulement il va vous aiguiller, mais ensuite il va vous apprendre. Et je suis sûr que même vous, Johan, vous découvrez découvririez des compétences qui vous surprendraient.
0: Comment on postule et comment on est sélectionné? Parce que j'imagine que des places, il y en a, mais pas non plus à foison.
4: Bah, il y en a. Il ne faut pas s'inquiéter. Si vous cherchez un chantier cet été, dans une région en particulier, vous trouverez quelque chose. Alors, vraiment, la meilleure façon, c'est de se rendre sur le site de Rempart, de l'Union Rempart. Donc, c'est rempart.com. Par région, vous allez découvrir tous les chantiers qui sont proposés. Il y a des explications et un contact pour postuler.
0: Donc je peux émettre une option, par exemple, vous parliez tout à l'heure de Versailles.
4: Les amis du potager du roi vous attendent. Grosso modo, il y a un prix évidemment à ça, puisqu'on s'inscrit, on est bénévole, mais on va être aussi logé et nourri. On va dire que en moyenne, on est autour de 200 euros pour une douzaine de jours, ce qui est quand même très très raisonnable. C'est vraiment une découverte et c'est ce que nous avons trouvé formidable dans le magazine, c'est que c'est un travail d'équipe. Et c'est vraiment le mot équipe est super important.
0: Tout savoir sur les chantiers bénévoles, le dossier est à retrouver dans le Mission Patrimoine de cet été. Merci Nicolas Aguirre d'avoir été des nôtres et belle journée.
4: Merci beaucoup.
0: Que diriez-vous de faire une petite détox en ce début d'été? Oubliez smartphone, réseaux sociaux, tablettes, fini les applis, c'est peut-être ça la nouvelle tendance. On en parle avec Muriel Jordan, le temps d'écouter Hanson, Bop, sur votre radio locale, ici, 5h52.

0: Merci, bientôt il sera 6h. Avant vos infos locales, on va se mettre à la page avec vous, Muriel Jordan, qui décryptait tous les jours les tendances du moment. Et ce mardi, Muriel, on se penche sur notre capacité ou non à déconnecter du portable en vacances.
1: Oui, la détox numérique, c'est un truc dont vous allez forcément entendre parler. La période des grandes vacances d'été étant propice à ça. Se libérer l'esprit, même pour un court week-end, pas si simple, surtout si votre cerveau ressemble à ça. En France, près de 3 salariés sur 4 continuent de consulter leurs mails et de répondre à leurs appels téléphoniques en vacances. Même avec des tongs, on reste tendu comme un string. C'est dur de se déconnecter, hein, mesdames?
2: Ah, on se force. Moi, je me force à me déconnecter. De tout, du portable, du travail, de tout décrocher.
1: Ok, alors dans la rue, je suis allée vous demander votre durée idéale de vacances.
2: Pour vraiment déconnecter, je dirais quand même déjà une semaine. 7 jours.
3: Moins d'une semaine, on n'a pas le temps de déconnecter. Minimum une semaine pour commencer à déconnecter.
4: Oui, grand minimum une semaine. Idéalement, 6 mois.
3: 6 mois dans l'idéal pour vraiment pouvoir se reposer.
1: 6 mois, bah ouais, ça me semble une bonne durée. Mais ça ne s'appelle plus des vacances, hein, mais un congé sans solde.
0: Et justement, Muriel, sur cette durée idéale pour décompresser, les avis divergent.
1: Ouais, et d'ailleurs, je dois mener ma petite enquête. J'appelle Lisa Le Tessier, psychologue en thérapie cognitive et comportementale. Je lui demande quelle est la durée de congé idéale pour vraiment se reposer.
5: Alors, pour moi, la durée idéale pour vraiment déconnecter en vacances est de 10 jours. Pourquoi 10 jours? Parce que tout simplement, on va déjà mettre environ 3-4 jours pour pouvoir passer du mode du cortex préfrontal au mode du cerveau par défaut. Et ce petit spleen de 3-4 jours est dû en fait à ce changement de mode de votre cerveau. On peut constater qu'au bout de 3-4 jours, on a souvent un coup de spleen, on a un gros coup de fatigue.
1: Un coup de pompe, un bouton de fièvre, un mari qu'on supporte plus et qu'on a envie de... Oh, c'est pas parce qu'il porte un Marcel ou un slip de bain trop petit hein, qu'on s'engueule. Non, vous vous engueulez à cause de votre cerveau qui supporte mal de sortir tout à coup du mode travail. C'est pas votre faute, bon sang, c'est physiologique. Qu'est-ce qu'on doit faire alors?
5: Je préconise ce qu'on appelle un sas de décélération progressive, c'est-à-dire ne pas enchaîner à fond les ballons jusqu'à la dernière heure avant le départ, mais les 2 jours qui précèdent votre départ en vacances, ou en tout cas le moment des vacances, de simplement ralentir petit à petit, parce que sinon, votre cerveau va passer de 100% à 20% d'un coup, et ça, il aime pas beaucoup, quitte à prendre 2 jours supplémentaires de, on va dire, fausses vacances, où on va poser 2 jours de plus.
1: Eh, hey, vous savez ce qu'il vous reste à faire, hein? Allez hop, on appelle le patron pour poser 2 jours de plus. Pas sûr que ça passe. Vous me raconterez.
0: Ici.fr pour retrouver toute la collection des ces tendances. Et à demain, Muriel Jordan. C'est un plaisir de commencer cette journée avec vous. 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
0: Cyril, rendez-vous tout à l'heure 6h30 pour le 90 secondes. En attendant, on vous laisse en compagnie de toute l'équipe d'ici matin à vos côtés. Excellente journée.
7: Merci beaucoup, Yoann Roch. Bonjour à toutes et à tous. Bienvenue sur votre radio locale ici. Paris-Île-de-France. Bonjour Salomé Martin.
8: Bonjour Grégoire, comment ça va?
7: Ça va et vous?
8: Bah super.
7: Nous sommes le mardi 30 juin 2026. Le Maroc vient de se qualifier pour les 8e de finale de la Coupe du Monde au pénalty. Ça vient de tomber là il y a 2 minutes. Bonne fête au Martial et au Adolphe. Et puis pour la météo aujourd'hui, bah, c'est encore une fois bien plus respirable avec des températures entre 21 et 26 degrés ce matin et des températures jusqu'à 30 degrés cet après-midi.
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7: Très bon réveil, belle matinée avec nous. Bienvenue, il est 6h. 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Salomé Martin, à la une ce matin, à Paris comme ailleurs en France, les hôpitaux sont toujours dans le rouge.
10: Alors que les températures sont franchement redescendues depuis hier, les patients continuent d'affluer et la vigilance sanitaire se maintient, d'autant que les équipes médicales ont elles aussi été mises à rude épreuve par la chaleur. Jusqu'à 35 degrés par exemple atteints dans certains services de l'hôpital Trousseau à Paris. Face aux inquiétudes concernant une possible nouvelle vague de chaleur, Sébastien Lecornu a promis hier plusieurs milliers de nouveaux climatiseurs pour les hôpitaux. Ils doivent arriver rapidement, Anne Le Gall.
11: Au total, 30 000 nouveaux climatiseurs devraient être installés dans les hôpitaux, idéalement dès la fin de cette semaine pour les premiers d'entre eux, a indiqué le Premier ministre. Sébastien Lecornu fait de ces équipements une priorité absolue, d'autant que la reprise d'un épisode caniculaire n'est pas à exclure et que les hôpitaux restent, malgré la baisse des températures, plus sollicités que d'habitude. Tout toujours plus 50% d'appels au 15 par rapport à une activité normale, indique SAMU Urgence de France. Et cadence soutenue aussi pour les équipes médicales des hôpitaux de Paris, avec 2550 passages en 24 heures. L'activité des urgences de la PHP n'a que légèrement baissé, moins 3% depuis dimanche. Pour les enfants, cette activité est même en augmentation par rapport à la semaine dernière. Et parmi l'ensemble de ces patients qui arrivent aux urgences, 1 sur 5 reste hospitalisé.
10: Une activité encore donc très élevée. Des hôpitaux toujours en tension. La canicule éprouve les services de santé, même si les soignants notent de vraies améliorations sur la prise en charge des patients, Victor Dolande.
8: Il y a d'abord la porte d'entrée des urgences. Depuis plus de 3 ans, les patients doivent appeler le 15 avant d'aller à l'hôpital. C'est ce qu'on appelle le SAS, le service d'accès aux soins, qui regroupe le SAMU et la médecine générale en support pour les soins qui ne sont pas urgents. Yann Penverne est président de SAMU Urgence de France.
12: L'appel préalable avant de se déplacer aux urgences est une bonne chose. On a besoin de cette sorte de bouclier sanitaire de la nation, qui est cette régulation qui permet d'avoir une réponse au bon moment pour le bon patient.
8: Deuxième nouveauté dans cette crise, les secours immergent les patients atteints de gros coups de chaleur dans des baignoires mobiles glacées pour éviter le plus possible de dommages sur les organes. Armand Méconceau-Dessap est chef du service de réanimation de l'hôpital Henri Mondor à Créteil.
13: Ce qui nous a frappé par rapport à 2003, c'est le pourcentage de malades reçus avec déjà une température qu'on qualifiera de raisonnable, c'est-à-dire soit autour de 39, soit même en dessous de 39, parce qu'ils avaient bénéficié de l'immersion préhospitalière. Et ça tranche beaucoup avec 2003, où on recevait des malades aux alentours de 41.
8: Enfin, dernier changement notable, l'obligation pour les EHPAD de disposer d'au moins une pièce rafraîchie pour les résidents. Et même s'il faut rester prudent, la surmortalité dans ces établissements serait bien en dessous de celle de 2003.
10: Pour l'instant, le bilan s'élève à 1000 personnes décédées en plus que la normale pendant l'épisode caniculaire, même si tout le monde craint donc une lourde augmentation de ces chiffres. Le gouvernement s'inquiète notamment des morts à domicile. L'épisode caniculaire qui prive toujours 11 300 foyers d'électricité dans le pays, notamment en Île-de-France. 3000 sont situés dans le 18e arrondissement à Paris, où la chaussée en goudron a très fortement chauffé ces derniers jours, ce qui a abîmé les câbles électriques souterrains, selon Enedis, cette nuit.
7: Dans le reste de l'actualité, Salomé, 3 personnes, dont un oligarque ukrainien blessé à Monaco dans une explosion en colis piégé.
10: Oui, un engin qui a explosé dans la soirée dans un immeuble du centre-ville après avoir été déposé dans le hall par une personne qui a quitté les lieux. Un couple est entre la vie et la mort et un adolescent de 13 ans a été gravement blessé. Un suspect est recherché. Le prince Albert II dénonce un crime odieux et un choc pour toute la communauté monégasque. Le corps d'un nouveau-né découvert dans un sac plastique abandonné près d'un parc à Bobigny en Seine-Saint-Denis, indique le parquet. Il a été retrouvé hier midi. Une enquête pour meurtre sur mineur de moins de 15 ans et recel de cadavre a été ouverte. Le Sénat dit oui au retour de l'acétamipride. Les parlementaires se sont prononcés pour la réintroduction de ce pesticide et d'un autre cette nuit lors de l'examen du projet de loi d'urgence agricole. Des produits phytosanitaires interdits en France mais autorisés ailleurs en Europe. Selon le texte, ils pourront être réintroduits dans des conditions strictes pour les cultures de certaines filières en difficulté comme la noisette ou la betterave. Les sénateurs de gauche dénoncent un retour en arrière inacceptable. La loi pour enrayer la fast fashion, définitivement adoptée par l'Assemblée nationale. Hier soir, les députés ont voté pour un dispositif qui vise à lutter contre l'arrivée massive en France des vêtements de plateformes comme Shein, Temu et AliExpress. Elles auront désormais interdiction de faire de la pub en France ou auront des pénalités financières. Pour les associations écologistes, c'est une bonne nouvelle, même si la loi adoptée est moins ambitieuse que prévu, car elle ne vise pas certaines marques européennes ou françaises comme Zara et Kiabi.
7: Les Bleus plongent dans le grand bain ce soir.
10: Et oui, ils attaquent la phase éliminatoire de la Coupe du Monde de football avec leur 16e de finale face à la Suède. Match couperet, ça passe Osaka, son théorie. Pas de souci, les Bleus ont la meilleure attaque de cette première phase avec 10 buts, mais au prix d'une équipe un peu déséquilibrée sur le terrain, Julien Froment.
14: En conférence de presse, Didier Deschamps, qui n'est pas tombé de la dernière pluie, s'attendait à ce que le sujet du déséquilibre offensif soit évoqué. Ce tout pour l'attaque qui fait basculer l'équipe de France vers l'avant, une philosophie que le sélectionneur assume.
15: De toute façon, pour gagner les matchs, il faut toujours mettre un but de plus. J'imagine que vous pouvez vous poser la question, est-ce qu'on peut y arriver comme ça ? Mais on l'a fait il y a 4 ans. On a une capacité à créer du danger et à faire mal à l'adversaire. Et ça, c'est une force et je veux qu'on garde cette force-là.
14: Revers de la médaille, c'est une défense et un milieu de terrain mis un peu plus sous pression quand l'équipe n'a pas le ballon. trouver un équilibre dans le déséquilibre, une équation pas simple à résoudre selon Adrien Rabiot.
16: Il y a des avantages et des inconvénients. Il faut parfois risquer certaines choses en avançant dans la compétition. Certainement que voilà, il faudra aussi rectifier certaines choses et être prêt à faire peut-être un peu plus ou un peu moins. Évidemment, la phase d'élimination directe n'est pas la même chose que la phase de groupe. Ça, on en est bien conscient.
14: Malgré des actions concédées à chaque match ou presque, la France n'a encaissé que 2 buts et possède surtout la meilleure attaque du tournoi en phase de poule. Deux statistiques qui poussent les Bleus à maintenir une stratégie jusque-là payante.
10: Les Bleus face aux Suédois, match à 23h à suivre en direct et en intégralité sur votre radio. 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Puis, ce sera Nicolas Perronnet au commentaire. Le mondial de foot qui a révélé sa première surprise cette nuit. L'Allemagne éliminée au tir au but par le Paraguay qui sera notre prochain adversaire si l'on se qualifie ce soir. Et puis, le Maroc vient d'éliminer les Pays-Bas au tir au but et affrontera donc le Canada en 8e de finale. La météo, Grégoire, c'est une belle journée aujourd'hui.
7: Oui, on respire en tout cas encore aujourd'hui sur l'ensemble de l'île de France. C'est fini, ça y est pour la vigilance canicule. Au programme ce matin, toujours du soleil et un ciel qui pourrait être un peu voilé. Pour les températures, on aura entre 21 et 26 degrés pour votre matinée. Cet après-midi, on aura toujours droit à des nuages avec de belles éclaircies et des températures toujours chaudes, mais bien plus respirables. On va compter au meilleur de la journée sur 28 degrés à Versailles et à Cergy, Rueil-Malmaison, Saint-Denis, Créteil, Évry-Courcouronne, 29, Fontainebleau, la maximale 30 degrés et 29 degrés, c'est la température que l'on aura à Paris, notamment du côté du Grand Rex, sur les grands boulevards, où vous pourrez voir France-Suède ce soir sur grand écran, pourquoi pas. Plein de fanzones, évidemment, dans notre région ce soir pour suivre le match de l'équipe de France. Évidemment, je vais vous en donner quelques-unes tout à l'heure. 6h08, ici l'infotrafic en temps réel. Toutes les 15 minutes, 20 km de bouchons cumulés sur les routes franciliennes. Ça roule bien globalement ce matin. Les premiers ralentissements, notamment sur la 6 au niveau de Ris-Orangis et en direction de Paris. Un accident aussi à vous signaler sur la Nationale 2 en direction de Paris, avec deux véhicules impliqués sur deux voies. La voie de droite est fermée ainsi que la bande d'arrêt d'urgence. On est au niveau de Compans après Thieux, on est au niveau de la jonction au final avec la Francilienne. Dans les transports en commun, on a plusieurs difficultés à vous signaler, notamment dans les métros et sur certains RER aussi. Alors sur la ligne 1, le 30 juin, c'est-à-dire aujourd'hui, sachez que les actions aux stations Argentine, Étoile et Georges V sont fermés et que les correspondances sont impossibles. Les trains ne marquent pas l'arrêt. Ça fait suite à des mesures de sécurité demandées par la préfecture de police. C'est la même chose sur la ligne 6 aussi, sur la ligne 2 et puis sur le RER A aussi. Voilà les difficultés. Ça fait suite à ces différentes stations qui ne sont pas desservies aujourd'hui. Si vous avez quoi que ce soit à nous signaler sur la route, dans les transports, vous n'hésitez pas, vous nous appelez ou vous nous envoyez un petit message sur WhatsApp. Le numéro, c'est le même, c'est le 01 42 30 10 10.
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7: 6h09, excellente matinée, bon réveil avec nous. J'espère que tout va bien pour vous en ce mardi 30 juin 2026. On est là avec vous, même si c'est les vacances, même s'il y a encore une semaine à faire pour les enfants, notamment qui sont en primaire. On pense aussi à tous ceux qui passent les différentes épreuves, que ce soit le bac ou le brevet. Nous, on est là et avec vous, avec Actu Local, musique et bonne humeur. Et pour la musique, voici Jean-Jacques Goldman tout de suite pour bien commencer la matinée ensemble. C'est Il changeait la vie sur votre radio locale, ici Paris-Île-de-France.

0: C'est parfait ça pour se réveiller. Jean-Jacques Goldman, il changeait la vie sur votre radio locale.
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0: Dans moins de 5 minutes, les gens d'ici, ces gens qui font briller notre région, sont au micro de Romain Bruno. Romain qui est ce matin avec Dylan Garino, le co-créateur de l'application de rencontre Keys, une application pour le moment francilienne qui intègre une intelligence artificielle, un outil pour vous aider, pourquoi pas, à trouver l'amour dans notre région. Et puis on ira faire un coucou à Monsieur le Maire. Bonjour Monsieur le Maire, c'est votre nouveau rendez-vous, une rencontre avec un maire francilien pour découvrir sa commune, son histoire, ses lieux emblématiques, ses anecdotes et puis les rendez-vous à ne pas manquer cet été. Et ce matin, on sera avec Arnaud Péricard, le maire de Saint-Germain-en-Laye dans les Yvelines. À tout de suite.
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0: 6h14, ici l'infotrafic en temps réel, toutes les 15 minutes, 20 km de bouchons cumulés sur les routes franciliennes, les premiers coups de frein habituels, notamment sur la 6 en direction de Paris au niveau de Ris-Orangis, sur la 4 et également au niveau du tunnel de Champigny, sur la 3 au niveau de la jonction avec la 86, et puis on a toujours aussi cet accident à vous signaler sur la Nationale 2 en direction de Paris, 3 véhicules impliqués sur 2 voies, la voie de droite est fermée au niveau de la jonction avec la francilienne, avec la N104, pour l'instant dans ce secteur-là, il n'y a pas de ralentissement, mais ça pourrait changer dans les prochaines minutes. Dans vos transports en commun, plusieurs difficultés, ou en tout cas plusieurs stations qui ne sont pas desservies, qui sont fermées à la demande de la préfecture de police. Ça fait suite à la visite d'État du roi de Thaïlande en France. Et donc, les stations 1, 2 et 6 du métro seront fermées aujourd'hui. Pareil pour la station Charles de Gaulle Étoile sur le RER A, la station Charles de Gaulle Étoile qui dessert les lignes RER A et les métros 1, 2 et 6. Pareil pour Georges V, pour Argentine et puis pour Hôtel de Ville. Sinon, hormis ça, sur le RER D, le trafic est perturbé sur toute la ligne. Ça fait suite à cet épisode caniculaire qui a fait souffrir les rails, évidemment. La ligne J, le trafic est interrompu entre Poissy et Les Mureaux et ralenti entre Mantes-la-Jolie et Les Mureaux et entre Paris-Saint-Lazare et Poissy en raison de conditions météorologiques hein, avec les fortes pluies, avec les orages qu'on a pu avoir. Les infrastructures électriques sont endommagées du côté de Villennes-sur-Seine et le trafic sera interrompu dans ces secteurs-là pour toute cette journée. Trafic perturbé aussi sur toute la ligne H du Transilien, là aussi ça fait suite à l'épisode caniculaire. On continue de faire la route ensemble, les transports aussi. 01 42 30 10 10 pour nous appeler en direct ou nous envoyer un message sur WhatsApp.
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0: 6h16, il est temps de partir à la rencontre d'un maire francilien et aujourd'hui c'est Arnaud Péricard, le maire de Saint-Germain-en-Laye. Bonjour monsieur le maire.
3: Bonjour, ici Paris-Île-de-France.
0: Saint-Germain-en-Laye est l'une des villes les plus connues des Yvelines avec son château, sa forêt, son histoire étroitement liée à celle des rois de France. Pour commencer, pourquoi votre commune mérite-t-elle le détour cet été?
3: Parce que c'est la province à côté de Paris, alors si vous avez envie de vous dépayser à quelques kilomètres et quelques encablures de Paris, c'est le lieu idéal. Et puis la particularité de Saint-Germain, c'est la fraîcheur estivale. La forêt pénètre quasiment dans le centre-ville. Et puis on a un patrimoine historique unique en France avec nos châteaux, notre parc et un tissu commerçant qui aura plaisir à vous accueillir.
0: Bon, et si vous deviez choisir un lieu, un monument, un personnage ou un événement historique qui représente le mieux Saint-Germain-en-Laye, lequel choisiriez-vous et pourquoi ?
3: Alors, un fait historique, indépendamment de la naissance de Louis XIV, je choisirais la rencontre entre Napoléon III et la reine Victoria en 1855 à Saint-Germain-en-Laye, en plein cœur de la forêt, dans un petit domaine qui vient d'être le domaine de la Muette, qui vient d'être entièrement restauré par deux amoureux du patrimoine. Vous êtes au cœur de Saint-Germain. Hein, c'est un pavillon de chasse. Versailles a été construit un peu sur la même architecture. C'est un pavillon Gabriel. Et l'histoire s'est faite ici, au plein cœur de la forêt de Saint-Germain. C'est un fait historique encore un peu méconnu, mais moi, c'est un fait historique un petit peu emblématique de l'histoire de ma ville.
0: Quels sont les événements, animations, rendez-vous à ne surtout pas manquer cet été à Saint-Germain-en-Laye?
3: Nous aurons la fête des loges qui ouvre tout au long de l'été jusqu'au 15 août. Je rappelle que l'entrée est gratuite dans un espace qui est sécurisé, donc c'est toujours évidemment un événement important. Il y a deux grandes fêtes foraines en Île-de-France. Il y a la Foire du Trône et il y a la Fête des Loges. Et puis, on va avoir un certain nombre d'événements. Le 13 juillet, traditionnellement, la prise d'armes. Donc, il y a un défilé militaire dans le parc du château de Saint-Germain. Saint-Germain est une ville de garnison. C'est le quartier général du gouverneur militaire de Paris. Peu de gens le savent également. Et après, on a un pique-nique géant dans les parterres du château de Saint-Germain avec un bal. Et c'est toujours un événement traditionnel de notre histoire annuelle parce que chez nous, le 13 juillet, c'est notre 14 juillet. Donc, on ne célèbre pas la fête nationale le 14, mais la veille au soir.
0: Et pour conclure, quel message souhaitez-vous adresser aux Franciliens qui restent dans la région cet été? Pourquoi devraient-ils venir passer une journée ou un week-end à Saint-Germain-en-Laye?
3: Saint-Germain, c'est une ville qui est ouverte sur les autres, qui est ouverte sur le monde. C'est la ville internationale par excellence, du fait de la présence du lycée international. Donc, on y a une tradition d'accueil et de bienvenue. Donc, vous verrez, nos commerçants seront heureux de vous accueillir. On parle toutes les langues du monde à Saint-Germain-en-Laye. Donc, on a cette tradition d'accueil et on sera heureux de vous accueillir. À bientôt à Saint-Germain-en-Laye.
0: Merci beaucoup, monsieur le maire. Bonjour, monsieur le maire. C'est tous les matins à 6h15. On était avec Arnaud Péricard, le maire de Saint-Germain-en-Laye dans les Yvelines. Et demain, on sera avec Philippe Laurent, le maire de Sceaux dans les Hauts-de-Seine. 6h19, belle matinée, bon réveil avec nous. Michael Jackson pour la suite et Black or White tout de suite sur votre radio locale ici par Île-de-France. Bienvenue.

0: Michael Jackson et Black or White sur votre radio locale ici par Île-de-France. Ça, c'est parfait pour bien commencer la journée avec le sourire. Le biopic sur Michael Jackson qui a cartonné au cinéma. Et d'ailleurs, une suite est en préparation puisque ce volet 1, du coup, s'arrêtait en 1988 et le volet 2 devrait s'occuper de la seconde partie de vie de Michael Jackson. Dès qu'on a plus d'infos là-dessus, évidemment, on vous tiendra au courant. 6h23, c'est le moment où l'on retrouve Romain Bruneau pour votre rendez-vous Les gens d'ici. Romain qui tend le micro à celles et ceux qui font briller notre région et à l'honneur aujourd'hui une personnalité qui a co-créé une application de rencontre pas comme les autres, une application qui va peut-être vous aider à trouver l'âme sœur. On va retrouver Romain Bruneau dans le 13e arrondissement avec Dylan, ce jeune créateur. Romain, l'amour est donc le sujet du jour.
1: Et oui, on va parler d'amour avec mon invité, c'est Dylan. Il a créé une application de rencontre pas comme les autres. Nous sommes dans le plus grand incubateur d'ailleurs de start-up au monde, ici dans le 13e arrondissement, ça s'appelle Station F. Dylan, bonjour.
2: Bonjour Romain.
1: Quel est le nom de cette application ?
2: Ça s'appelle Keez.
1: K-E-E-Z. Quelles sont les principales différences entre votre application de rencontre Keez et toutes les autres ?
2: Keez, c'est un peu l'agence matrimoniale 3.0. Déjà, il n'y a pas de catalogue. Sur Keez, on rencontre un profil à la fois et donc on ne swipe pas pendant des heures. Ensuite, on a notre système d'exclusivité qui fait que quand tu rentres en match avec quelqu'un, on arrête de te présenter d'autres profils. Tout ça pour pousser à la rencontre et éviter le ghosting. Et le dernier pilier, c'est qu'on met vraiment la photo au second plan pour mettre des éléments un peu plus importants comme la voix, des anecdotes textuelles ou la compatibilité. Expliquer aussi pourquoi vous êtes compatible avant de voir la photo. L'idée, c'est d'avoir un coup de cœur avant la première photo.
1: Dis donc, Dylan, créateur d'une application comme ça de rencontre, vous avez quel âge ? Et c'est phénoménal quasiment de créer son application et que ça cartonne.
2: Bah, du coup, j'ai 27 ans, mais j'ai de longues années d'application de rencontre derrière moi. En tant qu'utilisateur, je me suis confronté aux problématiques de ces apps et à la grosse perte de confiance que ça représente derrière. Chez les femmes sont submergées de profils. Elles peuvent pas choisir le bon, elles vont à des dates souvent foireux et le problème c'est que le physique est aussi prédominant dans ces apps-là, donc on peut pas prédire d'une compatibilité juste avec une ou deux photos, et donc toutes ces problèmes-là sont des problèmes qu'on résout chez Keez.
1: Comment fait-on pour la télécharger, cette application Keez?
2: Bah, du coup vous pouvez la télécharger sur les stores, sur Apple ou sur Google, en tapant Keez, K-E-E-Z, sur les stores.
1: C'est une application pour le moment 100% Île-de-France, Paris, vous l'avez créé. Est-ce que vous l'avez testé, cette application?
2: Bien sûr qu'on l'a testé.
1: Que vous l'avez testé, non?
2: Bien sûr que je l'ai testé, évidemment, puisque j'ai pu rencontrer ma compagne dessus, donc c'est une belle histoire.
1: Merci Dylan, créateur de cette application de rencontre Keez, une application pour le moment 100% francilienne, mais qui ne demande qu'à grandir. Dylan, qu'est-ce qu'on peut vous souhaiter?
2: Beaucoup d'utilisateurs et beaucoup de couples créés pour 2026 grâce à Keez. Et
1: puis un mariage pour vous.
2: Un mariage pour moi, j'espère. J'espère que ma copine entendra ça.
0: Eh ben, c'est tout le bonheur qu'on vous souhaite, évidemment. Dylan, co-créateur de cette nouvelle application de rencontre en Île-de-France, Keez, K-E-E-Z, parfaite pour trouver sa moitié cet été. Merci. Dans tous les cas, Romain, la suite, c'est l'horoscope que vous réservent les astres pour aujourd'hui. Bonne question. On va y répondre avec Catherine Viguier. Et sachez-le, les Sagittaires, quelqu'un vous ennuie aujourd'hui.
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0: L'horoscope de Catherine Viguier, 6h28. Que vous réservent les astres pour aujourd'hui, Catherine? Vous nous parlez d'une planète en particulier.
7: La planète Mercure fait marche arrière dans le signe du Cancer. Bélier, un projet en famille prend davantage de temps que prévu ou c'est lié à votre maisonnée.
8: Taureau, si vous avez un souci lié à un voyage, restez calme, acceptez, vous saurez vous adapter.
9: Gémeaux, vous êtes par Mont et par Vaux et côté finances, déstabilisé, mais c'est passager.
10: Cancer, vous êtes amené à réfléchir davantage sur vos priorités, vous allez repartir plus confiant.
11: Lion, une épreuve dans votre vie demande du temps, acceptez-le, vous êtes quelqu'un de fiable.
12: Vierge, vous serez un peu perturbé dans vos amitiés, mais rien de grave, suivez votre intuition.
13: Balance, si vous êtes indécis en vue d'assumer de nouvelles responsabilités, vous serez aidé.
14: Scorpion, comptez sur un retard dans un déplacement, ce n'est pas une raison pour tout remettre en question, soyez zen.
15: Sagittaire, quelqu'un vous ennuie et vous devez répondre. Gare à ne pas somatiser, prenez soin de vous.
16: Capricorne, il se passe quelque chose au sujet d'un ou d'une autre et ce n'est pas simple, vous ne lâchez pas.
17: Verseau, des opportunités de vous démarquer, mais il faut bosser dur et c'est parfois épuisant.
18: Poisson, vous aurez beau tout faire pour lui plaire, il y a des chances que l'autre prenne son temps pour vous répondre.
19: Et pour nous tous, s'il y a du retard dans notre vie, vive notre imagination.
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0: L'info d'ici ce matin avec vous Salomé Martin, ce sont ces hommes engagés pour la cause féministe.
20: Oui, ils sont de plus en plus nombreux à s'exprimer publiquement, notamment des personnalités françaises, et leurs paroles portent sur les réseaux sociaux, on en reparle dans deux minutes.
0: Mais avant ça, il est 6h30, toute l'actualité en France et dans le monde, c'est l'info en 90 secondes, tout de suite avec Cyril Ardo-Redon.
21: La perspective d'un nouvel épisode caniculaire dans les prochains jours est possible, dit le Premier ministre Sébastien Lecornu. Il promet aussi que les 30 000 climatiseurs commandés vendredi seront livrés en fin de semaine ou en début de semaine prochaine dans les hôpitaux. Plus que 4 départements en vigilance orange canicule ce matin. Les Alpes-Maritimes, le Var, la Haute-Corse et la Corse du Sud, les Alpes de Haute-Provence sont rétrogradés en jaune selon Météo France. Des secours français mobilisés à Monaco après une explosion qui a fait 3 blessés hier soir, des membres d'une même famille blessés. L'une des plus grosses fortunes ukrainiennes et sa compagne sont grièvement blessés. Un adolescent a été plus légèrement touché. Les autorités évoquent un probable attentat. L'auteur est en fuite. Une plainte déposée contre Gérald Darmanin, le ministre de la Justice, pour mise en danger délibérée de la vie d'autrui par la mère de la jeune Rosa, une fillette qui avait porté plainte contre Jérôme Barrella.

0: Merci Cyril Ardo-Redon. 6h31 dans l'info d'ici ce matin. Salomé Martin, on parle de ces hommes qui s'engagent pour les droits des femmes.
1: Et oui, on les appelle aussi les hommes alliés de la cause féministe. Certains sont dans nos entourages et œuvrent quotidiennement pour l'égalité dans des actions donc de tous les jours. Mais alors que l'actualité jette de plus en plus souvent une lumière crue sur les violences sexuelles, on pense par exemple au viol subi par Gisèle Pélicot, soumise chimiquement par son mari, ou à la récente affaire Liana, sur la toile, des hommes célèbres prennent la parole contre le sexisme. On peut citer les acteurs Matt Damon ou Pedro Pascal. Valérie Cantier, vous travaillez pour l'agence de vérification de Radio France. Bonjour.
2: Bonjour.
1: En France aussi, le phénomène commence à prendre de l'ampleur.
2: L'exemple le plus récent, c'est Thomas Pesquet. Dans la grande librairie sur France 5, fin mai, l'astronaute lance un appel aux hommes face caméra.
3: Qu'est-ce qu'on peut faire, nous, les hommes, pour changer quelque chose? D'abord, évidemment, en éduquant nos fils, mais aussi par des micro-actes de tous les jours, en n'étant pas silencieux dans un groupe d'hommes quand un des membres dépasse les limites, même un ami. Même un supérieur.
2: Les réseaux sociaux s'emballent, la séquence dépasse rapidement les partages habituels de l'émission, 7 millions de vues sur le compte Instagram de la grande librairie, près de 400 000 likes. D'autres personnalités masculines choisissent de porter ce combat dans des interventions publiques reprises là aussi sur tous les supports numériques. Bruno Solo, par exemple, n'est pas présent sur les réseaux sociaux, pourtant ses prises de parole deviennent vite virales, comme en avril au Sénat, dans le cadre d'une table ronde sur la menace masculiniste.
4: Ça fait plus de 25 ans que je suis engagé auprès de ces sujets. Au début, j'étais très, très seul. C'est-à-dire qu'à chaque fois que j'en parlais, des hommes, souvent, me disaient « Ouais, mais ouf, c'est des sujets difficiles. Non, je préfère m'engager sur d'autres sujets. » Et puis, petit à petit, je connais des hommes qui s'engagent sur ce sujet.
1: Des hommes, donc, qui s'engagent sur ce sujet. Mais alors, qu'en pensent les militantes, Valérie ?
2: Eh bien, pour elle, ces prises de parole traduisent une vraie évolution. Emmanuelle Dancourt est la fondatrice de MeToo Media. Les hommes représentent désormais 22% de ses adhérents. Que des personnalités masculines s'engagent est devenu majeur.
5: Ce que je trouve intéressant dans les hommes qui prennent la parole publiquement, c'est qu'ils se sont renseignés. Ils ont lu. Il parle avec des victimes, avec une vraie écoute.
2: Bien sûr, la tâche reste énorme. Ces prises de parole sont encore minoritaires sur les réseaux sociaux. Des réseaux sociaux massivement contaminés par les discours masculinistes.
1: Les explications de Valérie Cantier, agence de vérification de Radio France.
0: Dans le reste de l'actualité, Salomé, les morts de la canicule pourraient s'avérer très élevées.
1: Ouais, c'est la crainte générale. Alors que les températures sont enfin devenues respirables dans notre région, le bilan n'est pas encore consolidé. Mais il pourrait donc être bien plus élevé que les 1000 décès en plus que la normale pendant la canicule. On y revient dans le journal de 7h. Canicule terminée donc.
0: Oui,
1: il fait chaud quand même aujourd'hui.
0: Oui. Il fait toujours chaud, mais c'est plus respirable quand même que ces derniers jours. Il fait que 30 degrés, donc on a l'impression qu'il fait que c'est bon, que ça va. Mais non, ça reste quand même très élevé. Mais oui, on va mieux respirer aujourd'hui sur l'ensemble de l'Île-de-France. C'est fini, ça y est pour la vigilance canicule. Au programme ce matin, toujours du soleil et un ciel qui pourrait être un peu voilé. Pour les températures, entre 21 et 26 degrés pour votre matinée. Cet après-midi, on aura droit à des nuages avec de belles éclaircies et des températures toujours chaudes, mais bien plus respirables. On va compter au meilleur de la journée sur 28 degrés à Poissy et Argenteuil. Boulogne-Billancourt, Aubervilliers, Ivry-sur-Seine et Corbeil-Essonne 29, Melun à la maximale 30 degrés et 29 degrés c'est la température que l'on aura à Paris, notamment place de la République. 6h35, ici l'infotrafic en temps réel. Toutes les 15 minutes, 63 km de bouchons cumulés sur les routes franciliennes. Pas de difficultés majeures à vous signaler ce matin, si ce n'est les ralentissements habituels en direction de Paris, notamment sur la 6, sur la 4 également ou encore sur la 3 au niveau de la jonction avec la 86. Mais on n'a pas d'accident et on n'a pas de panne spéciale à vous signaler qui peuvent créer des bouchons. Dans les transports en commun, notez bien qu'aujourd'hui, il y a plusieurs stations qui sont fermées par la préfecture de police suite à la visite d'État du roi de Thaïlande chez nous en France, notamment la station Charles de Gaulle Étoile. Donc ça occasionne pas des difficultés, mais dans tous les cas, notez-le bien, si vous devez prendre le RER à la ligne 1, 2 ou 6. Pareil pour la station Georges V, Argentine, ou encore la station Hôtel de Ville. Sinon, sur le RERD, le trafic est perturbé sur toute la ligne. Ça fait suite à l'épisode caniculaire. Pareil sur la ligne J du Transilien, où là, le trafic est interrompu entre Poissy et les Mureaux et ralenti entre Mantes-la-Jolie et les Mureaux et entre Paris-Saint-Lazare et Poissy. Ça fait suite à ces fortes pluies, à ces orages que l'on a eu dans notre région avec des infrastructures électriques qui ont été endommagées. Un trafic aussi perturbé sur l'ensemble de la ligne H.

0: Du Transilien, on fait la route ensemble. Les transports également, hein, peut-être que vous signalez vous aussi sur les quais des difficultés. N'hésitez pas à nous dire tout ça en nous appelant ou en nous envoyant un message sur WhatsApp, le 01 42 30 10 10.
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0: 6h36, bon réveil avec nous, belle matinée, bel été aussi. Et d'ailleurs, les petits plaisirs de l'été de David Kolski, ça arrive dans 4 minutes. Les petits plaisirs ce matin de deux sœurs, Xenia et Evelina de Paris, qui aiment partir en balade à l'aventure dans notre capitale. Ce sera juste après Étienne Dao et Duel au soleil. Ça tombe bien, c'est le temps aujourd'hui. C'est maintenant sur votre radio locale, ici Paris Île-de-France, ici matin jusqu'à 9h.

0: Duel au soleil. Bah aujourd'hui vous pourrez, c'est du soleil dans notre région. C'était Étienne Dao sur votre radio locale.
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0: Dans moins de 3 minutes, les conseils du veto, les conseils du docteur Pierre Fabin et cette question ce matin, où faut-il acheter ses croquettes? Alors est-ce que c'est mieux au supermarché, en animalerie, chez le vétérinaire ou encore sur internet? Où faut-il acheter ses croquettes pour son animal? Le docteur Pierre Fabin va tout nous dire dans moins de 3 minutes. Mais avant ça, 6h41 et chaque jour, David Kolski vous tend le micro pour nous partager vos petits plaisirs ici en Île-de-France.
3: On a l'impression qu'on a déjà tout découvert, mais en fait non. On redécouvre toujours les quartiers, les rues et tout ce qu'il y a à faire en fait. Donc je m'appelle Xenia.
4: Et je m'appelle Evelina.
3: Et on habite toutes les deux dans le quartier de Passy, dans le 16e arrondissement de Paris. Et notre petit plaisir de l'été dans Paris, c'est se promener, flâner un peu dans les rues et voir où est-ce que ça nous mène, qu'est-ce qu'on a envie de faire sur le moment. Par exemple prendre un vélo, un Vélib et un peu se balader sur les quais de Seine, voir s'il y a des petites expositions dans nos musées préférés comme le musée d'Orsay. Les expos éphémères, les petites collaborations aussi dans des petits cafés où il y a des petites choses à voir, à tester.
5: C'est l'aventure, votre histoire.
4: Exactement, oui.
5: Qu'est-ce qu'il y a de bien justement quand on part à l'aventure comme ça sans savoir où on va finir finalement?
4: La découverte de nouvelles choses.
5: Il y a beaucoup de choses à découvrir à Paris?
4: Plutôt, oui. On est toujours surpris, ouais, à chaque fois.
5: Et qu'est-ce que vous préférez?
4: Je pense que je préfère, c'est quand on rentre à la fin de la journée et en fait, on a plein de souvenirs de choses qu'on a faites différentes qui ne se ressemblent pas à ce qu'on a fait hier, par exemple. Et c'est vraiment, je pense que c'est ça, c'est les nouveaux souvenirs qu'on se fait en fait dans la ville où on habite en fait depuis plusieurs années. Au final, on a l'impression qu'on a déjà tout découvert, mais en fait, non. On redécouvre toujours les quartiers, les rues et tout ce qu'il y a à faire en fait.
5: Qui c'est qui fait le plus de photos? Laquelle des sœurs fait le plus de photos sur son téléphone?
4: Maxenia, bien sûr.
5: Ah ouais, c'est vrai?
4: Oui. Non, moi je pense pas trop à prendre mon téléphone sur le moment.
5: Et alors, qu'est-ce que vous souhaitez aux auditrices et aux auditeurs d'ici Paris-Île-de-France pour cet été?
3: Franchement, prendre une journée et juste se balader dans un quartier qu'on a envie de découvrir.
4: Oui, tout pareil.
0: Eh ben merci Xenia et Evelina au micro de notre David Kolski. Si vous cherchez vous aussi les meilleures expositions du moment dans notre région, vous pouvez par exemple aller faire un tour sur le site www.expo.paris. Où faut-il acheter ses croquettes? Le docteur Pierre Fabin nous dit tout dans 30 secondes, à tout de suite.
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0: 6h44, le rayon croquettes est devenu une vraie jungle. Supermarché, clinique vétérinaire, animalerie ou internet, on ne sait plus où donner de la tête. Docteur Pierre Fabin, où faut-il faire ses courses pour être sûr d'acheter des croquettes de qualité au bon prix?
8: Il faut d'abord rayer une option de la liste, le supermarché. Les croquettes en grande surface sont attractives pour le porte-monnaie, mais c'est en général une catastrophe pour la santé. Pour casser les prix, les industriels remplacent la viande par des becs, des plumes, des pâtes et des carcasses broyées. Ensuite, ils gavent la recette de céréales bon marché pour faire du volume. Résultat, votre animal doit manger des quantités énormes pour être rassasié, il digère mal et sur le long terme, cela provoque obésité et problèmes rénaux. Les croquettes de qualité se trouvent chez le vétérinaire ou en animalerie. Le sac coûte plus cher à l'achat, mais l'animal en mange moins, ce qui lisse le coût mensuel et vous évite de lourds frais vétérinaires.
0: Mais alors justement, ces croquettes spécialisées restent un vrai budget. Peut-on commander ces mêmes grandes marques sur Internet pour faire baisser la facture?
8: Et oui, Internet est une excellente solution pour votre portefeuille. Les grosses animaleries en ligne, fiables, achètent des volumes gigantesques, baissant les prix de 20 à 30%. Mais attention au piège, n'achetez jamais sur des sites obscurs ou sur des petites annonces. Il y a des contrefaçons. Restez sur des plateformes reconnues. Méfiez-vous aussi du marketing extrême en ligne, avec la mode du sans céréales par exemple. Bien souvent, le blé est simplement remplacé par des tonnes de pois ou de pommes de terre, ce qui est très indigeste, voire pourrait provoquer des maladies cardiaques chez votre chien.
0: Peu importe où l'on achète, quand on a le paquet entre les mains, quelle est la règle concrète pour lire l'étiquette et être certain de la qualité ?
8: Le grand piège aujourd'hui, c'est d'acheter un bel emballage très marketing. Tournez-vous plutôt vers les grandes marques historiques comme Royal Canin, Hills ou Proplan. Avec elles, vous n'achetez pas une mode ou une belle étiquette. Vous achetez des décennies de recherches vétérinaires et d'études cliniques. Et bien sûr, si vous choisissez une autre marque, votre vétérinaire sera toujours de bons conseils. Mais au final, le seul vrai juge de paix se trouve dans votre jardin ou dans la litière de votre chat. Une croquette de qualité est parfaitement assimilée par l'organisme. Si votre chien fait d'énormes selles molles et malodorantes, c'est qu'il mange des déchets inutiles. Une bonne croquette donne toujours de petites crottes fermes et peu fréquentes.
0: Et ben voilà, vous savez tout, on peut aller vérifier les crottes. Merci beaucoup docteur Pierre Fabin, les conseils du Veto, c'est tous les matins. Et c'est à 6h45, Daniel Balavoine pour la suite avec Nanette Workman, qu'on a tendance à oublier en général quand on arrive en ville sur votre radio locale ici Paris-Île-de-France.
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0: Avec Nanette Workman, quand on arrive en ville sur votre radio locale, ici Paris, Île-de-France, 6h49 et vous arrivez peut-être en ville de Paris, ici l'infotrafic en temps réel toutes les 15 minutes, 120 km de bouchons cumulés sur les routes franciliennes. Et oui, ça peut être compliqué d'arriver sur Paris, notamment par les principaux axes, hein, comme d'habitude, les ralentissements habituels sur la 1, au niveau du tunnel du Landy, sur la 3, sur la 4, avant le tunnel de Champigny, et puis sur la 6 aussi, au niveau de Ris-Orangis. On a aussi eu plusieurs appels pour nous signaler plusieurs infos. Alors il y a Hassan par exemple qui nous a appelé, Hassan de Grigny, qui est bloqué à partir de Grigny, 25 minutes pour aller jusqu'à Chilly-Mazarin en sortie de la 6, gros embouteillage sur les 3 voies, il roule à 11 km/h. Et puis vous êtes plusieurs aussi à nous avoir signalé un énorme dégagement de fumée, un gros incendie visiblement au niveau de l'A86, au niveau de Saint-Denis-Centre, depuis un immeuble. Les secours arrivent, mais donc il peut y avoir un certain dégagement de fumée qui peut aussi vous gêner sur cette autoroute A86. Donc courage et prudence si vous êtes dans ce secteur. Dans les transports en commun, sachez qu'aujourd'hui il y a plusieurs stations qui sont fermées à la demande de la préfecture de police suite à la visite d'état du roi de Thaïlande en France, notamment les stations Charles de Gaulle Étoile, Georges V, Argentine ou encore Hôtel de Ville, des stations qui sont fermées aujourd'hui. On a d'autres difficultés dans les transports, notamment sur la ligne D du RER où le trafic est perturbé sur toute la ligne, ça fait suite à cet épisode caniculaire. C'est la même chose aussi sur la ligne J du Transilien où là le trafic est carrément interrompu entre Poissy et les Mureaux et ralenti entre Mantes-la-Jolie et les Mureaux et entre Paris-Saint-Lazare et Poissy. Et puis on a aussi ce même genre de difficulté, l'épisode caniculaire qui a entraîné un trafic perturbé sur l'ensemble de la ligne H du Transilien. On fait la route ensemble, les transports aussi. Vous n'hésitez pas à nous dire comment ça se passe sur votre trajet à vous en Ile-de-France. Vous nous appelez ou vous nous envoyez un message au 01 42 30 10-10.
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0: 6h52, l'agenda de l'été et on commence avec du football évidemment et le 16e de finale de Coupe du Monde pour la France ce soir face à la Suède. Regarder et soutenir les Bleus dans son canapé, c'est sympa, partager toutes ses émotions dans les fan zones de notre région, c'est encore mieux. Et elles sont nombreuses en Ile-de-France, à la communale de Saint-Ouen, en Seine-Saint-Denis par exemple. La retransmission du match bien sûr, mais aussi quiz, blind test, loto-foot, tournoi de jeux vidéo et même le très célèbre concours de pronostics. Tout pour vivre ce match dans une ambiance survoltée. Plus familial, il y a aussi la grande fan zone Lego au bassin de la Villette dans le 19e arrondissement, avec là aussi plein d'animations pour les petits et les grands et un écran géant évidemment. Un match qui sera retransmis aussi au Grand Rex sur les grands boulevards. Et puis sinon il y a aussi la plus grande fan zone des Yvelines sur l'esplanade Louis Armand. On est à Carrières sous Poissy pour vivre une ambiance comme si vous étiez au stade. Et puis quoi que vous choisissiez évidemment, allez les Bleus. Autre ambiance aussi, la Biennale Urbaine de Spectacle qui est de retour dans notre région à partir d'aujourd'hui et jusqu'au 5 juillet. Cirque, danse, marionnettes, art forain ou théâtre vous attendent dans plusieurs villes de Seine-Saint-Denis. Exemple ce soir avec du théâtre sur le parvis du centre culturel Nelson Mandela à Pantin. Et puis ce soir aussi, un grand concert est prêt à vous ambiancer au Zénith de Paris. Rodgers and Chic sont ce soir au Zénith de Paris pour un concert exceptionnel, leur seule date à Paris. Alors j'espère que vous êtes prêts à danser et avoir un petit peu chaud, mais là au moins c'est pour la bonne cause. 6h53, bon réveil, belle matinée avec nous et Ed Sheeran pour la suite. Voici Shape of You maintenant sur votre radio locale ici Paris-Île-de-France.

0: Chiran, j'adore Shape of You sur votre radio locale ici Paris Île-de-France. 6h56, les vacances peut-être arrivent pour vous. Des vacances sans aucun stress, tiens, est-ce que ça existe ça? Élément de réponse avec Fred Ballard et ses humoristes. L'humour en tube, c'est dans une minute, à tout de suite.
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0: 6h57, pour décompresser, on attend toute l'année les vacances d'été, mais dans l'humour en tube, Fred Ballard a remarqué que, quelles que soient les vacances, la zénitude n'était pas toujours au rendez-vous, au sanitaire du camping comme au spa de l'hôtel.
5: Je sors de la piscine, je trouve pas les serviettes. Ça m'énerve. Ça m'énerve, vieux. Quand t'es jeune, tu dis où sont les serviettes. À mon âge, tu fais, mais voilà, y a pas les serviettes.
6: Voilà, donc petit message de Gad Elmaleh aux plus de 40 ans. Arrêtons de nous prendre la tête avec des petits détails de rien du tout et profitons à fond de nos vacances sans mettre de l'huile sur le feu ou de la serviette sur le tapis.
5: À la réception, je dis, madame, y a pas de serviettes. Elle me dit, oui, je sais. Elles sont au troisième étage. Je dis, madame, je connais pas l'hôtellerie, c'est pas mon métier. Mais si je peux me permettre, si vous les mettez près de la piscine, ça peut cartonner. Elle m'a dit, je vais faire remonter l'info. Je dis, non, fais redescendre les serviettes.
6: Mais oui, parfois c'est avec une vanne bien foireuse et une punchline bien envoyée qu'on apaise tous les conflits, for sure. Mais bon, il n'y a pas que pendant les vacances hein, qu'il faut rester maître de ses nerfs. L'organisation nécessite aussi une bonne maîtrise de soi.
7: Bon, les copains, est-ce qu'on peut une fois pour toutes réserver nos vacances? Donc, point numéro 1, la destination. Tout le monde est d'accord pour l'Espagne? Mais t'as déjà été, évidemment que t'as déjà été. Tu passes ta vie en vacances, couillon. On est toujours d'accord pour la dernière semaine de juillet. Comment ça, c'est plus possible? Mais c'est toi qui l'as proposé. T'as un stage de paddle. Tu te fous de ma gueule. Donc, on te voit pas de l'année parce que tu joues au paddle et en vacances, t'es pas là parce qu'il y a paddle. Y a aucun souci. Faudra juste plus m'appeler en chialant parce qu'elle t'a quitté. Elle a eu raison de le faire.
6: Alors, en général, quand ça commence comme ça, les vacances s'annoncent sublimes. Il faut savoir écrémer les éléments peu motivés avant de partir en groupe. Et si vous cherchez un géo-expert en logistique comique, mettez Guillaume dans la valise et ouvrez grand vos chakras du LOL.
0: Merci beaucoup Fred Ballard. Bonnes vacances à toutes et à tous si elles arrivent. Et puis, évidemment, l'humour en tube, c'est tous les matins, 6h58.
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0: Mardi 30 juin 2026. Belle matinée, bon réveil avec nous, il est 7h. Ici, première radio sur l'actu locale en Île-de-France. Salomé Martin, alors que l'on respire enfin en Île-de-France, c'est l'heure de dresser les bilans de cette canicule.
8: Combien de morts liées à cette vague de chaleur qui aura duré 11 jours? Dimanche, Santé publique France annonçait déjà 1000 décès de plus que la normale. Bonjour Laurent Borde.
9: Bonjour.
8: Mais les chiffres pourraient être bien plus élevé.
9: Oui, à la sortie de la dernière cellule interministérielle consacrée à la canicule, hier, Sébastien Lecornu l'a reconnu, le nombre de victimes à domicile est bien plus important que sur tous les épisodes précédents. Il faut aussi rajouter à ce bilan les victimes sans abri, explique Bérangère Grisoni, présidente du collectif Les Morts de la Rue.
10: On a appris depuis la semaine dernière plus d'une dizaine de décès dus à la période de canicule. À Paris, en Île-de-France et en région Pays de la Loire.
9: De leur côté, les hôpitaux déplorent pour l'instant relativement peu de morts, malgré tout de même 2550 passages en 24 heures pour les établissements de soins parisiens, une légère baisse de la fréquentation de 3%. Mais le bilan va s'alourdir encore, craint Nicolas Revel, le patron de la PHP.
11: Moi, je m'attends à ce que le nombre de morts soit important. voilà. Je ne pense pas qu'on sera à 15 000 morts comme en 2003, mais je m'attends à ce que ce soit quand même vraiment plusieurs milliers de personnes décédées. Je pense que ce sera probablement supérieur à celui de 2025, même si c'était tout l'été 2025.
9: Et l'été très chaud de 2025 avait fait 5 700 morts.
8: Le décryptage de Laurent Borde. Autre conséquence de cette canicule, les coupures électriques. 3 000 foyers du 18e arrondissement étaient toujours privés d'électricité cette nuit, selon Enedis. 11 300 dans le pays, notamment dans l'ouest de l'Île-de-France. Ils veulent en faire le point d'orgue de leur mobilisation. Les syndicats appellent les salariés du SAMU social à manifester aujourd'hui 14h de leur siège du 13e arrondissement jusqu'à Bercy. Ils dénoncent les coupes budgétaires et la suppression des places d'hébergement. Le SAMU social accompagne les personnes sans-abri en Île-de-France.
0: Un suspect toujours recherché après l'attaque au colis piégé dans la soirée à Monaco.
8: Un richissime oligarque ukrainien et sa compagne sont entre la vie et la mort. Un adolescent de 13 ans aussi est blessé après l'explosion survenue dans un immeuble du centre-ville. Un engin a été déposé dans le hall, dissimulé dans un sac ou un carton. La police française aide les monégasques sur le terrain pour interpeller le suspect. Lui est soupçonné d'avoir violé l'une de ses élèves collégiennes entre fin 2022 et 2024. Un professeur de technologie d'un établissement de Claye-sous-Bois dans les Yvelines a été mis en examen la semaine dernière. Le rectorat précise qu'il a été suspendu de ses fonctions à la rentrée 2024.
0: Le Sénat se prononce pour réautoriser deux pesticides agricoles aujourd'hui interdits en France.
8: Dont le très décrié acétamipride. Les sénateurs ont voté cette nuit pour réinsérer l'article concernant son usage dans le projet de loi d'urgence agricole examiné cette semaine et contre l'avis du gouvernement qui craint que le texte global ne soit rejeté ensuite par la commission mixte paritaire. Ces deux pesticides sont en effet très controversés pour leur danger sur l'environnement et la santé. Les détracteurs de l'acétamipride le surnomment tueur d'abeilles. Alors les débats ont été musclés hier soir au Sénat.
12: Le sujet de l'acétamipride est si embarrassant pour le gouvernement que la ministre de l'Agriculture, Annie Genevard, le répète au sénateur écologiste Yannick Jadot.
13: Je ne souhaite pas la réintroduction de l'acétamipride dans ce texte. Vous l'avez entendu, ça. Vous l'avez bien entendu parce que vous me reprochez le contraire.
12: Si elle insiste autant, c'est parce que le dossier est tellement inflammable qu'il pourrait compromettre l'adoption du projet de loi d'urgence agricole. La réintroduction de l'insecticide. La proposition revient sous la forme d'un amendement sénatorial. Moins d'un an après la pétition anti-loi Duplomb et la censure partielle du Conseil constitutionnel. Alors quand le sénateur LR Laurent Duplomb prend la parole, il argumente.
14: La France agricole est devenue l'homme malade de l'Europe. La cause de ce déclin, c'est l'hypocrisie à la française. Nous sommes les seuls à interdire des molécules en Europe depuis plus de 10 ans, tuant à petit feu notre production française de fruits.
12: Ce n'est plus une loi d'urgence agricole, mais une loi de nostalgie agricole, rétorque le sénateur écologiste Ronan Dantec.
15: Les néonicotinoïdes sont dangereux pour la santé et la biodiversité. Même la très prudente Académie des sciences sonne le tocsin. Et alors, on ne va quand même pas écouter les scientifiques. C'est une loi pour préserver la matière première pour l'agrobusiness. C'est un divorce entre le monde agricole et les citoyens que vous êtes en train d'alimenter.
12: Les débats s'annoncent vifs tout au long de la semaine.
8: Les explications de Mariam El Kurdi, la loi d'urgence agricole sera donc examinée toute cette semaine par les sénateurs avant un passage par une commission mixte paritaire qui regroupe certains sénateurs et députés. Les députés qui se prononcent une dernière fois aujourd'hui sur la proposition de loi créant un droit à mourir destiné aux patients atteints d'une affection grave et incurable. Un examen en troisième lecture avant le vote définitif du texte mi-juillet.
0: Les choses sérieuses commencent pour les Bleus.
8: Après une première grosse surprise hier, l'Allemagne éliminée au tir au but par le Paraguay et la qualification cette nuit du Maroc face aux Pays-Bas. La phase éliminatoire de la Coupe du Monde démarre ce soir pour l'équipe de France avec un 16e de finale face à la Suède à 23h. Pour ce match couperé, des milliers de supporters français sont attendus. Mais la plupart des maillots bleus seront ce soir portés par des Américains. Nicolas Perronnet, les fans français n'ont qu'à bien se tenir face à des admirateurs locaux très très nombreux.
16: Lorsque l'on croise un maillot bleu dans un stade, la réponse est quasiment toujours la même.
17: I'm not French.
18: You're American?
17: I'm American, yeah.
16: Michael, par exemple, qui vient du Michigan.
17: Et j'aime beaucoup la France.
16: Un Bob, vive la France, sur la tête.
19: Why do I choose French team?
20: J'aime les Français, le pays, le foot, c'est le meilleur au monde.
16: Comme si les Bleus avaient déjà conquis l'Amérique.
21: I like the US team.
22: J'aime l'équipe des États-Unis, mais je dois l'avouer, je préfère la France. Zidane, c'est pour l'éternité, mon ami.
16: Alex et son ami qui ont fait le voyage depuis l'Utah ont eux d'autres noms floqués sur leur maillot.
23: I love Mbappé, Dembélé.
18: the goats.
19: Allez les bleus.
16: Ils expliquent que leur origine centrafricaine les rapproche des bleus. Même argument pour Jimmy.
21: Je supporte la France parce que je suis originaire du Liban. On veut une revanche contre l'Argentine. Je veux une finale contre Messi et le battre de la même manière qu'il nous a battus.
16: Un engouement pour la marque équipe de France. Logique ici pour Cyril, lui est français, mais expatrié depuis 20 ans sur la côte Est.
23: Les Américains, ils aiment consommer et ils aiment gagner. Donc l'équipe de France, c'est la meilleure équipe de foot, donc ils veulent acheter des maillots. Je ne suis pas surpris.
16: Ce soir, le stade sera donc encore très majoritairement bleu face à la Suède.
8: Et oui, l'équipe de France, c'est la meilleure équipe de foot et on le sait, les meilleurs supporters sont bien français et auditeurs d'ici. On vous donne rendez-vous ce soir pour suivre le match en direct et en intégralité dès 22h30 pour l'avant-match avec Pia Clément, Charlotte Langeret, notre consultante, et Bruno Salomon. Puis ce sera Nicolas Perronnet aux commentaires.
0: Et on attend vos messages d'encouragement, vos pronostics aussi dès ce matin en envoyant votre message sur WhatsApp, un message classique, un vocal, une photo, une vidéo. Vous n'hésitez pas, en tous les cas, le numéro vous le connaissez, c'est le 01 42 30 10 10.
8: Et puis les collectionneurs attendus ce matin dans la capitale devant la boutique de la Monnaie de Paris. Une nouvelle pièce de 2 euros est mise en vente dès aujourd'hui pour célébrer les 400 ans de la Marine nationale. Sur la face de la pièce vendue 32 euros, on voit un matelot de dos coiffé d'un bachi, un mythique couvre-chef de la Marine nationale.
0: Et on aura appris un mot.
8: Et ben voilà. Moi aussi, je l'ai appris.
0: Ben oui, non, un bachi, je ne savais pas. C'était ce couvre-chef, là. C'est l'espèce de béret, non
8: c'est oui, ça. C'est ça. C'est le
0: d'accord, on dit un bachi.
8: Le couvre-chef mythique.
0: Voilà, ok, ben très bien.
8: La météo, qu'est-ce que ça nous donne, Grégoire, aujourd'hui?
0: On respire aujourd'hui, une belle journée. On respire encore aujourd'hui sur l'ensemble de l'île de France. C'est fini, ça y est, pour la vigilance canicule. Au programme ce matin, toujours du soleil et un ciel qui pourrait être un peu voilé. Pour les températures, comptez entre 21 et 26 degrés pour votre matinée. Cet après-midi, on aura droit à des nuages avec de belles éclaircies, des températures toujours chaudes, mais quand même bien plus respirables. Comptez au meilleur de la journée sur 28 degrés à Saint-Germain-en-Laye, à Pontoise, Nanterre, La Courneuve, Vitry-sur-Seine, Massy, on aura 29, 30 la maximale. Ce sera pour Nemours. Et puis 29 degrés, c'est la température que l'on aura à Paris, notamment du côté des Champs-Élysées, qui sera remontée, on l'espère, par l'équipe de France à un moment après la Coupe du Monde. Ça voudra dire qu'on a gagné notre troisième étoile. On croise les doigts. Et puis ce soir, vous l'avez dit, France-Suède, c'est à partir de 23h, 16e de finale de la Coupe du Monde qui sera à suivre sur votre radio locale, ici Paris-Île-de-France. 7h08, ici l'infotrafic en temps réel, toutes les 15 minutes, 170 km de bouchons cumulés sur les routes franciliennes, avec toujours ces ralentissements habituel aux entrées de Paris sur la 1, la 3, la 4 ou encore la 6. On a un accident aussi sur la Nationale 104 extérieure avec une moto qui est impliquée sur deux voies. La voie de droite est fermée. C'est dans le secteur de Tigery, Saint-Germain-les-Corbeilles. Voilà pour vous donner un petit secteur justement à éviter ou alors à garder les yeux bien ouverts puisque c'est compliqué de circuler dans ce secteur. Dans les transports en commun, à la demande de la préfecture de police, certaines stations seront fermées aujourd'hui, notamment Charles de Gaulle Étoile, Georges V, Argentine ou encore Hôtel de Ville. Ça fait suite à la visite d'État du roi de Thaïlande qui est chez nous en France actuellement. Sinon, sur le RERD, le trafic est perturbé sur toute la ligne. Ça fait suite à l'épisode caniculaire. Sur la ligne J, le trafic est interrompu entre Poissy et les Mureaux et ralenti entre Mantes-la-Jolie et les Mureaux et entre Paris-Saint-Lazare et Poissy en raison des conditions météo, hein, suite aux fortes pluies, suite aux orages également. Et puis sur la ligne H, le trafic est perturbé sur l'ensemble de la ligne suite à cet épisode caniculaire également. On vous rappelle aussi que vous êtes plusieurs à nous avoir appelé pour nous signaler cet énorme dégagement de fumée, un gros incendie en cours au niveau de l'A86 de Saint-Denis-Centre, un incendie depuis un immeuble avec les secours qui normalement arrivent ou sont déjà sur place. Dans tous les cas, un gros dégagement de fumée qui pourra peut-être vous gêner sur cette autoroute A86 dans le secteur de Saint-Denis-Centre. Donc courage et prudence évidemment dans ce secteur. On fait la route ensemble, les transports aussi. Vous nous appelez, vous nous envoyez un message sur WhatsApp 01 42 30 10 10.
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0: 7h10, bon réveil, belle matinée avec nous. Aujourd'hui, mardi 30 juin 2026. On est heureux et ravis d'être à vos côtés, de vous réveiller en direct comme tous les matins. Actu local, musique et bonne humeur. Ici matin, c'est jusqu'à 9h avec Johnny Hallyday et la musique que j'aime tout de suite sur votre radio locale.

0: Et elle est tout au long de la journée sur votre radio locale ici Paris-Île-de-France. C'était Johnny Hallyday.
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0: Dans moins de 2 minutes, mon œil, l'édito qui décrypte depuis nos régions l'actualité du moment avec Alain Ginesté. Combien gagne votre collègue de travail? Tiens, vous voulez le savoir? Eh bien, vous devrez encore attendre quelques mois. La loi sur la transparence des salaires en entreprise patine. Et on en parle dans mon œil avec Alain Ginesté. Ce sera donc dans moins de 2 minutes. Avant ça, 7h14, on pense déjà à vos prochaines vacances. 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
0: 7h16, mon œil Alain Ginesté, on parle de la transparence des salaires ce matin et j'avais une question pour vous Alain, combien vous gagnez ?
4: Mais quelle question saugrenue ! Les salaires sont secrets en France dans les entreprises et apparemment d'ailleurs ils vont le rester encore un petit peu. On avait pourtant bon espoir de savoir bientôt ce que gagne notre collègue, si sympa et si proche de nous. Tant qu'on parle pas d'argent. On avait espoir avec la fameuse loi sur la transparence des salaires, d'abord prévue pour le 7 juin, échéance ratée. Puis on nous a dit peut-être pour la fin de l'année. Et puis hier, finalement, le ministre du Travail a dit que ce serait plutôt à la fin de la mandature, en gros donc au premier trimestre 2027. Qu'est-ce qui bloque? D'abord des questions techniques, c'est une transposition d'une directive européenne. Mais ce qui coince surtout, bien sûr, c'est le fond. L'idée est notamment de réduire les inégalités salariales entre les hommes et les femmes, très bien. Mais parmi les mesures prévues pour y arriver, il y en a une qui permet de connaître la moyenne des salaires des employés qui font un travail de valeur égale. Et là, de suite, ça se crispe un petit peu. Grosse tension en perspective à la machine à café, sachant que le texte sera par ailleurs contraignant pour les employeurs, puisqu'ils devront justifier, voire corriger, des écarts de rémunération de plus de 5% entre 2 employés similaires, si l'on peut dire. Vous les sentez venir, les longues discussions? Certaines entreprises craignent que le climat social devienne explosif, qu'on passe un temps fou à palabrer, alors que cette loi aura quand même un mérite, celui de se situer, de savoir si on est plutôt en haut ou en bas de la fourchette, voire en dehors. Après, on ne sait jamais si c'est vraiment si bien que ça de regarder dans l'assiette du voisin. D'ailleurs, d'après plusieurs études sur la question, on serait très nombreux à vouloir connaître le salaire de nos collègues, mais beaucoup moins à accepter de donner le nôtre, par modestie ou par pudeur, sans doute.
0: Oui, sans doute. Merci beaucoup dans tous les cas. Alain Ginesté, mon œil, c'est tous les matins et c'est à 7h15. On a toujours pour vous ce séjour pour 4 personnes en Bretagne, au domaine des Ormes. Continuez de nous appeler 01 42 30 10 10. On joue juste après Baltimora. Et Tarzan Boy, tout de suite sur votre radio locale, ici Paris-Île-de-France.

0: Timora Tarzanboy pour continuer la matinée ensemble sur votre radio locale ici Paris Île-de-France. 7h20 ici, l'infotrafic en temps réel. Toutes les 15 minutes, on en est à 215 km de bouchons cumulés sur les routes franciliennes et ralentissements habituels aux entrées de Paris. Cet accident aussi sur la Nationale 104 extérieure au niveau de Tigerie avec une moto impliquée sur deux voies. La voie de droite est fermée et puis vous êtes nombreux aussi à nous avoir signalé ce dégagement de fumée, cet incendie, ce gros incendie visiblement au niveau de la 86, au niveau de la sortie Saint-Denis Centre depuis un immeuble avec les secours qui normalement devraient arriver sur place depuis qu'on nous le signale, mais ce dégagement de fumée peut entraîner des difficultés de visibilité évidemment sur cette autoroute A86. Si vous avez plus d'infos là-dessus d'ailleurs, vous pouvez nous appeler au 01 42 30 10 10. Dans les transports en commun, on a toujours ce RERD perturbé sur l'ensemble de la ligne. On a également la ligne H qui est perturbée sur l'ensemble de sa ligne sur les Transiliens, vous l'aurez compris, puis sur la ligne J, trafic interrompu entre Poissy et les Mureaux et ralenti entre Mantes-la-Jolie et les Mureaux et entre Paris-Saint-Lazare et Poissy en raison des conditions météo. Je vous rappelle aussi que plusieurs stations sont fermées aujourd'hui dans le centre de Paris à la demande de la préfecture de police. Ça fait suite à la visite d'État du roi de Thaïlande en France. Fermeture des stations Charles de Gaulle Étoile, Georges V, Argentine ou encore Hôtel de Ville. Les trains circuleront sans marquer l'arrêt et les correspondances ne seront pas assurées. On fait la route ensemble, les transports aussi. Vous nous appelez, vous nous envoyez un message sur WhatsApp 01 42 30 10 10.
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0: Votre séjour pour 4 personnes au domaine des Ormes en Bretagne, ça se gagne toute cette semaine parce que oui, on pense déjà à vos prochaines vacances. 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Celui de ce matin, il est pour Jacques qui nous appelle de Juvisy-sur-Orge en Essonne. Bonjour Jacques.
2: Bonjour.
0: Comment ça va Jacques ce matin? La pêche, j'ai l'impression déjà.
2: Bah oui, on respire un peu mieux, alors ça donne envie.
0: Bah c'est vrai qu'on a un regain de forme avec ces températures qui sont plus supportables. Ouais. On est tout mou quand il fait chaud, comme ça on a envie de rien faire, on a la flemme. Bon bah là on a envie de faire des choses, et vous avez envie d'aller en Bretagne j'imagine Jacques?
2: Oui, c'est une région que je connais pas du tout, alors disons que c'est, en plus elle est fraîche normalement, la région est assez fraîche.
0: Normalement, parce que là on l'a vu avec la canicule, ouais. Ça a été chaud un peu partout, même en Bretagne où d'habitude c'est vrai il fait plus frais. Bon, en tout cas on espère que si vous remportez votre séjour, aux dates où vous y serez, il fera bien plus respirable que ça n'a pu l'être ces derniers jours. On va croiser les doigts pour vous Jacques, dans tous les cas vous avez votre ticket pour le tirage de lundi prochain. Tout ce que je peux vous dire c'est restez bien à côté de votre téléphone à ce moment-là Jacques.
2: Oui, tout à fait, lundi matin, on attendra votre appel.
0: Eh bien parfait, quelle est votre radio locale en Île-de-France, Jacques?
2: Ici Paris, Île-de-France.
0: Absolument, bisous Jacques.
2: Allez
0: la France aussi. Je vous embrasse Jacques, je vous souhaite une belle journée, je vous dis donc peut-être à lundi. 7h23, et si vous n'alliez pas au cinéma mais que le cinéma venait à vous? C'est le principe de Cinémo, un cinéma itinérant né de la volonté de rendre le cinéma d'arrêt d'essai accessible à celles et ceux qui en sont éloignés. Un camion cinéma qui est actuellement dans notre région et qui sera d'ailleurs aujourd'hui et demain au parking rue des Brouets de Mantes-la-Ville dans les Yvelines. Alors comment ça marche? Quel est le programme? On en parle ce matin avec notre invitée Ingrid Brochard, directrice du développement des camions culturels. Bonjour Ingrid.
3: Bonjour Grégoire.
0: Alors Ingrid, racontez-nous le cinéma. Oui, bah dites-nous le cinéma, comment ça marche du coup? C'est un gros camion qui se balade un peu partout en fait.
3: Oui, tout à fait. Le cinéma, il est né de la collaboration entre la Fondation Art Explora et la Fondation Canal+, avec cette même envie d'aller vers les publics éloignés de la culture et de redonner envie d'aller au cinéma. Un jeune sur deux en ruralité se prive d'une sortie culturelle faute de transport. Avec nos camions culturels, le cinéma, le MUMO, nos musées mobiles, nous allons au plus près des habitants, en bas des immeubles ou dans les campagnes. Alors nous sommes actuellement en région parisienne, hein, bientôt à Mantes-la-Ville, dans le Vexin, en Seine-et-Marne. Donc venez nous voir, c'est une initiative gratuite, c'est climatisé, hein, c'est important.
0: C'est bien
3: avec
0: de dire.
3: Les chaleurs. Au niveau de nos publics, alors on travaille avec les centres de loisirs, puisque beaucoup d'enfants ne partent pas en vacances, donc là ce sera l'occasion de voir un film, faire des ateliers, participer à un débat autour de ce film, et on distribuera même en lien avec la fondation Hachette des livres, puisque souvent les films sont inspirés d'un roman.
0: Ouais. Quel genre de film d'ailleurs on pourra voir?
3: Alors, Azur et Asmar, pour les plus petits, Papicha, nos jours heureux. Et d'ailleurs, en parlant d'Azur et Asmar, Michel Oslo, le réalisateur, est venu à Brélu pour parler avec les enfants du film.
0: D'accord.
3: Donc, on a aussi la venue de réalisateurs et de personnalités du cinéma.
0: Bon, c'est super et c'est très important aussi de le rappeler. C'est gratuit et c'est ouvert à tout le monde.
3: Oui, tout à fait. Vous pouvez aller sur notre site de la Fondation Art Explora, l'onglet mobilité, le cinéma, et vous regardez si le cinéma passe près de chez vous.
0: Eh ben, tout est noté. Ben, on viendra vous voir avec plaisir. Merci beaucoup, Ingrid Brochard, d'avoir été avec nous ce matin. Vous êtes directrice du développement des camions culturels. Le cinéma, le camion, cinéma itinérant qui rend accessible à toutes et à tous le cinéma d'art et d'essai. Et donc, dans notre région, aujourd'hui et demain, parking rue des Brouets, de Mantes-la-Ville dans les Yvelines, avant de passer par Quincy-Voisin ou encore tournant en Brie. En Seine-et-Marne, pour les prochains jours, vous avez toutes les infos sur le site de Art Explora. La suite, c'est avec Vianney et Beau Papa sur votre radio locale. Bienvenue. 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

0: et Beau Papa sur votre radio locale ici Paris Île-de-France. Dans moins d'une minute, l'essentiel de l'actu, ce sera avec Cyril Ardoredon. À tout de suite.
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0: Et alors qu'on respire enfin depuis hier, l'inquiétude est toujours là concernant les personnes décédées chez elles pendant la canicule. Salomé Martin, c'est notre info d'ici.
5: Ah ouais, le bilan pas définitif, mais au moins plus de 1000 personnes sont mortes pendant cette canicule. On y revient dans 2 minutes.
0: Avance à 7h30, Cyril Ardoredon.
6: Attention aux feux de forêt. 8 départements sont aujourd'hui en alerte orange. Le Maine-et-Loire, les Deux-Sèvres et le pourtour méditerranéen des Pyrénées-Orientales aux Bouches-du-Rhône. Ces mêmes départements du sud de la France seront demain en vigilance rouge face aux incendies. Par ailleurs, concernant le risque canicule, il n'y a plus que les Alpes-Maritimes, le Var et la Corse qui sont en orange. Des recherches en cours sur le lac d'Annecy en Haute-Savoie pour retrouver un homme de 51 ans qui s'est noyé hier après-midi. C'est la 3e noyade en une semaine à cet endroit. Il y a eu, à l'échelle du pays, près de 80 noyades en 2 semaines. Un probable attentat à Monaco hier soir. 3 personnes blessées, dont 2 grièvement. Tous membres d'une même famille. L'une des plus grosses fortunes ukrainiennes est touchée et des secours français sont mobilisés. La taxe française de 2 euros sur les petits colis vendus par les sites asiatiques, suspendue demain, indique le gouvernement. Au même moment, un droit de douane européen de 3 euros entre en vigueur. Par ailleurs, les sénateurs ont définitivement adopté hier soir une loi contre les vêtements d'ultra fast fashion. Les opposants à l'autoroute A69 annoncent saisir la Commission européenne. Hier, le Conseil d'État a définitivement validé ce chantier controversé qui doit relier Toulouse à Castres d'ici octobre. Et puis place au 16e de finale de la Coupe du Monde de foot pour les Bleus. France-Suède dès 23h, match à suivre à partir de 22h30 sur ICI et ICI.fr. En cas de victoire, la France rencontrera le Paraguay en 8e de finale.
0: Merci Cyril Ardoredon.

0: Alors, devant sa résidence de Fontenay-le-Fleury, les habitants sont sous le choc, Boris Loumagne.
1: Ici, les habitants de la résidence ont encore du mal à réaliser qu'à quelques mètres de chez eux, une enfant est morte de chaud dans son appartement.
2: C'est incroyable. Je sais pas, même j'arrive pas à trouver des mots parce que, franchement, ça m'a fait des frissons.
1: Cyranouche habite le même immeuble que la jeune victime. Un bâtiment qui date des années 60, exposé en partie au sud et qui comporte de nombreuses baies vitrées, pour certaines sans volets ni stores. Voilà pourquoi la semaine dernière, la chaleur était insoutenable pour les résidents.
2: Dans les appartements, il faisait 35-36. Même on a commencé à ouvrir les fenêtres, etc. La chaleur reste coincée dans l'appartement et on ne peut rien faire.
1: Oui, pas d'air, pas d'ombre dans cette résidence. Les récits similaires sont légion. Prenez Nathalie, son appartement est situé au même étage que celui de la victime. Il est en plein soleil toute la journée.
3: Par exemple, je crois que c'était jeudi, j'ai mesuré 38 dans ma cuisine. C'est vrai là, fatigue, nausée, j'ai même eu des troubles digestifs, des maux de tête, une fatigue vraiment épuisante.
1: Après la mort de sa petite voisine, alors que la chaleur s'estompe aujourd'hui, il demeure chez Nathalie comme un sentiment de culpabilité.
3: Qu'on ne soit pas capable encore dans un pays comme le nôtre de savoir que des voisins ont besoin de nous, auraient besoin peut-être qu'on vienne les aider, leur apporter à boire, rester même tout simplement avec eux pour demander des nouvelles, quoi. C'est vrai que je pense qu'on était tous tellement abattus que ça devient compliqué de même les échanges et tout ça. C'est dramatique. Hein. C'est triste, c'est dramatique. Hein.
1: Et pour éviter un autre drame, il va falloir à l'avenir rénover la résidence, nous dit Nathalie, faire des travaux d'isolation et même, d'après elle, s'équiper rapidement d'une climatisation.
0: Boris Loumagne.
4: Dans le reste de l'actualité, Salomé, les Bleus plongent dans le grand bain ce soir.
0: Oui, ils attaquent la phase éliminatoire de la Coupe du Monde de football avec leur 16e de finale face à la Suède. Sur le papier, pas d'inquiétude à avoir, mais attention à ne pas sous-estimer les Suédois. On vous explique le danger de ce match à 8h.
4: Et un match qui sera à suivre évidemment sur votre radio locale ici par Île-de-France.
0: En direct en intégralité.
4: Évidemment.
0: On fait tout le match, toute la nuit.
4: Bah bien sûr. Bah attendez, quand ça s'est arrêté pour France-Irak, on est resté, on a pris l'antenne. Hein, je peux dire que Pia Clément, Charlotte Langeret, là, tout le monde était au taquet pour vivre ensemble ces émotions.
0: Et avant le match de donc ce soir 23h, quelle journée, quelle météo aujourd'hui sur Île-de-France?
4: Bah on va respirer déjà aujourd'hui sur l'ensemble de l'Île-de-France. C'est fini, ça y est pour la vigilance canicule. Au programme ce matin, toujours du soleil et un ciel qui pourrait être un peu voilé pour les températures comptées entre 21 et 26 degrés pour votre matinée. Cet après-midi, on aura droit à des nuages avec de belles éclaircies, des températures toujours chaudes, mais quand même bien plus respirables. Comptez au meilleur de la journée à Rambouillet, Montmorency, 28 degrés. Sur Aisne, Bobigny, Champigny-sur-Marne ou encore Massy, 30, la maximale, ce sera pour Provins. Et puis 29 degrés, c'est la température que l'on aura à Paris, notamment du côté du Zénith de Paris où on aura Nile Rodgers et Chic qui sont en concert ce soir et ce sera d'ailleurs leur seule date prévue à Paris. 7h35, ici l'infotrafic en temps réel, toutes les 15 minutes on en est à 251 km de bouchons cumulés sur les routes franciliennes, alors les difficultés habituelles aux entrées de Paris sur la 1, sur la 3, sur la 4 ou encore sur la 6, on a également cet accident sur la Nationale 104 extérieure au niveau de Tigerie avec une moto impliquée sur deux voies, la voie de droite est fermée et puis dans les transports en commun. Je vous rappelle que plusieurs stations sont fermées aujourd'hui à la demande de la préfecture de police. Ça fait suite à la visite d'État du roi de Thaïlande en France. Fermeture des stations Charles de Gaulle Étoile, Georges V Argentine et Hôtel de Ville. Alors les trains circuleront sur ces lignes-là mais sans marquer l'arrêt et les correspondances ne seront pas assurées. Sur la ligne C du RER, le trafic est interrompu entre Orlyville et Massy-Palaiseau. Ça fait suite à des affaires oubliées aux apports des voies à Orlyville. L'heure de reprise est estimée à 8h15, on a un trafic perturbé aussi sur l'ensemble de la ligne D. Dans les Transiliens, c'est compliqué aussi, notamment suite à cet épisode caniculaire. Le trafic est perturbé sur toute la ligne H. Et puis, le trafic est interrompu sur la ligne J entre Poissy et les Mureaux et ralenti entre Mantes-la-Jolie et les Mureaux et entre Paris-Saint-Lazare et Poissy en raison des conditions météo, les fortes pluies, les orages qui ont endommagé des infrastructures électriques à Ville-Hélène-sur-Seine. L'heure de reprise sur cette ligne J est estimée aux alentours de 23h. On fait la route ensemble, les transports aussi, vous nous appelez, vous nous envoyez un message, 01 42 30 10 10.
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7h37, bon mardi, bon début d'été aussi avec nous. Voilà l'été, tiens, les négresses vertes arrivent pour la suite. En attendant aussi le Tour d'Île-de-France avec Bernard Adam qui va nous emmener dans les prochaines minutes du côté du musée vivant du fromage sur l'île Saint-Louis. Mais avant ça, je vous l'ai dit, les négresses vertes et voilà l'été maintenant sur votre radio locale ici Paris Île-de-France. Bienvenue.

0: Oui, l'été est là et bien là, et en plus il est respirable en ce moment. Voilà l'été, c'était les Négresses Vertes sur votre radio locale.
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0: Dans moins de 10 minutes, l'invité d'ici matin à votre micro, Cyril Ardo-Redon. Des coupures de courant suite à la canicule et aux orages dans plusieurs secteurs d'Île-de-France ces derniers jours.
3: 3000 logements privés d'électricité en ce moment à Paris 18e. Ces derniers jours, le 12e arrondissement, les Hauts-de-Seine, ont connu des coupures, tout comme 27 000 foyers dans les Yvelines pendant plusieurs jours. Ça a duré très longtemps. Catherine Arnoux, maire de Chanteloup-les-Vignes, une des communes les plus touchées, est avec nous dans quelques minutes.
0: Ce sera 7h49, mais avant ça, 7h41 chaque jour sur votre radio locale. Pendant tout l'été, c'est le tour ici Paris-Île-de-France avec notre baladeur Bernard Adam. Aujourd'hui, Bernard, vous êtes en plein cœur de Paris au musée vivant du fromage sur l'île Saint-Louis. Vous nous faites entrer dans l'univers du fromage, des terroirs aux arômes. Alors Bernard, ça réveille déjà vos papilles ?
4: Tout à fait. On découvre notre terroir aujourd'hui sur ici Paris Île-de-France, et avec Guillaume Gobert. Bonjour et bienvenue.
5: Bonjour, bienvenue au musée vivant du fromage.
4: Et vous êtes responsable. Alors ici, on a donc d'énormes variétés de fromages qu'on peut découvrir. Comment est née l'histoire du musée ?
5: Eh bien, c'est le projet personnel de monsieur Pierre Brisson, qui était formateur en fromagerie, fabricant de fromage, qui a eu plusieurs crèmeries sur Paris et qui a eu l'idée, l'envie de créer un lieu dédié à la culture, la tradition fromagère, son histoire, et dans lequel on fabrique également du fromage. Pour ça que c'est un musée vivant.
4: Extra, c'est quel fromage ?
5: Ah ben, on fabrique, par exemple, on en fabrique plusieurs, mais il y en a un que j'aime beaucoup, c'est le Saint-Louis. C'est un petit fromage frais, type fromage frais au lait de chèvre, mais c'est du lait de vache. On peut l'affiner quelques semaines avec un petit duvet un peu bleuté qui lui donne tous ses arômes.
4: Alors ici, on a aussi pas mal d'objets. Il y a un gros chaudron qu'on peut voir devant nous, des objets pour faire du bon fromage, du beurre également.
5: Ouais, le chaudron panoramique, c'est en fait pour faire un fromage qu'on appelle l'étiva. C'est un fromage suisse fabuleux. On vous racontera si vous venez au musée. Tenez, j'ai un écran là, par exemple, c'est un écran interactif qui explique comment on passe du lait qui est liquide au fromage, c'est-à-dire à une matière solide. C'est grâce à l'action de la présure. Alors, si vous venez au musée, on vous expliquera ce que c'est exactement. Et puis, attendez, j'ai autre chose à vous montrer.
4: Alors, c'est un musée numérique, en fait. C'est un musée totalement, comme vous le dites, interactif. Et ça, c'est chouette. Hein.
5: Alors, c'est quand même des visites guidées. Donc, c'est le guide qui va vous parler. Mais lors de cette visite ou après, vous pouvez jouer avec ces petits joujoux interactifs. Alors, vous voyez là, par exemple, je décide de fabriquer un fromage sur le mur, c'est un mur interactif, j'appuie sur une famille et je commence une fabrication. Alors après, faut trouver comment l'activer à chaque étape. On touche le bois, parce que l'écran est en bois, ou on fait glisser le doigt. Voilà, en tous les cas, grâce à ça, vous allez mieux comprendre les diverses fabrications.
4: Quel est le rituel ici que vous conseillez à un visiteur qui sort du musée ?
5: C'est d'acheter du fromage, bien sûr. Alors, ce qui est bien, c'est qu'à la fin de chaque visite, vous avez une petite dégustation. Donc, vous pouvez déjà savoir ce que vous avez envie d'acheter. Et puis, on a à peu près une soixantaine de produits dans la boutique qui sont sélectionnés parmi les meilleures fermes françaises.
4: Quel est votre coup de cœur, celui que vous préférez ?
5: Moi, mon fromage préféré, c'est les Poisses, parce que je suis bourguignon d'adoption. Et c'est pas le seul fromage, mais c'est l'un des meilleurs fromages de Bourgogne.
4: Alors, si on veut découvrir ce musée du fromage, on vient ici. C'est simple, on vient donc sur l'île Saint-Louis.
5: Sur l'île Saint-Louis, 39 rue Saint-Louis-en-Lille, métro Pont-Marie.
4: Merci à vous, Guillaume.
5: Merci.
0: Et merci à vous, Bernard Adam, le tour d'Île-de-France qui se poursuivra évidemment demain. Et demain, on ira dans le Val d'Oise à Villiers-le-Bel, à la ferme pédagogique.
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0: Zucchero, Senza una donna sur votre radio locale, ici par Île-de-France.
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0: 7h50, l'invité d'ici matin à votre micro, Cyril Ardo-Redon. Plusieurs communes touchées par des coupures d'électricité ces derniers jours en Île-de-France suite à la canicule et aux orages.
3: Et la plus grosse panne ces derniers jours était dans les Yvelines. 27 000 foyers concernés pendant plusieurs jours. La ville de Chanteloup-les-Vignes était parmi les plus touchées. La maire de la commune est notre invitée. Bonjour Catherine Arnoux.
4: Bonjour.
3: Ce matin, la situation est-elle totalement revenue à la normale dans votre commune ?
4: Alors oui, elle a été rétablie samedi à 20h pour les derniers foyers. Évidemment, nous avons eu un orage et 200 foyers de nouveau ont reperdu l'électricité le dimanche. Mais je peux considérer que depuis dimanche midi, tout le monde a été rétabli.
3: C'était pas une vraie réparation, ça a été un petit peu rafistolé, réparé dans l'urgence ?
4: Alors, je suis pas au bout des fils, donc je ne peux pas vous dire ce qui répare. Moi, je sais une chose, c'est que l'électricité qui a été rétablie à partir de vendredi soir ne l'a été que par la distribution petit à petit de 5 groupes électrogènes pour réavitailler toute la cité.
3: Pourquoi ça a lâché ? Est-ce qu'on le sait ?
4: Alors, un poste très important d'une ville qui est à 4 km de chez nous, Triel-sur-Seine, et qui draine 27 000 foyers a brûlé.
3: Je voulais parler avec vous, Madame Catherine Arnoux, de ce qu'ont vécu les habitants pendant plusieurs jours. Qu'est-ce que c'est de vivre sans électricité en pleine canicule pendant ces longues journées ?
4: Qu'est-ce que c'est ? C'est d'abord une chaleur contre laquelle on ne peut pas lutter. Or, vous imaginez bien un habitat collectif très dense. Une ville naturellement très minérale, même si on fait des efforts pour qu'elle le soit de moins en moins, c'est une chaleur qui vient de partout, qui vient des murs. Des habitations qui ont été réhabilitées, mais vous savez que depuis 10 ans, on réhabilite pour protéger les gens du froid. Et c'est assez contre-productif pour la canicule, puisque lorsque la chaleur rentre dans les appartements, elle n'en sort plus.
3: Elle ne s'évacue pas.
4: Elle ne s'évacue pas du tout. Donc le peu d'évacuation que les gens arrivaient à trouver, c'était avec des ventilateurs, ce qui a été impossible. Et le deuxième sujet, parce que quand 3 jours de suite, à partir du jeudi matin, des foyers n'ont plus eu d'électricité jusqu'au, pour certains, dimanche midi. 3 jours de suite, ça veut dire un frigo qu'on ne peut pas utiliser, ça veut dire un congélateur qui se décongèle, ça veut dire toute la nourriture qu'on a achetée, toute la nourriture fraîche qui est à jeter. Ça veut dire qu'on ne peut pas cuisiner, puisque ce sont pour beaucoup des habitations qui ont essentiellement de l'électricité. Ça veut dire qu'on ne peut pas cuisiner. Ça veut dire pas d'eau chaude. Voilà.
3: L'eau potable a été aussi par endroit impactée ?
4: Non, pas chez nous.
3: Pas chez nous.
4: Ça relevait de 3 communes à côté qui, nous, n'avons pas la distribution d'eau par le même secteur.
3: Dans votre commune, la cité de la Noé a été très impactée. Il y a 1700 logements. C'est un secteur avec beaucoup de précarité, beaucoup de seniors isolés également. Est-ce que ce sont toujours les mêmes qui trinquent, toujours les plus pauvres, les plus précaires qui trinquent dans ces situations-là ?
4: Mais bien évidemment, la chaleur extérieure, elle est la même pour tout le monde. Mais vous imaginez bien, plus un quartier est dense, plus les gens sont en précarité. Moins ils peuvent gérer cette canicule. Il fait aussi chaud dehors quand vous êtes dans un pavillon. Mais le soir, sans électricité, ben vous allez dans votre jardin et éventuellement vous mangez à la fraîche, ce qui n'est pas possible sur un quartier comme le nôtre. Un quartier d'habitat social, 1700 logements, dont 37% vivent en dessous du seuil de pauvreté. C'est l'incapacité d'anticiper. C'est la vie au jour le jour.
3: Qu'est-ce qui a été mal fait, mal anticipé, Madame Arnoux ?
4: Alors, la rupture électrique, un certain nombre de mes collègues voisins et des villes voisines l'ont vécu aussi. Ce que je conteste, ce n'est pas la rupture électrique, il y en aura sans doute d'autres. C'est la gestion de la crise et la priorisation de la crise. Je vais vous dire, même pas humainement, mais juste intellectuellement. Quand vous êtes Enedis, que vous amenez un groupe électrogène et que d'un seul coup, avec un groupe électrogène, vous remettez l'électricité à 200 foyers, avouez que c'est quand même plus efficace que de le mettre pour 50 foyers beaucoup plus dispersés. Donc il y avait d'abord la vision humaine que Unidis n'a pas eue, c'est de se demander si un quartier d'habitat social pouvait pas avoir la distribution des groupes électrogènes en premier. Le deuxième, l'efficacité. Avec 5 groupes électrogènes, toute la ville a été retournée en électricité, mais ça a été samedi soir.
3: On vous a laissé seul, on vous a abandonné pendant ces 3 jours, Madame Arnoux ?
4: Non, non, non, on nous a pas abandonné. L'État était présent, mais Enedis, ça n'est pas l'État. Et la gestion avec Enedis était à la fois fluctuante. Qu'ils puissent pas nous dire quand ça pouvait reprendre, ça je comprends bien. Mais la gestion a été non priorisée, fluctuante, avec des informations un peu contradictoires. Je vais vous en donner une. Enedis, d'un côté, dit aux commerçants, attention, ne réouvrez pas, ne relancez pas vos frigos. Et de l'autre côté, le même Enedis, mais par une autre voix, dit, si, il n'y a plus de problème, vous pouvez vous réouvrir. J'ai des commerçants qui n'ont toujours pas réouvert, des commerçants de quartier, hein, qui n'ont toujours pas réouvert, qui ont jeté toute la marchandise, des bouchers, des supérettes et tout, qui ont tout jeté, qui ne peuvent toujours pas ouvrir parce que le message est toujours confus.
3: Qu'est-ce qu'on peut faire en quelques mots, Madame Arnoux, qu'est-ce qu'on peut faire pour se préparer à de prochaines canicules? Qu'est-ce que vous pouvez faire en tant qu'élu et qu'est-ce que Enedis peut faire, qu'est-ce que l'État peut faire?
4: Alors, la canicule seule, c'est un sujet. La canicule plus la perte d'électricité, ça c'est un sujet qui dépasse tout le monde quand même. Ce que je voyais, la ville a immédiatement... essayer de louer un groupe électrogène, c'était la plus chère, mais en une dizaine d'heures.
3: Il faut en acheter un pour l'avoir tout de suite?
4: C'est peut-être la question qu'il faut se poser, bien évidemment. Parce qu'en fait, le lieu fraîcheur, on avait, dans ce secteur-là, il y a quatre groupes scolaires. On avait décidé de fermer les écoles au dernier moment, mais d'accueillir les enfants dans des classes réfrigérées, dans des lieux réfrigérés dans les classes, que nous avions déjà prévu, parce que ça fait des années que j'essaye de réfrigérer au moins une salle par groupe scolaire. Ces groupes scolaires-là, ils n'avaient plus d'électricité, donc on ne pouvait même pas aider la population. Donc là, on a loué en urgence un groupe électrogène pour pouvoir les accueillir dans la salle des fêtes qui est très centrale, de façon à ce que, tout bêtement, ils viennent charger leur portable. Comment voulez-vous qu'on appelle les gens et qu'on sache s'ils vont bien aussi, sinon, si leurs portables sont déchargés? Et puis donc, le quartier de la Noé, c'est aussi un quartier dont on ne se rend pas compte, mais c'est un quartier qui vieillit terriblement. Que les habitants qui sont arrivés avec la création du quartier dans les années 70 sont les seniors les plus isolés et les plus pauvres. Et donc, c'est eux qu'il faut aussi aller accompagner. Je vais vous dire, mes équipes ont fait 735 téléphones en deux jours pour arriver à lutter contre cette canicule et cette difficulté.
3: Merci beaucoup, Catherine Arnoux, maire de Chanteloup. Désolé, on n'a plus beaucoup de temps. Maire de Chanteloup, les vignes, après donc cette panne d'électricité qui a concerné 27 000 foyers dans les Yvelines la semaine dernière.
0: Et merci à vous, Cyril Ardo-Redon. 7h58, ici l'infotrafic en temps réel, toutes les 15 minutes. 330 km de bouchons cumulés sur les routes francéliennes. Plusieurs difficultés à vous signaler, notamment cet accident sur la 6 en direction de Paris et au niveau de Grigny. On a aussi un accident sur la Nationale 104 extérieure au niveau de Tigery avec une moto impliquée. Sur deux voies, la voie de droite est fermée. Et puis, véhicule en panne aussi sur la Nationale 104 intérieure au niveau de l'INA. Et ça occasionne pas mal de ralentissements derrière. Dans les transports en commun, je vous rappelle que plusieurs stations sont fermées aujourd'hui. Les stations Charles de Gaulle Étoile, Georges V Argentine et Hôtel de Ville. Ça fait suite à la visite d'État du roi de Thaïlande en France. Et puis, cette information aussi que nous avait donné Yann et qui est confirmé, c'est ce trafic interrompu sur la ligne 11 du tramway, sur toute la ligne en raison d'un incendie au bord des voies. L'heure de reprise est estimée à 8h30. On fait la route ensemble, 01 42 30 10 10.
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0: Chaque jour avec Ici Paris-Île-de-France, un peu d'histoire avant l'actu avec Stéphane Bern. Bonjour Stéphane.
5: Bonjour Grégoire, bonjour l'Île-de-France.
0: Aujourd'hui avec vous Stéphane, nous voyageons au temps où dîner commençait par un peu de bricolage.
5: Va mettre la table. Aujourd'hui, c'est une corvée légère. Au Moyen-Âge, c'était presque un chantier. Genre permis de construire et casque obligatoire. Prenons une grande salle, un soir d'hiver, quelque part dans le royaume de France. Des bancs, un feu, des gens, mais pas de table, rien. Juste de l'espace vide. Cambriolage? Non, une déco épurée, on va dire. Et puis quelqu'un donne l'ordre.
6: Pour le départ, attention!
5: Deux serviteurs arrivent avec des tréteaux, tel un dimanche de brocante. Ils les déplient, les calent tant bien que mal sur le sol irrégulier. Un troisième apporte une lourde planche. On la pose dessus. Évidemment, ça penche, alors on ajuste. Ça repenche de l'autre côté, on recommence. La table, littéralement, se fabrique sous vos yeux, dans un mélange de précision et de système D. Un vrai tuto bricolage, sans YouTube, mais avec beaucoup d'optimisme. Ce n'est qu'une fois ce montage terminé que le repas peut commencer.
7: Où sont les rôles, les rôtis, les saucisses? Où sont les fèves, les pâtés de serre?
5: On étend la nappe, on dispose le pain, les écuelles, et enfin, on mange. En croisant les doigts pour que ça ne s'effondre pas au moment du potage.
7: À table. Oui, la souplette, la bonne souplette.
5: Car au Moyen-Âge, la table n'est pas un meuble. C'est une installation temporaire, une fabrication en CDD. On la met pour manger, puis on la retire. La même pièce peut ensuite servir à dormir, travailler, recevoir. Digne d'un studio parisien. Mettre la table à l'époque n'est donc pas une expression. C'est une opération, presque une mission commando. Le français du XVIe siècle en garde la trace. On met la nappe, on dresse littéralement la table. Comme quoi, dans notre quotidien, certains gestes ont disparu, mais les mots, eux, continuent de faire comme si de rien n'était. Allez, c'est fini. Maintenant, on débarrasse.
0: Merci Stéphane, et demain avec vous, nous voyagerons au temps où l'information voyage déjà vite.
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0: Merci de nous avoir choisis, merci de votre fidélité. Bienvenue, il est 8h01. 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Salomé Martin à la une ce matin. Les Bleus plongent dans le grand bain nordique.
6: Et oui, l'équipe de France affronte la Suède ce soir pour son premier match couperet. Il faut impérativement garder la tête froide pour se qualifier en huitième et affronter le Paraguay qui a éliminé l'Allemagne cette nuit au tir au but. Sur le papier, pas d'inquiétude à avoir. Les Bleus font pour l'instant un parcours parfait. 3 matchs, 3 victoires et 10 buts marqués. Nos Français sont donc archi-favoris, mais Xavier Monferrand, c'est peut-être ça le plus grand danger.
8: Il faut l'avouer, tout le monde ne parle déjà que de la suite, des chocs éventuels qui attendent les Bleus et même de troisième étoile. Certes, ils n'ont pas l'air en péril dans ce mondial face à la Suède, mais l'équipe de France le sait, son pire adversaire c'est aussi elle-même. Donc méfiance, prévient le milieu de terrain Adrien Rabiot.
9: Évidemment, il se dit beaucoup de choses, mais c'est aussi ce que l'équipe de France a fait. Voilà, on a marqué pas mal de buts, on a une ligne offensive qui est très complémentaire, qui marque des buts, qui fait des passes décisives. Donc évidemment, il y a des éloges, mais il ne faut pas trop se projeter. On est vraiment concentré sur ce match-là, on ne le prend pas à la légère du tout. Vous pouvez me croire, on travaille sur les matchs et on les prend très au sérieux.
8: Les Bleus l'ont déjà appris à leurs dépens, à l'Euro face à la Suisse en 2021 et cette piteuse sortie dès les huitièmes de finale. Le sélectionneur Didier Deschamps est là pour leur rappeler qu'ils ne sont pas encore qualifiés.
10: Là, on a une équipe de Suède face à nous qui n'a rien à perdre et qui peut nous poser des problèmes. Donc la confiance, oui, certainement pas d'excès de confiance. Il faut garder la lucidité, le respect par rapport à nos adversaires, ne pas penser qu'on rentre sur le terrain et on va gagner les matchs.
8: Et la dernière fois que Didier Deschamps a tenu ce discours, c'était avant le match contre l'Irak. Les Bleus se sont imposés 3-0 en espérant que cette fois, le match ne soit pas interrompu plus de 2 heures en raison des orages.
6: Un coup d'envoi de ce 16e de finale à 23h, un horaire qui n'arrêtera évidemment pas les inconditionnels du foot et de l'équipe de France, mais qui risque de poser un peu plus problème pour ceux qui suivent les Bleus uniquement lors des grandes compétitions. Alors est-ce que vous serez devant le match ce soir? On vous a posé la question.
11: Je suis invité avant, mais à 23h, où je resterai avec les copains pour garder le match, ou sinon je ferai ça chez moi, tranquille. Je suis en retraite, hein. Je peux aller jusqu'au bout de ma nuit, moi.
12: Dans mon lit, en train de dormir.
13: C'est trop tard ou c'est parce que le foot...
12: Non, c'est parce que je me lève de bonne heure et je me lève à 5h, donc il aurait été à 21h, j'aurais regardé.
14: À 23h, je sais pas. Je pense pas. Déjà, j'aurais pas regardé à 20h, parce que je suis pas fan. Hein. Moi, j'ai mes collègues à l'hôpital et ils gardent ça.
15: Bon, c'est jamais tard pour un match de l'équipe de France, surtout en Coupe du Monde.
13: Et le lendemain, faut se lever ou pas?
15: Non, c'est les vacances maintenant. Je viens de finir l'oral là. Du coup, maintenant, je suis en vacances.
6: En tout cas, pour ceux qui veulent suivre le match, nouvelle soirée spéciale 100% bleu de votre radio. Ici, on suit la rencontre en direct et en intégralité. Rendez-vous à 22h30 pour l'avant-match. Autre rencontre couperet de la nuit dernière, le Maroc qui a éliminé les Pays-Bas au tir au but et qui affrontera le Canada en huitième de finale.
0: À Paris comme ailleurs en France, les hôpitaux sont toujours dans le rouge.
6: Alors que les températures sont franchement redescendues depuis hier, les patients continuent d'affluer et la vigilance sanitaire se maintient. D'autant que les équipes médicales ont elles aussi été mises à rude épreuve par la chaleur, jusqu'à 35 degrés par exemple dans certains services de l'hôpital Trousseau à Paris. Face aux inquiétudes concernant une possible nouvelle vague de chaleur, Sébastien Lecornu a promis hier plusieurs milliers de nouveaux climatiseurs pour les hôpitaux. Ils doivent arriver rapidement, Anne Le Gall.
16: Au total, 30 000 nouveaux climatiseurs devraient être installés dans les hôpitaux, idéalement dès la fin de cette semaine pour les premiers d'entre eux, a indiqué le Premier ministre. Sébastien Lecornu fait de ces équipements une priorité absolue, d'autant que la reprise d'un épisode caniculaire n'est pas à exclure et que les hôpitaux restent, malgré la baisse des températures, plus sollicités que d'habitude. Toujours plus 50% d'appels au 15 par rapport à une activité normale, indique SAMU Urgence de France. France et cadence soutenue aussi pour les équipes médicales des hôpitaux de Paris. Avec 2550 passages en 24 heures, l'activité des urgences de la PHP n'a que légèrement baissé, moins 3% depuis dimanche. Pour les enfants, cette activité est même en augmentation par rapport à la semaine dernière. Et parmi l'ensemble de ces patients qui arrivent aux urgences, 1 sur 5 reste hospitalisé.
6: L'épisode caniculaire qui prive toujours 11 300 foyers d'électricité dans le pays, notamment en Ile-de-France. 3 000 sont situés dans le 18e arrondissement de Paris, où la chaussée en goudron a très fortement chauffé ces derniers jours, ce qui a abîmé les câbles électriques souterrains. Des rues du 19e et du 20e sont aussi touchées. Enedis estime le retour à la normale pour 9 heures. La canicule, toujours, qui a obligé la SNCF à supprimer 10% de ses trains. La semaine dernière, environ 1000 trains par jour, ce qui commence à inquiéter car les grandes vacances approchent et d'autres possibles canicules également. Alors que le train est le moyen de locomotion choisi par plus d'un tiers des Français cette année pour partir en vacances, révélation d'une étude de l'Association française du rail. Même si dans le détail, le recours au train dépend souvent de l'âge et du milieu social, Maxime Debs.
17: Surtout car pour prendre le train, il faut déjà en avoir les moyens. Parmi les Français qui partiront en vacances en juillet-août, près de 4 sur 10 voient le prix des billets comme le principal frein. Révélateur chez les jeunes, 69% des 18-24 ans répondent qu'ils prendraient davantage le train si les prix étaient moins élevés. À l'inverse, plus on avance en âge, jusqu'à 50 ans, plus on appartient aussi à une catégorie sociale élevée et plus le train est plébiscité pour partir l'été. Alors c'est vrai, le rail n'est pas toujours la solution idéale, son lieu de vacances n'étant pas toujours bien desservi. 41% des 65 ans et plus disent ainsi privilégier d'autres moyens comme la voiture par facilité pour arriver directement à destination. Un peu plus d'un quart des sondés, 27% craignent eux d'éventuelles grèves et retards et donc évitent le rail à tout prix, quand 85% se déclarent plutôt, voire pour la moitié, tout à fait favorable à l'arrivée de nouveaux acteurs en France en complément de la SNCF, comme un nouveau moyen, possiblement, de leur faire préférer le train.
6: Le détail par Maxime Debs.
0: Le corps d'un nouveau-né découvert près d'un parc à Bobigny, en Seine-Saint-Denis.
6: Oui, abandonné dans un sac plastique, indique le parquet. Il a été retrouvé hier midi. Une enquête pour meurtre sur mineur de moins de 15 ans et recel de cadavre a été ouverte. La loi pour enrayer la fast fashion, définitivement adoptée par l'Assemblée nationale hier soir. Les députés ont voté pour un dispositif visant à lutter contre l'arrivée massive en France des vêtements de plateformes comme Shein, Temu et AliExpress. Elles auront par exemple désormais l'interdiction de faire de la pub en France. Pour les associations écologistes, bonne nouvelle, même si la loi adoptée est moins ambitieuse que prévu, car elle ne vise pas certaines marques européennes ou françaises comme Zara et Kiabi. Et puis à propos de vêtements, les soldes sont prolongés d'une semaine. Elles devaient se terminer le 21 juillet. Ce sera donc le 28, annonce ce matin du ministre du Commerce. Prolongation pour compenser la faible fréquentation des magasins à cause de la canicule. La météo, qu'est-ce que ça nous donne, Grégoire? Aujourd'hui, une belle journée, je crois.
0: Une belle journée, on respire en tout cas aujourd'hui sur l'ensemble de l'île de France. Ça y est, c'est fini pour la vigilance canicule. Au programme de ce matin, toujours du soleil et un ciel qui pourrait être un peu voilé avec des températures comprises entre 21 et 26 degrés pour votre matinée. Cet après-midi, on aura droit à des nuages avec de belles éclaircies, des températures toujours chaudes, mais bien plus respirables quand même. Comptez au meilleur de la journée sur 28 degrés à Versailles et à Cergy. Rueil-Malmaison, Saint-Denis, Créteil, Évry-Courcouronne, 29, 30. La maximale, ce sera pour Fontainebleau. Et puis 29 degrés, c'est la température que l'on aura à Paris, mais aussi par exemple à Carrières-sous-Poissy, où vous attend ce soir la plus grande fan zone des Yvelines. C'est sur l'esplanade Louis-Armand. Plus de 2000 personnes attendues, comme à chaque match de l'équipe de France, pour notamment ce match de ce soir à 23h entre la France et la Suède. Si vous voulez vivre une vraie ambiance de stade, mais dans les Yvelines, rendez-vous donc à Carrières-sous-Poissy, dans la plus grande fan zone des Yvelines, esplanade Louis-Armand. 8h09, ici l'info trafic en temps réel, toutes les 15 minutes. 346 km de bouchons cumulés sur les routes franciliennes, ce qui est quand même pas mal pour un mardi, avec plusieurs difficultés à vous signaler, notamment cet accident sur l'A6 en direction de Paris et au niveau de Grigny. Pareil aussi, on est plus ou moins dans le même secteur au niveau de Tigery, et là on est sur la Nationale 104 extérieure, une moto impliquée sur deux voies, la voie de droite est fermée, et puis on a aussi cette voiture en panne sur la N104 intérieure au niveau de l'INA, avec pas mal de ralentissements derrière. Hormis ça, ce sont les ralentissements habituels, mais il y a quand même du monde sur les différents accès à la capitale, notamment sur la 1, la 3, la 6 ou encore la 4. Dans les transports en commun, alors vous êtes nombreux à nous avoir signalé un incendie au nord de Paris, un incendie qui a pas mal de répercussions dans les transports en commun, puisque par exemple le RERB est interrompu entre Aulnay-sous-Bois et Plaine Stade de France, et très perturbé sur le reste de la ligne. Ça fait suite donc à ce feu près des voies au Bourget. L'heure de reprise est estimée à 9h du matin, donc pendant encore une heure, il faudra faire sans ce tronçon du RERB. Un incendie qui occasionne aussi des difficultés sur la ligne 11 du tramway où le trafic est interrompu, et puis pareil sur la ligne K du Transilien, trafic interrompu entre Gare du Nord et Mitry-Clay suite toujours à cet incendie. Sur la ligne J du Transilien, le trafic est interrompu entre Poissy-les-Mureaux et ralenti entre Mantes-la-Jolie et les Mureaux, et entre Paris-Saint-Lazare et Poissy en raison des conditions météo, cette fois suite aux fortes pluies, aux orages. Il y a eu des infrastructures électriques qui ont été endommagées, et puis je vous rappelle aussi que plusieurs stations sont fermées aujourd'hui suite à la visite d'état du roi de Thaïlande. Les stations Charles de Gaulle Étoile, Georges V Argentine et Hôtel de Ville sont fermées aujourd'hui. Alors les trains circuleront sur ces lignes-là, mais sans marquer l'arrêt, et les correspondances ne seront pas assurées. On fait la route ensemble, les transports aussi. Vous nous appelez, vous nous envoyez un message sur WhatsApp, le numéro vous le connaissez, je vous le redonne, c'est le 01 42 30 10 10.
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0: 8h11, excellent réveil et belle matinée avec nous en ce mardi 30 juin 2026, en train de vous réveiller, de prendre le petit déjeuner, de vous préparer à partir déjà dans la voiture ou dans les transports. On est avec vous et avec Philippe Lafontaine. Voici Cœur de Loup sur votre radio locale. Cœur de Loup.

0: Philippe Lafontaine et son cœur de loup sur votre radio locale ici Paris Île-de-France.
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0: 8h15, avant 8h30, les gens d'ici, ces gens qui font briller notre région sont au micro de Romain Bruno. Et Romain est ce matin avec Dylan Garino, co-créateur de l'application de rencontre Keys, une application pour le moment francilienne qui intègre une intelligence artificielle, un outil pour vous aider à trouver l'amour, pourquoi pas cet été. Et puis on aura aussi le C'est pas vrai, le rendez-vous anti-arnaque avec Audrazo. On parlera de carte grise aujourd'hui et surtout, n'envoyez pas de copie de votre carte grise à n'importe qui, c'est le conseil d'Audrazo ce matin. Et puis on a pour vous surtout ce séjour aussi, séjour pour 4 personnes au domaine des Ormes, c'est en Bretagne, on a envie de vous faire plaisir pour ces vacances qui arrivent peut-être pour vous. Le domaine des Ormes c'est où? C'est en Bretagne, entre Saint-Malo et le Mont-Saint-Michel, 200 hectares de nature exceptionnelle, vous pourrez vous détendre, profiter, souffler, mais aussi profiter des différentes activités. Vous ferez bien ce que vous voudrez dans tous les cas. 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
0: 8h16, c'est pas vrai, votre rendez-vous anti-arnaque, c'est avec vous Audrazo et votre message ce matin, on n'envoie pas de copie de sa carte grise à n'importe qui.
4: Oui, je vous dis souvent attention, prenez vos précautions quand vous devez fournir une copie de carte d'identité pour louer un appartement par exemple ou une voiture, eh bien la carte grise c'est pareil. Et là je m'adresse tout particulièrement à ceux qui vendent leur voiture sur internet, sur Le Bon Coin ou toute autre plateforme. Un acheteur vous contacte, il est intéressé, il engage la discussion et puis il vous demande une copie de la carte grise du véhicule pour, dit-il, s'assurer que l'annonce est crédible, pour vérifier l'historique de la voiture, ça paraît normal. Généralement, il vous presse un peu en vous disant qu'il peut acheter rapidement et au prix que vous voulez.
0: Et alors, que se passe-t-il une fois qu'on a envoyé la carte grise?
4: Eh bien, l'acheteur, soudainement, ne répond plus. Mais il va utiliser votre carte grise pour piéger d'autres personnes. Il pique les photos de votre voiture, il fait sa propre annonce, il casse le prix. Et quand les acheteurs le contactent, il dégaine votre carte grise pour faire sérieux. Deuxième étape, il demande un acompte, il encaisse l'argent et pouf, il disparaît. N'envoyez jamais votre carte grise à un inconnu sur Internet. Attendez au moins de l'avoir rencontré, masquez un maximum d'informations dessus. Et puis pensez-y, l'escroc peut se servir de ce document pour créer un double de votre plaque d'immatriculation pour échapper au PV par exemple. Même chose d'ailleurs si vous postez des photos de votre voiture sur Le Bon Coin ou un peu par hasard sur vos réseaux sociaux parmi vos photos de vacances, masquez toujours la plaque d'immatriculation, c'est plus sûr.
0: Merci beaucoup Audrazo, c'est pas vrai, le rendez-vous anti-arnaque c'est tous les matins 8h15 et puis vous pouvez nous joindre hein, évidemment pour dénoncer une arnaque ou alors si vous avez repéré un truc que vous trouvez pas net, ben, n'hésitez pas à nous joindre par mail, c'est ici.arnaque@radiofrance.com. 8h18, ici l'infotrafic en temps réel, toutes les 15 minutes, 373 km de bouchons cumulés sur les routes franciliennes. Il y a beaucoup de monde ce matin sur la route. Il y a cet accident, notamment sur la 13 en direction de Paris, au niveau de l'aire de Morinvilliers. Deux véhicules sont impliqués et ça occasionne beaucoup de ralentissements derrière, puisque ça remonte quasiment jusqu'à Aubergenville. Donc c'est compliqué ce matin si vous êtes sur la 13 et que vous décidez d'arriver sur Paris. C'est compliqué quoi qu'il arrive d'arriver sur Paris ce matin avec ces différents axes, la 1, la 3, la 4, la 6 où il y a beaucoup de monde. Le nord de Paris qui est impacté aussi par un incendie. Vous avez été nombreux à nous signaler cet incendie dans le nord de Paris au niveau de Bagnolet, de Saint-Denis, avec ses répercussions aussi notamment sur les réseaux ferrés. C'est le cas sur le RERB où le trafic est interrompu entre Aulnay-sous-Bois et Plaine Stade de France et très perturbé sur le reste de la ligne suite à cet incendie. L'heure de reprise en plus est estimée à 9h. La même chose sur la ligne ligne 11 du tramway où le trafic est interrompu. Et puis la même chose aussi sur la ligne K du Transilien où le trafic est interrompu entre Gare du Nord et Mitry-Claye. Là aussi, l'heure de reprise est estimée à 9h. Hormis ça, pour autre chose, pour les conditions météo, le trafic est interrompu sur la ligne J du Transilien entre Poissy et les Mureaux et ralenti entre Mantes-la-Jolie et les Mureaux et entre Paris-Saint-Lazare et Poissy en raison de ces conditions météorologiques, ces fortes pluies, ces orages. Ça a occasionné l'endommagement d'infrastructures électriques. Et puis, je vous rappelle aussi que plusieurs stations sont fermées par la préfecture de police aujourd'hui dans le centre de Paris. Ça fait suite à la visite d'État du roi de Thaïlande. Les stations Charles de Gaulle Étoile, Georges V, Argentine et Hôtel de Ville sont donc fermées aujourd'hui et les correspondances ne sont pas assurées. On fait la route ensemble et les transports aussi. Appelez-nous, envoyez-nous un message sur WhatsApp. Le numéro, c'est le 01 42 30 10 10.
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0: 8h20, le séjour au domaine des Ormes. Qui va y aller? Peut-être Stéphane. Stéphane qui nous appelle de Châtillon dans les Hauts-de-Seine. Bonjour Stéphane.
5: Bonjour.
0: Comment ça va ce matin Stéphane?
5: Moins chaud, donc mieux.
0: Oui, vous avez raison. Mieux forcément parce qu'il fait moins chaud. Je crois que c'est la première fois que vous nous appelez Stéphane.
5: Oui, tout à fait, c'est la première fois. Je vous écoute tous les jours et là c'est la première fois que je vous ai appelé. Donc j'ai tenté ma chance ce matin.
0: Vous avez bien fait, mais pourquoi aujourd'hui vous avez dit tiens, aujourd'hui je tente ma chance?
5: Parce que la Bretagne, c'est plutôt ça. Avec ma femme, on se posait la question, donc pourquoi pas. Donc voilà, donc ce matin dans la voiture, tranquillement, j'ai dit je vais vous appeler.
0: Vous voyez, ça a marché. Comme quoi, fois, un seul appel, un seul essai, ça peut suffire. Alors, des fois, il faut essayer souvent. Et puis des fois, voilà, premier appel, ça passe, Stéphane. Vous avez votre ticket, ça c'est la bonne nouvelle, votre ticket pour le grand tirage qui aura lieu lundi prochain, avec donc peut-être pour vous ce séjour au Domaine des Ormes pour 4 personnes, situé entre Saint-Malo et le Mont-Saint-Michel, la Bretagne, une région magnifique. En plus, vous êtes 4, puisque vous irez avec votre femme et vos deux filles. Vous, c'est bon, c'est plein, le mobil-home est plein, parfait.
5: Oui, tout à fait, c'est parfait.
0: Bon, Stéphane, on croise les doigts exactement. Et puis, je vous dis peut-être à lundi 8h20, quelle est votre radio locale en Île-de-France?
5: Ici, Paris-Île-de-France, bien
0: évidemment.
5: Sûr.
0: Évidemment, merci de votre fidélité dans tous les cas, Stéphane. Et je vous dis peut-être à lundi. 8h22, c'est le moment où l'on retrouve Romain Bruno pour votre rendez-vous Les gens d'ici. Romain qui tend le micro à celles et ceux qui font briller notre région. Et à l'honneur aujourd'hui, une personnalité qui a co-créé une application de rencontre pas comme les autres. Une application qui va peut-être vous aider à trouver l'âme sœur. Pourquoi pas? On va retrouver dans tous les cas Romain dans le 13e arrondissement avec Dylan, ce jeune créateur. Romain, l'amour est donc le sujet du jour.
6: Eh oui, on va parler d'amour avec mon invité. C'est Dylan. Il a créé une application de rencontre pas comme les autres. Nous sommes dans le plus grand incubateur d'ailleurs de start-up au monde, ici dans le 13e arrondissement, s'appelle Station F. Dylan, bonjour.
7: Bonjour Romain.
6: Quel est le nom de cette application?
7: Ça s'appelle Keez.
6: K-E-E-Z. Quelles sont les principales différences entre votre application de rencontre Keez et toutes les autres?
7: Keez, c'est un peu l'agence matrimoniale 3.0. Déjà, il n'y a pas de catalogue. Sur Keez, on rencontre un profil à la fois et donc on ne swipe pas pendant des heures. Ensuite, on a notre système d'exclusivité qui fait que quand tu rentres en match avec quelqu'un, on arrête de te présenter d'autres profils. Tout ça pour pousser à la rencontre et éviter le ghosting. Et le dernier pilier, c'est qu'on met vraiment la photo au second plan pour mettre des éléments un peu plus importants comme la voix, des anecdotes textuelles ou la compatibilité. Expliquer aussi pourquoi vous êtes compatible avant de voir la photo. L'idée, c'est d'avoir un coup de cœur avant la première photo.
6: Dis donc, Dylan, créateur d'une application comme ça de rencontre, vous avez quel âge? Et c'est phénoménal quasiment de créer son application et que ça cartonne.
7: Du coup, j'ai 27 ans, mais j'ai de longues années d'application de rencontre derrière moi. En tant qu'utilisateur, je me suis confronté aux problématiques de ces apps et à la grosse perte de confiance que ça représente derrière. Chez les femmes sont submergées de profils. Elles peuvent pas choisir le bon, elles vont à des dates souvent foireux, et le problème c'est que le physique est aussi prédominant dans ces apps-là, donc on peut pas prédire d'une compatibilité juste avec une ou deux photos, et donc tous ces problèmes-là sont des problèmes qu'on résout chez Keez.
6: Comment fait-on pour la télécharger, cette application Keez?
7: Du coup, vous pouvez la télécharger sur les stores, sur Apple ou sur Google, en tapant Keez, K-E-E-Z, sur les stores.
6: C'est une application pour le moment 100% Île-de-France, Paris. Vous l'avez créé. Est-ce que vous l'avez testé, cette application?
7: Bien sûr qu'on l'a testé.
6: Que vous l'avez testé, non?
7: Bien sûr que je l'ai testé, évidemment, puisque j'ai pu rencontrer ma compagne dessus, donc c'est une belle histoire.
6: Merci Dylan, créateur de cette application de rencontre Keys, une application pour le moment 100% francilienne, mais qui ne demande qu'à grandir. Dylan, qu'est-ce qu'on peut vous souhaiter?
7: Beaucoup d'utilisateurs et beaucoup de couples créés pour 2026 grâce à Keys. Et
6: puis un mariage pour vous.
7: Un mariage pour moi, j'espère. J'espère que ma copine entendra ça.
0: Le message est passé, c'est tout le bonheur qu'on vous souhaite. En tout cas, Dylan, co-créateur de cette nouvelle application de rencontre en Île-de-France, ça s'appelle Keys, K-E-E-Z, parfaite pour trouver, pourquoi pas, sa moitié cet été. Merci beaucoup Romain. 8h25, la suite pour nous avec Laurent Voulzy et les nuits sans Kimoild sur votre radio locale, ici Paris, Île-de-France.

0: Et en même temps, on est nombreux à passer nos nuits sans Kim Wilde. C'était Laurent Voulzy sur votre radio locale, ici Paris-Île-de-France. Restez avec nous dans moins d'une minute. L'essentiel de l'actu, l'info en 90 secondes, ce sera avec Cyril Ardo-Redon. A tout de suite.
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0: Dans l'info d'ici ce matin, Salomé Martin, ces hommes engagés pour la cause féministe.
6: Oui, ils sont de plus en plus nombreux à s'exprimer publiquement, notamment des personnalités françaises sur les réseaux sociaux. On en parle dans deux minutes.
0: Avance à 8h30, l'info en 90 secondes, Cyril Ardo-Redon.
7: La canicule recule encore un peu en France. Il n'y a plus que les Alpes-Maritimes, le Var et la Corse qui sont en alerte orange aujourd'hui. En revanche, 8 départements sont en risque de feux de forêt élevés. Il s'agit du Maine-et-Loire, des Deux-Sèvres et du pourtour méditerranéen des Pyrénées-Orientales aux Bouches-du-Rhône. Un couple de trentenaires placé en garde à vue à Beuvrage, près de Valenciennes dans le Nord, après le décès de leur jumelle de 15 mois de déshydratation. Les 4 autres enfants du couple, âgés de 3 à 6 ans, ont été hospitalisés, eux aussi déshydratés. Les parents n'étaient pas connus de la justice. 3 personnes d'une même famille blessées à Monaco hier soir dans un probable attentat à l'explosif. 2 adultes grièvement blessés, un adolescent plus légèrement. L'une des victimes est l'une des plus grandes fortunes ukrainiennes. L'auteur est en fuite. Des secours français sont mobilisés. La taxe française de 2 euros sur les petits colis vendus par des sites asiatiques, suspendue demain, c'est ce qu'indique le gouvernement. Au même moment, un droit de douane européen de 3 euros entrera en vigueur. Initialement, ces deux taxes devaient se cumuler. Le gouvernement l'avait annoncé, on a désormais le calendrier, la période des soldes prolongée d'une semaine jusqu'au 28 juillet. C'est la réponse de l'exécutif aux commerçants pour compenser la faible fréquentation des magasins pendant la canicule. Et puis place au 16e de finale de la Coupe du Monde de foot pour les Bleus, France-Suède. 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En cas de victoire, la France rencontre le Paraguay en 8e de finale.
0: Merci beaucoup Cyril Ardo-Redon. 8h31 dans l'info d'ici ce matin chez nous en Île-de-France. Salomé Martin, on parle de ces hommes qui s'engagent pour les droits des femmes.
6: On les appelle aussi les hommes alliés de la cause féministe. Certains sont dans nos entourages et œuvrent quotidiennement dans l'égalité, pour l'égalité. Mais alors que l'actualité jette de plus en plus souvent une lumière crue sur les violences sexuelles, on pense notamment à l'affaire Pellicot ou à la récente affaire Liana, sur la toile, des hommes célèbres prennent la parole contre le sexisme. On peut citer les acteurs Matt Damon ou Pedro Pascal.

0: sur le compte Instagram de la grande librairie, près de 400 000 likes. D'autres personnalités masculines choisissent de porter ce combat dans des interventions publiques reprises là aussi sur tous les supports numériques. Bruno Solo, par exemple, n'est pas présent sur les réseaux sociaux. Pourtant, ses prises de parole deviennent vite virales, comme en avril au Sénat, dans le cadre d'une table ronde sur la menace masculiniste.
1: Ça fait plus de 25 ans que je suis engagé auprès de ces sujets. Au début, j'étais très, très seul. C'est-à-dire qu'à chaque fois que j'en parlais, des hommes, souvent, me disaient « Ouais, mais c'est des sujets difficiles. Non, je préfère m'engager sur d'autres sujets. » Et puis, petit à petit, je connais des hommes qui s'engagent sur ce sujet.
2: Des hommes qui s'engagent sur ce sujet. Mais alors, qu'en pensent les militantes, Valérie ?
0: Eh bien, pour elle, ces prises de parole traduisent une vraie évolution. Emmanuelle Dancourt est la fondatrice de MeToo Media. Les hommes représentent désormais 22% de ses adhérents. Que des personnalités masculines s'engagent est devenu majeur.
3: Ce que je trouve intéressant dans les hommes qui prennent la parole publiquement, c'est qu'ils se sont renseignés. Ils ont lu. Il parle avec des victimes, avec une vraie écoute.
0: Bien sûr, la tâche reste énorme. Ces prises de parole sont encore minoritaires sur les réseaux sociaux, des réseaux sociaux massivement contaminés par les discours masculinistes.
2: Les explications de Valérie Cantier, agence de vérification de Radio France.
4: Dans le reste de l'actualité, Salomé, les morts de la canicule pourraient s'avérer très élevées.
2: Ah oui, c'est la crainte générale alors que les températures sont enfin redevenues respirables dans notre région. Le bilan n'est pas encore consolidé, mais il pourrait donc être bien plus élevé. Avec les 1000 décès en plus de la normale annoncée dimanche, on y revient dans le journal de 9h. Une belle journée, le soleil brille, il fait bon, on en profite.
4: C'est vrai que là c'est l'été agréable en ce moment. On respire sur l'ensemble de l'Île-de-France, c'est fini ça y est pour cette vigilance canicule. Au programme ce matin, toujours du soleil et un ciel qui pourrait être un peu voilé. Pour les températures, on aura entre 21 et 26 degrés pour votre matinée. Cet après-midi, on aura droit à des nuages avec de belles éclaircies, des températures toujours chaudes mais bien plus respirables. Comptez au meilleur de la journée sur 28 degrés à Poissy et Argenteuil, Boulogne-Billancourt, Aubervilliers, Ivry-sur-Seine ou Corbeil-Essonne, on aura 29. 30 la maximale, ce sera pour Melun et 29 degrés. C'est la température que l'on aura à Paris, notamment aussi du côté de la communale de Saint-Ouen qui vous réserve une super fan zone ce soir, comme à chaque match de l'équipe de France, avec évidemment la retransmission du match sur écran géant et puis plein d'animations autour de ce match France-Suède, 16e de finale de Coupe du Monde, donc à vivre notamment à la communale de Saint-Ouen et puis à vivre aussi sur votre radio locale ici par Île-de-France. 8h35, ici l'info trafic en temps réel toutes les 15 minutes. On a passé, ça y est, les 400 km de bouchons cumulés sur les routes franciliennes. Il y a beaucoup de monde ce matin sur les routes et il y a notamment cet accident principal sur la 13 en direction de Paris au niveau de l'aire de Morinvilliers, un gros bouchon qui remonte jusqu'à quasiment Épône, hein, jusqu'à Aubergenville, donc c'est compliqué vraiment ce matin sur cette autoroute A13 en direction de Paris. Courage et prudence dans ce secteur, des difficultés aussi au nord de Paris, ça fait suite à cet incendie qui occasionne pas mal de répercussions, notamment dans les transports en commun, principalement sur la ligne B du RER, avec ce trafic interrompu entre Aulnay-sous-Bois et Plaine Stade de France, est très perturbé sur le reste de la ligne en raison de ce feu près des voies au Bourget. L'heure de reprise est estimée à 9h. Il y a aussi des répercussions sur la ligne 11 du tramway où le trafic est interrompu sur l'ensemble de la ligne. La ligne K du Transilien, le trafic est interrompu entre Gare du Nord et Mitry-Claye. L'heure de reprise est estimée à 9h. Ça fait suite évidemment à cet incendie qui continue. Donc courage et prudence évidemment dans tous ces secteurs-là. Je vous rappelle aussi certaines stations sont fermées dans le centre de Paris, notamment Charles de Gaulle Étoile, Georges V Argentine et Hôtel de Ville. Ça fait suite à la visite d'État du roi de Thaïlande en France. On fait la route ensemble. Les transports aussi, vous nous appelez, vous nous envoyez un message sur WhatsApp. On vous attend 01 42 30 10 10.
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4: 8h37, excellent réveil et belle matinée avec nous. J'espère que tout va bien pour vous en ce mardi matin, mardi 30 juin 2026. On respire en tout cas en ce moment sur l'ensemble de l'Île-de-France et on va en profiter avec en plus de la bonne musique dans les oreilles. Edwin Collins, c'est A Girl Like You sur votre radio locale. Bienvenue.

0: A Girl Like You pour continuer la matinée ensemble. C'était Edwin Collins sur votre radio locale.
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0: Dans moins de 5 minutes, par ici, les économies avec Valère Coréard. Et on va parler de rafraîchisseurs d'air aujourd'hui, évidemment, avec la canicule qui s'est abattue sur l'île de France. On a tous envie d'avoir un peu plus de fraîcheur chez soi. Mais attention, au niveau des termes, rafraîchisseur d'air, par exemple, c'est pas la même chose qu'une clim. On va en parler avec Valère Coréard et par ici, les économies. Mais avant ça, 8h41, 100% Coupe du Monde, c'est avec Romain Bédoux. Bonjour Romain.
4: Salut Grégoire, salut à tous.
0: Romain, le bilan de la nuit des Parisiens.
4: Ça passe de justesse pour Marquinhos et le Brésil. Victoire 2-1 face au Japon avec un but à la dernière minute de la Seleção. Donc pas de vacances encore pour Marquis, ni pour Achraf Hakimi, qualifié avec le Maroc. Ça s'est terminé il y a une heure, hein, vous voyez mes yeux, voilà, c'est ça.
0: Il n'a pas dormi en main, mais donc.
4: Qualifié avec le Maroc au tir au but face aux Pays-Bas. Alors Hakimi a raté son tir au but, mais le Maroc est bien qualifié pour les huitièmes de finale, avec potentiellement un quart face à l'équipe de France, si l'équipe de France et le Maroc vont jusqu'à ce stade. Aujourd'hui, 5 Parisiens en lice, bah, c'est les 5 de l'équipe de France qui affrontent ce soir la Suède, avec un coup d'envoi à 23h.
0: Vous avez dû faire une petite sieste entre deux, parce que ça s'est fini vers 6h, hein, le match du Maroc. Ouais, il est 8h41.
4: Je vois pas on voit plus le temps passer.
0: Alors dites-nous, quelle composition d'équipe est pressentie pour ce soir?
4: L'avantage avec l'équipe de France, c'est que les staffs sont là depuis tellement longtemps que les sources des journalistes qui suivent les Bleus continuellement sont béton. Donc quand il y a une compo probable, en fait c'est la compo. Voilà. Donc Mike Maignan sera dans les buts, pas de changement à droite avec Jules Koundé, ni en charnière centrale avec Upamecano et Saliba. En revanche, le turnover continue sur le poste d'arrière-gauche. C'est Lucas Digne qui va démarrer ce soir à la place de Théo Hernandez. Le milieu de terrain, Tchouaméni, Rabiot, c'est celui qui a démarré face au Sénégal. Et puis les quatre offensifs avec les trois extraterrestres, Dembélé, Olise, Mbappé, accompagnés cette fois de Bradley Barcola.
0: Barcola qui prend donc la place de Désiré Doué.
4: Les deux alternent depuis le début de la Coupe du Monde. Titularisation contre le Sénégal et la Norvège pour Désiré Doué, contre l'Irak et donc la Suède pour Bradley Barcola. On sent que dans la hiérarchie des offensives de Didier Deschamps, il y a les trois superstars qui jouent tout ou presque. Il y a Barcola et Doué qui se bataillent pour la dernière place de titulaire. Et puis il y a les autres qui peuvent aider, mais de manière un peu plus sporadique. Je pense à Ekliouch notamment, je pense à Cherki aussi. Et du coup, c'est intéressant parce que, comme au Paris Saint-Germain, les profils de Doué et de Barcola sont tellement différents que leurs entraîneurs peuvent choisir lequel des deux titulariser, en fonction de leur forme, certes, mais surtout de l'adversité. Si on est face à une équipe qui va rester dans son camp, recroquevillée derrière, le profil de Barcola, qui est plus à l'aise lui quand il y a des espaces et qu'il peut faire jouer sa rapidité, bah, il correspond moins à celui de Désiré Doué. Aujourd'hui, Didier Deschamps et son staff estiment peut-être que la Suède voudra à certains moments avoir la maîtrise du ballon dans le camp de l'équipe de France. Et là, sur les contre-attaques, un Bradley Barcola peut être hyper dangereux.
0: Avoir deux joueurs du même club qui sont en concurrence également en équipe nationale, il n'y a pas un risque d'ambiance un peu délétère?
4: Alors, d'ordinaire, je vous dirais oui. Surtout avec des jeunes joueurs ambitieux, conscients de leurs propres talents. Mais le groupe du Paris Saint-Germain n'est pas ordinaire. Ce groupe, il se nourrit de ce genre de rivalité interne, parce que Luis Enrique et son staff ont montré les bienfaits d'une concurrence qui est saine à Paris. Les uns tirent les autres vers le haut et inversement. Et les choix, ils sont justes. Le plus en forme est celui qui correspond le plus aux faiblesses de l'adversaire. Joue, il n'y a pas de statut. Et d'ailleurs, ça se voit dans leur relation sur et en dehors du terrain. Sur le terrain, vendredi face à la Norvège, 4e but de l'équipe de France, passe décisive de Bradley Barcola pour qui ? Désiré Doué. Et puis en dehors, la déclaration de Désiré Doué quelques minutes plus tard, qui rend hommage à son coéquipier et qui dit ensuite, c'est vous qui veulent nous opposer. Voilà, c'est vous, hein, Grégoire. Hein. Nous, on aime jouer ensemble. Il y a plein de matchs où nous sommes associés. On s'entend super bien sur le terrain. On s'entend aussi très bien en dehors. Je suis content qu'il m'ait fait une magnifique passe. Donc, n'essayez pas de les opposer. Ils s'entendent à merveille. Ils se nourrissent l'un de l'autre en espérant que l'un des deux soit influent ce soir pour donner la qualification à l'équipe de France.
0: Et ce match face à la Suède sera à suivre sur l'antenne d'ici, prise d'antenne 22h30 à la radio et sur la chaîne YouTube ici, avec Pierre Clément, Bruno Salomon, Charlotte Lorgeret, l'ancienne joueuse de l'équipe de France, hein, qui est consultante pour nous, et puis Nicolas Perronnet qui commentera le match depuis le New Jersey, coup d'envoi 23h pour une fin vers 1h du matin, s'il n'y a pas de prolongation, s'il n'y a pas d'orage non plus.
4: Exactement.
0: Normalement,
4: les orages, ça va. Prolongation et tir au but, faire encore un plus 1.
0: Moi, on espère que ça va se finir au bout de 90 minutes et on espère que ça se finira bien, surtout pour l'équipe de France. Merci en tout cas, Romain. Vous n'avez pas beaucoup dormir, mais on va quand même se retrouver demain.
4: On
0: pour 100% Coupe du Monde, c'est tous les matins, 8h40.
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0: 8h46, par ici les économies avec Valère Coréard. Chaque jour avec vous, un bon plan pour notre pouvoir d'achat. Et aujourd'hui, Valère, vous vouliez nous parler du rafraîchisseur d'air.
7: Avec les températures que nous avons connues, alors que ce n'est que le début de l'été, j'ai vu passer un bon nombre de publicités sur des climatiseurs sans tuyaux à 80 euros. Et alors, avec des promesses alléchantes, hein, refroidissez votre chambre en 30 minutes, sans bruit et sans tuyaux. Ça fait un peu rêver, hein, on veut tout ça quand il fait trop chaud. Mais quand on se renseigne un peu, on découvre vite que si un rafraîchisseur d'air peut apporter un peu d'air frais dans une pièce, au mieux, je dis bien au mieux, faire baisser la température, aller de 1, 2, peut-être 3 degrés, c'est tout. On est très loin de pouvoir le comparer à un climatiseur, un vrai. En fait, ça ressemble à une clim. On nous promet que c'est comme une clim, mais c'est faux, ce n'est pas une clim. On risque donc de dépenser son argent pour rien.
0: Et il faut dire qu'entre une clim et un rafraîchisseur d'air, on ne parle pas du tout de la même chose.
7: C'est vrai, un rafraîchisseur d'air n'a pas de système pour pomper la chaleur de la pièce et souffler du froid. Il fonctionne avec un bac dans lequel il faut mettre de l'eau ou des pains de glace et le ruissellement sur le filtre va refroidir un peu l'air soufflé. Donc oui, ça rafraîchit l'air, mais non, ce n'est pas comme une clim sans tuyau. Le média Que Choisir a d'ailleurs testé une vraie clim portable, mais environ 30 minutes pour faire baisser la température d'une pièce de 5 à 10 degrés. Bien sûr, quand la pièce est adaptée à la puissance de la clim, espérez maximum 2 degrés pour le rafraîchisseur d'air. Donc, c'est moins cher à l'achat, moins cher en énergie, mais c'est pas le même appareil. Vous en avez un? Vous avez testé ou vous avez d'autres pistes pour lutter contre la chaleur l'été? Vous connaissez mon mail, parisilleséconomies@radiofrance.com.
0: Tout est noté, merci beaucoup Valère Coréard. Par ici les économies, c'est tous les matins et c'est à 8h45. 8h47, ici l'infotrafic en temps réel toutes les 15 minutes. 446 km de bouchons cumulés sur les routes franciliennes, c'est beaucoup, il y a beaucoup, beaucoup de monde, c'est compliqué. Ce matin sur le réseau routier francilien, notamment aux entrées sur Paris, hein, sur la 1, la 3, la 4, la 6, ça bouche. On a toujours aussi ce gros accident sur la 13 en direction de Paris au niveau de l'air de Morinvilliers, un accident et un bouchon surtout qui remonte jusqu'à Épône, donc c'est un gros secteur de la 13 qui est bouché ce matin en direction de Paris. Courage si vous êtes dans ce secteur. On a aussi un accident sur la 13 un peu plus loin en direction de Paris au niveau de Rocancourt avec un véhicule et une moto qui sont impliqués. Sur 5 voies, la voie de gauche est fermée et il y a quelques ralentissements évidemment derrière qui en découlent. Hormis ça, les ralentissements habituels, j'ai envie de dire, mais qui sont quand même un petit peu plus présent ce matin. On a aussi cet incendie au nord de Paris qui occasionne pas mal de difficultés dans les transports en commun, notamment sur la ligne B du RER où le trafic est interrompu entre Aulnay-sous-Bois et Plaine Stade de France et très perturbé sur le reste de la ligne. L'heure de reprise est estimée à 9h. Un incendie qui occasionne aussi un trafic interrompu sur la ligne 11 du tramway. L'heure de reprise est estimée à 8h30. Et puis pareil sur la ligne K du Transilien. Trafic interrompu entre Gare du Nord et Mitry-Claye. Sinon, hormis ça, on vous rappelle aussi qu'il y a des stations qui sont fermées au centre de Paris. Aujourd'hui, on a eu un message de François tout à l'heure sur le WhatsApp qui ne comprenait pas pourquoi, notamment sur la ligne 6, il y avait des difficultés. Eh bien, c'est tout simplement parce qu'il y a des fermetures de stations au centre de Paris. Les stations Charles de Gaulle Étoile, Georges V, Argentine et Hôtel de Ville sont fermées. Alors, les trains circuleront sans marquer l'arrêt et les correspondances ne seront pas assurées. Pourquoi ? Eh bien, parce qu'il y a la visite d'État du roi de Thaïlande actuellement en France. On fait la route ensemble, les transports aussi. Vous nous dites comment ça se passe sur votre trajet à vous en Île-de-France. 01 42 30 10.
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0: 8h49, Paris Collector, l'histoire de cette chanson avec Paris en toile de fond.
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9: Elles sont rares, les chansons sur Paris, à avoir traversé les décades, réorchestrées et arrangées. Revoir Paris n'est jamais tombé dans les oubliettes du temps. Pour preuve, cette très jolie adaptation de Benjamin Biolay, 75 ans après la première interprétation de Charles Trenet.
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9: Dans le début des années 30, Trenet, 18 ans, quitte Narbonne et, selon l'expression consacrée, monte à Paris. Charles se lance dans le journalisme, la publicité, le cinéma, mais c'est dans le music hall qu'il trouve sa voie.
11: Mesdames, messieurs, tout d'abord, laissez-moi vous dire toute la joie et toute l'émotion que j'ai de me retrouver ici sur cette même scène depuis 2 ans, que le temps passe vite. Pendant ces 2 ans, vous avez travaillé, et moi de mon côté, j'ai travaillé aussi. J'ai fait des petites chansons nouvelles que je vais vous chanter ce soir pour la première fois. La première de ces chansons s'appelle...
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9: Trenet devient une énorme vedette, d'abord en duo avec Johnny S, puis en solo. Prolixe, il écrira plus de 500 chansons, dont Revoir Paris. Et dès qu'il vient chanter dans la capitale, entre 2 tournées provinciales ou mondiales, il démarre toujours ses récitals parisiens par cette chanson.
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9: L'histoire est connue, mais l'archive qui va suivre est inédite. C'est lors d'un retour en avion après une tournée en Amérique et au Canada que Charles Trenet a l'idée d'écrire cette chanson. Document, la maman du fou chantant, Marie-Louise Trenet, évoque dans les années 50 Revoir Paris.
13: Charles a composé cette chanson dans l'avion qui le ramenait pour la première fois d'Amérique en France. J'ai reçu un coup de téléphone, j'ai entendu sa voix. Ben, je me dis, tu me téléphones de Buenos Aires ? Je dis, mais non, je suis à Orly. Je dis, pas possible. Enfin bref, il était là. Il avait fait les milliers de kilomètres pour venir me souhaiter la bonne année.
14: D'ailleurs, il parle de vous dans cette chanson. Et il parle de la Varenne.
13: Oui, il parle de sa jolie petite maison de la Varenne. Et puis, dans la chanson, il n'a dit que des vérités. Il a parlé de la petite gare de la Varenne, des trains de banlieue et de sa maman qui vraiment l'attendait les larmes aux yeux.
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9: Classique de Trenet parmi une quarantaine de tubes, Revoir Paris, poésie idéalisée, proche des sonates portugaises, où se mêle la mélancolie joyeuse et l'espoir certain de revoir sa maman dans une petite maison de banlieue, pas très loin de Paris, derrière le bois de Vincennes, une chanson imparable.
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0: Merci beaucoup Thierry Boeuf. Paris Collector, c'est tous les matins à 8h50 et demain, on s'intéressera à la reine du périphérique de San Severino. 8h52, les conseils du docteur Kierzek dans 4 minutes avec notamment les méduses qui vont peut-être nous accompagner cet été si jamais vous allez à la mer. Alors surtout, la question c'est comment ne pas se faire piquer et si c'est le cas, comment se soigner vite après une piqûre de méduse. Les conseils du docteur Kierzek, c'est juste après Michel Berger et la groupie du pianiste sur votre radio locale ici Paris-Île-de-France.

0: J'ai la groupie du pianiste pour continuer cette matinée ensemble sur votre radio locale ici Paris Île-de-France. 8h56, on prend 2 minutes pour votre santé avec le docteur Kierzek à l'Hôtel Dieu à Paris. Bonjour docteur.
1: Bonjour Grégoire, bonjour à tous.
0: Bon, ce matin, gare aux méduses.
1: On parle d'une petite bestiole qui gâche parfois nos baignades, la méduse ou les méduses. Alors pas de panique, on va apprendre à ne pas se faire piquer et si ça arrive, à se soigner vite et bien. Et non, je ne vais pas vous dire de faire pipi dessus, ça, je vous demande de l'oublier, c'est un mythe et en plus ça peut même aggraver les choses. Première règle, on évite la rencontre avec la méduse. Avant de vous baigner, renseignez-vous. Et le drapeau, on connaît le vert, le jaune, l'orange, le rouge, mais le violet, on le connaît moins. Et bien pourtant, le violet, ça veut dire qu'il y a des méduses ou qu'il y a un risque particulier. Et les méduses arrivent souvent avec le vent et les courants chauds. Donc si vous en voyez une dans l'eau, ne jouez pas les héros. Éloignez-vous lentement, sans grand mouvement. Et attention aux fragments de tentacules, même échoués sur le sable. Ça pique encore. Donc sur la plage, on regarde où on pose les pieds. Deuxième règle, on se protège. Vous pouvez porter un t-shirt anti-UV ou une combinaison fine. Le mieux, c'est effectivement le vêtement. Et surtout, ne jamais toucher la méduse, même morte, parce que les cellules urticariantes restent actives plusieurs jours. Et pour info, la crème solaire, ça sert à protéger sa peau. Bien sûr, il faut en mettre, mais ça ne protège pas des méduses.
0: Et si on se fait piquer quand même, comment réagir?
1: Si vous êtes piqué, il y a 4 gestes qui vont un peu sauver. Ne frottez surtout pas, le frottement va faire éclater d'autres cellules. Mais la marche à suivre, c'est 1. Sortir de l'eau calmement. Vous risquez de faire un malaise, une allergie, donc il faut tout de suite sortir. Deuxièmement, rincez abondamment à l'eau de mer. Pas d'eau douce, pas d'alcool, pas d'ammoniac, ça va aggraver la libération du venin. Troisième geste, on applique du vinaigre blanc sur la zone. Le vinaigre empêche les cellules urticariantes de se vider. Et si vous n'avez pas de vinaigre, eh bien c'est l'eau de mer tout simplement qui est très salée. Et quatrième geste, on retire les tentacules restants avec une pince, avec le bord d'une carte de crédit, une carte postale si ça existe encore, ou avec une petite spatule. Mais jamais à main nue, vous voyez, mettez du sable et vous allez frotter, vous allez gratter pour enlever les tentacules. Et si vous avez mal, prenez du paracétamol et mettez de la chaleur, parce que la chaleur va détruire les toxines thermosensibles, donc ça peut être un peu d'eau chaude, pas brûlante évidemment. Et puis vous allez aller à la pharmacie chercher des antidouleurs et des crèmes anti-allergiques. Et si vraiment c'est très fort, si vous avez des nausées, une difficulté à respirer, là vous allez consulter immédiatement. Mais si on veut résumer, on ne fait surtout pas pisser dessus, on ne fait surtout pas frotter avec trop de sable, mais on met du sable et on enlève avec la carte, et on ne met pas de glace non plus, parce que c'est l'inverse qu'il faut faire. Allez, bon été, bonne santé à l'écoute d'ici bien sûr.
0: Merci beaucoup docteur Kierzek, restez avec nous, la matinée se poursuit, bienvenue chez vous à partir de 9h, et c'est avec Willy Rovelli aujourd'hui.
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0: Après les infos 9h et jusqu'à midi, vous avez rendez-vous avec Willy Rovelli. Bonjour Willy.
4: Comment vas-tu mon cher Greg?
0: Ça va et toi Willy?
4: Écoute, très très bien. J'ai une question très importante à te poser. Oui. Comment est-ce que tu te chauffes à la maison? Bon là, pas aujourd'hui parce qu'il fait...
0: Non, aujourd'hui
4: voilà,
0: c'est éteint.
4: C'est hiver, on se chauffe à quoi?
0: Bah au gaz et ça augmente.
4: Au gaz,
0: hein.
4: Et voilà mon mais petit oui. Chéri. Bonne nouvelle, le gaz augmente. Eh bien on va en parler dans un petit instant. Merci beaucoup.
0: À
4: passe
0: demain.
4: Une bonne journée.
0: Merci,
4: à demain.
0: Salut.
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4: Merci d'avoir choisi votre radio locale ici Paris-Île-de-France, il est tout pile 9h. C'est Willy Rovelli avec vous, je suis très heureux de vous accompagner jusqu'à midi pendant 3h, il va encore se passer 1000 choses, je vous le promets, mais d'abord c'est le journal avec Salomé Martin. Bonjour Salomé.
5: Bonjour Willy, bonjour à tous. Alors que l'on respire enfin en Île-de-France, combien de morts liées à cette vague de chaleur qui aura duré 11 jours? Dimanche dernier, Santé publique France annonçait déjà 1000 décès de plus que la normale. Bonjour Laurent Borde.
6: Bonjour.
5: Mais les chiffres pourraient en fait être bien plus élevés.
6: Oui, à la sortie de la dernière cellule interministérielle consacrée à la caniculière, Sébastien Lecornu l'a reconnu. Le nombre de victimes à domicile est bien plus important que sur tous les épisodes précédents. Il faut aussi rajouter à ce bilan les victimes sans abri, explique Bérangère Grisoni, présidente du collectif Les Morts de la Rue.
7: On a appris depuis la semaine dernière plus d'une dizaine de décès dus à la période de canicule à Paris, en Île-de-France et en région Pays de la Loire.
6: De leur côté, les hôpitaux déplorent pour l'instant relativement peu de morts, malgré tout de même 2550 passages en 24 heures pour les établissements de soins parisiens. Une légère baisse de la fréquentation de 3%, mais le bilan va s'alourdir encore, craint Nicolas Revel, le patron de la PHP.
8: Moi, je m'attends à ce que le nombre de morts soit important. Voilà. Je ne pense pas qu'on sera à 15 000 morts comme en 2003, mais je m'attends à ce que ce soit quand même vraiment plusieurs milliers de personnes décédées. Je pense que ce sera probablement supérieur à celui de 2025, même si c'était tout l'été 2025.
6: Et l'été très chaud de 2025 avait fait 5700 morts.
5: Le décryptage de Laurent Borde. Ils veulent en faire le point d'orgue de leur mobilisation. Les syndicats appellent les salariés du SAMU social à manifester aujourd'hui 14h de leur siège du 13e arrondissement jusqu'à Bercy. En grève depuis une semaine, ils dénoncent les coupes budgétaires et la suppression des places d'hébergement. Le SAMU social accompagne les personnes sans abri en Île-de-France. Il est soupçonné d'avoir violé l'une de ses élèves collégiennes entre fin 2022 et 2024. Un professeur de technologie d'un établissement de Claye-sous-Bois dans les Yvelines a été mis en examen la semaine dernière. Le rectorat précise qu'il a été suspendu de ses fonctions à la rentrée 2024. Les députés se prononcent une dernière fois aujourd'hui sur la proposition de loi créant un droit à mourir destiné aux patients atteints d'une affection grave et incurable. Un examen en troisième lecture avant le vote définitif du texte, ce sera mi-juillet. Les choses sérieuses commencent pour les Bleus. Après une première grosse surprise hier, l'Allemagne éliminée au tir au but par le Paraguay et la qualification cette nuit du Maroc face aux Pays-Bas. La phase éliminatoire de la Coupe du Monde démarre ce soir pour l'équipe de France avec un 16e de finale face à la Suède à 23h. Les compteurs sont remis à zéro et même si les Bleus sont favoris, attention à l'excès de confiance selon le sélectionneur Didier Deschamps.
9: Je pense que l'équipe de Suède, en rencontrant l'équipe de France, elle a rien à perdre. Nous, il faut qu'on prenne ça avec beaucoup d'humilité et y mettre toute la détermination, la concentration qu'on a pu mettre. Là, il n'y a pas de match de rattrapage. Mais ce n'est pas pour autant qu'on doit avoir de la fébrilité ou de la retenue. Là, il n'y a pas de joker. On sait. On est venu pour ça aussi. Donc, on y est maintenant. Il faut le faire.
5: On y est pour ce match couperet. Des milliers de supporters français sont attendus. Mais la plupart des maillots bleus seront ce soir portés par des Américains. Nicolas Perronnet, les fans français n'ont qu'à bien se tenir face à des admirateurs locaux très, très nombreux.
10: Lorsque l'on croise un maillot bleu dans un stade, la réponse est quasiment toujours la même.
11: I'm not French.
12: You're American?
11: I'm American, yeah.
10: Michael, par exemple, qui vient du Michigan.
11: Et j'aime beaucoup la France.
10: Un Bob, vive la France, sur la tête.
13: Why do I choose French team?
14: J'aime les Français, le pays, le foot, c'est le meilleur au monde.
10: Comme si les Bleus avaient déjà conquis l'Amérique.
15: I like the US team.
16: J'aime l'équipe des États-Unis, mais je dois l'avouer, je préfère la France. Zidane, c'est pour l'éternité, mon ami.
10: Alex et son ami qui ont fait le voyage depuis l'Utah ont eux d'autres noms floqués sur leur maillot.
17: I love Mbappé, Dembélé, the goats.
18: Allez les bleus.
10: Ils expliquent que leur origine centrafricaine les rapproche des bleus. Même argument pour Jimmy.
19: Je supporte la France parce que je suis originaire du Liban. On veut une revanche contre l'Argentine. Je veux une finale contre Messi et le battre de la même manière qu'il nous a battus.
10: Un engouement pour la marque équipe de France. Logique ici pour Cyril. Lui est français, mais expatrié depuis 20 ans sur la côte Est.
20: Les Américains, ils aiment consommer et ils aiment gagner. Donc l'équipe de France, c'est la meilleure équipe de foot, donc ils veulent acheter des maillots. Je ne suis pas surpris.
10: Ce soir, le stade sera donc encore très majoritairement bleu face à la Suède.
5: L'équipe de France, la meilleure équipe de foot, et on le sait, les meilleurs supporters sont bien français et auditeurs d'ici. 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On attend dès maintenant vos messages d'encouragement et vos pronostics par SMS ou message vocal sur le numéro WhatsApp 01 42 30 10 10.
4: Alors ma Salomé, tu veux savoir la météo?
5: Eh bien j'aimerais bien,
4: oui.
5: Eh bien
4: je vais te la donner, je te l'offre. Il y aura du soleil, il y aura pas mal de petits nuages aussi qui vont passer, mais c'est des nuages blancs, hein, donc ça va, ça sera pas, ça n'apportera pas de pluie, même s'il faudrait un petit peu d'eau en ce moment, mais bon. Donc que du soleil, les températures, elles vont être pas mal chaudes cet après-midi, donc notez-les bien, il fera 27 degrés à Aulnay, Orgeval et Houdan, et il fera 28 degrés à Bobigny, Chelles, Montreuil et Paris. Et puis apparemment la chaleur va revenir, la grosse chaleur hein, d'ici la fin de semaine. Donc profitez-en pour bien aller vous balader, surtout ce matin. Là, il fait encore, il y a un petit peu de vent frais, donc c'est bien, ça fait du bien. Merci Salomé, à tout à l'heure. Sois prudente dans les couloirs, s'il te plaît. L'infotrafic, mes amis, en temps réel. Alors, écoutez-moi bien, il se passe pas mal de choses, donc je vais essayer de vous donner au moins 2-3 informations un petit peu importantes. Si vous prenez la route, il y a pas mal de problèmes sur la A13 du côté de Recancourt. Alors déjà, il y a un accident là, c'est en sortant en entrant à Paris, en venant sur Paris, donc sur la A13 à Recancourt, la voie de gauche est fermée puisqu'il y a un accident. Et puis un accident de l'autre côté, là, en sortant de Paris, à Morinvilliers, toujours donc sur la A13, vous voyez, donc tout ce secteur-là, donc il y a pas mal de ralentissements, donc soyez prudents. Et puis au niveau des transports, là aussi, il y a pas mal de choses. Sur le RER A, le trafic est perturbé de Vincennes à Saint-Germain-en-Laye à cause d'un malaise voyageur. Et puis les accès aux stations Argentine, Étoile et Georges V, toutes ces stations-là sont fermées. Donc si vous devez prendre le RER A dans le coin, prévoyez donc de passer un petit peu haute part, puisque donc Argentine, Étoile, Georges V, les stations sont fermées. Et puis sur le RER B, le trafic est interrompu entre Aulnay-sous-Bois et la plaine Stade de France, puisqu'il y a un incendie au bord des voies. Donc le trafic est interrompu entre Aulnay-sous-Bois, plaine Stade de France, et perturbé sur tout le reste de la ligne. Donc là aussi, prévoyez bien si vous devez prendre le RER B. Voilà mes amis, le trafic en temps réel, vous le savez, sur votre radio locale ici Paris-Île-de-France, c'est toutes les 15 minutes.
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4: Allez mes amis, c'est parti pour 3 heures de direct complètement fou, 11h midi, le jeu cette semaine a gagné votre carte carburant d'une valeur de 100€ plus votre sélection pour gagner vos vacances en mobilhome en Bretagne. 10h-11h, le bal des chroniqueurs de l'été à votre service et dans un instant, votre magazine de société. Ce matin, on va évoquer l'augmentation du prix du gaz. Oui, youpi, ça augmente dès demain. Pourquoi ça augmente? Qui décide de l'augmentation du prix du gaz? Puis-je changer de fournisseur facilement? La réponse à toutes ces questions dans 3 minutes. Vous voulez réagir là-dessus? 01 42 30 10 10. Appelez-moi, je vous attends.

0: le vent, c'était bien sûr Garou et une jeune chanteuse qui démarque, qui s'appelle Céline Dion. Je ne connais pas cette dame.
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0: Allez, ouvrons notre dossier du jour. Et moi, je sens le gaz. Bon, alors, c'est pas tout à fait le vrai titre de l'émission. C'est un titre approximatif, mais c'est juste pour vous dire que nous allons parler, entre autres, gaz, énergie du logement, crise écologie. Et je vous promets que vous allez tout comprendre grâce à nos invités. Bonjour, Clarisse Berger.
2: Bonjour.
0: Bienvenue ici, ma chère Clarisse. Vous êtes chargée de mission énergie et logement chez Que Choisir. Et bonjour, Gilles Raveau.
3: Bonjour Monsieur Revelli.
0: Voilà, ça c'est bien. Faut me dire toujours Monsieur Revelli, d'accord, Clarisse. Faut
2: m'appeler. Nous c'est Que Choisir ensemble.
0: Que Choisir ensemble. Très bien.
2: C'est important.
0: C'est important. Et Gilles Raveau, vous enseignez entre autres la politique économique à l'Institut d'études européennes de l'Université Paris 8, et vous venez d'écrire un livre qui s'appelle Petit manuel d'économie impertinente chez First Edition. Ma chère Clarisse, d'abord, donc vous nous confirmez une bonne nouvelle. Concernant le gaz, quelle est cette bonne nouvelle? Qu'est-ce qui se passe demain?
2: Bien, alors demain, ça vous a peut-être pas échappé, mais en effet, les Français et les Françaises vont voir leur facture de gaz légèrement augmenter.
0: Aïe, aïe, aïe.
2: Donc ça s'explique en partie notamment par les répercussions de la flambée en fait des cours du gaz à cause de la crise au Moyen-Orient, voilà. Et effectivement également parce qu'il va y avoir une augmentation du tarif d'acheminement. Donc ouais. En fait, par rapport à mai, c'est pas seulement les consommateurs et consommatrices qui ont souscrit des offres indexées sur les marchés qui vont subir la hausse, mais également les ménages en fait, enfin tout l'ensemble des consommateurs et consommatrices en raison de la hausse du tarif d'acheminement. Donc évidemment la hausse sera plus importante pour les ménages qui ont choisi une offre indexée sur le prix des marchés, ouais. Mais ceux qui ont également souscrit des offres à prix fixe verront aussi leur facture augmenter.
0: Bon, donc tout va bien.
2: Voilà.
0: Merci beaucoup Clarisse. Ça va augmenter de combien? C'est quoi à peu près? Vous avez dit une légère augmentation, c'est-à-dire quoi?
2: Oui, alors d'après la Commission de régulation de l'énergie, on est sur une hausse de 7,4%. Donc sur les factures, ça va se manifester par à peu près 2,7 euros TTC, donc ça,
0: d'accord.
2: Pour les ménages qui ont souscrit des offres, d'accord. Indexées, comme avec... je disais, sur les prix des marchés, pour les ménages ayant souscrit des offres à prix fixe, à peu près 40%, ça devrait être inférieur puisqu'ils ne sont concernés que par la hausse du tarif, voilà. D'acheminement.
0: Bon, ça augmente tout le temps, régulièrement, là, depuis un an, là, on en est à combien? J'ai lu, par exemple, que depuis, c'était les tarifs les plus élevés depuis 2013, c'est vrai, ça?
2: Oui, alors, on assiste à une augmentation. Après, ouais. En début d'année, les en fait, le cours du gaz avait plutôt baissé, donc en fait, les tarifs avaient plutôt baissé sur les factures. Puis après, en février, il y a eu la guerre en Iran. Mmh. Et en fait, il faut bien comprendre que l'impact, souvent, il est décalé de 2 mois sur les factures, parce qu'en fait, c'est la Commission de régulation de l'énergie, qui est un petit peu le gendarme des marchés de l'énergie en France, qui chaque mois, en fait, fixe ce qu'on appelle le prix repère du gaz, qui va servir, en fait, de boussole aux fournisseurs d'énergie pour pouvoir fixer leurs offres. Et en fait, pour pouvoir fixer ce prix, elle se base sur les fluctuations observées sur les marchés 2 mois auparavant. C'est pour ça qu'en fait, on ressent en décalé ce qui se passe, en fait, la crise en Iran sur nos factures.
0: Gilles Raveau, c'est ce que vous enseignez, là, entre autres, à vos élèves. Là, vous en parlez de ça, par exemple, d'énergie, beaucoup. Hein, vous en parlez, entre autres, dans votre livre. On va revenir dans un instant, mais vous leur expliquez ça à vos élèves, de qui décide les prix, de comment sont décidés ce genre de choses?
3: Alors effectivement, j'aime rappeler que malheureusement dans ma profession et notamment dans les manuels, il y a cette idée très très fausse qui s'est maintenant imposée depuis le grand tournant idéologique des années 1970-1980, selon lequel il existerait cet être mystérieux qui s'appellerait le marché, qui ferait que les prix, comme le disent malheureusement énormément de vos confrères, que les prix s'envolent, que les prix chutent, que les prix rebondissent, etc. Et j'aime bien rappeler à mes étudiantes et à mes étudiants que l'économie est une activité humaine et que donc il y a des gens qui subissent les prix. Vous avez très très bien parlé et c'est terrible quand on a besoin de se chauffer, qu'on est locataire, qu'on n'a pas le choix que de payer plus cher, mais il y a quelqu'un qui vend plus cher. Alors, dire ça, c'est ne rien dénoncer, simplement expliquer, décrire la façon dont ça se passe. Mmh. Et après, effectivement, cette personne qui vend plus cher, ça peut être pour des raisons très différentes. Mmh. Ça peut être parce que les coûts de production de l'énergie ont augmenté, parce que les coûts de distribution ont augmenté, parce qu'il y a des contraintes physiques sur le gaz. Je leur rappelle tout le temps à mes étudiantes et à mes étudiants, une de mes phrases qu'ils entendent le plus, les pauvres, c'est la réalité est physique, tout est physique dans notre monde, y compris là mes petites cellules grises qui sont activées quand je parle. Et il y a aussi, donc, dernier élément, les taxes. Et là, il faut rappeler que, alors, je crois que c'est à peu près l'ordre de grandeur, c'est ça, hein, c'est 40%, je crois, à peu près, dans le prix du gaz pour la matière première, ouais. Disons 40% pour ouais. l'acheminement stockage, ouais. À peu près 30% pour les taxes. Il y a trois taxes différentes, la TVA, un droit d'assise, et puis cette fameuse taxe dont j'oublie le nom, vous avez parlé d'acheminement qui a augmenté. Mais ces taxes, il faut bien comprendre qu'elles sont utiles, c'est-à-dire qu'elles servent effectivement à distribuer voilà. l'énergie là où c'est très difficile à entendre pour tout le monde. Donc je vais dire pas mal de mauvaises nouvelles avec le sourire, hein, vous savez que c'est ma signature, j'aime bien faire ça, c'est qu'on sait qu'effectivement le prix de l'énergie va augmenter. Dans les voilà. années, les décennies à venir, et que donc ça effectivement c'est très voilà. difficile à entendre quand votre revenu à vous n'augmente pas, voilà. voire baisse parce que vous avez perdu votre emploi, parce que vous passez bon. De l'activité à la retraite, etc. Et donc là c'est vrai qu'il n'y a pas de magie, et donc il ne faut pas rêver, là on entend beaucoup de propositions sur voilà, baisser la TVA, etc. Je suis pas du tout favorable à ça avec le déficit qu'on a, par exemple, public. Voilà.
0: Bon, bah, vous parlez d'augmentation. Ça va continuer à augmenter, mais il y a peut-être là des petites solutions, au moins pour faire baisser sa facture, entre autres, peut-être de changer d'opérateur, etc. On va en parler dans un petit instant. Mais d'abord, on va écouter Tout s'en va. Restez avec nous, hein, les deux là. Vous restez là, hein, les deux invités, vous restez. Et vous qui nous écoutez à la maison, restez avec nous, mais on va écouter Tout s'en va avec Gaëtan Roussel. À tout de suite, mes amis. On parle, entre autres, du prix du gaz. Oui, oh, deux minutes. 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

0: C'était le nouveau Gaëtan Roussel avec Tout s'en va, et justement, il s'en va. Hop, hop, hop, ça y est, il est parti. Tiens, si vous êtes vous sur dans les transports, mes amis, le trafic est perturbé sur le RER A de Vincennes à Saint-Germain-en-Laye. N'oubliez pas que les stations Argentine, Étoile et Georges V, toujours sur la ligne du RER A, sont fermées. Et puis le trafic sur le RER B est toujours interrompu entre Aulnay-sous-Bois et la Plaine Stade de France. Normalement, ça devrait reprendre dans quelques minutes. Donc je vous tiens au courant, ils avaient dit 9h, mais a priori c'est un petit peu retardé. Le trafic est perturbé sur tout le reste de la ligne à cause d'un incendie. Et puis si vous prenez le métro, sachez que sur la ligne 1, l'accès à la station Hôtel de Ville est fermé là dans 10 minutes. Donc vous avez encore 10 minutes pour en profiter. Et après, ça sera fermé à partir de 9h30. Et vous le savez, le trafic, les transports, c'est toutes les 15 minutes sur votre radio locale, ici Paris-Île-de-France.
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0: Allez, jusqu'à 10h, on fête ensemble l'augmentation du prix du gaz. C'est demain. Notre invitée Clarisse Berger, chargée de mission énergie et logement chez Que Choisir Ensemble. Et Gilles Raveau, auteur du petit manuel d'économie impertinente. Vous en parlez dans votre livre. On est encore trop dépendant du gaz. Trop. Trop de tout.
3: Disons que c'est vrai que parmi les très grandes réussites de notre cher président de la République depuis 9 ans, il y a effectivement cette magnifique rénovation énergétique et transition climatique dont on voit tous les bénéfices ces jours-ci. C'est vraiment génial d'être au frais et d'avoir des transports en commun. Non, c'est vrai que ce qui est dingue, et là encore, ma profession est quand même très largement responsable, c'est que la chasse au gaspillage, c'était 1973.
0: Oh là là.
3: Et il a passé un peu de temps depuis. Et quand on achète des énergies fossiles, et c'est ma grande colère et ma grande inquiétude pour nous tous habitants de France, on perd sur tous les plans puisqu'on achète de l'extérieur quelque chose d'extrêmement polluant. Et donc, on prélève des ressources sur les richesses produites en France pour donner de l'argent à des régimes politiques qui, pour la plupart, ne sont pas extrêmement sympathiques. On va regarder les producteurs d'hydrocarbures, ce n'est pas les démocraties les plus avancées du monde. Et donc, ça nous fait du déficit commercial. Quand il y a des aides publiques, ça fait du déficit budgétaire, ça pèse sur le pouvoir d'achat des ménages, ça alimente le dérèglement climatique. Enfin, c'est complètement dingue qu'on n'ait pas de plan massif de sortie des énergies fossiles le plus possible. Il y a des contraintes techniques, c'est difficile dans les transports, par exemple, de réellement décarboner, mais c'est dément.
0: On est complètement à la bourre. On est complètement à la bourre. Du coup, ma chère Clarisse, voilà, je le disais là, un tout petit peu avant qu'on écoute Gaëtan Roussel, pour revenir à la plus concrètement, puisque demain il y a cette augmentation du prix du gaz, comment je peux tenter de faire baisser ma facture? Est-ce que j'ai encore le moyen de le faire là aujourd'hui?
4: Alors effectivement, un moyen assez rapide de pouvoir diminuer sa facture d'énergie, c'est de faire jouer la concurrence. On rappelle aux consommateurs et consommatrices que c'est gratuit de résilier son contrat d'énergie.
0: Précisez-le bien.
4: Voilà, c'est
0: important. Et c'est pas encore trop tard, je peux encore le faire aujourd'hui pour demain.
4: Vous pouvez le faire quand vous voulez.
0: Okay,
4: et en fait, il existe des comparateurs qui sont indépendants et gratuits en ligne, notamment celui de Que Choisir Ensemble, mais aussi du médiateur national de l'énergie, que vous pouvez consulter pour voir à date, quelle est l'offre la plus compétitive par rapport à vos besoins. Mais après, comme vous l'avez souligné, si on veut vraiment faire baisser ses factures de manière drastique, il faut améliorer l'efficacité énergétique des logements, aller vers de la rénovation énergétique et en même temps, en plus, améliorer son confort thermique. Mais comme vous l'avez souligné, il y a un vrai désengagement de l'État sur cette voie-là.
0: On va en reparler un petit peu après, parce que vous en parlez évidemment dans votre livre, mon cher Gilles, et je sais aussi qu'à Que Choisir Ensemble, vous êtes aussi impliqué là-dedans. Donc il y a un comparateur, je crois, sur votre site, c'est ça?
4: Oui, c'est ça, il est gratuit et indépendant.
0: Donc, une France totalement indépendante énergiquement, ça n'arrivera jamais, Gilles, pour plus qu'on soit dépendant de tout ça, là?
3: C'est là qu'en fait, il y a deux... Moi, je réfléchis sur deux espaces tout à fait différents, mais évidemment liés. Le premier espace, c'est l'économie. Et le deuxième espace, c'est la politique. Et on voit bien, et là, on voit très très bien actuellement, on vit là dans nos chairs actuellement, qu'on peut faire certains choix au niveau individuel. Par exemple, changer de fournisseur. Ouais. Et puis, il y a des choses... C'est des choix collectifs. Et là, les choix collectifs s'appellent la politique. Et quand vous regardez les pays riches, aucun pays riche n'est gouverné par une coalition où il y a majoritairement un parti écologiste. C'est-à-dire que nous, je suis désolé de nous dire ça, mais il faut se critiquer aussi nous-mêmes, nous, les habitants des pays riches, les habitants de France, nous ne comptons pas voter majoritairement pour les partis qui veulent résolument s'engager dans la transition écologique. Si on regarde là les perspectives pour la prochaine élection présidentielle qui s'annonce fort sympathique, le monsieur ou la dame qui sont favoris de sondage ne sont pas exactement connus pour leur engagement écologique. Et donc, ce que je veux dire, c'est que quand vous perdez... Non mais ça, c'est quand même quelque chose de très important, je me permets de dire, et après j'arrête. Quand vous êtes un perdant sur le plan économique, soit parce que vous êtes pauvre, soit parce que vous subissez des contraintes terribles, le seul outil qui vous reste, c'est le vote.
0: C'est le vote.
3: Bon, la révolution, mais bon, ça...
0: Faisons la révolution. On va commencer tranquillement à 3. On va révolutionner. Ouais. Bon, déjà, en tout cas, vous nous l'avez dit, Clarisse, par rapport à l'augmentation du prix du gaz, il n'est pas trop tard. Aujourd'hui, on peut changer encore son fournisseur pour essayer de gagner un petit peu sur sa facture.
4: Alors oui, pour demain, ça... ouais. Oui, il ne faut pas tarder. Mais bon,
0: tardez pas.
4: En tout cas, on peut, quand on le souhaite, normalement, résilier son contrat de fourniture d'énergie.
0: Merci beaucoup. Restez avec nous, ma chère Clarisse, et restez avec nous, mon cher Gilles. Mes amis qui m'écoutaient là, 01 42 30 10 10. 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
0: Allez mes amis, jusqu'à 10h, nous parlons de l'augmentation du gaz. C'est pas mal hein, de parler de l'augmentation du gaz sur Chris Isaac. Un truc un peu comme ça où on danse un slow.
8: Tu sais chérie, demain le gaz augmente.
9: Oh mon amour, oh oui encore.
8: Mais il y a peut-être moyen de réduire sa facture.
9: Oh tu es fou, comment on fait mon bébé?
8: On peut changer de fournisseur.
9: Oh, toi, tu sais me parler, dis donc.
0: Eh ben voilà, bah pourquoi pas. Ça serait une manière bien de se dire qu'on va encore payer. Parce qu'à mon avis, c'est pas fini. Voici Chris Isaac, on se retrouve dans un instant.

0: Ils veulent sortir.
1: Oui, c'était Chris Isaal, bien évidemment, sur votre radio locale, ici Paris-Île-de-France. Oui.
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1: Allô, qui est avec moi? Allô, qui es-tu, mon petit bouchon?
3: Le petit bouchon, il s'appelle Sandrine.
1: Ah, oh, ça bonjour, va ma Willy. Sandrine, comment vas-tu?
3: Ça va super bien, d'avoir été sélectionnée.
1: Bah, je t'en prie Sandrine. Alors Sandrine, tu es sélectionnée, tu sais pourquoi? Puisque tu vas peut-être partir avec trois personnes de ton choix au domaine des Ormes. C'est en Bretagne, c'est entre Saint-Malo et le Mont-Saint-Michel. Tu vas être trop bien dans ce mobil-home sur 200 hectares de nature exceptionnelle. Tu vas pouvoir te détendre. Le tirage, ça sera lundi prochain, hein, d'accord? L'instant, tu as déjà ton pass. Au moins, ça, c'est bien. Déjà, ça, génial. C'est acquis. Tu vas partir avec qui? Avec moi, évidemment. Hein,
3: parce que... Avec toi, mais ouais. Ça, c'est évident.
1: Voilà.
3: Et puis, donc, du coup, j'ai deux autres personnes ouais. à prendre. Si tu acceptes d'y aller avec mes enfants aussi.
1: Bah, allez. Bah, il est sympa. Comment il s'appelle?
3: Timéo et Jade.
1: Eh bah, Timéo et Jade. Super. Bon, on part tous les quatre. C'est acté. Je crois que tu te chauffes au gaz, toi?
3: Oui, gaz et électricité, oui.
1: Donc tu es heureuse, là t'as un combo parfait. J'adore. Là. Gaz et électricité. Juste comme ça, tu payes combien par mois à peu près de factures, tu sais déjà?
3: Je crois que c'est 70 euros ah là là.
1: Bon.
3: Par mois d'électricité et 80, pareil pour le gaz. Quoi.
1: Oh là là, là là là là, mais tu as un château? Tu vis dans un château peut-être, non c'est ça?
3: Non, malheureusement bon. Non, pas dans un château, mais du coup... Sont très hauts.
1: Bon, eh ben écoute, j'espère que tu partiras en vacances, au moins tu pourras te détendre un peu, parce que voilà, tu vas payer plus, hein, je te le dis déjà.
3: Oui, bah oui, mais
1: bon, je t'embrasse fort. Merci beaucoup, hein. Merci d'être passé nous voir. Et merci d'être fidèle. À très bientôt, prends bien soin de toi. 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

0: tout pour vivre ce match dans une ambiance survoltée. Plus familiale, il y a aussi la grande fan zone Lego au bassin de la Villette dans le 19e arrondissement avec là aussi plein d'animations. Et puis la plus grande fan zone des Yvelines aussi, c'est sur l'esplanade Louis Armand de Carrière sous Poissy pour vivre une ambiance comme si vous étiez au stade. Allez les Bleus, sinon aussi ce soir, grand concert pour vous ambiancer au Zénith de Paris. Nile Rodgers et Chic sont ce soir au Zénith de Paris pour un concert exceptionnel. De quoi avoir chaud, mais pour la bonne cause.
1: Merci mon bon Grégoire. Mais dès que Grégoire parle, de toute façon on a chaud. Alors c'était Grégoire. Merci mon Grégoire. Il est comme ça.
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1: Allez, on continue à parler de l'augmentation du gaz, mes amis. Dans un petit instant. Mais d'abord, ah dis donc, ça c'est bien ça, c'est
4: Sergio Mendes avec Vasquez Nada.
1: Hola, ¿qué tal, señorita? A tout de suite.

0: C'était Sergio Mendes et Brasil 66. Non, pardon. Alors, c'était Sergio Mendes et Brasil 66. Ça, c'était eux. Tous ceux qui chantaient. Et Mas de Canada. C'était le titre. Hola.
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0: Bienvenue chez vous, mes amis. Jusqu'à 10h, on parle de l'augmentation du prix du gaz. C'est demain. Notre invitée Clarisse Berger, chargée de mission énergie et logement chez Que Choisir Ensemble. Et toujours avec nous, Gilles Raveau, auteur du petit manuel d'économie impertinente, est aussi avec nous. Clarisse, on en parlait il y a quelques minutes. Changer son moyen de chauffage. Faire des économies en changeant d'opérateur. Voilà, ça, on en a parlé. Mais voilà, vous l'avez dit tous les deux, hein, Gilles et Clarisse. Ok, c'est bien beau, là, de changer d'opérateur, d'imagine, là, on peut changer toutes nos machines, nos machins, mais quand est-ce qu'on rénove le logement? C'est ça, il faut aller vers ça, surtout, si on veut faire de vraies économies.
2: Oui, nous, c'est...
0: Sauf qu'on est à la bourre.
2: En fait, nous, on préfère défendre, avant de changer l'équipement de chauffage, de d'abord travailler, en fait, sur l'enveloppe du bâtiment, parce que c'est ça qui va permettre, déjà, d'améliorer le confort thermique et de moins faire tourner ces appareils. Et du coup, on dépend moins, également, même de la source même d'énergie. Et là, le gouvernement parle d'un grand plan pour électrifier les usages. Alors, c'est bien d'électrifier les usages pour s'émanciper des énergies fossiles, mais il faut faire attention, parce qu'en fait, il y a des ménages pour lesquels le signal prix, si on rend l'électrique moins cher, va fonctionner, et d'autres qu'on appelle les ménages captifs au gaz, pour lesquels, en fait, pour des raisons techniques et économiques, ça va être plus lent d'opérer ce mouvement de bascule. Bah, ces ménages-là, ils vont voir leur facture de gaz augmenter de manière assez conséquente dans les années à venir, et on pense notamment aux locataires qui n'ont aucune marge de manœuvre, ou encore même des personnes qui habitent en copropriété où c'est plus difficile. Donc, voilà.

0: On alerte sur ces points-là.
1: C'est ça, c'est ça. Vous le dites, hein, Gilles, hein, dans votre livre, vous en parlez, hein, vous le dites. Un vrai plan réaliste de transition écologique passerait d'abord par l'isolation des bâtiments avec un service public de l'énergie.
2: Oui.
1: Parce qu'on pourra faire toutes ces petites bricoles, voilà, ça résoudra pas le problème, quoi.
2: Ben c'est pour ça que je suis revenu tout à l'heure sur le grand basculement idéologique des années 1980 avec l'élection coup sur coup d'abord de Margaret Thatcher au Royaume-Uni, puis de Ronald Reagan aux États-Unis. Ensuite, on a eu, on l'a oublié, mais en 1986, Jacques Chirac, qui était fier d'être libéral, de copier des États-Unis. Et pourquoi je parle de tout ça? Parce que de façon très étrange, notre président de la République a ses idées dans la tête. Ouais. Et même là où on voit bien que ça ne pouvait pas marcher, s'il y a un secteur où il fallait effectivement avoir une action d'abord publique et ensuite faire appel aux entreprises, c'est la rénovation énergétique. Or, il l'a refusé, justement, pour des raisons strictement idéologiques.
1: Idéologique.
2: Qu'est-ce qui s'est passé, juste comme les gens comprennent bien? On a créé ce truc complètement débile qui s'appelle MaPrimeRénov'. Qu'est-ce que c'est MaPrimeRénov'? C'est qu'on donne de l'argent aux ménages pour que les gens se fassent arnaquer par des entreprises. Et bizarrement...
1: Pas toutes, il y a aussi des entreprises qui bossent très bien.
2: Tout à fait, évidemment.
1: Enfin, je ne sais pas avec tout le monde, Gilles.
2: Mais ce qui est assez drôle, c'est que la théorie économique la plus standard le prédit. C'est-à-dire que lorsque vous n'êtes pas expert, que vous avez face à vous des gens qui ont l'expertise au mieux, donc qui vont faire gonfler la facture parce que c'est gratuit, entre guillemets, puisque c'est l'État qui régale tout le monde, la fraude était certaine. Pardon, mais c'est la même chose quand on a libéralisé le secteur de l'énergie. On savait, nous économistes, on l'a dit à l'époque, qu'il y allait avoir des fraudes, et ça a des conséquences sociales, humaines et politiques dramatiques.
1: Donc MaPrimeRénov', fausse bonne idée, quoi.
2: Vraie
1: mauvaise idée.
2: Vraie mauvaise idée. Et donc, qu'est-ce qu'il faut faire? Puisque justement, on est à l'aube de choix politiques, quelque chose de très simple, c'est d'avoir un service public de l'énergie qui fasse des diagnostics indiscutables, et qu'ensuite, effectivement, on est dans une logique à la fois économique et écologique, qu'on rénove les bâtiments, de façon impérative, y compris les bâtiments publics, on voit bien nos écoles, c'est complètement dingue, en commençant par les bâtiments pour lesquels le rendement économique et écologique est le plus élevé. Ouais. Et ensuite, il y aura la question du financement, et là, c'est des vrais choix politiques. Ouais. Donc, pour les gens qui sont modestes, moi, je pense qu'il faut le faire à leur place, tout simplement. Ça crée des emplois locaux. Et, par exemple, une façon, alors là, ça devient un petit peu subtil, mais une façon de financer ça, c'est que, par exemple, on prend l'exemple de la dame, elle a 70 euros par mois.
1: Et bien, productrice.
2: Mettons qu'elle a des revenus modestes, et bien, la commune, le département, lui, fait des travaux de rénovation, et sa facture reste à 70, c'est-à-dire que même si en fait sa consommation ne devient que 35, elle continue à payer 70, et comme ça, là, vous voyez, la collectivité publique qui a avancé l'argent, parce que l'avantage de l'État, hein, c'est que contrairement à vous et à nous tous, il est immortel. Et donc l'État, il est ce qu'on appelle un investisseur patient. Et donc on peut faire des rénovations énergétiques, même si elles sont rentables sur 50 ans, on s'en fiche quand on est une collectivité publique. Mais nous, les gens, on s'en fiche pas. Et donc là, il y a évidemment quand même des centaines de milliers d'emplois qualifiés, intéressants, à la clé. C'est des métiers techniques dans le bâtiment, enfin, et recréer des industries. Là, on voit, je suis foudrage, on achète des climatiseurs, là, ils sont tous chinois.
1: Bah ouais.
2: Ils sont tous chinois.
1: Alors qu'on pourrait les faire là, voilà, si on relançait une filière.
2: Et ben oui, c'est ça.
1: À Que Choisir Ensemble, vous avez lancé un débat justement sur la climatisation. Vous en dites quoi là-bas chez vous, j'allais dire,
3: Alors, nous, Clarisse. Ça rejoint un peu ce que je disais tout à l'heure. Ouais. On considère que mettre des climatiseurs partout, non, c'est pas une solution. Enfin, évidemment qu'il faut en mettre dans les lieux publics comme les hôpitaux, les écoles qui n'ont pas le temps d'avoir un vrai plan ambitieux de rénovation des bâtiments. Et chez les gens, le problème, c'est qu'en fait, c'est déjà, on va accélérer le problème parce qu'on va accélérer l'effet d'îlot de chaleur urbain, puisqu'en fait, il faut comprendre qu'un climatiseur, il absorbe la chaleur du logement et il la rejette. C'est un déplacement de chaleur. Il la rejette dans la rue. Ça, c'est un problème. Et c'est pour ça que nous, on dit, il faut avant tout améliorer la performance des logements, mieux les isoler pour les rendre plus frais en été et plus chauds l'hiver.
1: Parce que là, on les a peut-être énormément isolé du froid, peut-être, mais finalement...
3: Oui, voilà, c'est important, il faut savoir qu'actuellement, les critères de décence du logement n'intègrent pas le confort d'été. C'est essentiellement l'hiver, et on voit que c'est un vrai sujet actuellement, mais en tout cas, les climatiseurs partout, non, c'est pas une solution, et on le voit qu'il y en a plein en plus qui tombent en panne, donc c'est vraiment l'isolation et la rénovation énergétique vers quoi il faut tendre.
1: Bon, alors le tout électrique, on en a parlé parce que voilà, je sais aussi que parmi vous là, vous qui nous écoutez, il y en a qui sont pas au gaz, il y en a qui sont à l'électrique. Le tout électrique, c'est un grand plan électricité apparemment qui a été présenté. On va en parler dans un petit instant, on y croit ou pas au tout électrique. Eh bien vous savez quoi, on va en parler juste après ça.
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1: Allez, nos invités, Clarisse Berger de UFC Que Choisir est avec nous. Et puis Gilles Raveau, le petit manuel d'économie impertinente, c'est son livre. Il est prof, il n'a pas l'air comme ça, il est venu en short et pourtant il est prof. A tout de suite mes amis.

0: C'était bien sûr l'affaire Louis Trio sur votre radio locale ici Paris-Île-de-France. Mes amis, si vous prenez les transports, notez bien, je voudrais vous donner 2-3 petites informations s'il vous plaît. Si vous prenez le RER A, le trafic est perturbé entre Poissy et Nanterre préfecture, il y a un train qui est en panne. Si vous prenez le RER B, le trafic est perturbé sur toute la ligne puisqu'il y a un incendie près des voies. Sur la ligne D du RER, là aussi le trafic est interrompu sur perturbé sur toute la ligne, là aussi à cause d'un feu qui a près des voies. Et puis si vous prenez le métro sur la ligne 1 depuis 9h30, la station Hôtel de Ville est fermée. Et si vous prenez la ligne 2 et le RER A aussi, les stations Argentine, Étoile et Georges V sont là aussi fermées puisqu'il y a un chef d'État qui visite notre pays aujourd'hui et qu'on accueille comme il se doit en fermant tout. C'est comme ça, nous on est généreux. Dès que quelqu'un arrive, on boucle tout. Allez, on ferme tout. Voilà mes amis, le trafic, c'est toutes les 15 minutes sur votre radio locale ici Paris-Île-de-France. On est avec vous.
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0: Mes amis, aujourd'hui nous parlons de l'augmentation du gaz. Pourquoi le gaz augmente, ma chère Clarisse Berger, vous nous l'avez un petit peu expliqué, pourquoi il augmente encore ce gaz ?
3: Oui, alors il augmente, comme on l'a dit précédemment, parce qu'il prend en compte les fluctuations qui ont été observées sur les marchés du cours du gaz à cause de ce qui se passe en Iran, parce qu'il faut savoir en fait qu'en France, notre gaz est entièrement, quasi en intégralité importée.
0: Ouais.
3: Donc nos principaux fournisseurs, ce sont la Norvège, la Russie et les Pays-Bas, mais également l'Algérie, le Moyen-Orient, et ils arrivent en fait par bateau méthaniseur. Donc c'est pour ça qu'en fait la crise nous impacte quand même et qu'il y a une répercussion sur les prix. Et après, il y a également en fait les tarifs d'acheminement qui sont dans la partie fixe en fait de notre facture, la partie abonnement, qui augmentent. Ils peuvent augmenter chaque année au 1er juillet, c'est ce qui va se passer, ou baisser parfois, mais ils peuvent évoluer en tout cas au 1er juillet. C'est la commission de régulation de l'énergie dont j'ai parlé précédemment en fait qui détermine, elle fait sa petite analyse, un petit calcul, elle détermine comment le tarif d'acheminement.
0: Donc là demain, vous nous l'avez dit tout à l'heure, mais on le répète, la facture, elle va augmenter de combien à peu près, c'est quoi, on peut s'attendre
3: alors
0: à quoi?
3: Alors pour les consommateurs et consommatrices qui ont souscrit des offres indexées sur les marchés, c'est-à-dire à peu près 60% des consommateurs et consommatrices au gaz, ça va augmenter d'à peu près 2,7 € TTC sur la facture. Et pour les consommateurs qui ont souscrit des offres à prix fixe, ça va être un peu moins, donc c'est difficile à estimer, mais ça sera moins, ils vont pas subir en fait l'évolution du prix parce que quand on souscrit en fait une offre à prix fixe, le prix du kilowattheure hors taxe reste fixe pendant toute la durée de la période d'engagement.
0: Et donc on l'a dit, si on veut essayer d'économiser un petit peu, de changer d'opérateur, ça fonctionne toujours.
3: Oui.
0: Voilà.
3: Et après, si je peux ajouter aussi, c'est vrai que 2,7 €, c'est déjà une augmentation. Ouais. On va pas dire que c'est faible,
0: non.
3: Mais ça reste, on va dire, contrôlé, mais parce qu'on est dans une période en fait où les personnes ne consomme très peu de gaz.
0: Ça va être pire en fin d'année, c'est ça ?
3: Si le conflit perdure, effectivement, tout est à malheureusement redouter qu'en fait il y ait une envolée beaucoup plus conséquente, malheureusement.
0: Parce que Gilles, vous nous l'avez dit tout à l'heure, Gilles Raveau, prof d'économie, petit manuel d'économie impertinente, c'est votre livre aux éditions First. La fin de l'énergie pas chère, c'est terminé ?
4: Oui.
0: Oh là là, mais...
4: Non, alors, si on fait quand même le bilan total, c'est assez dingue ce que je vais dire, mais il y a quand même des bénéfices au dérèglement climatique. C'est que il faut savoir que l'Europe, l'Europe géographique est la région du globe qui se réchauffe le plus vite.
0: Ouais.
4: En France, simplement depuis les années 1980, ça dépend un peu des villes et des endroits, mais l'augmentation moyenne, elle est de 2 degrés.
0: Ouais.
4: C'est énorme. Une ville comme Montpellier s'est déjà réchauffée de 3 degrés en moyenne depuis 1980. Et donc, dans les parties du nord de la France, ou si vous êtes en montagne, dans les endroits où il fait le plus froid, la facture, elle baisse l'hiver.
0: Ouais.
4: Il y a quand même ce léger gain de pouvoir d'achat. Voilà.
0: Ouais.
4: Mais pour le reste, oui, le coût de l'énergie va augmenter, et sans doute on peut continuer comme ça. Le coût de l'alimentation va augmenter, puisque les rendements agricoles aussi ont plutôt tendance à stagner, voire à baisser, que les intrants agricoles qui sont liés aussi au coût de l'énergie augmentent, et que donc la productivité agricole, qui a beaucoup, beaucoup augmenté ces dernières décennies, qui nous a permis de nous nourrir pas cher du tout. On l'a compris tout ça, et la difficulté, c'est qu'on est dans un pays où on a plus plus tellement de croissance économique parce que notre belle industrie s'est envolée. Elle est aujourd'hui dans d'autres pays, sous d'autres cieux. Et donc, on a effectivement cet effet qui n'est pas agréable du tout, d'une relative stagnation des niveaux de vie, notamment des gens qui travaillent et qui font face à un ensemble de coûts dans le logement, dans l'alimentation, dans les transports, qui augmentent. Et l'exemple typique, c'est la voiture électrique qu'on voudrait tous avoir, mais qu'on ne peut pas tous acheter pour des raisons de budget.
2: Justement, mais ce Gilles est incroyable. Justement, mon cher Gilles, j'allais justement demander à Clarisse Berger, c'est quoi cette histoire de plan électricité, là, tout électrique là, qu'on nous a présenté il y a quelques jours ?
3: L'équipe de France de l'électricité,
2: oui.
3: Et le plan d'électrification.
2: C'est quoi l'équipe de France de l'électricité ?
3: Il y a aussi l'équipe de France du logement maintenant. Il y a des équipes de France partout.
2: C'est quoi ça alors ? Parce que j'ai lu une tribune chez vous, là vous étiez un petit peu, on y croit moyen.
3: Oui, ça revient un peu à des choses qu'on a pu dire précédemment, c'est que c'est quand même des grands discours. Alors dans l'idée, évidemment, c'est intéressant de s'émanciper des énergies fossiles, mais là, le plan d'électrification, je vais caricaturer un petit peu, mais en tout cas pour le bâtiment, c'est on va mettre des pompes à chaleur partout. Alors, si une pompe à chaleur, ça peut présenter des intérêts certains pour certains logements et selon la typologie du bâtiment, oui, mais ça revient à ce qu'on a dit tout à l'heure, il faut quand même mieux isoler. Et en fait, là, on ne fait pas les travaux dans le bon sens. On dit, on va changer l'équipement, on va mettre une pompe à chaleur, parce que d'un point de vue théorique, remplacer sa chaudière gaz par une pompe à chaleur, en effet, ça permet de faire des économies d'énergie, mais si on veut vraiment les maximiser et améliorer son confort thermique, il faut avant tout isoler. Et là, en plus, les pompes à chaleur, alors autant en maison individuelle, selon le territoire, ça peut être intéressant, mais par exemple, en logement collectif, il y a énormément de barrières à lever, que ça soit où est-ce qu'on installe l'équipement, si le système de chauffage de l'immeuble est collectif ou individuel, c'est pas la même chose, donc ça génère en fait ça tire vers le haut le coût des travaux et donc nous on considère qu'actuellement en fait si vous voulez c'est pas forcément réaliste tel que c'est annoncé.
2: Gilles, pourquoi on a l'impression que tout est compliqué, qu'on croule sous les normes, on se complique la vie qui est déjà assez compliquée.
4: En fait, là, c'est une vraie question politique très profonde. C'est que les normes, c'est quand même aussi... Il y a des normes sympas en France. Par exemple, le travail des enfants n'est pas autorisé en France.
2: C'est pas vrai. Alors, il faut que j'arrête de bosser, moi.
4: Oui, de s'est passé la semaine dernière, là. Donc, voilà, c'est aussi... par exemple, je donne un exemple bien connu de nos auditrices et nos auditeurs. On a beaucoup râlé contre la politique d'Anne Hidalgo. Ouais. Eh bien, la qualité de l'air à Paris s'est extraordinairement améliorée.
2: Mais regarde, quand il y a une canicule, on est les premiers aussi à s'en prendre plein la tête.
4: En fait, ce qui est très difficile pour les décideurs publics, là, il y a un vrai problème politique et d'information, c'est que les catastrophes qui n'ont pas lieu et donc ne se voient pas. C'est-à-dire, pour dire les choses concrètement, la pollution de l'air, il faut savoir, la pollution de l'air, avec nos chères voitures thermiques, ça crée des infarctus, ça crée des maladies cardiovasculaires, en plus, évidemment, de problèmes respiratoires. Lorsque la qualité de l'air s'améliore, des gens qui seraient tombés malades ne tombent pas malades, ils restent en bonne santé, mais ils ne savent pas.
2: Ils ne savent pas qu'ils sont pas malades.
4: Voilà. Et donc, ils ne vont pas remercier les élus qui leur ont permis de ne pas être malades. Alors que quand vous tombez malade, vous râlez. Et juste pour finir, de façon réaliste pour la plupart d'entre nous, en fait, la principale dépense qu'on peut baisser, c'est la voiture. C'est-à-dire qu'en fait, je suis désolé de le dire aux gens, mais il faut moins utiliser la voiture, plus utiliser ses pieds, les vélos, voter pour des gens qui développent massivement les transports en commun, les ménages qui ont deux voitures, essayer de passer à une voiture. Et en fait, là aussi, on a plein d'études assez très connues, des études de consommation. Nous tous, moi comme vous, on sous-estime très fortement le coût de possession d'une voiture. Mmh. J'ai encore reçu une petite amende pour excès de vitesse. J'ai été flashé à 62 km/h dans une zone à 50. Le stationnement, la prime d'assurance, etc. La possession de la voiture, c'est un statut social. Moi, j'adore avoir une bagnole, c'est la liberté.
2: Mais bon, non.
4: Je pense que c'est une des rares variables qui nous reste, c'est de se débarrasser de sa voiture.
2: Eh bien, merci infiniment d'être passé nous voir. Clarisse Berger, donc chargée de mission énergie et logement chez Que Choisir Ensemble. Et merci Gilles Raveau, auteur du livre de Le Petit Manuel d'économie impertinente aux éditions First. On va tout comprendre de l'économie parce que c'est très simple. Même moi, j'ai compris. Donc, c'est pour dire à quel point vous avez réussi à rendre tout ça tout à fait digeste. Merci infiniment. Passez une belle journée. Et donc, si vous êtes au gaz, ça augmente demain, mes amis. Dans un instant, le magazine avec nos chroniqueurs de l'été qui arrivent juste après Benabar.
5: Qu'on dise...

0: pas, car tu m'aimes et je t'aime. Mais nous sommes extrêmement à la bourre et il faut absolument que je passe ça, là, ça.
1: Ça, c'est ce qui vous anime dans votre métier. 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
0: Merci d'avoir choisi votre radio ici Paris-Île-de-France. Il est tout pile 10h. Allez, je vous accompagne jusqu'à midi en attendant C'est le Flash avec Salomé Martin. Bonjour Salomé.
5: Chasse à l'homme en cours à Monaco et aux alentours pour tenter de retrouver le suspect principal de l'attaque au colis piégé qui a fait 3 blessés, dont 2 sont entre la vie et la mort hier soir dans un immeuble du centre-ville de la Principauté. Les victimes sont un oligarque ukrainien et 2 de ses proches, dont un enfant de 13 ans. Des dizaines de forces de l'ordre monégasque et françaises sont mobilisées. Seuls 4 départements sont encore en vigilance orange canicule ce matin. Les Alpes-Maritimes, le Var, la Haute-Corse et la Corse du Sud, jusqu'à 37 degrés attendus aujourd'hui. On avoisinera les 30 degrés ailleurs en France. Dans le Nord et l'Aisne, 8000 foyers sont toujours privés d'électricité ce matin, indiqué Enedis, suite au passage de violents orages samedi. L'épisode caniculaire qui a pesé sur les magasins qui ont connu une baisse de la fréquentation la semaine dernière au tout début des soldes, qui seront en conséquence prolongés du 21 au 28 juillet, annonce ce matin le ministre du Commerce. La taxe française de 2 euros sur les petits colis sera suspendue demain, annonce ce matin du gouvernement. Instaurée en mars, elle est contournée par les plateformes asiatiques. Demain, un nouveau droit de douane européen de 3 euros s'appliquera dans la zone du marché unique. L'inflation ralentit en France. Au mois de juin, les prix ont augmenté de 1,8% sur un an contre 2,4% au mois de mai. Une atténuation qui s'explique notamment par le ralentissement des prix de l'énergie, notamment de l'essence. Et dans ce contexte, bonne nouvelle pour les détenteurs d'un livret A. Le taux va augmenter à la mi-juillet, annonce ce matin le ministre de l'économie sans préciser le pourcentage. Il est fixé à 1,5% depuis le mois de février. Et puis c'est un adversaire largement à leur portée. Les Bleus affrontent la Suède ce soir à 23h pour les 16e de finale de la Coupe du Monde de football. Match éliminatoire à suivre en direct et en intégralité dès 22h30 sur votre radio ici. Nouvelle soirée spéciale 100% bleu. Si la France l'emporte, elle affrontera le Paraguay en 8e de finale.
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0: Allez, au niveau de la météo, mes amis, il y aura du soleil avec des petits passages nuageux, des nuages blancs, hein, vous voyez, qui vont pas amener de pluie, mais il y en aura quand même pas mal cet après-midi. Au niveau des températures cet après-midi, donc il fera 27 degrés à Aulnay, Orgeval et Houdan, 28 degrés à Bobigny, Chelles, Montreuil et 28 degrés à Paris, capitale de la France. Si vous êtes sur la route, je vous signale cet accident-là qui vient de nous arriver sur la A13 lorsque vous venez à Paris, donc dans le sens province Paris. Il y a donc cet accident du côté d'Orgeval, donc sur la A13, un accident donc à l'instant. Puis ça ralentit pas mal quand même un petit peu sur toute la région. Donc voilà, prudence sur la route, allez-y mollo. Parce que là, je vois par exemple voilà, vous allez mettre 22 minutes sur la A3 entre Porte de Bagnolet et Rosny-sous-Bois. Vous mettez par exemple 32 minutes sur la 1. Là, on est au nord de notre région, entre La Courneuve et Porte de la Chapelle. Et vous mettez par exemple actuellement 24 minutes sur la A86 entre Gennevilliers et Nanterre, donc sur l'ouest de notre région. Donc vous voyez, ça ralentit un petit peu partout. Ce n'est pas des gros ralentissements, mais quand même. Donc soyez prudents, tranquillement. Vous laissez la radio allumée, il y a tous les tubes qui arrivent et toutes les 15 minutes, vous le savez, votre trafic c'est sur votre radio locale ici Paris-Île-de-France.
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0: Pas Parabapapara. Dès qu'on entend ce jingle, une espèce de joie indescriptible entre en moi. Et j'ai envie, dès que j'entends Parabapapara, de vous proposer dans un petit instant le bal des chroniqueurs de l'été. Et puis, entre le bal des chroniqueurs de l'été, justement, pour continuer à danser, tous les plus grands tubes, les tubes des années 80 sont là. Voilà. Les nouveautés aussi. Ah, quand j'étais gamin, cette musique-là, il y a même Roussillon là, qui a la technique. Elle a 12 ans, elle ne sait pas de quoi je parle. Mais quand j'étais petit, cette chanson-là, c'était pour l'EDF. EDF, on parlait électricité, gaz, et ouais, c'est génial.

0: C'était le groupe Orchestral Manor in the Dark avec Souvenir. Justement, c'était un souvenir, donc ça tombe rudement bien. Ça tombe.
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0: Ça tombe bien, c'est un souvenir et ça s'appelle Souvenir. Vous voyez, tout ça est rudement bien fichu. Ça y est, jusqu'à 11h, c'est le bal des chroniqueurs de l'été qui va démarrer dans un petit instant. On va faire de jolies rencontres, on va parler de nous, on va parler de vous, on va vous donner de bons conseils, des idées sorties. Vers 10h50, Muriel Jourdan nous parlera de se déconnecter de son portable. Qui est capable de se déconnecter de son portable sur Terre ? Personne. Eh bien, elle va quand même nous en parler tout à l'heure. À 10h45, les petits plaisirs de la vie avec David Kolski. Vers 10h20, les gens d'ici de Romain Bruno. Et dans un instant, on va faire notre tour d'Île-de-France avec Bernard Adam. Il est où le Bernard ? Moi, j'ai un rencard avec le Bernard. Eh bien, c'est dans un petit instant. Mais d'abord, tiens, place à la musique. Voici Florent Pagny avec la dernière chanson du monde. Mame Roussillon, j'ai fait même plus de signes pour envoyer les disques. On sent qu'elle a vite envie de rentrer chez elle. Hein, t'as envie de rentrer, Mame Roussillon, c'est ça? Voici Florent.

0: Non, non, ça ne sera pas la dernière chanson du monde parce que je compte encore vous en passer.
1: La dernière chanson.
0: Non, n'insiste pas, Florian, j'ai dit non. Je compte encore passer des tubes, les grands tubes des années 80 et les nouveautés d'ici midi. Et là, c'était justement une nouveauté, c'était le nouveau Florent Pagny.
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0: Mes amis, je m'appelle Willy Rovelli, mais ça vous le savez, car cette voix incroyable, vous l'avez reconnue. Je suis très heureux de vous accompagner jusqu'à midi. Mais jusqu'à tout à l'heure, donc 11h midi, le jeu. Mais d'abord, donc jusqu'à 11h, je déclare ouvert donc le grand bal des chroniqueurs de l'été. Et on va commencer avec notre premier danseur. Car chaque jour sur votre radio locale pendant tout l'été, c'est le tour ici par Île-de-France avec notre balladeur Bernard Adam. Alors aujourd'hui, mon cher Bernard, vous êtes en plein cœur de Paris, au musée vivant du fromage sur l'île Saint-Louis. Ouh, je sens que ça réveille déjà vos papilles, mon cher Bernard.
3: Tout à fait, on découvre notre terroir aujourd'hui sur ici Paris Île-de-France et avec Guillaume Gobert. Bonjour et bienvenue.
4: Bonjour, bienvenue au musée vivant du fromage.
3: Et vous êtes le responsable. Alors ici, on a donc d'énormes variétés de fromages qu'on peut découvrir. Comment est née l'histoire du musée ?
4: Eh bien, c'est le projet personnel d'un monsieur Pierre Brisson, qui était formateur en fromagerie, fabricant de fromage, qui a eu plusieurs crèmeries sur Paris et qui a eu l'idée, l'envie de créer un lieu dédié à la culture, la tradition fromagère, son histoire, et dans lequel on fabrique également du fromage. C'est pour ça que c'est un musée vivant.
3: Extra, c'est quel fromage ?
4: Ah ben, on fabrique, par exemple, on en fabrique plusieurs, mais il y en a un que j'aime beaucoup, c'est le Saint-Louis. C'est un petit fromage frais, type fromage frais au lait de chèvre, mais c'est du lait de vache. On peut l'affiner quelques semaines avec un petit duvet un peu bleuté qui lui donne tous ses arômes.
3: Alors ici, on a aussi pas mal d'objets. Il y a un gros chaudron qu'on peut voir devant nous, des objets pour faire du bon fromage, du beurre également.
4: Ouais, le chaudron panoramique, c'est en fait pour faire un fromage qu'on appelle l'étiva, c'est un fromage suisse fabuleux. On vous racontera si vous venez au musée. Tenez, j'ai un écran là par exemple, c'est un écran interactif qui explique comment on passe du lait qui est liquide au fromage, c'est-à-dire à une matière solide. C'est grâce à l'action de la présure. Alors, si vous venez au musée, on vous expliquera ce que c'est exactement. Et puis attendez, j'ai autre chose à vous montrer.
3: Alors c'est un musée numérique en fait, c'est un musée totalement, comme vous le dites, interactif, et ça c'est chouette. Hein.
4: Alors c'est quand même des visites guidées, donc c'est le guide qui va vous parler, mais lors de cette visite ou après, vous pouvez jouer avec ces petits joujoux interactifs. Alors vous voyez là par exemple, je décide de fabriquer un fromage sur le mur, c'est un mur interactif, j'appuie sur une famille et je commence une fabrication. Alors après, faut trouver comment l'activer à chaque étape. On touche le bois, parce que l'écran est en bois, ou on fait glisser le doigt. Voilà, en tous les cas, grâce à ça, vous allez mieux comprendre les diverses fabrications.
3: Quel est le rituel ici que vous conseillez à un visiteur qui sort du musée ?
4: C'est d'acheter du fromage, bien sûr. Alors, ce qui est bien, c'est qu'à la fin de chaque visite, vous avez une petite dégustation. Donc, vous pouvez déjà savoir ce que vous avez envie d'acheter. Et puis, on a à peu près une soixantaine de produits dans la boutique qui sont sélectionnés parmi les meilleures fermes françaises.
3: Quel est votre coup de cœur, celui que vous préférez ?
4: Moi, mon fromage préféré, c'est les poisses, parce que je suis bourguignon d'adoption. Et c'est pas le seul fromage, mais c'est l'un des meilleurs fromages de Bourgogne.
3: Alors, si on veut découvrir ce musée du fromage, on vient ici. C'est simple, on vient donc sur l'île Saint-Louis.
4: Sur l'île Saint-Louis, 39 rue Saint-Louis-en-Lille, métro Pont-Marie.
3: Merci à vous, Guillaume.
0: Merci. On vous retrouve tout à l'heure, Bernard, pour la suite de votre tour d'Île-de-France. Allez donc vous prendre une petite pause fraîcheur. C'est la mode, ça. Les pauses fraîcheurs. Tiens, justement, pause fraîcheur. C'est incroyable. On va écouter Julien Doré avec le lac. Mais j'ai une espèce de génie en moi. C'est dingue, hein. T'as vu, je te donne un truc. Je dis à Bernard, va faire ta pause fraîcheur. Et qu'est-ce qui s'enchaîne ? Le lac. Et le lac, dans un lac, on prend de la fraîcheur. Je suis un génie. C'est

0: C'était Julien Doré, bien sûr, avec Le Lac. Merci d'être avec nous sur votre radio locale ici, Paris-Île-de-France. Au niveau des transports, c'est là où il y a le plus de galères. Écoutez-moi bien, mes amis. Alors, sur la route, recommençons. Sur la route, il y a des petits ralentissements habituels. Il y a 258 km de bouchons. Il n'y a pas de gros problèmes, mais ça ralentit un petit peu à droite, à gauche. Donc, si vous êtes au volant, prudence. En revanche, si vous prenez les transports, il y a plein de galères. Alors, prenez un petit stylo, notez. Ligne 11. Le métro ne marquera pas d'arrêt à la station Hôtel de Ville, qui est fermée. Les lignes 6, pareil. Les stations Argentine, Étoile et Georges V, vous oubliez. Sur les lignes 2, pareil. Pas de correspondance avec ces lignes-là. Sur la ligne 1 également, la station Hôtel de Ville, fermée. Et puis si vous prenez le RER, c'est pas mieux. Le trafic est perturbé de Cergy-le-Haut-Poissy vers Nanterre-Préfecture. Sur la ligne B, perturbé sur toute la ligne à cause d'un feu. Sur la ligne D, entre Goussainville et Villeneuve-Saint-Georges, là aussi perturbé à cause d'un feu. Et puis sur la ligne N et P, là aussi c'est fortement perturbé. Sur la ligne L, il y a des gens sur les voies. Et sur la ligne P aussi, c'est perturbé. Voilà, j'espère que vous avez tout bien noté. C'est vraiment la galère, donc soyez patients, d'accord ? Ne vous énervez pas, tout va bien. On est avec vous, on vous accompagne. Et vous le savez, le point trafic et la route, les transports, toutes les 15 minutes sur votre radio locale ici, Paris-Île-de-France.
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0: Oui, numéro 1, on va pas vous dire on est numéro 100, tu vois, on est numéro 2000. Non, on est numéro 1. Dans un instant, on retrouve les gens d'ici de Romain Bruno. Aujourd'hui, il a rencontré quelqu'un qui a créé une application de rencontre. Et croyez-moi, je vais l'écouter attentivement parce que vous savez que le célibat me pèse. Moi qui suis extraordinairement beau, je ne comprends pas. Donc si vous voulez sortir avec moi, au pire, je vous paye. 01 42 30 10 10. À tout de suite, mes amis.
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0: rire d'amour enchaîné. C'était Johnny Hallyday, bien sûr, avec Gabriel. Mes amis, oui.
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0: Il est 10h24. Il est temps de retrouver sur votre radio ici, Paris, Île-de-France, de retrouver Romain Bruneau pour son rendez-vous. Les gens d'ici, Romain, aiment tendre son joli micro à celles et ceux qui font briller notre région. Et à l'honneur aujourd'hui, une personnalité qui a co-créé une application de rencontre pas comme les autres. Une application qui va peut-être vous aider à trouver l'âme sœur. Alors, on va retrouver Romain dans le 13e arrondissement avec Dylan, ce jeune créateur. Romain, de l'amour, l'amour avec un grand A, et donc le sujet du jour.
3: Eh oui, on va parler d'amour avec mon invité, c'est Dylan. Il a créé une application de rencontre pas comme les autres. Nous sommes dans le plus grand incubateur d'ailleurs de start-up au monde, ici dans le 13e arrondissement, ça s'appelle Station F. Dylan, bonjour.
4: Bonjour Romain.
3: Quel est le nom de cette application ?
4: Ça s'appelle Keez.
3: K-E-E-Z. Quelles sont les principales différences entre votre application de rencontre Keez et toutes les autres?
4: Keez, c'est un peu l'agence matrimoniale 3.0. Déjà, il n'y a pas de catalogue. Sur Keez, on rencontre un profil à la fois et donc on ne swipe pas pendant des heures. Ensuite, on a notre système d'exclusivité qui fait que quand tu rentres en match avec quelqu'un, on arrête de te présenter d'autres profils. Tout ça pour pousser à la rencontre et éviter le ghosting. Et le dernier pilier, c'est qu'on met vraiment la photo au second plan pour mettre des éléments un peu plus importants comme la voix, des anecdotes textuelles ou la compatibilité. Expliquer aussi pourquoi vous êtes compatible avant de voir la photo. L'idée, c'est d'avoir un coup de cœur avant la première photo.
3: Dis donc, Dylan, créateur d'une application comme ça de rencontre, vous avez quel âge? Et c'est phénoménal quasiment de créer son application et que ça cartonne.
4: Bah, du coup, j'ai 27 ans, mais j'ai de longues années d'application de rencontre derrière moi. En tant qu'utilisateur, je me suis confronté aux problématiques de ces apps et à la grosse perte de confiance que ça représente derrière. Mais chez les femmes sont submergées de profils. Elles peuvent pas choisir le bon. Elles vont à des dates souvent foireux. Et le problème, c'est que le physique est aussi prédominant dans ces apps-là. Donc, on peut pas prédire d'une compatibilité juste avec une ou deux photos. Et donc, tous ces problèmes-là sont des problèmes qu'on résout chez Keez.
3: Comment fait-on pour la télécharger, cette application Keez?
4: Bah, du coup, vous pouvez la télécharger sur les stores, sur Apple ou sur Google, en tapant Keez, K-E-E-Z, sur les stores.
3: C'est une application, pour le moment, 100% Île-de-France, Paris, vous l'avez créé. Est-ce que vous l'avez testé, cette application?
4: Bien sûr qu'on l'a testé.
3: Que vous l'avez testé, non?
4: Bien sûr que je l'ai testé, évidemment, puisque j'ai pu rencontrer ma compagne dessus, donc c'est une belle histoire.
3: Merci Dylan, créateur de cette application de rencontre Keez, une application pour le moment 100% francilienne, mais qui ne demande qu'à grandir. Dylan, qu'est-ce qu'on peut vous souhaiter?
4: Beaucoup d'utilisateurs et beaucoup de couples créés pour 2026 grâce à Keez. Et
3: puis un mariage pour vous.
4: Un mariage pour moi, j'espère. J'espère que carrément. Ma copine entendra ça.
0: Bon, c'est tout le bonheur que l'on vous souhaite, mon cher Dylan. Merci, le co-créateur de cette nouvelle appli de rencontre en Île-de-France qui s'appelle Keez, K-E-E-Z, parfaite donc pour trouver sa moitié cet été. Merci infiniment, mon cher Romain. Et vous retrouvez donc toutes les interventions, les interviews des gens d'ici en podcast sur le site ici.fr. Dans un instant, mes amis, eh bien, il y aura des gens qui vont continuer à venir. Le bal des chroniqueurs de l'été va continuer. Mais d'abord, tiens, on va écouter UB40. Oui, car nous sommes en France ici. Eh ben, quand on est en France, moi, je vois UB40. C'est UB40 et c'est pas UB40. Non, c'est la France ici, la France, madame. La France.

0: Docteur Branchouille et tout, là, je vous aurais dit, bon bah voilà, c'était UB40 avec The Way You Do The Things You Do, mais comme moi, c'est la France ici, c'est la France, c'était UB40 avec la façon dont tu fais les choses à faire. Voilà, écoutez, il y a peut-être des fermetures, si vous êtes sur la route, peut-être que ce soir il y a des fermetures sur la route, et bien heureusement, Grégoire Godefroy est là pour nous prévenir.
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2: Avec plusieurs fermetures nocturnes à prévoir ce soir dans cette nuit du mardi 30 juin au mercredi 1er juillet. On va commencer par le boulevard périphérique intérieur où ce sera fermé entre la porte des Lilas et la porte d'Ivry. Sur la 13 vers Paris, entre Rocancourt et la porte d'Auteuil. Sur la 13 toujours mais vers la province cette fois, entre la porte d'Auteuil et Rocancourt. Sur la 86 aussi plusieurs fermetures nocturnes, notamment sur la 86 extérieure entre Nanterre et Rueil-Malmaison, entre Bobigny et Villeneuve-la-Garenne ou encore entre Rungis et Saint-Maurice, et puis en intérieur aussi entre Rueil-Malmaison et Nanterre, entre Saint-Denis et Noisy-le-Sec et puis entre Vitry-sur-Seine et Rungis. Autre fermeture à prévoir sur la Nationale 104 intérieure, on est sur la Francilienne, ce sera entre Comble-la-Ville et Tigerie-Belle-Route avec ici Paris-Île-de-France.
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0: Merci mon bon Grégoire Godefroy et à tout à l'heure dans un instant.

0: c'était évidemment Billy Joan. Est-ce qu'il y a un jingle?
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0: Mme Roussillon, tu sais qu'il y a les patrons qui écoutent. Donc quand je désannonce et que je te fais un signe, faut que tu envoies tout de suite le jingle, d'accord? Comme ça, ça fait genre, on est bien cadrés tous les deux. Tu vois ce que je veux dire, Mme Roussillon? La technique. Alors on va la refaire, d'accord? Tu me recales le jingle et on fait comme si je désannonce Billy Joel, d'accord? Ça fait genre, on se parle avant. Tu comprends ce que je veux dire? Et comme ça, les gens, ils écoutent, ils disent, waouh, tout est bien cadré. Attends, je refais, l'air de rien, d'accord? C'était Billy Joel, bien sûr, avec Compton Girl.
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0: Oh, je l'adore, Mme Roussillon, j'adore. Allez, pour la suite de son tour d'Île-de-France, Bernard Adam, notre baladeur, nous emmène dans un lieu surprenant caché dans le Marais, dans le 4e arrondissement de Paris, direction le musée de la magie et des automates. Dis donc, mon cher Bernard, est-ce que vous sentez déjà la magie qui se manifeste autour de vous?
2: Oui, absolument, la magie opère. Et pour parler de cet endroit fantastique, je suis avec Gérard Proust, qui est fondateur. Bonjour. Et bienvenue sur Ici Paris Île-de-France.
3: Eh bien, bienvenue au musée de la magie et des automates.
2: On va découvrir ces automates. Il y en a de différentes couleurs et ils sont interactifs.
3: Absolument, il y en a 100 et vous avez 100 boutons et chaque bouton correspond à un automate. Et quand vous appuyez sur un bouton, l'automate se met en route.
2: On va faire le test. Alors, il y a le bouton 7 et quand j'appuie, j'ai un petit clown qui s'anime. Et ça, c'est drôle.
3: Oui, c'est le cirque d'hiver, une scène du cirque d'hiver qui se met en place.
2: On a également un fou, là, un peu plus loin, qui est très grand et qui a l'air très sympa.
3: Oui, c'est le fou du roi, mais hors orchestre. Il joue plusieurs instruments.
2: Donc, on peut le découvrir ici, au musée des automates et de la magie. Ici, il y a pas mal de raretés, parce que la magie s'invite aussi dans notre parcours.
3: Ben absolument. La magie vous présente des objets fabuleux de la magie ancienne et présente.
2: Alors, quelles sont les raretés qu'on peut trouver dans ce musée autour de la magie?
3: Bien, vous avez par exemple un réveil matin inventé par Robert Houdin. Et c'est un mécanisme qui s'ouvre le matin à une heure précise et une allumette sort et allume la bougie.
2: Comment vous avez eu l'idée de créer ce musée des automates et de la magie? Ça prend un temps fou, j'imagine.
3: Absolument, j'étais passionné par la magie, par les automates, et j'ai voulu le communiquer à mes contemporains en ouvrant ce musée, tel que j'aurais aimé le visiter, un musée de la magie ou un musée des automates.
2: Qu'est-ce qui surprend le plus nos visiteurs quand ils viennent ici, au musée de la magie et des automates, ici dans le Marais?
3: C'est d'abord l'endroit, c'est des cavoutés du XVIe siècle, et en même temps, tous ces objets sont à portée de main. On communique dans les objets de magie, on peut toucher des objets de magie, on peut toucher des jeux interactifs, et on appuie sur les boutons pour les automates. Donc il y a un côté interactif qui plaît énormément aux personnes.
2: Et pour découvrir ce musée de la magie et des automates, on vient ici, dans le Marais, c'est facile, hein?
3: Oui, c'est facile. C'est au 11 rue Saint-Paul, métro Saint-Paul.

0: Donc c'est très facile et vous pouvez y avoir accès, c'est en sous-sol, et vous pouvez y avoir accès très facilement.
1: Merci à vous, Georges.
0: Merci, Bernard.
2: Et ben voilà, rendez-vous demain pour la suite de vos balades en Île-de-France. En attendant, oui, merci, Bernard. 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

0: Jean-Jacques Goldman, bien évidemment. Dans un instant, David Kolski a des petits plaisirs tout simples. C'est pas quelqu'un de compliqué, David. Hein. Il a les plaisirs de la vie, les plaisirs de l'été, juste après les plaisirs de la pub.
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0: Allez, attention mes amis, si vous êtes sur la route, il y a actuellement un accident là qui vient de se produire sur la A104 extérieure à Montgey-la-Tour. Voilà, je vous signale, il y a également un accident sur la N12 si vous allez dans Paris, si vous venez à la capitale, du côté de Vélizy, il y a deux véhicules légers qui sont impliqués, donc ça ralentit un petit peu de ce côté. Et puis si vous prenez les transports, voilà, si vous prenez la ligne A, la B, la D, la N ou la P, le trafic est perturbé sur toutes ces lignes A, B, D, N, P, soit pour des personnes qui sont sur les voies, soit pour des incendies sur les bords des voies. Donc renseignez-vous bien avant de partir sur les lignes A, B, D, N et P. On vous accompagne, vous le savez, dans les transports et sur la route, toutes les 15 minutes sur votre radio locale ici Paris-Île-de-France.
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0: Allez, chaque jour, David Kolski nous vous tend le micro pour nous partager vos petits plaisirs ici, en Île-de-France.
4: On a l'impression qu'on a déjà tout découvert, mais en fait, non. On redécouvre toujours les quartiers, les rues et tout ce qu'il y a à faire, en fait. Donc, je m'appelle Xenia.
5: Et je m'appelle Evelina.
4: Et on habite toutes les deux dans le quartier de Passy, dans le 16e arrondissement de Paris. Et notre petit plaisir de l'été dans Paris, c'est se promener, flâner un peu dans les rues et voir... Où est-ce que ça nous mène? Qu'est-ce qu'on a envie de faire sur le moment? Par exemple, prendre un vélo, un Vélib et un peu se balader sur les quais de Seine, voir s'il y a des petites expositions dans nos musées préférés comme le musée d'Orsay. Les expos éphémères, les petites collaborations aussi dans des petits cafés où il y a des petites choses à voir, à tester.
6: C'est l'aventure, votre histoire?
4: Exactement, oui.
6: Qu'est-ce qu'il y a de bien justement quand on part à l'aventure comme ça sans savoir où on va finir finalement?
4: La découverte de nouvelles choses.
6: Il y a beaucoup de choses à découvrir à Paris?
4: Plutôt, oui, on est toujours surpris, ouais, à chaque fois.
6: Et qu'est-ce que vous préférez ?
4: Je pense que je préfère, c'est quand on rentre à la fin de la journée et en fait, on a plein de souvenirs de choses qu'on a faites différentes qui ne se ressemblent pas à ce qu'on a fait hier, par exemple. Et c'est vraiment, je pense que c'est ça, c'est les nouveaux souvenirs qu'on se fait, en fait, dans la ville où on habite, en fait, depuis plusieurs années. Au final, on a l'impression qu'on a déjà tout découvert, mais en fait, non. On redécouvre toujours les quartiers, les rues et tout ce qu'il y a à faire, en fait.
6: Qui c'est qui fait le plus de photos ? Laquelle des sœurs fait le plus de photos sur son téléphone ?
4: Maxenia, bien sûr.
6: Ah ouais, c'est vrai ?
4: Oui. Non, moi je pense pas trop à prendre mon téléphone sur le moment.
6: Et alors, qu'est-ce que vous souhaitez aux auditrices et aux auditeurs d'ici Paris-Île-de-France pour cet été?
4: Franchement, prendre une journée et juste se balader dans un quartier qu'on a envie de découvrir.
5: Oui, tout pareil.
0: Bah, merci Xenia, merci Evelina au micro de David Kolski. Si vous cherchez par exemple les meilleures expos du moment dans notre région, bah, vous pouvez aller faire un petit tour sur le site expo.paris. Dans un instant, Muriel Jordan va tenter de nous faire éteindre notre portable. La rigolade. Mais d'abord, tiens, écoutons Stilto avec « Faut que tu m'aimes ». Mais je t'aime, je vous aime tous, mais alors passionnément, tous, sauf une personne là.

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2: Allez, 10h50, pile, dis donc. Cette tendance, tous les jours, on apprend à mieux comprendre le monde qui nous entoure grâce à la belle Muriel Jordan. Et ce matin, Muriel, on se penche sur notre capacité ou non à déconnecter du portable en vacances.
3: Oui, la détox numérique, c'est un truc dont vous allez forcément entendre parler. La période des grandes vacances d'été étant propice à ça. Se libérer l'esprit, même pour un court week-end, pas si simple. Surtout si votre cerveau ressemble à ça. En France, près de 3 salariés sur 4 continuent de consulter leurs mails et de répondre à leurs appels téléphoniques en vacances. Même avec des tongs, on reste tendu comme un string. C'est dur de se déconnecter, hein, mesdames?
4: Ah, on se force. Moi, je me force à me déconnecter. De tout, du portable, du travail, de tout décrocher.
3: Ok, alors dans la rue, je suis allée vous demander votre durée idéale de vacances.
4: Pour vraiment déconnecter, j'irais quand même déjà une semaine. 7 jours.
5: Moins d'une semaine, on n'a pas le temps de déconnecter. Minimum une semaine pour commencer à déconnecter.
6: Oui, grand minimum une semaine. Idéalement, 6 mois.
5: 6 mois dans l'idéal pour vraiment pouvoir se reposer.
3: 6 mois, bah ouais, ça me semble une bonne durée. Mais ça ne s'appelle plus des vacances, hein, mais un congé sans solde.
2: Et justement, Muriel, alors sur cette durée idéale pour décompresser, les avis divergent.
3: Ouais, et d'ailleurs, je dois mener ma petite enquête. J'appelle Lisa Le Tessier, psychologue en thérapie cognitive et comportementale. Je lui demande quelle est la durée de congé idéale pour vraiment se reposer.
7: Alors pour moi, la durée idéale pour vraiment déconnecter en vacances est de 10 jours. Pourquoi 10 jours? Parce que tout simplement, on va déjà mettre environ 3-4 jours pour pouvoir passer du mode du cortex préfrontal au mode du cerveau par défaut. Et ce petit spleen de 3-4 jours est dû en fait à ce changement de mode de votre cerveau. On peut constater qu'au bout de 3-4 jours, on a souvent un coup de spleen, on a un gros coup de fatigue.
3: Un coup de pompe, un bouton de fièvre, un mari qu'on supporte plus et qu'on a envie de... Oh, bah c'est pas parce qu'il porte un Marcel ou un slip de bain trop petit hein, qu'on s'engueule. Non, vous vous engueulez à cause de votre cerveau qui supporte mal de sortir tout à coup du mode travail. C'est pas votre faute, bon sang, c'est physiologique. Qu'est-ce qu'on doit faire alors?
7: Je préconise ce qu'on appelle un sas de décélération progressive, c'est-à-dire ne pas enchaîner à fond les ballons jusqu'à la dernière heure avant le départ, mais les 2 jours qui précèdent votre départ en vacances, ou en tout cas le moment des vacances, de simplement ralentir petit à petit, parce que sinon votre cerveau va passer de 100% à 20% d'un coup, et ça il aime pas beaucoup, quitte à prendre 2 jours supplémentaires de, on va dire, fausses vacances, où on va poser 2 jours de plus.
3: Hey, vous savez ce qu'il vous reste à faire, hein. Allez hop, on appelle le patron pour poser 2 jours de plus. Pas sûr que ça passe, vous me raconterez.
2: Merci beaucoup ma belle Muriel Jordan et à demain. Tiens, dans un instant, place au jeu mes amis, 01 42 30 10 10. Ouais, à gagner cette semaine votre carte carburant d'une valeur de 100 euros et votre séjour en Bretagne du côté de Saint-Malo. Ouais, c'est beau hein. Eh bien c'est tout de suite au 01 42 30 10 10. Appelez-moi, on joue tous ensemble dans quelques minutes. Mais d'abord tiens, une chanson qui s'appelle Europe. Voilà, Europe avec The Final Countdown. On l'entend rarement dans les enterrements cette chanson. C'est dommage, ça mettrait une espèce de joie là. Ouais.

0: c'était le groupe Yo, ça s'envoie ça là. Ça, là, il y a de la virilité, là. Tu peux être sûr. Tiens, quand c'est moi qui désannonce Europe, je peux te dire que ça te fait un truc. Wow! T'imagines, moi, sur scène, avec ma petite voix, là, en train de chanter The Final Countdown. Et alors, pourquoi pas? Vous moquez pas, hein? On ne se moque pas des voix. Dans un instant, au 01 42 30 10 10, c'est votre voix, vous, que je veux entendre. 01 42 32 10 10. À gagner aujourd'hui votre sélection pour la carte carburant d'une valeur de 100 euros et votre séjour en Bretagne. 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
0: Merci d'avoir choisi votre radio locale, ici Paris-Île-de-France. Il est tout pile 11h. Allez, dans un instant, place au jeu, mais tout de suite, c'est le flash avec Laurent Borde. Bonjour Laurent.
6: 8000 employés toujours privés d'électricité dans le Nord et l'Aisne ce matin. Une panne due aux violents orages qui se sont produits samedi après le passage d'une mini-tempête, indique Enedis. Dans le détail, 6600 foyers du département du Nord et 1400 autres de l'Aisne sont toujours sans courant en Île-de-France. 7800 foyers sont également sans électricité, cette fois en raison de la canicule qui a surchauffé le réseau de câbles. Plus de détails sur le site et l'appli ici. Trois personnes blessées, dont deux grièvement hier soir à Monaco dans une explosion au colis piégé. Les victimes sont toutes de la même famille, un richissime oligarque ukrainien, sa compagne et un adolescent de 13 ans. Un suspect vu en train de s'enfuir en courant est activement recherché. Ce matin, la piste d'un attentat est écartée, celle d'une attaque ciblée est privilégiée. La Cytamipride de retour en France à 183 voix contre 129. Le Sénat a choisi d'autoriser la réintroduction dérogatoire et encadrée de l'insecticide tueur d'abeilles, selon ses opposants, à travers deux produits phytosanitaires controversés. Les sénateurs ont donc ressuscité une partie des mesures de la loi Duplomb, malgré une pétition contre elle à plus de 2 millions de signatures l'an dernier. Autre autorisation controversée, celle de la 69. Le Conseil d'État l'a validée hier, mettant fin à tous les recours en France des opposants à cette autoroute devant relier plus rapidement Toulouse et Castres d'ici la fin de l'année, reste plus que jamais déterminée et envisage de saisir la Commission européenne avec une plainte contre l'État français. Enfin, du football avec les 16e de finale de la Coupe du Monde qui se poursuivent hier. L'Allemagne a été sortie par le Paraguay 4 tirs au but à 3. Le Maroc s'est aussi qualifié au tir au but contre les Pays-Bas cette nuit. Et ce soir, à 23h, place à la France qui affronte la Suède. Ce sera dans le New Jersey, match diffusé en direct et en intégralité sur votre radio ici et sur la chaîne YouTube.
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0: Et on y... Pardon, madame. Et au niveau de la météo, c'est votre région du soleil et des petits nuages blancs cet après-midi. Voilà pour colorer un petit peu le ciel bleu. Au niveau des températures, il fait chaud. Hein, 27 degrés à Aulnay, Orgeval et Houdan. Il fera 28 degrés à Bobigny, Chelles. Il fera également 28 degrés à Montreuil et 28 degrés aussi à Paris, la capitale du monde. Si vous êtes sur la route actuellement, il y a 180 km de ralentissement. Donc pas de gros problèmes. Tiens, je vais vous donner des petits temps de parcours comme ça pour que vous ayez une petite idée. On va faire comme ça le tour de notre belle région sur le sud de notre région. Vous allez mettre 26 minutes sur la 6A entre Vissous et Porte d'Orléans. Sur le côté nord-est de notre région, vous allez mettre 10 minutes sur la 3 entre Bagnolet et Rosny-sous-Bois. À l'ouest de notre région, vous allez mettre 14 minutes sur la 86 entre Gennevilliers et Nanterre. Et vous allez mettre 12 minutes sur la A13 entre Roquencourt et Saint-Cloud. Voilà mes amis, n'oubliez pas qu'on est là, on vous accompagne dans les transports et on vous accompagne sur la route puisque toutes les 15 minutes, le trafic, c'est sur votre radio locale, ici Paris-Île-de-France.
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0: 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Mais d'abord, tiens, on parlait de Bretagne, tout ça, blablabla. Ben là, c'est l'autre Finistère avec les Innocents. Merci d'être avec nous. Je vous attends. 01 42 30 10 10. Venez jouer avec moi. Je suis tellement joyeux.

0: C'était Les Innocents, bien sûr, avec l'autre Finistère.
1: Oui, oui, oui. Par l'Île de France. Allez-vous relever le défi du Grand Paris Express? 01 42 30 10 10. À vous de jouer.
0: Bien sûr que vous allez relever ce défi. 01 42 30 10 10. Allez, appelez-moi, vous repartez avec votre sélection pour une carte carburant d'une valeur de 100 euros et pour un petit séjour en mobil-home. Vous allez très très bien être reçu au domaine des Ormes. C'est entre Saint-Malo et le Mont-Saint-Michel. Dis donc, c'est canon, hein. Et puis surtout, c'est l'occasion de se parler un petit peu parce que Corentine s'est absentée. Elle est se reposer un petit peu. On est ensemble jusqu'à vendredi, là. Eh ben, on va en profiter pour parler un petit peu, faire connaissance, se dire quelques bêtises, parce que vous savez que c'est ma passion, c'est d'être avec vous. Hein. Ça, je vous le dis tout le temps, mais vous savez que c'est vrai. Et je suis très heureux de parler, Eugénie. Ça va, Eugénie ?
2: Oui, bonjour, Willy.
0: Comment vas-tu, Eugénie ?
2: Je vais très bien. C'est pas trop chaud.
0: Ah bah oui, profites-en, Eugénie, parce qu'il paraît que ça va revenir, la chaleur, vraiment. Donc là, ça va, ça a été la semaine dernière, là ?
2: Ah, très très dur,
0: Végétatique,
2: quoi.
0: Bah ouais, t'as vu, on a la flemme de tout faire, hein, mais même me faire cuire un œuf, c'était un enfer, en fait.
2: Ah bah moi, j'ai rien fait cuire.
0: Ah bah t'as rien fait cuire, parce que ça réchauffe encore plus.
2: J'ai mangé du thon.
0: Du thon en boîte, le thon en boîte de Génie. C'était du thon petit navire ou c'était autre chose comme marque?
2: Ah, c'était du thon haut de gamme, à l'huile d'olive.
0: Oh là là.
2: Ah oui, oui, oui.
0: Ah, pardon, mais on parle à Madame Génie, là. C'est beau champ cul de poule aujourd'hui.
2: Madame Génie.
0: Madame Génie, excuse-moi. Hein. Tu nous appelles d'où, Madame Génie? Tu nous appelles d'où,
2: Madame? Il y a les bons produits.
0: Bah, c'est bien. Tu nous appelles d'où, Madame Génie?
2: Paris 19e.
0: Paris 19e. Vers où exactement? Je veux connaître la rue exacte.
2: L'avenue de Flandre qui mène.
0: L'avenue de
2: Flandre. Qui mène à la Villette.
0: Bah, bien sûr. Bah, prochaine fois que je passe à l'avenue de Flandre, si tu vois un petit scooter qui fait pip pip, ben c'est moi. Ce sera pour te faire coucou. D'accord, Eugénie ?
2: Voilà. Ouais, avec plaisir.
0: Bon. Qu'est-ce que tu fais de beau ? Qu'est-ce que tu vas faire cet après-midi, par exemple, Eugénie ? Tiens, fais-moi rêver un petit peu.
2: Ah ben là, en ce moment, il faut que je récupère. Là. J'ai trop, trop souffert, donc je fais la sieste l'après-midi.
0: Ah.
2: Mais ça me coûte. Ça me coûte parce que je sens que mon corps, il rechigne un peu. À être actif.
0: Ah, donc, ouais.
2: Matin, à 5h du matin, j'étais debout, j'étais au jardin,
0: bien.
2: J'arrose,
0: ouais.
2: Et puis je remonte à la maison, je fais des courses, je mange, et après, chaos.
0: Et attends, Eugénie, parce que quand tu dis t'es descendue, c'est quoi, c'est un jardin collectif, c'est...
2: Non, je m'autorise dans la pelouse du HLM à planter mes petites fleurs, et tout le monde est content, alors, ça va.
0: Ah, bah c'est super. Donc, c'est-à-dire de toi-même, tu t'es dit, tiens, je vais...
2: Ah, ouais.
0: Bah, t'as bien fait. Bah, bon,
2: j'ai fait un droit de végétaliser, puisqu'on a un droit de végétaliser à la mairie du 19e.
0: Okay.
2: Donc voilà, je me suis inscrite.
0: Trop bien.
2: Et puis voilà.
0: Trop
2: je
0: bien.
2: Végétalise.
0: Ça s'appelle comment, le droit de végétaliser, c'est ça?
2: Oui.
0: C'est trop bien. Trop bien. Bravo, Eugénie.
2: Très, très bien.
0: Eugénie a la main verte. Eh bien, écoute, chère Eugénie, si tu le veux bien, on va jouer tous les deux. On y va tranquille, hein, d'accord, Eugénie? Alors là, c'est à la cool. Je te rappelle qu'il y a 3 points à gagner. Il faut que tu fasses un petit peu plus que 3 points, puisque hier, Rémi est passé. T'inquiète, Eugénie. Tu sais quoi, comme tu viens d'arriver, et pour la première question, je vais t'aider. D'accord, Eugénie? C'est comme ça. Moi, j'aide. Toujours. Alors, tu sais ce que je vais faire? Je vais te poser la question, je vais te donner des réponses, de choix de réponses, et tu écouteras bien parce qu'à un moment donné, tu entendras au son de ma voix que je vais te donner la réponse. Donc, tu écoutes bien. Mais je t'en prie, arrête. C'est la question mise en bouche, écoute-moi bien. En 1962, aux États-Unis, le premier implant mammaire a été posé sur une guenon, sur une truie, ou sur une chienne? Eugénie, sur une chienne! Tu réponds chienne! Vas-y, ça me
2: fait. D'accord, ils auraient dû la laisser tranquille, mais c'était une chienne.
0: Bah oui, c'est ça, bravo, Eugénie. Ouais, forte Eugénie, hein. Effectivement, c'était sur une chaîne qui s'appelait Esmeralda, que le premier implant mammaire a été posé en 1962. Bravo, bim, allez, hop, un point déjà pour Eugénie, c'est réglé. Allez, on continue sur cette bonne lancée, ma chère Eugénie. Écoute-moi bien. Aujourd'hui, nous sommes le 30 juin. Et on va fêter l'anniversaire d'un chanteur, je suis sûre que tu le connais. Il s'appelle Guy Mardel, il fête ses 81 ans. Auteur, compositeur et chanteur français qui a été connu pour avoir, entre autres, représenté la France au concours Eurovision de la chanson en 1965. Il a été classé troisième avec cette chanson qui s'appelait « Les sucettes à la nie ». Est-ce que cette chanson s'appelait « Black and White » ou est-ce que cette chanson s'appelait « N'avoue jamais » ?
2: N'avoue jamais.
0: Ah, attends, on réfléchit quand même. On réfléchit quand même 5 secondes, on fait semblant de rien, on réfléchit. Et là, quelle est ta réponse ?
2: N'avoue jamais.
3: N'avoue jamais. N'avoue jamais que tu aimes.
0: Ah là, tu as aimé Eugénie, tu as aimé.
2: Oui, beaucoup.
0: Ah, voilà. Alors Eugénie, attends, on va faire une petite pause amour tous les deux. Eugénie, quand tu es amoureuse, là tu es amoureuse actuellement ?
2: Oui.
0: Oui, ah !
2: C'est des résidus.
0: C'est des résidus, c'est-à-dire que...
2: Non mais ça reste.
0: Ah, ça reste quand même, parce que tu es amoureuse depuis très longtemps.
2: Ben, je suis âgée, retraitée.
0: Ah, retraitée, oui, mais donc tu es amoureuse du même monsieur depuis longtemps.
2: Ah oui.
0: Ah, c'est bien ça. Mais quand tu dis que c'est des résidus, c'est-à-dire que il commence à t'énerver, mais tu l'aimes toujours.
2: Parce que lui, non.
0: Oh, mais non, c'est parce qu'il t'aime à sa manière.
2: Oui, oui, tout à fait.
0: Est-ce que des fois il t'énerve un peu ? Comment il s'appelle ton chéri, Eugénie ?
2: Ah non, ça c'est mon secret.
0: Bon, donne-moi un faux prénom, c'est pas grave. Allez, bon. Ouais. C'est quoi qui t'énerve le plus chez ton chéri là ?
2: Il n'y a rien qui m'énerve. Moi, tout va bien pour moi.
0: Ah, ben voilà. Tu vois, Eugénie, elle est comme moi. Quand on aime, nous, c'est tout ou rien. Hein, Eugénie, c'est comme ça. On aime
2: ouais,
0: même.
2: Ouais. Il faut accepter la vie comme elle est. La vie, c'est un passage. Moi, l'amour aussi.
0: Oh là là.
2: Donc, on en profite c'est quand c'est le temps de l'amour. Et puis après, ben, on a les résidus.
0: On a les résidus. J'adore ce truc. Les résidus de l'amour d'Eugénie. Et puis Tu entretiens la flamme de l'amour en ouvrant chaque jour.
2: Oui. J'ai eu un enfant magnifique, donc je crois que c'est le plus beau cadeau que j'ai pu avoir.
0: Eh ben voilà, tu vois, le plus beau cadeau, c'est ton enfant. Et Eugénie, donc, entretiens la flamme de l'amour en ouvrant chaque jour une boîte de thon. C'est donc ça, le secret de l'amour, c'est la boîte de thon. Eugénie, tu sais quoi ? Tu as très bien démarré, 2 points. On va se faire une petite pause musicale, d'accord ? On va se rafraîchir un petit peu avec Roberta Flack, d'accord ? Et Killing Me Softly with His Song. Ok ? Si quelqu'un a compris ce que je viens de dire, c'est extraordinaire.
2: Rien du tout.
0: Bah, tant mieux. Alors là, tu me rassures, Eugénie. Parce que si tu m'avais dit, oh, bon, j'ai tout compris, là, tu m'aurais blessée. Donc je préfère que tu n'aies rien compris. Voici Roberta Flack. À tout de suite, mes amis. À tout de suite, Eugénie.

0: Eugénie, Eugénie, t'es là, Eugénie?
1: Eugénie, oui.
0: Viens, viens, on danse un peu. Viens, on danse un peu sur cette chanson. Viens.
1: Wow.
0: Ah, viens, viens, viens, viens. Oh, dis donc, tu m'as marché. Oh. Ah, bah, tu me marches sur les pieds, Eugénie. Tu... Dis donc.
1: Je sais pas danser, excuse-moi. Je suis nulle.
0: Oh là. Non, non, ça va. Tu es toute pardonnée, Eugénie. Je t'interdis de dire que tu es nulle, Eugénie. Attention, je vais m'énerver.
1: Non.
0: Attention, hein.
1: Non, je suis pas nulle.
0: Voilà, tu n'es pas nulle.
1: Mais tu sais pas. Je suis nulle pour danser, mais je suis nulle pour jardiner.
0: Bon.
1: Je suis pas nulle pour jardiner.
0: Bon, bah écoutez, moi je suis nulle.
1: J'ai des fleurs partout.
0: Eh bah, ben, tant mieux. Reste avec nous, Eugénie, parce qu'on va faire un petit point sur le trafic, mes amis, pour vous dire qu'actuellement, il y a 167 km de ralentissement. Il y a cet accident-là qui vient d'avoir lieu sur l'A86 du côté de Nogent. Il y a deux véhicules impliqués avec un incendie qui vient de se déclarer sur place. Donc faites attention si vous êtes par là-bas. La voie de droite est fermée. Voilà, donc restez avec nous. On vous donne toutes les 15 minutes, vous savez, tout ce qui se passe sur la route et les transports sur votre radio locale ici par Île-de-France.
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0: Alors, si vous étiez avec nous il y a quelques minutes, Eugénie, qui habite dans le 19e à Paris, a déjà marqué 2 points. Et Eugénie, elle nous raconte que ça fait combien de temps que tu es avec ton chéri, Eugénie? Parce que c'est ça que je ne sais pas. Tu ne nous as pas dit combien d'années?
1: Oh là là!
0: Bon bah arrondi, c'est quoi? C'est plus 30, plus...
1: Bah, dans mon cœur, c'est 60 ans.
0: Ouais,
1: mais
0: t'imagines.
1: Dans la réalité, c'est quand même plus épisodique, quand même, faut reconnaître.
0: Bah c'est la vie, bon voilà, il y a des hauts et des bas, mais enfin quand même, 60 ans, tu te rends compte? Et vous vous êtes rencontrés comment, si c'est pas indiscret? C'était où? C'était...
1: Non, j'étais invitée chez ma sœur qui était coopérante en Afrique du Nord.
0: Ah, waouh, ok.
1: Qui était coopérante, donc professeur.
0: Professeur, ben, ouais.
1: Mon compagnon, c'était un professeur aussi.
0: Ah, voilà.
1: De la maison. Voilà.
0: Très bien, très bien. Et toi, Eugénie, avant d'être à la retraite, tu faisais quoi dans la vie?
1: J'étais animatrice de loisirs, comme toi.
0: Ah, bah c'est pour ça que t'es... Et tu... Je voyais bien que depuis tout à l'heure, t'avais la niaque, t'avais ce truc-là. Tu vois, t'avais ce...
1: Ah,
0: voilà,
1: ouais, ouais.
0: On sent que tu as cette facilité parce que tu as été animatrice. Très bien. Eugénie, 2 points. On continue sur la lancée, d'accord? C'est très bien, Eugénie. Pour l'instant, je suis très fière de toi. Je vais te dire, le monde est fier de toi, Eugénie. Le monde. Tout le monde est debout, là. Tout le monde est debout. Écoute-moi bien. Donc, il a fait très chaud, hein, la semaine dernière. Évidemment, on en parlait. Il risque de refaire très chaud en fin de semaine. En France, je lisais hier dans la presse qu'en France, il y a 10 millions de personnes qui avouent être très inquiets par le changement climatique. Ces personnes-là, on les appelle des éco-dépressifs, des éco-anxieux ou des écocides. 5 secondes.
1: Oh, ouais, je dirais éco-dépressif, mais sans conviction.
0: Non, malheureusement, on les appelle des éco-anxieux. Alors bon, voilà, c'est vrai aussi que tu vas me dire, ils sont dépressifs aussi. Ouais, c'est des éco-anxieux. Ben non, tout va bien. En fait, il y a 6 millions de personnes en France qui se disent être anxieux fort, tu vois. Et puis, il y a des personnes éco-anxieux ou éco-anxieuses, puisque ce sont des personnes, mais plus modérées. Donc, 4 millions modérés et 6 millions anxieux forts. Non, mais tu te rends compte. Et effectivement, bon, c'est vrai que le coup de chaud la semaine dernière fait un peu flipper quand même. On va pas se mentir. Moi, je suis italien. Ouais. J'ai l'habitude de chaud, tout ça. Moi, je suis calabrais, tu vois. Donc, bon, ça va. Là, j'ai la pomade. Je suis sublime, tu vois. Bon. Mais enfin, quand même, la semaine dernière, il faisait quand même très chaud. Bon, Eugénie, ouais. Tu sais quoi? On va s'arrêter là puisque tu viens de perdre pour ce 3e point, mais tu n'as pas tout perdu car on s'est parlé et ça vaut tous les cadeaux du monde. Et puis tu rappelles quand tu veux, d'accord? Moi je suis là jusqu'à vendredi et jusqu'à vendredi, tu as le droit de me rappeler autant de fois que tu as envie, d'accord?
1: Bon, on verra l'évolution des...
0: Voilà, tu vois l'évolution
1: des points.
0: Voilà, exactement, elle est maligne Eugénie, elle est très maligne. Tu vois l'évolution des points,
1: sûr,
0: et tu me rappelles dès que tu as envie. Je t'embrasse très très fort. Tu prends bien soin de toi. Hein.
1: Oui.
0: Ciao, ciao Eugénie. Ciao, ma belle.
1: Oui.
0: Ciao, ciao, belle. Je crois qu'on a Agnès qui est déjà là. Ça va, Agnès?
3: Oui, bonjour.
0: Salut, Agnès. Tu vas bien?
1: Oui, là, je suis dans la délivrance comme tout le monde.
0: Eh bien, nous sommes un peuple libéré. Eh bien, Agnès, je voulais juste te faire un petit coucou et bien reste avec nous parce qu'on va jouer ensemble dans un petit instant. D'accord, ma chère Agnès?
1: Ah, super.
0: Eh bien, tu restes là. D'abord, on va écouter Charles Doré avec Famille ou pas famille. Ah bah, pas de bol. Sur votre radio ici, c'est Famille et que

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4: Soufflez, respirons. Oui, respirons. Ça y est, on peut respirer maintenant. Il fait quand même beaucoup moins chaud. Ça va, Agnès ?
5: Très bien.
4: Alors, tu nous appelles d'où, Agnès ? On fait tout depuis le début. Tu nous appelles d'où, Agnès ?
5: Alors, oui, j'appelle de Paris 17e, où j'ai eu la chance de regarder les oiseaux tourner dans le ciel, parce que j'ai une vue sur tout Paris.
4: Ah là là, dis donc, elle est pas mal.
5: C'est magnifique, hein. Ils tournent en rond, comme ça, le matin et le soir. J'ai jamais su si c'était des étourneaux ou des hirondelles, mais ils font un balai, comme ça, au-dessus des toits.
4: C'est peut-être pour te dire bonjour, c'est une manière de te saluer.
5: Ah, c'est magnifique, mais j'ai jamais su leur nom, il faudrait que je me renseigne.
4: Ouais, un jour, tu devrais prendre une carabine, t'en tues un, et puis t'en ramènes un vétérinaire.
5: Il y en a un, il est rentré chez moi dans la chambre.
4: Ah, alors, bah alors.
5: Mon chat Lorette, qui était ravi, évidemment.
4: Ah bah évidemment.
5: Il s'accrochait au rideau et tout, mais j'ai réussi à le ressortir.
4: Dis donc.
5: Vive les animaux.
4: Mais oui, vive les animaux. Comment s'appelle le minou ? T'as un minou, c'est ça, à la maison ?
5: Ah oui, Lorette. C'est Lorette.
4: Ah, trop mignon, Lorette. Quel âge elle a, Lorette ?
5: Elle a 9 ans, elle a 9 été recueillie parmi les chats abandonnés en bas de chez moi, où je m'occupe avec une association de chats, malheureusement, l'été, c'est...
4: Ah bah c'est l'hécatombe. Comment elle s'appelle, l'association, Agnès ?
5: Lorette, c'est un amour, ce petit chat, elle avait été abandonnée là, et donc, elle a atterri chez moi,
4: Et Agnès, l'association, comment elle s'appelle ? Tu m'as dit association.
5: Alors, c'est l'école du chat de Clichy qui m'aide énormément, et surtout depuis des années... la Fondation Bardot, Brigitte Bardot, à qui j'ai eu l'honneur d'avoir au téléphone plusieurs fois, qui était extrêmement investie dans le monde entier, d'ailleurs, continue la Fondation Bardot.
4: Oui, évidemment.
5: Ils m'aident énormément pour la nourriture, pour tous ces chats.
4: Ah, voilà.
5: Et c'est vraiment une fondation extraordinaire. Hein.
4: Bah, dis donc,
5: elle est toujours très active. Partout dans le monde, en plus, chapeau quand même
4: Mais toi aussi, toi aussi, tu es extraordinaire et généreuse, parce que tu aimes les animaux, tu vois, tu as recueilli des animaux.
5: Oui.
4: Est-ce qu'un jour, tu pourrais
5: surtout, faut pas les abandonner.
4: Tu pourrais me recueillir, moi, parce que moi, j'ai été abandonnée.
5: Ah bah oui.
4: Oui, voilà, tu verras, je ne prends pas beaucoup de place. Je ronronne aussi. Je me mettrai sur tes genoux et on ronronnera le soir.
5: Bah voilà, d'accord, du moment que tu es déjà tatouée,
4: Je suis tout tatouée et je suis propre.
5: Stérilisée.
4: Et je fais dans ma litière. Donc, tu vois, franchement, pas plus, honnêtement, avec moi ça sera nickel. Agnès, tu sais
5: formidable.
4: Ce qu'on va faire, Agnès ? On va jouer tous les deux tranquillement. Il faut essayer de battre 3 points, comme je l'ai dit tout à l'heure. Et comme c'est la première question, c'est la question mise en bouche. Donc je vais t'aider, d'accord ? Tu écoutes bien le son de ma voix, car à un moment je te donnerai carrément la réponse. Ah, écoute-moi bien, écoute-moi bien, ma chère Agnès. À chaque heure, toutes les heures, dans une pièce, nous diffusons 17 millions de bactéries. Chaque personne, une heure dans une pièce, on diffuse 17 millions de bactéries. 27 millions de bactéries ou 37 millions de bactéries. Agnès, réponds 37
5: millions.
4: Attends, 5 secondes, on réfléchit. Agnès, combien tu me dis, Agnès ?
5: 37 millions.
4: C'est 37 millions, bravo. T'imagines, 37 millions de bactéries à chaque heure.
5: C'est horrible.
4: C'est vrai que dit comme ça, c'est pas glamour. Mais effectivement, c'est 37 millions. Bravo. Allez, deuxième question. C'est la question anniversaire. Aujourd'hui, nous sommes le 30 juin. Est-ce que tu te souviens du... Est-ce que tu te souviens du boxeur américain Mike Tyson ? Ça te dit quelque chose ?
5: Ça me dit quelque chose.
4: Alors aujourd'hui, il fête ses 60 ans, Mike Tyson, qui a été vraiment un champion hors norme, un champion du monde dans sa catégorie. Il reste le plus jeune boxeur dans sa catégorie à avoir remporté un titre mondial à 20 ans et 4 mois. Alors à ses débuts, Mike Tyson, il avait un surnom. Alors, est-ce qu'à ton avis, il s'appelait Mike, on le surnommait Mike Hammer, qui veut dire Mike le marteau, c'est le taré, quoi, Mike le taré. Est-ce qu'il s'appelait Kid Dynamite, le garçon dynamite, le garçon BAM dynamite,

0: On a deux points. C'est pas mal. Tout à l'heure, je vais te poser une troisième question. Si tu réponds correctement, tu seras égalité avec Rémi, qui hier a appelé avec Corentine, a joué avec Corentine et a remporté 3 points. Reste avec nous, ma chère Agnès, je te l'ordonne. Tu n'as plus le droit de raccrocher de toute ta vie. C'est terminé. Tu ne raccrocheras plus jamais. Tu resteras en ligne toute ta vie avec cette radio locale ici, par Île-de-France. On va écouter...
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0: Et enchaîner à la vie et à la mort. Voici Étienne Daou avec T'as des tatouages, Agnès, sur le corps, des tatouages? Non,
1: non.
0: Hein. Ah, bah, moi non plus.
1: Non, j'en ai pas.
0: Moi non plus.
1: Mais je sais qu'il y a des femmes seniors comme moi qui en ont.
0: Merci.

0: évidemment l'incroyable Étienne Daho sur votre radio locale ici par Île-de-France avec Épaule au Tatou. Alors vous dites, oui, mais moi j'aimerais bien faire des activités, je ne sais pas quoi faire, je ne sais pas où aller, oh, je m'embête et tout. Bah, pas de panique, Grégoire Godefroy est là avec son agenda de l'été.
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2: Et on commence avec du football évidemment et le 16e de finale de Coupe du Monde pour la France ce soir face à la Suède. Regardez et soutenir les Bleus dans son canapé, c'est sympa. Partager toutes ces émotions dans les fan zones de notre région, c'est encore mieux et elles sont nombreuses en Île-de-France, notamment à la communale de Saint-Ouen, en Seine-Saint-Denis par exemple. La retransmission du match évidemment, mais aussi plein d'animations, quiz, blind

0: au foot, tournoi de jeux vidéo, concours de pronostics, tout pour vivre ce match dans une ambiance survoltée. Plus familiale, il y a aussi la grande fan zone Lego au bassin de la Villette dans le 19e arrondissement, avec là aussi plein d'animations. Et puis la plus grande fan zone des Yvelines aussi, c'est sur l'esplanade Louis Armand de Carrières sous Poissy, pour vivre une ambiance comme si vous étiez au stade. Allez les Bleus. Sinon aussi ce soir, grand concert pour vous ambiancer au Zénith de Paris. Nile Rodgers et Chic sont ce soir au Zénith de Paris pour un concert exceptionnel. De quoi avoir chaud, mais pour la bonne cause.
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3: Allez, papa là, mes amis, dans un instant, Agnès est toujours avec nous au téléphone. Elle a marqué 2 points. Elle aimerait bien en marquer un 3e, puis un 4e, puis un 5e, puis un 6e, puis un 7e, puis un 8e, puis un 9e, puis un 10e, puis un...

0: sur votre radio locale ici Paris-de-France avec Lost on You.
1: Bienvenue chez vous, le jeu.
0: Oui.
1: Willy Rovelli.
0: Allez, appelez-nous, je ne souhaite pas qu'Agnès perde là tout de suite, mais appelez-nous, tiens, 01 42 30 10 10, 01 42 30 10 10. 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Dis donc, c'est beau là-bas. Agnès, tu connais un petit peu le Mont-Saint-Michel?
2: Oh oui, j'adore la Bretagne. C'est-à-dire, je vais plus souvent vers la région de Saint-Nazaire.
0: Ah oui.
2: Mais je connais bien le Croisic.
0: C'est beau là-bas.
2: Enfin bon, je connais pas mal bien. D'endroits merveilleux. La Bretagne, c'est un vrai rêve d'aller là-bas.
0: Eh bien, écoute, je te le souhaite. Pour l'instant, tu sais, tu as gagné 2 points. Ce qui serait bien, c'est qu'on en marque au moins un troisième, comme ça on sera égalité avec Rémi qui a joué hier. Qu'est-ce que tu vas manger à midi? Qu'est-ce que tu vas manger à midi, Agnès?
2: Là, je vais me faire sûrement une pizza.
0: Une pizza?
2: Voilà, comme je suis chez moi, là. je pensais sortir, mais le destin fait qu'ici, Paris m'a appelé.
0: Oui.
2: Alors,
0: t'as tout laissé tomber.
2: Je vais manger sur place. Oui.
0: Très bien. Donc, une pizza pour ce midi. Très bien.
2: Oui.
0: Eh ben, écoute, c'est bien. On va parler de toute autre chose. Là, on était en Italie avec la pizza, mais là, on va partir en Suède. Car ce soir, tu le sais, ce soir, la France rencontrera la Suède. On parle de football, bien sûr, pour les 16e de finale de la Coupe du Monde. Match à élimination directe. Si la France perd, au revoir, merci. Si la France gagne, merci tout court. Comment s'appellent les supporters suédois? Comment est-ce qu'ils se surnomment? Écoute-moi bien. Je vais te faire des propositions. Est-ce qu'ils se surnomment... C'est en suédois, hein, évidemment. Hein. Est-ce qu'ils se surnomment les Blagults, qui veut dire jaune et bleu, et en fait, jaune et bleu, c'est la couleur de leur maillot, tu vois, de leur... Hein. Donc, est-ce qu'ils s'appellent les Blagults? Est-ce qu'ils se surnomment les Klepstads? Klepstads, en fait, ça veut dire armoire, parce que, tu sais, ils sont forts comme des armoires à glace, tu vois. Ou est-ce qu'ils s'appellent les Krisprols? Parce qu'ils sont croustillants, ça croustille, tu vois ce que je veux dire? Alors, est-ce qu'ils s'appellent les Blagults, les Kleplats ou les Krisprols? Bon, on dit n'importe quoi, parce qu'à mon avis, on comprend rien. Donc,
2: j'ose espérer que c'est bon. Ça doit être les Blagults.
0: C'est-à-dire les jaunes et bleus, quoi, la couleur du maillot. Eh, mais elle est maligne, hein. T'en attends 5 secondes. Eh ben, tu sais quoi? C'est ça, je l'aime, Agnès. Alors, je vais te dire, effectivement, ils s'appellent les Blagults, donc les jaunes et bleus, parce que les Klepstads, en fait, c'est le nom d'une armoire Ikea que j'ai pris sur Internet, donc c'est pas ça. Et les Krisprols, c'est les Krisprols, c'est les petites biscottes, là. Les Krisprols. Ah oui. J'aime bien les Krisprols, moi, ces petits pains. Moi, j'aime bien, moi. Ça croustille, les Krisprols. Et Agnès, tu te rends compte?
2: Oui.
0: Qui a 3 points? C'est Agnès.
2: Oh.
0: Agnès, ça y est, elle est à égalité avec Rémi, qui a joué lundi. Bravo.
2: Ah oui.
0: Agnès, écoute-moi bien. Si tu marques ce point-là, tu passes devant tout le monde. Tu écrases la terre entière. Hein, écoute-moi bien. Écoute-moi bien. Selon une étude. Tu es mariée? Tu es un homme à la maison, Agnès, ou un fiancé?
2: Non, je suis une seigneur heureuse, m'occupe de beaucoup de choses.
0: Voilà.
2: Je vis comme beaucoup de gens de mon âge.
0: Seule. Bon, seule, très bien, mais ça ne t'empêche pas d'être active et de faire un milliard de choses, on l'a bien compris.
2: Alors, je fais des tournages en plus, je suis toujours comédienne,
0: T'as pas besoin des hommes, hein, t'as bien raison. Écoute-moi bien.
2: Maintenant, beaucoup de gens sont indépendants.
0: Bah oui, évidemment, t'as bien raison.
2: Pourquoi pas, hein?
0: Bah, parce qu'on va parler un petit peu des hommes, à mon avis, tu vas trouver. Selon une étude, 71% des hommes se lavent tous les jours, se rasent tous les jours, ou se... tous les jours. Tu vois ce que je veux dire? Ils se... tous les jours. T'as compris? Alors, à ton avis, 71% des hommes se lavent tous les jours, se rasent tous les jours, ou se font du bien tous les jours. 5 secondes. Tous les jours, pour avoir la santé.
2: Je vais dire se lave tous les jours, mais je ne suis pas sûre du tout.
0: Agnès. Tu sais quoi, Agnès?
2: Non,
0: Agnès.
2: What is it?
0: What is it, Agnès? T'aimerais bien que je te donne la réponse maintenant, Agnès? T'aimerais bien que je te donne la réponse? Eh ben, tu ne l'auras pas. Tu ne l'auras pas. On va faire un petit peu de suspense. Un petit peu de suspense avec Agnès. On va écouter quoi, ma belle Diana? On écoute Francis Cabrel? Matt Pokora. Ah là, il y a de la pub et après, d'accord. Bah, tu sais quoi, Agnès?
2: Oui.
0: Tu veux avoir la réponse, Agnès? Est-ce que tu as marqué ton quatrième point ou pas, Agnès?
2: Ah, j'aimerais bien.
0: Il faudrait que tu me flattes un peu. Est-ce que tu me trouves extraordinaire, Agnès? Tu me trouves extraordinaire?
2: Ah, ouais. Une pépite de joie.
0: Une pépite. Hey, j'ai jamais été traitée de pépite de joie. Attention, Agnès. Hein. Tu sais quoi, Agnès? Un petit peu de suspense. On va écouter la pub avant. Allez, à tout de suite, Agnès.
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0: J'adore ces jingles. Mais alors, ces jingles, mais j'étais peut-être une pépite de joie, là, mais je suis une petite pépite d'excitation. Parce que ces jingles, ça fait un peu chicha, la radio du et du avec Anne Pokora.

0: C'était bien sûr Popcorn Matt. Si vous prenez les transports, mes amis, alors, sur la ligne A, il y a des problèmes actuellement sur la ligne du RER A, puisqu'il y a une panne de signalisation. Donc, il y a des retards sur toute la ligne. Donc, renseignez-vous bien avant de récupérer votre RER A. Si vous prenez le RER B, là aussi, il y a perturbation sur toute la ligne à cause d'un incendie au bord des voies. Donc là aussi, si vous prenez le B, soyez patient. Et si vous prenez la ligne D, là aussi, le trafic est perturbé entre Aury-la-Ville et Corbeil-Essonnes et entre Goussainville et Melun, là aussi, en raison d'un incendie au bord des voies. Donc voilà, soyez prudents, soyez patients quand vous prenez les transports aujourd'hui et rassurez-vous, on est tout près de vous, tout contre vous. On vous aide, on est là, on ne vous abandonne pas.
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0: Ah, je suis content, parce que Agnès joue avec nous depuis le début. Agnès a eu 3 points. Je lui ai dit à Agnès, si tu marques le 4e point, tu passes devant Rémi. Rémi qui s'est sélectionné hier et qui avait déjà 3 points. Alors Agnès, tout à l'heure je t'ai dit... Je t'ai posé une question sur ces hommes. 70% des hommes qui... Et toi, tu m'as dit qui se lavent... Se lavent tous les jours. 71% des hommes se lavent tous les jours. Tu nous as dit ça? Eh ben, c'est ça. Ouais.
2: C'est pas vrai.
0: Donc, ça veut dire qu'il y en a 29 qui se lavent pas.
2: Oh, alors. Quelle journée.
0: Donc. Bravo, bravo, Agnès. Effectivement, il y a 71% des hommes qui se lavent tous les jours et 81% des femmes qui se lavent tous les jours. Donc, vous voyez, vous êtes beaucoup plus propres que nous, les filles. et Agnès, bravo, et je suis trop fière de toi. Là, tu viens de marquer ton 4e point.
2: Dis donc, j'en reviens pas.
0: Bah, moi non plus, j'en reviens pas. Alors, écoute-moi, t'en reviens pas, mais il va falloir que tu reviennes, Agnès. Est-ce que tu peux être avec nous encore demain?
2: Avec joie, bien sûr.
0: Ah, génial. Tu sais ce qu'on va faire, Agnès? Comme ça, on te rappelle demain à 11h.
2: Ah, attends, non. J'ai dit d'ailleurs à la charmante...
0: Tu pourras pas être là demain.
2: Je peux jeudi et vendredi.
0: Bah, tu sais quoi? Écoute.
2: Non, demain, je suis pas là.
0: Bah, c'est pas grave. Agnès, tout va bien. T'as 4 points. Donc, on dit que pour l'instant, c'est toi qui tiens la corde avec 4 points. D'accord?
2: D'accord.
0: En tout cas, Agnès...
2: Je peux pas demain, mais jeudi et vendredi. Et
0: bon, pour l'instant, Agnès, 4 points à battre. Bravo! Je te félicite. La France est fière de toi. Je veux dire, mais les Bleus ce soir, ils gagnent ou pas, on s'en fout que les Bleus gagnent ce soir, car Agnès a gagné et c'est ça l'essentiel.
2: C'est formidable.
0: On t'embrasse fort, Agnès. Je t'embrasse très très fort. Merci beaucoup.
2: Rudy.
0: Ciao ma belle. Ciao.
2: Bah, à bientôt.
0: Je l'espère. Je t'embrasse fort et merci de ta gentillesse et de ta bonne humeur. Voici Queen, mes amis. Inscrivez-vous vite 01 42 30 10 10. On joue demain.

0: Dès 11h pour jouer, et ben c'est vous, 01 42 30 10 10, la la la la la, appelez-moi dès demain et puis vous repartez avec votre sélection pour la carte carburant d'une valeur de 100 € et votre séjour dans un mobilhome entre Saint-Malo et le Mont-Saint-Michel. Mamie, que c'est beau.
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0: Merci à toute l'équipe, hein, Diana et Savaria qui étaient avec nous aujourd'hui. Passez une belle journée ici et pas ailleurs. Dans un instant, restez au taquet avec Valérie Damido et Eric Bastien. Pour l'instant, il est tout pile midi, le journal Laurent Borde.
3: La canicule est derrière nous, mais ses conséquences sont parfois lourdes, notamment en ce qui concerne la mortalité, avec un pic constaté par Santé publique France, environ 1000 morts supplémentaires par rapport au mois précédent. Parmi eux, beaucoup de sans-abri, souvent invisibles, selon Bérangère Grisoni, présidente du collectif Les Morts de la Rue.
4: On a appris depuis la semaine dernière plus d'une dizaine de décès dus à la période de canicule. À Paris, en Ile-de-France et en région Pays de la Loire, des hommes seuls, isolés, des décès directement en rue, en abri de fortune et dans des véhicules.
5: Il y a quand même eu des mises à l'abri pendant cette canicule.
4: Pas suffisamment. Des mises à l'abri avec, pour certains, des horaires rigides, des mises à l'abri qui n'acceptent pas les chiens, qui séparent les couples, et puis on n'a pas suffisamment. On n'arrête pas d'alerter, d'alarmer. Vraiment, il faut sortir de cette logique de répondre à l'urgence d'une situation sans anticiper. On ne peut pas dire qu'on ne connaît pas l'ampleur du sans-abrisme en France.
3: Bérangère Grisoni, présidente du collectif Sans-Abri, Les Morts de la Rue, interviewée sur France Inter. Nous sommes en pleine période d'examen scolaire. Avant les oraux du bac cette semaine, il y a eu les écrits, la correction des copies est quasiment terminée. Le ministre de l'Éducation avait annoncé une plus grande fermeté cette année sur la qualité de la rédaction dans toutes les matières. Sauf que, finalement, les correcteurs disent n'avoir pas vu de changement dans les directives qui leur ont été données, Laurélie. Qui arrive.
6: Professeur d'histoire-géographie dans le Cher, François Tessier a assisté il y a 10 jours à la réunion au cours de laquelle l'inspecteur académique passe ses consignes au correcteur.
7: On nous dit d'être vigilant sur la maîtrise de la langue, comme les autres années, et de ne sanctionner vraiment que des copies qui seraient difficilement compréhensibles du fait d'une maîtrise de langue française très déficiente.
6: Aucun nouveau barème n'est mentionné, contrairement à ce qu'avait évoqué le ministre.
7: Moi, je corrige exactement de la même façon que les années précédentes.
6: Un peu partout en France, les retours sont les mêmes et c'était prévisible, estime Jérôme Fournier, secrétaire national du SEUNSA.
8: Le ministre a fait une déclaration pour l'opinion publique qui répondait probablement à une aspiration d'une partie de cette opinion publique et qu'on ne pouvait pas mettre en œuvre immédiatement. C'est-à-dire que si on veut changer les règles de correction, on ne peut pas les changer à 3 semaines ou à 1 mois d'un examen. On ne peut pas non plus les changer quand on arrive au terme de la scolarité qu'on évalue dans l'examen. Il faut les préparer en amont, dès la 6e pour ce qui est du brevet et dès la 2e pour ce qui est du bac.
6: Dans sa circulaire envoyée pour la prochaine rentrée, Édouard Geffray demande que l'effort collectif tout au long de la scolarité porte sur 2 éléments essentiels, le raisonnement scientifique et le langage.
3: Place à la Coupe du Monde de foot avec une autre compétition qui démarre pour les Bleus. Un 16e de finale à élimination directe face à la Suède dans le New Jersey où des milliers de supporters français sont attendus sur place. Ils sont même aidés par de nombreux autres, les Américains, fans des Bleus. Ce sont eux d'ailleurs qui portent en majorité la plupart des maillots bleus dans les stades les jours de match de la France, Nicolas Perronnet.
9: Lorsque l'on croise un maillot bleu dans un stade, la réponse est quasiment toujours la même.
10: I'm not French.
11: You're American?
10: I'm American, yeah.
9: Michael, par exemple, qui vient du Michigan.
10: Et j'aime beaucoup la France.
9: Un Bob, vive la France, sur la tête.
10: Why do I choose French team?
12: J'aime les Français, le pays, le foot, c'est le meilleur au monde.
9: Comme si les Bleus avaient déjà conquis l'Amérique.
10: I like the US team.
12: J'aime l'équipe des États-Unis, mais je dois l'avouer, je préfère la France. Zidane, c'est pour l'éternité, mon ami.
9: Alex et son ami qui ont fait le voyage depuis l'Utah ont eux d'autres noms floqués. marqué sur leur maillot.
11: I love Mbappé, Dembélé, the goats.
13: Allez les bleus.
9: Ils expliquent que leur origine centrafricaine les rapproche des bleus. Même argument pour Jimmy.
14: Je supporte la France parce que je suis originaire du Liban. On veut une revanche contre l'Argentine. Je veux une finale contre Messi et le battre de la même manière qu'il nous a battus.
9: Un engouement pour la marque équipe de France. Logique ici pour Cyril, lui est français, mais expatrié depuis 20 ans sur la côte Est.
15: Les Américains, ils aiment consommer et ils aiment gagner. Donc l'équipe de France, c'est la meilleure équipe de foot, donc ils veulent acheter des maillots. Je ne suis pas surpris.
9: Ce soir, le stade sera donc encore très majoritairement bleu face à la Suède.
3: Nicolas Perronnet qui sera au commentaire depuis le MetLife Stadium d'Istrutterford ce soir pour France-Suède. 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Coup d'envoi à 23h, émission spéciale dès 22h30 avec Pierre Clément, Charlotte Lorgeret et Bruno Salomon. Un coup d'œil rapide dans le ciel avec quelques nuages et du soleil, des températures respirables. La minimale 26 degrés pour Magny-en-Vexin, 28 à Saint-Arnoult et Rungis, 29 à Saint-Chéron, Antony et Montfermeil et puis la maximale 30 pour Fontainebleau. 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
17: Bonjour la France, j'espère que tu vas bien. La France, il y a la France qui joue ce soir.
18: Exactement, à 23h.
17: Allez les bleus. Bon alors, je vous rappelle que toute la semaine, nos candidats chéris s'affrontent pour se sélectionner pour la finale de vendredi. Et puis il y a des trucs un peu sympas à gagner, j'aime mieux vous le dire. Parce que le premier prix, c'est un séjour pour 4 adultes à Port Aventura World. Et là, trois jours de nuit en pension complète dans un hôtel 4 étoiles. Hein, c'est quand même Port Aventura World, c'est quand même énorme. Vous avez un accès illimité pendant 3 jours à Port Aventura Park. Vous avez un accès à Ferrari Land. Et évidemment, vous allez. Ça, c'est la Ferrari. Attends, il y a Enzo Ferrari qui vient de se retourner. Il a fait un flip-flap.
18: C'est la vieille de chevaux, quoi.
17: Ah, c'est ça. Évidemment, c'est vous qui choisirez votre période de séjour. Et en plus, comme votre radio ici est hyper sympa, on vous donne 100 euros de carburant pour aller dans ce petit paradis. Voilà, ça, c'est le premier prix. Le deuxième prix, c'est quoi?
18: Qui sait qui, toute l'année, vous a fabriqué une cafetière 32 dosettes et 6 verres en verre?
17: C'est
18: Joe Malango. Ouais, qui sait le meilleur?
17: Olé!
18: C'est Joe Malango. Voilà. Une cafetière à gagner vendredi.
17: Eh ben c'est magnifique, on accueille nos deux candidats du jour, Daniela et Stéphane.
18: Olé.
17: Comment ça va les amis?
18: Bonjour.
19: Bonjour Eric et Valérie.
18: Bonjour Daniel et Daniela et Stéphane, pardon.
20: Bonjour Eric et Valérie.
17: Ça va Daniela?
20: Ça va très bien, oui.
17: C'est magnifique, tu joues avec Ici oui. Nord.
20: Oui.
17: Tu habites à... Alors, comme on dit Canfin ou Camphénon?
20: Oui.
17: Comme on dit Canfin en Carambeau.
20: C'est bien ça.
17: Alors, tu as 75 ans, tu habites donc Canfin. Comment ça s'appelle les habitants de Canfin en Carambeau?
20: Les Canfinois.
17: Tu es une petite Canfinoise, voilà.
20: Oui.
17: Eh ben voilà. Tu es mariée à Christian, tu as 3 enfants, tu as plein de petits-enfants. T'en as combien des petits-enfants?
20: 7.
17: Oh la vache! Ah oui, quand même! Hop, hop, hop!
20: J'en ai 5 garçons et 2 petites filles rapportées, quoi, on va dire.
17: Eh ben, c'est pas mal. Et, oui. Et alors, par contre, au niveau des animaux, on est sur quoi? Est-ce que t'as des animaux chez toi?
20: Oui, attendez, j'ai encore aussi une arrière petite fille. Hein.
18: Oh là là!
17: Oh là là! Ah oui, tu es arrière mamie! Hop, hop, hop, hop!
20: Oui,
17: et que, attends, comment ils s'appellent? Comment ils t'appellent tous ces petits-enfants et ces arrière-petits-enfants-là? C'est mamie, c'est quoi?
20: Nani.
17: Oh, c'est mignon, Nani. C'est très mignon. Alors, oui, il paraît que tu as des pigeons de concours.
20: Oui, c'est ça, oui. Enfin, mon mari a des pigeons de concours. C'est chiant.
17: Et qu'est-ce que c'est, des pigeons de concours?
20: Ah, bah, des pigeons, c'est le sport comme au beau film. Bon, ils jouent plutôt court, hein, parce que, bon, en vieillissant, c'est plus difficile. C'est-à-dire qu'on met des pigeons, bah, on les porte dans un siège, on les bague. Ouais. Les pigeons sont transportés à. 150, 200, des fois 500, 600 kilomètres, et sont relâchés le lendemain matin ou deux jours après, et ils reviennent au pigeonnier.
17: Et c'est donc celui qui... Ah bah oui, c'est celui qui revient qui a gagné, quoi.
20: Après, ben, il faut, ben, on enlève la bague, on constate, on repart au siège, et puis ben, premier arrivé à gagner. C'est tout est calculé, hein, parce que les distances sont pas pareilles partout.
17: Bon, bah donc, oui, mais c'est pas mal, oui, ça, dis donc.
20: Oui.
17: Alors, tu es retraité et tu avais un métier exceptionnel que beaucoup auraient eu envie de faire. Tu emballais les bonbons, tu étais mécanicienne en confiserie.
13: Je vous ai apporté des bonbons.
17: Oh, mon Dieu. Et tu travaillais pour la pie qui chante. Oh là là.
18: Oh, la pie qui chante, c'est vieux ça.
17: Oh, oh là là là là. Ma passion.
18: Oh, les bonbons.
20: Oui.
17: Ah bah ça.
18: Pie qui chante.
17: Oh là là là là, ça c'est magnifique. Bon, alors, nous allons tout de suite marquer le premier point, parce que je sais que tu me bien sûr, Daniela, je te fais confiance. Alors, tiens, on va... Petite ambiance.
21: Le chat de la voisine, qui n'a pas une cuisine, et fait ses gros ronrons sur un balai de redondons.
17: Et voilà, le chat de la voisine qui fait des gros ronrons. On va parler des chats.
21: De poules et de porcs.
17: Écoute bien cette question. Les chats sont les animaux de compagnie les plus nombreux en France. Est-ce que c'est vrai ou faux ? Top chrono, 5 secondes.
20: Bon, je vais dire vrai, je crois.
17: Eh bien, tu as raison. Oui, c'est les chats qui... Alors, les chiens aussi sont populaires, mais...
20: Oui, c'est pour ça.
17: Eh oui, en France, il y a 16 millions de chats et 8 millions de chiens. Donc quand même, voilà, les chats sont majoritaires. Bravo, premier point.
18: Voilà, on apprend des choses, on s'amuse, c'est comme ça tous les jours dans Au Taquet. Stéphane avec ici, Loire-Océan. C'est donc dans le 44, c'est en Loire-Atlantique. Salut Stéphane.
22: Oui, rebonjour.
18: Rebonjour. Où est-ce que tu habites Stéphane exactement?
22: Alors j'habite à Corcoué-sur-Logne.
18: Oh là là, et qu'enfin en carambo, Corcoué-sur-Logne. Comment on appelle les habitants de Corcoué-sur-Logne? Attends, laisse-moi deviner, les Corcoués.
22: Exactement.
18: C'est vrai ? Oh, pas mal.
22: Oui.
18: Corcoué.
22: Ah,
18: Corcoué.
17: Et l'autre, il s'auto-congratule. Oh, c'est pas mal.
18: Hey. Voilà, je m'auto-embrasse. Tu es mariée à Bernadette. Comment elle va, Bernadette, aujourd'hui ?
22: Madame va bien.
18: Madame va bien, impeccable, tant mieux. Vous avez eu deux beaux enfants, comment s'appellent-ils ?
22: Thomas et Alexandre.
18: Ouais, et j'ai cru comprendre, Stéphane, que tu étais devenu papy, là, il n'y a pas longtemps.
22: Ah, il y a un bon mois, on est devenus papy et mamie.
18: Oh, alors comment c'est, une petite fille ? Petite fille, c'est ça ?
22: Une petite fille.
18: Comment s'appelle-t-elle ?
22: Elle s'appelle Talia.
18: Talia, voilà, qui a un mois. Et pas du don. Qu'est-ce que ça fait d'être papy, Stéphane ? Parce que bon, 60 ans, voilà, papy, quoi.
22: Bah, c'est bien, c'est ce qu'il faut.
18: C'est ce qu'il faut. Deux chats, oui, Tornade et Roussette. Ah, c'est l'animalerie, parce que c'est pas tout. Il y a quoi d'autre à la maison ?
22: Ah, j'ai des moutons, j'ai des oies, j'ai des poules.
18: 5 quoi ? 12 moutons ? Attends, mais tu fais quoi dans la vie pour avoir 12 moutons et des poules ? T'es agriculteur ? Tu fais quoi ?
22: Ah non, je suis bientôt en retraite, donc je m'occupe.
18: Mais tu fais quoi comme métier ?
22: Je suis mécanicien poids lourd et j'étais chaudronnier soudeur avant.
18: Ok, chaudronnier soudeur, mécanicien poids lourd. Et alors, il nous parle de la retraite. Bah figurez-vous qu'il est à la retraite officiellement, notre Stéphane, demain ! Hey Stéphane, c'est demain ta retraite, c'est ça hein ?
22: Oui, exactement.
18: Bon, ouais, ça va, tu le vis comment de dire que demain c'est fini quoi. Après,
22: bien,
18: c'est...
22: Bien.
17: Bah, 60 ans la retraite,
22: bien.
17: C'est le bonheur.
18: Ouais. Ah oui, non, c'est bien, là, il va pouvoir profiter.
22: Ah, j'ai un peu plus de 60 ans. Hein.
17: À quel âge ?
18: Moi, j'ai marqué 60. Hein.
22: J'ai 60 ans et 5 mois.
18: Oh,
17: il va jouer sur 5 mois, celui-ci.
18: Fais son coquet, alors, Stéphane. Ouais. Bon, on y va ? On joue ?
22: Bonjour.
18: Allez, c'est parti. On va jouer avec les Rolling Stones qui ont choisi leur nom suite à un pari perdu avec un groupe de jazz appelé les Pierres qui roulent. Est-ce que c'est vrai ou faux ? Top chrono, 5 secondes. Les Rolling Stones, ils s'appellent les Pierres qui roulent parce qu'ils ont perdu un pari.
22: C'est faux.
18: C'est faux, t'as raison. Le nom du groupe est inspiré de Rolling Stone. Morceau de Muddy Waters.
17: Oh là là.
18: Muddy Waters.
17: J'adore quand il prend Muddy les accents.
18: Waters.
17: J'ai envie de crever.
18: Bah oui.
17: Je demande pardon à la Grande-Bretagne. Je répète.
18: Muddy Waters. Considéré comme le père du blues de Chicago et dont les Stones sont des fans ultimes.
17: Mais... Allez, ça fait un point Daniela, un point Stéphane.
18: Muddy
17: et
18: Waters.
17: Là, tout de suite, Belle-Île en mer.
18: Plus facile à prononcer.
17: Belle-Île en mer, Marie Galante. Laurent, vous écoutez ici, on vous aime, à tout de suite mes chéris.

0: là là, oui, parce qu'il faut boire.
1: Oui, et vous laissez boire.
0: Et vous laissez boire. Voilà.
1: Vous refaites les paroles, quoi.
2: Bah, écoutez.
1: Ah, pauvre Laurent Voulzy.
0: Et alors, c'était comment ça s'appelait? Belle Île aux Mers.
1: C'était Belle
0: Île aux
1: Mers. Belle Île aux Mers de Marie.
0: Allez, jingle, Vincent, vas-y.
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1: C'est la Bretagne, Belle Île aux Mers.
0: Oui, bah oui, bah. Oh, dis donc, hey, redécouvrez vos départements et les régions de France avec Tonton Bastien. Alors, Stéphane, ici Loire-Océan, affronte Daniela, ici Nord. Ils ont un point chacun. Daniela, je le rappelle, habite à Canfin, en Carambeau. J'adore ce nom. Hein. Ça me fait penser à Carambole. Bon, je sais pas pourquoi. Alors.
1: Oui, ou à Confiné.
0: Non, enfin, à Carambole. Ouais. Alors, il paraît qu'on fait de la gym douce et du stretching.
4: Oui, c'est bien ça, oui.
0: Oh, quel courage, j'aimerais bien avoir ton courage, j'y arrive pas moi.
4: Oh, c'est pas facile,
0: hein,
4: c'est vrai, mais bon, il faut faire quoi.
0: Eh oui, il faut. Alors, tu bricoles pas, mais tu jardines un petit peu avec ton mari, vous faites. Toi, tu fais les fleurs et lui, il fait le potager, c'est ça?
4: Oui, bah, c'est bien ça,
0: Mais t'as quoi comme fleurs dans ton jardin?
4: Ouf, il y a des géraniums, il y a un petit peu de tout, je ne saurais pas dire, je ne sais même pas, je ne suis pas très... Il y a des roses, il y a des œillets, il y a... Ou alors quoi,
0: oh bah c'est
4: une fleur qui me plaît, j'achète et puis...
0: Alors, tu adores cuisiner et comme ta maman était italienne, tu nous fais beaucoup de la sauce bolognaise. Tu adores faire ça, la sauce bolognaise. Là.
4: Hein? Oui, bien sûr.
0: Ah là là là.
4: Pas aussi bonne que celle de maman, mais elle est bonne quand même, quoi.
0: De toute façon, rien n'est aussi bon que le truc de maman.
4: Ça, oh non, c'est vrai.
0: Ben oui, moi, ma mère faisait la blanquette, j'essaye pitoyablement de lui arriver à la cheville. Alors, qu'est-ce que tu aimes faire en dessert? Barry, t'es très bonne en dessert aussi.
4: Ah non, je suis vraiment bonne en dessert, c'est ce que j'avais dit. Je fais de la tarte à la crème, de la tarte aux huit bouillies. C'est les tartes de Ducasse du Nord.
0: Ouais.
4: Bon, ça, souvent, on me demande quand on fait quelque chose, une petite fête, on fait une tarte comme ça.
0: Ouais.
4: Du tiramisu. Bon,
0: oh, aussi, c'est pas mal ça.
4: Tiramisu. Oui.
0: Des clafoutis, dis donc, il paraît que tu fais des clafoutis.
4: Ah, ou des clafoutis aux cerises, oui, bien sûr, oui.
0: Ah bah t'es bonne, hein. Ça veut dire que tu fais des desserts, ma chérie. Voilà, je suis.
4: Oui, cerises, nectarines, avec des nectarines aussi, c'est très bon.
0: Oh.
4: Clafoutis.
0: Oui. Oh là là.
4: Oui, oui.
0: Bien, alors est-ce que tu vas marquer le deuxième point? Oui, bien évidemment. C'est la deuxième question, vrai ou faux? Attention, petite chanson.
5: Connaissez-vous, monsieur le maire, de fouiller les cantaloupes?
1: On a du très très jeune depuis midi.
0: Eh bien moi j'adore. Alors, est-ce que nous allons parler des mères? Les mères de village, pas les mamans. Le salaire d'un maire en France, eh bien, il paraît que ça varie en fonction du nombre d'habitants de la commune. Est-ce que c'est vrai ou faux? Top chrono 5 secondes. Est-ce que le salaire d'un maire varie en fonction du nombre d'habitants de la commune?
4: Vrai ou faux? Moi, c'est vrai.
0: T'as raison, c'est totalement vrai. Et oui, l'indemnité d'un maire peut aller d'un peu plus de 1100 euros dans les villages de moins de 500 habitants à plus de 6000 dans les grandes villes. Bravo, deuxième point.
1: Stéphane qui a marqué ou qui n'a pas marqué? Je me souviens
0: plus. Il a
1: Stéphane.
0: Un point.
1: Ah oui, il a déjà
0: c'est-à-dire
1: un point.
0: C'est que le
1: gars. Je n'avais pas noté. Non, je ne note pas. Non, je t'ai concentré sur la retraite de Stéphane. Hein. Officiellement, c'est demain. Ici, Loire-Océan, à Courcouët-sur-Logne. Alors, puisqu'on parle de cuisine avec Daniela, j'ai cru comprendre que tu étais quand même un bon petit cordon bleu, mais ouais, du niveau de Top Chef, tu dirais, Stéphane, c'est quand même pas mal, hein.
6: Non, pas au niveau de Top Chef.
1: Ah, et ta femme adore quand tu cuisines. Qu'est-ce que tu aimes faire? Qu'est-ce que tu prépares?
6: Ah ben, je fais des cassolettes de dinde ou des tartes au fromage et champignons et tomates.
1: Ah oui, des plats un peu au feeling, en suivant ce que t'as dans le frigo, c'est souvent un peu la bonne façon de faire, généralement.
6: Voilà.
1: Et alors, tu fais des quiches à l'ail, l'ail des ours. C'est-à-dire?
6: Quand c'est la saison, l'ail des ours à la campagne.
1: D'accord, ok.
6: Chez moi.
1: Ah ok, d'accord. Et ça t'en met partout. Et tes proches en ont un peu marre, si j'ai compris. C'est ce qu'on
6: voilà,
1: a dit.
6: Ouais, quand c'est la saison, ils en ont un peu marre.
1: Stéphane, tu t'investis dans la vie de ton village. On parlait des villages justement avec le salaire des maires. Toi, qu'est-ce que tu fais en termes d'investissement? Tu donnes des coups de main?
6: Voilà, je donne un coup de main. Ce que je disais à Gwenaëlle au téléphone l'autre jour, j'ai inventé un nouveau nom. Le village, je me promène dans le village et je leur donne un coup de main.
1: D'accord.
6: Le matin, je prends le café, puis l'après-midi, c'est une petite bière.
1: Et en quoi tu donnes un coup de main en prenant un café et en buvant une bière? J'ai pas compris.
0: Bah, il soutient les troupes.
6: J'ai du temps à perdre, donc je vais
1: voir. Ah, d'accord. Avec modération, tout ça, bien sûr. Non, mais voilà, tu participes à toutes les fêtes de village, pour la galette des rois, pour les moules frites de l'été, voilà. C'est, il se passe plein de choses chez toi. Mais oui, Stéphane. Jouons avec ta question qui arrive, elle vaut un point. Et nous retournons en Espagne.
2: Espagne.
1: Bah c'est là qu'on compare, hein, c'est un séjour en Espagne qu'on vous offre cette semaine.
0: C'est la compa, ouais, c'est la compa.
1: C'est la compa, exactement, que nous partons.
0: Ah, voilà, c'est mieux, ouais.
1: Vous insinuez que je parle mal, c'est ça?
0: Absolument pas.
1: Je ne parle mal de la France.
0: Je ne me permettrai absolument pas de critiquer, la France jugera d'elle-même. Allez, pose ta question.
1: L'Espagne recrute 10 000 volontaires pour boire du vin tous les jours pendant 4 ans. Est-ce que cette info est vraie ou faux? Top chrono. 5 secondes.
6: C'est vrai.
1: L'Espagne recrute 10 000 volontaires pour boire du vin tous les jours pendant 4 ans. Bah, t'as raison.
0: Oui.
1: C'est l'université de Navarre en Espagne qui a lancé une étude pour déterminer si une consommation modérée et régulière de vin lors des repas est plus bénéfique que l'abstinence. C'est fou, ça.
0: J'en connais qui vont y aller.
1: Ah oui.
0: Et qui vont après être malades. Allez, modération. Ça fait 2 points pour Daniela, 2 points pour Stéphane. Et là, tout de suite, oh là là, c'est le moment de, c'est le moment de bouger vos petits bodies. Parce que c'est Kenny Williams, Come Back to Me. Vous écoutez ici, on bouge son boule. À tout de suite, mes chéris.

0: Non,
1: j'ai la même voix grave que lui.
0: Non, je n'ai pas du tout la voix de Sonny Williams. En plus, c'est une bombe atomique, le gars.
2: Et alors, qu'est-ce que t'insinues?
0: Rien, pas du tout. T'es très beau. Voilà, jingle. Allez, hop, hop, hop.
2: C'est une honte. Cette femme est une honte.
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0: Excusez-moi, tapez Kenny Williams sur les internets, vous allez voir.
2: Tapez Eric Bastien sur les internets.
0: Oui, voilà,
2: voir,
0: justement, et puis vous ferez la comparaison.
2: Pense à ma mère, qu'est-ce qu'elle pense de tout ça?
0: Bah, ta mère, elle t'aime.
2: Au monde.
0: Oui, bah, elle
2: c'est
0: t'aime.
2: La seule, d'ailleurs.
0: Oui, voilà. Allez, nous sommes avec Daniela qui a 2, Stéphane qui a 2. Alors, comme ça, Daniela, on aurait aimé déjeuner avec Serge Gainsbourg.
4: Oui, j'adorais.
0: Alors, est-ce que tu connais cette chanson, la javanaise? On adore, non? En dansant la javanaise.
4: Oui.
0: On l'adore.
4: Oui, c'est vrai, c'était un artiste complet pour moi.
0: Ah bah oui, c'est une magnifique chanson. Magnifique chanson. Alors, ma petite chérie, c'est l'heure du quiz musical. Je t'explique.
4: Aïe, aïe.
0: Non, pas aïe, aïe. Écoute bien, c'est... Non, je te jure chérie, il faut que tu écoutes bien les chansons. En fait, je vais te faire écouter 3 chanteurs, enfin, 3 extraits musicaux. Il y a 2 fois le même et il y a un intrus.
4: Oui.
0: Alors, si tu écoutes bien les voix, tu dois reconnaître l'intrus et tu devras me dire qui est l'intrus. Attention.
4: D'accord.
0: Écoute bien.

0: Ah, ça vous a plu, ça?
1: Ah, j'adore, j'adore ces chanteurs.
0: Ah,
1: allez,
0: c'est cadeau.
1: Qui est le petit intrus qui ne chante qu'une fois? Top chrono, dispo.
2: Si je devais Pierre Connu, ça doit être Jacques Dutronc, non?
1: Eh bien... Je vais m'étouffer.
0: Oui, ne mourrez pas tout de suite.
1: Eh bien, bien sûr que c'est Jacques Dutronc avec les cactus. Il vient des cactus. Oh yeah. Moi, je me pique de le savoir. Et les deux autres chanteurs, enfin, les deux autres chansons,
0: oui.
1: C'était qui le chanteur? Tu l'as reconnu?
2: C'était Mitchell, non?
1: Oui, bien évidemment.
2: Bon,
1: tu marques. Eh ben, tu marques deux points. Ça fait quatre, ma chérie. Bravo.
0: Bon, Stéphane, elle était pas mal, hein. Elle était pas mal du tout.
1: Non, elle était
0: très bien.
1: Elle était exceptionnelle.
0: Oui. Rendez-vous, qui a gagné hier?
1: C'est
0: déjà
1: vraiment
0: un candidat. N'oubliez pas que j'ai déjà
1: on
0: un candidat.
1: On appelle ça le félin de ta maman.
0: Oui,
1: mais bon,
0: c'est
1: allez.
0: Ça, voilà. Stéphane, n'écoute pas, elle n'est que fiel écho.
3: Oui.
0: Ça s'étouffait. Stéphane, on parlait de déjeuner. Bon, Daniela a dit qu'elle aimerait bien déjeuner avec Serge Gainsbourg. Toi, on t'a posé la même question. Avec qui tu aimerais déjeuner à 13h?
3: J'avais répondu François Hollande.
0: Mais oui, mais pourquoi? Alors?
3: Alors j'ai dit que je voulais le dissuader de se présenter aux élections l'année prochaine.
0: Ah oui.
3: Il vaut mieux qu'il reste à livrer des croissants puis à vendeur de scooter.
0: Bon, mais écoute, ce propos n'engage que toi. On s'attendait pas à ça, mais effectivement, bon, d'accord. Next, hein, on va passer à autre chose.
3: Pendant qu'il a été président, non, il n'a pas fait grand-chose.
0: Non, ça va aller, Stéphane, ça va.
1: Ce qu'on va faire, c'est qu'on va écouter le quiz musical.
0: Oui, on va jouer au quiz. Non, mais on a le droit de s'exprimer.
3: Oui,
0: on va jouer au quiz. Allez, quizons.
1: Il y a de pareil, hein, il y a un intrus, tout ça.
0: Et ça, c'est fait. Voici donc ton intrus. Il y a trois artistes, il y en a un qui n'a rien à faire dans ce mix. Mais de qui s'agit-il?

0: Et oui, et oui, et oui, Stéphane, top chrono. Qui est l'intrus?
1: Amel Bent.
0: Amel Bent, pour toi, on ne l'a écouté qu'une seule fois.
1: Oui.
0: Et qui a-t-on écouté avec Amel Bent?
1: Dalida.
0: Voilà. L'intrus était Amel Bent.
2: C'est la lune.
0: Bravo.
2: Ça ne me fait pas peur.
0: Effectivement, c'était bien Dalida avec Laissez-moi danser. Et mourir sur scène.
3: Et mourir sur scène, ouais.
0: Oui, bah, oui, oui, bah oui, oui, oui.
3: Tu les avais, toi, Daniela?
4: J'en ai des. Oui, mais bon, à 8 ans, je l'ai reconnu. À Amel Bent, je l'ai reconnu, mais je n'aurais pas su dire son prénom.
3: Bon, bah ça tombe bien, tu ne l'as pas eu.
0: Voilà.
3: Alors,
0: voilà.
3: Ça nous. Hey, dites donc, les gars, vous vous suivez de près, hein, parce qu'il y a oui. Daniela à 4, Stéphane à 4 aussi. Pop, pop, pop, ça va être chaud. Hein. Vous êtes forts, les
0: ça
3: petits amis.
0: Pour moi, surtout. Je le sens bien.
3: Bon, allez.
0: Allez.
3: Hein là, c'est l'heure de la réclame.
0: Oui,
3: mais pas
0: mieux.
3: Que. C'est l'actualité dans vos régions. Grâce au 44 local de votre radio ici, le temps de la réclame, je vais remettre
0: vous
3: les pendules
0: en,
3: à l'heure.
0: En 78 tours,
3: l'église
0: là.
3: Au milieu du village, voilà. À cette personne. Allez, amen. À tout de suite.
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10: Avec plusieurs fermetures nocturnes à prévoir ce soir dans cette nuit du mardi 30 juin au mercredi 1er juillet. On va commencer par le boulevard périphérique intérieur où ce sera fermé entre la porte des Lilas et la porte d'Ivry. Sur la 13 vers Paris, entre Rocancourt et la porte d'Auteuil. Sur la 13 toujours mais vers la province cette fois, entre la porte d'Auteuil et Rocancourt. Sur la 86 aussi plusieurs fermetures nocturnes, notamment sur la 86 extérieure entre Nanterre et Rueil-Malmaison, entre Bobigny et Villeneuve-la-Garenne ou encore entre Rungis et Saint-Maurice et puis en intérieur aussi entre Rueil-Malmaison et Nanterre, entre Saint-Denis et Noisy-le-Sec et puis entre Vitry-sur-Seine et Rungis. Autre fermeture à prévoir sur la Nationale 104 intérieure, on est sur la Francilienne, ce sera entre Comblaville et Tigerie. Belle route avec ici Paris-Île-de-France.
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3: Et je vous rappelle que toute la semaine, nos candidats s'affrontent pour se sélectionner pour la finale de vendredi. Premier prix, un séjour pour 4 adultes à PortAventura World avec évidemment 3 jours, 2 nuits en pension complète dans un hôtel 4 étoiles. L'accès illimité pendant 3 jours à PortAventura Park, un accès à Ferrari, j'arrive même pas à le dire, Ferrari Land. 100 euros de carburant pour y aller et évidemment le deuxième prix, une machine expresso Malongo,
0: et oui.
3: 32 dosettes, 6 verres en verre, bref, le bonheur. Allez, jingle, on reprend la compète.
0: Ça part rebondi sur Nadine Mousselet quand même.
3: Ah bah attends,
0: c'est de retour.
3: Tu plaisantes, le puzzle macabre.
0: C'est périlleux.
3: Mais c'est magnifique. Laura va-t-elle résoudre le puzzle macabre?
0: Qui sera le tueur?
3: Qui sera le tueur? Qui seront les tués?
0: Elle dit, ça... Laura devra comprendre la logique du puzzle macabre.
3: C'est magnifique. Moi, Nadine Mousselet, c'est ma petite passion.
0: Ah, moi,
3: ça
0: c'est mon livre
3: et
0: d'été, ça.
3: Lucinda, là.
0: Lucinda Riley.
3: Ah, mais évidemment.
0: Évidemment.
3: Oh là là,
0: c'est beaucoup
3: là.
0: Mieux que Château Ballon, tout ça.
3: Ah, évidemment.
0: Bon, oh, c'est, alors... pour les... c'est la saga de l'été.
3: Daniela, est-ce que tu lis Danielle Mousselet? Non, Nadine Mousselet, je suis fatiguée.
0: C'est son cousin.
12: Comment?
3: Est-ce que tu lis les romans de Nadine Mousselet?
12: Non, pas vraiment. Pourtant, je lis beaucoup, mais je ne connais pas vraiment.
3: Oui, ben c'est normal parce que tu lis beaucoup, donc tu as d'autres livres intéressants à lire. Alors, nous allons parler de ta rencontre avec Christian.
12: Oui.
3: Vous étiez du même village, vous aviez tous les deux 17 ans. Christian, il était copain avec ton voisin. Et alors, vous papotiez tout le temps sur le perron. Mais ton papa, voilà. Il était hyper sévère. Donc, qu'est-ce qu'il a dit à Christian?
12: Il a dit à Christian, si tu veux voir Daniel, il faut que tu rentres à la maison. Il faut officialiser, quoi. Voilà.
3: Oh là là, et alors, qu'est-ce qui s'est passé? Ça a été officialisé comment, ça?
12: Bah, disons qu'il est venu, il est rentré dans la maison. Donc, on était presque fiancés, sans s'être seulement embrassés, quoi.
3: Ah oui, d'accord. Vous aviez même pas fait le bisou, vous étiez déjà fiancés.
12: Voilà.
3: Au petit ton. Et alors, ça fait combien de temps que vous êtes ensemble?
12: Oh, ben maintenant, ça fait, on va voir, 55 ans de mariage, le 17 juillet.
3: Oh, 55 ans de mariage, mon Dieu. Alors, Maître Coupez a regardé, ce sont les noces d'orchidées, figure-toi.
0: Ah, dis donc.
3: Alors, ouais. Eh ben voilà. Ouais. Eh oui, 50 ans, c'est les noces d'or.
12: Oui.
3: Bon, puis après, plus on se marie, plus c'est des trucs moins bien. Les orchidées, on s'en fiche un peu. On aurait voulu des noces de rubis, nous, voilà. Bon.

0: 4 comme Stéphane. Donc là, je te propose de marquer 3 points de plus avec la question à choix multiple. Je vais te poser la question, te proposer des réponses et tu auras 10 secondes pour me donner ta réponse. Tiens, je te mets Angèle.
1: Tout est devenu flou.
0: Flou, flou, flou.
1: Un peu trop fou.
0: Alors, on va parler de la vision. Quand tu as une vision floue et déformée, de près comme de loin, tu es myope, presbyte, astigmate ou Éric Bastien.
2: Oui.
0: Alors, quand tu as une vision floue et déformée, de près comme de loin, tu es myope, presbyte, astigmate ou Éric Bastien. Top chrono, 10 secondes.
3: Je pense que c'est astigmate.
0: Eh bien, figure-toi que c'est une bonne réponse. Oui, tu es astigmate. Eh ben, c'est le trouble le plus fréquent après la myopie. Hein, voilà.
3: Oui.
0: Bravo.
3: Astigmate.
0: Eh ben, voilà. Ouais. Eh ben, tu as 7. Bravo.
2: Oui, Stéphane qui, lui, a 4 points. Stéphane, ça va, Stéphane? Comment tu te sens?
4: Oui.
2: À mi-parcours dans cette émission, ouais.
4: Très bien. Je suis à l'ombre.
2: Bon, alors ça va si t'es à l'ombre et que tu souffres pas trop de la canicule. Voilà. D'ailleurs, si t'es à l'ombre, tranquillement, sur une petite chaise, tu peux d'ailleurs lire le nouveau livre de Nadine Mousselet. Stéphane est avec Ici Loire-Océan. Stéphane habite à Courcouët-sur-Logne. Stéphane est demain à la retraite. Mais ce n'est pas du goût de Bernadette, son épouse.
0: Ah oui.
2: Qui est secrètement amoureuse de Luc, le voisin. Et les enfants ne sont pas contents, l'héritage. Est-ce que Laura, la cafetière du village, comprendra la logique du puzzle macabre? Vous le saurez en lisant le nouveau Nadine Mousselet.
0: Oh, Nadine Mousselet, Nadine, on t'aime.
2: Préface de Lucinda Riley, c'est un mix. Il y a tout. C'est un bon roman, ça, Stéphane, hein?
4: Ouais, mais je suis pas très lecteur.
0: Mais Nadine Mousselet, c'est plus que de la lecture.
2: Ah,
0: c'est une ambiance.
2: Oh, c'est une angoisse. Moi, on adore. Alors, parlons de la rencontre avec Bernadette. Alors, ça, pour ceux qui aiment le foot, c'était il y a 28 ans. France-Brésil, la première fois qu'on inscrit une étoile sur le maillot, que la France gagne la Coupe du Monde, 3-0 face aux Brésiliens. On écoutait ça en 98, c'est l'année de rencontre avec Bernadette.
4: Exactement.
2: Alors, c'était un soir de 31 décembre.
4: Oui.
2: Et alors, t'étais en boîte?
4: Eh ben, sorti en boîte.
2: Ouais.
4: Et moi et madame ne sortions, n'allons jamais en boîte, mais pour une fois, on y était.
2: Et c'est toujours comme ça, pas prévu d'y aller, on y va. Du coup, Bernadette était là avec ses cousines. Et la voisine t'a présenté aux 3 cousines. Là, t'avais le choix. Ouais. Entre Riri, Fifi et Loulou.
4: C'est un peu ça.
2: T'as choisi Bernadette qui te plaisait, t'as récupéré le numéro de portable? Ouais.
4: J'ai galéré, mais je l'ai récupéré quand même.
2: Bah, t'as galéré, c'est-à-dire, comment t'as fait pour l'avoir?
4: Bah, j'ai demandé à la voisine d'appeler sa copine.
2: Voilà, à Riri, quoi, finalement, pour avoir Loulou, voilà. J'ai bien compris.
4: C'était pas facile.
2: Eh non, c'était pas facile, mais ça fait 28 ans que vous êtes ensemble. Bravo, c'est chouette quand même,
4: exactement,
2: cette histoire. Eh oui. Alors, vous êtes partis.
4: 28 ans, 2 enfants.
2: Eh oui, je sais, et une petite fille, rappelons-le, qui a un mois, qui s'appelle Talia. Et puis, vous êtes partis au Gabon également. T'as fait un peu de la jungle.
4: Oui, on est parti en 2007 au Gabon et on y retourne le 17 juillet.
2: Ah, génial, c'est vos vacances cet été, mais pourquoi vous êtes amoureux du Gabon?
4: Ben, j'ai mon filleul qui s'est marié avec une Gabonaise.
2: Ah bah oui, ça explique. Du coup, il paraît que t'as goûté du croc...
4: la belle famille.
2: Hein. Ok, j'ai bien compris. Et t'as goûté du crocodile. Alors, je voudrais bien savoir, ça a quel goût le crocodile?
4: Ça a un goût de poulet.
0: C'est un peu plus
4: goûteux que le poulet, mais ça ressemble, la chair est à peu près identique.
2: Ok, ouais, quand même, je sais pas. Tu mangerais toi du crocodile, Valérie?
0: Bah non, parce que moi, tu sais bien que c'est pas mon truc, la viande, mais pourquoi pas. Hein.
2: Bon, Stéphane, voici ta question. Et nous partons à Hawaï. Quel terme hawaïen, on laisse les crocodiles de côté au Gabon, quel terme hawaïen peut vouloir dire à la fois bonjour, bienvenue et au revoir? Il y a un mot qui veut dire tout ça.
0: Ah bah dis donc, c'est pratique ça.
2: Je sais pas comment on comprend la différence entre bonjour et au revoir, mais bon. Bonjour, bienvenue, au revoir, ça se dit. Aloha. Hakuna Matata. Mahalo. Damido Damida. Top chrono, 10 secondes. Aloha. Hakuna Matata. Mahalo. Damido Damida.
4: Aloha.
2: T'as raison, bien plus qu'un simple mot, aloha exprime l'idée de partage, d'affection, de lien avec les autres. Et selon l'étymologie, ça veut dire partager son souffle de vie. Aloha à tous.
0: Allez, ça fait 7 partout, dites donc, vous vous suivez.

De près les amis, mais là tout de suite, vous écoutez ici, je vous demande toujours de bouger un petit peu vos petits bouboules. Mais là je vais vous dire, et si on chantait, si on chantait, si on chantait, la la la la. Allez Julien Clerc, fais-nous chanter, vous écoutez ici, on vous aime, à tout de suite.

0: c'est ce qu'on fait tous les jours dans le taquet. Hein, sur
1: Bien sûr. Jingle.
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0: Il est 12h43.
1: Et ici, nous sommes avec Stéphane qui joue avec ici Loire-Océan et Daniela qui joue avec ici Nord. Ils ont 7 points chacun, ils sont très forts. Hein. Très très forts nos candidats. Alors bon, quand même, Daniela, elle a plein de qualités, mais il paraît qu'elle a un défaut. Il paraît qu'elle parle trop et qu'elle est têtue. Qu'est-ce que ça veut dire, ça?
3: Oui, c'est vrai.
1: Mais alors, parle trop de quoi? Ça veut dire quoi? T'es bavarde?
3: Oui, enfin bon, c'est Christian qui dit ça, hein, qui dit que je suis pas là, mais bon.
1: T'es têtu?
3: Hein? Ah oui, têtu, oui, ça, je crois que c'est dans la famille, mes frères et sœurs, on est tous convaincus d'avoir raison, quoi.
1: Ah, d'accord. Bon, oui. Et alors, il est pas têtu, Christian?
3: Non, on s'en va, lui, ça va.
1: Ah, lui, ça va, ok, d'accord. Bon, oui.
3: Enfin, c'est parce que moi, j'ai toujours raison quand même. Hein.
1: Évidemment que tu as toujours raison, tu es une femme.
3: Sûr.
1: Évidemment.
3: Oui.
1: Alors, il paraît que toute ta vie, tu as été travaillée en mobylette.
3: Oui.
1: Et oui, tu as passé ton permis de conduire à 53 ans.
3: Oui, c'est ça.
1: Et alors?
3: Il m'a été offert par mes amis, puis j'ai eu mon permis conduite du premier coup, le code deux fois. Voilà.
1: Bah dis donc, c'est bien, mais alors pourquoi t'as attendu si longtemps? Tu préfères la mobylette, toi?
3: Bah disons que ça m'intéressait pas vraiment, quoi. Et maintenant je suis bien contente de l'avoir. Quoi.
1: Ah bah oui, là
3: tu... Oui, je faisais tout avec ma mobylette, bon, je faisais même mes courses, tout ça. Puis bon, bah, avec Christian, je conduisais aussi, bien sûr, pour les courses. Mais bon, je n'en voyais pas trop l'intérêt. Et puis pour mes 50 ans, mes enfants, mes amis m'ont offert l'inscription au permis de conduire.
1: Eh ben voilà.
3: Mais la première leçon, on m'a dit, surtout, je te préviens, si tu ne passes pas, tu rembourses. Donc, ben voilà quoi.
1: Eh ben tu l'as eu. Eh ben bravo.
3: Oui, je l'ai eu.
1: Eh ben bravo.
3: Oui.
1: Eh ben c'est sûr.
3: Et j'en suis bien contente maintenant, bien sûr.
1: Tu m'étonnes. Alors, oui. Nous allons essayer de nous envoler. Je te propose de marquer 5 points d'un coup.
3: Oui.
1: C'est la question cash. Écoute bien la question. Dans quelle émission de Canal+, Jamel Debbouze s'est-il fait connaître du grand public? Comment s'appelait l'émission de Canal dans laquelle Jamel Debbouze s'est fait connaître du grand public? Top chrono, 10 secondes.
3: Non, je ne sais pas.
1: Oh, il n'y a pas beaucoup d'émissions sur Canal+. Rappelle-toi de toutes les émissions, il y en a une emblématique. Et c'était nulle part ailleurs.
3: Oui, ouais,
1: avec le cinéma de Jamel, là. Bon. Eh oui, il racontait les films à sa façon, c'était très drôle. Bon, tu restes à 7.
0: Ah, malgré tous les efforts de Valérie d'essayer d'aider sa candidate en lui donnant des indices.
1: Quels indices?
0: Vas-y, je te dis que c'est une émission emblématique de Canal.
1: Bah, il n'y en a pas eu 50 sur Canal.
0: C'est un indice quand tu lui dis ça.
1: Oh là là.
0: Ah, mais elle n'a pas marqué.
1: Non, mais
0: je serai tout aussi indulgent, Stéphane. Et surtout, je te donnerai des indices.
1: Tu donneras rien du tout, sinon tu quoi? Bah, tu verras bien.
0: Hein? Par ta gueule à la récré.
1: Voilà.
0: Toi, hein? Attention. Stéphane, alors on est râleur.
1: Eh ben.
4: Oui. Je suis bon français.
0: Ah oui.
1: Ouais, bah c'est un mec en plus, ouais. Hein. Donc.
0: Mais c'est-à-dire, bon, qu'est-ce qui te met dans un état de râlerie, de râlage, de tout ça, quoi?
4: Ben, quand ça va pas comme je veux.
1: Ah.
4: Quand ça se met en travers de mon chemin, des fois.
0: Ouh là là, oui.
4: Ah. Ouais. Eh oui, mais je suis un bon français.
0: Oui, non, j'ai bien compris. Ok, oui. Qu'est-ce que tu as d'autre de bon français? C'est intéressant, ça.
1: Et il aime la bouffe.
0: La bonne cuisine.
4: J'aime la bouffe.
0: Ouais.
4: Voilà. J'aime le bon vin.
0: Le bon vin, l'admiration. Ouais.
4: Voilà.
0: Bon, bah, t'as un bon français.
4: C'est déjà pas mal.
0: Oui, c'est pas mal. Petit côté grand blond, quand même. J'ai découvert, Stéphane, que tu as tendance à poser des objets n'importe où. Seulement, t'es un peu distrait. Et du coup, tu les perds.
4: Voilà.
0: Eh ouais.
4: Et je les perds.
0: Ah bah c'est embêtant, ça.
4: Je les retrouve, mais avec du temps.
0: Mais oui, mais alors du coup, quand tu les retrouves, tu les reposes.
4: Voilà.
0: Et tu les repères à nouveau.
4: Voilà.
0: Ouais, non, mais ça va loin parce que...
4: Mais bon, avec madame, je ne demande plus où sont mes clés. Hein.
0: Oui, parce qu'il y a des choses que tu as, comme les clés de voiture, effectivement, tu les as retrouvées, mais un an après. Ça me paraît fou, comment on retrouve ces clés de voiture? Enfin, qu'on met un an pour les retrouver.
4: Mais on a retrouvé les clés après,
0: Bah oui, mais elles étaient où ces clés de voiture?
4: Elles sont à la maison, mais elles étaient tombées derrière...
0: Ah, derrière un meuble?
4: Derrière un meuble.
0: Ah d'accord, ok. Ah, si tu pousses pas les mains, oui, forcément. Un an d'attente pour récupérer les voitures, et je comprends. On t'appelle parfois Robocop?
4: Oui.
0: Pourquoi?
4: C'est C'est mes enfants, des fois, qui m'appellent comme ça. Non, parce que j'ai eu pas mal d'accidents.
0: Ok. Ah oui, t'as eu le fémur cassé, je crois.
4: J'ai été opéré une vingtaine de fois. Et wow. Demain, je me fais réopérer pour la 21e fois.
0: Demain ?
4: Oui, demain.
0: Mais demain, c'est le jour de la retraite.
4: Et c'est le jour de la retraite, mais je passe sur la table.
0: Ok, t'as tout concentré sur le 1er juillet, toi, en fait. Hein, tu fais tout en même
4: voilà,
0: temps.
4: Voilà, ouais, exactement.
0: Ok, donc retraite. Mais c'est quoi comme opération ? C'est un truc, ça va aller ?
4: C'est rien de grave, c'est l'épaule.
0: D'accord.
4: On appelle ça la coiffe rotateur.
0: Ouh là là, oui. Bon, bah, je te souhaite...
4: C'est un ligament qui est touché. Mais
0: ouais, en fait, j'ai bien entendu. Allez, écoute, prends soin de toi.
4: J'ai dit à l'anesthésiste, au cas où que ça se passe mal... Il fasse pas de zèle,
0: d'accord. Ah bah c'est ok, très bien. C'est rock'n'roll, toi. Hein. Bon, allez, on va jouer avec une question cash. Tu sais que tu es à 7 points. Notre ami n'a pas répondu précédemment, notre ami Daniela, ce qui fait que ce serait peut-être l'occasion, si tu vois ce que je veux dire, Stéphane, de prendre 5 points et de prendre la tête. Parce que là, pour l'instant, vous êtes à égalité 7 partout dans le jeu. Voici ta question. On a un petit extrait. C'est Little Richard avec Tutti Frutti, le fruit. Je viens de comprendre le lien. Oui, exactement. On parlait de fruits. De quel fruit la guigne est-elle une variété ? De quel fruit la guigne est-elle une variété ? On y va, top chrono, 10 secondes.
4: La cerise.
0: Tu vois, moi, j'ai même pas besoin de te donner des indices. Eh oui.
1: Oui, bon, c'est plus facile, hein, pardon.
0: C'est ça, la différence.
1: Ouais, excuse-moi, la guigne, on le sait.
0: Stéphane, 12 points à présent, bravo. Une bonne réponse.
1: Allez, c'est pas grave, parce que Daniela a 7, mais elle va se rattraper avec le bingo. Et tout de suite, vous écoutez ici, on va écouter une nouveauté, on va écouter Vita, ça fait mal. Vous écoutez ici, on vous aime, à tout de suite.

0: Il n'arrive pas à des annonces. Je sais pas, il prend un fou rire, donc je vous le dis, c'était.
1: C'était Vita avec Ça fait mal.
0: Qu'est-ce que
1: je voulais faire une vanne qui est nulle, donc j'ai pas voulu la faire. Je voulais savoir si elle avait la carte. Vita. Mais elle est nulle.
0: Charlotte, je te demande pardon. Allez,
1: Est nulle, pardon.
0: Ouais, elle est très très nulle. C'est l'heure de la réclame, allez-y.
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0: Nous sommes au taquet avec Daniela qui a 7. Puis nous sommes au taquet avec Stéphane qui a 12.
1: Ouais, il est plus au taquet qu'elle. Hein.
0: Oh, oh, oh. Tu commences pas à décourager ma candidate, s'il te plaît. D'accord ? Ok, voilà. Alors, comme ça, on a fait de la figuration dans la série Fabien Cosma, ma petite Daniela ?
5: Oui, oui, oui, oui.
0: Ça t'a plu ? Ça t'a plu ?
5: Oh, super, c'était super, oui. C'était très bien.
0: Eh ben, ça, c'est bien. Voilà. Moi, j'aime bien quand nos candidats, ils font plein de choses différentes. Alors, pour t'encourager, pour que tu gagnes, pour que tu remportes le bingo, je vais te mettre une chanson que tu adores.
6: Ne me quitte pas.
5: Oui. Oui.
6: Il faut tout.
0: On aime bien.
1: Ah oui, ça met de bonne humeur, c'est toujours.
0: Oh là là, ça va, on n'est pas obligé de faire toujours des trucs rigolos. C'est une très belle chanson.
5: Ah
0: oui. Eh oui, Daniela, elle aime bien aussi Bienvenue chez les Ch'tis. Il paraît que tu l'as vu 3 fois, Bienvenue chez les Ch'tis.
5: Bien sûr, bien sûr.
0: Ah voilà, ben voilà, tu vois, donc ça c'est drôle, Bienvenue chez les Ch'tis. Voilà.
5: Oui.
0: Voilà. Alors écoute, ma chérie, voici ton bingo.
1: Ne me quitte pas.
0: Ne me quitte pas, ouais.
1: On aurait pu écouter ça aussi. Allons-y, hein, je veux dire, soyons fous aujourd'hui.
0: Non, c'est pas qu'elle. Elle a dit qu'elle aimait Jacques Brel, elle a pas dit qu'elle aimait Serge Lama.
1: Ah, c'est Serge Lama, ça bien,
5: mais bon.
1: Là, je me dis une série de chansons qui donnent le sourire, quoi.
0: D'accord, allez. On clôt son petit bec pendant que je fais mon bingo. Écoute bien, Daniela. À mon top chrono, tu vas avoir 10 secondes pour me donner un maximum de noms de magasins de décoration. Toutes les enseignes qui vendent de la déco. C'est simple, il y en a pour 10 secondes. Attention, top chrono, un maximum de magasins de déco.
5: Le Roi Merlin. Castorama.
0: Bon, ça fait 2, c'est bien. Alors, ça fait 2. C'est trop. Et il y avait évidemment Ikea, il y avait Maison du Monde, il y avait Alinéa, Monoprix, Zara, H&M, Conforama, tu l'as dit, Habitat, Roche et Beaubois, Jiffy, Beau Concept, enfin bref. Tu m'en as donné 2, c'est pas mal.
1: Je reconnais que Valérie avait proposé un très beau bingo qui permettait de donner plein de bonnes réponses. C'est dommage.
0: Et alors ?
1: Il n'y en a eu que 2, c'est dommage.
0: Oui, mais c'est déjà pas mal 2, il y en a qu'on fait 0, je te rappelle.
1: C'est vrai, c'est vrai. Alors, tu l'as compris, mon Stéphane, il faut faire 3. Déjà, t'es en tête, hein, 12-7, je rappelle. Oui, 10 points, c'est ce que coûte le bingo, c'est celui qui marque le
0: ça
1: plus.
0: Ça coûte
1: de...
0: pas, ça rapporte.
1: Oui, ça rapporte. C'est vrai, il m'énerve. Je l'aurai un
0: jour. Non, mais écoute, je sais pas, t'as eu ton bac, toi ?
1: Oui.
0: T'as eu combien en français ?
1: En français ?
0: Ouais, voilà.
1: Je sais plus, c'était pas terrible.
0: Ouais, voilà.
1: Voilà. Bon, Stéphane, je me fais déstabiliser par Valérie. Elle sait faire, elle sait. Voilà, je reviens à toi, je me concentre et on va lui mettre un petit tacle à Valérie. Parce qu'on va écouter l'un de tes chanteurs préférés. Et Valérie, elle adore aussi. C'est pas une folle passion entre Valérie et Michel, tu vois ?
0: Non, moi j'aime Johnny, chacun sa
1: vie. Ah oui, elle est team Johnny, toi t'es team Michel Sardou alors.
7: Ben j'aime bien Michel Sardou, non déplaise à Juliette Armanet.
1: Toi t'es à fond, toi t'as décidé de nous faire de la polémique un peu aujourd'hui, hein, François Hollande, Juliette Armanet.
7: Non, je ne fais pas de polémique, je dis ce que je pense.
1: Bien sûr, je vois ça, t'es cash, tu as raison. Oui, parce qu'il y avait une petite histoire.
0: Oui, moi je la connais l'histoire, mais moi j'aime Johnny. Voilà. Allez, hop.
1: Mais lui aussi, hein, il aime Johnny,
0: c'est
1: quand même. Il est team Eddie Mitchell aussi, il aime les trois. Stéphane. 10 secondes pour être avec nous vendredi. Ce qui me ferait 2 candidats. Alors que nous sommes à peine mardi.
0: Bah c'est normal, un candidat lundi, un candidat mardi.
1: C'est assez logique.
0: Voilà.
1: Un maximum de marques. Je vais y arriver. Un maximum de marques de grande distribution. Voilà ce que je te demande dans ton bingo. Grande distribution, 10 secondes, top chrono.
7: Système U, Carrefour, Intermarché, Leclerc.
1: Lui, il s'est dit, j'en ai assez, je m'arrête là. Oui, Coxy Market, Franprix, Proxy, Viva, il y en avait plein. Il y a suffisamment de points, on est d'accord, Valérie. Voilà. C'est voilà. Gagné.
0: Voilà, donc c'est.
1: Bravo Stéphane.
0: C'est Stéphane qui sera en finale avec nous vendredi. Daniela, tu as très bien joué, mais voilà, c'est pas très grave, ma chérie. Je te souhaite une très belle journée. Et puis Stéphane, eh bien, tu essaieras de gagner le séjour pour 4 adultes à Porte Aventura World, avec 3 jours de nuit dans un hôtel 4 étoiles, 100 euros de carburant pour y aller, ou bien la machine à café Expresso Malongo, 32 OZ, 6 verres en verre.
1: Absolument.
0: Voilà. Bien, bah c'est super. Hein.
1: Bah voilà, mardi, c'est pas
0: il y a
1: mal,
0: deux candidats. Voilà, j'ai envie de chialer.
1: Oui.
0: Bien, je remercie Céline à la Réal, Vincent à la Technique, Maître Coupez au savoir, Yanis au standard, Éric Bastien.
1: Il a fait ce qu'il a pu, mais.
0: Éric Bastien, ouais.
1: Il a gagné quand même aujourd'hui. Non. Oui, c'est du dossier pour vous, ça, Éric Bastien. Vous vous en souviendrez. Hein.
0: De quoi ?
1: Attends-moi. N'oublierai pas comme ça.
0: Oh. Ça dépend. Allez, je vous embrasse tous. Je t'embrasse, la France. Prends soin de toi. Je vous aime et on se retrouve demain.
1: Bonjour Wendy
8: Bonjour
1: Bouchard.
8: Bonjour les amis.
1: Bonjour Wendy.
0: Bonjour ma Wendy.
8: La France est à l'écoute. La Corse est à l'écoute. Et je vous propose une plongée en Balagne avec la comédie qui sort demain d'Eric Fraticelli. Permis de détruire, nous sommes avec l'ami Patrick Timsit.
0: Oh là là, que je l'aime, celui-ci, on l'aime tellement.
8: Et vous avez raison, et les Français aussi. Il éclaire cette comédie avec Cadmerade, il vient de nous en parler, ça va nous faire du bien en pleine fête du cinéma. Allez-y, dans les salles, justement.
0: C'est magnifique.
8: Je vous embrasse, à demain.
0: Belle émission à toi.
8: Ciao, merci.
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1: Je souhaite une excellente journée, j'aurai beaucoup de plaisir à vous retrouver pour la gagne, demain.
0: Vous écoutez ici, vous écoutez Valérie, et je vous aime, et il est 13h.
1: Ici Eric, à demain pour la gagne, voici Wendy Bouchard, 13h.
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8: Bonjour à tous, merci de votre fidélité à Ma France. Une France qui sera derrière les Bleus ce soir à 23h face à la Suède. C'est une place pour les huitièmes de finale qui se joue à New York où notre correspondant a trouvé des Américains fans des Français. Le satisfecit global du gouvernement sur la gestion de la canicule. La chaîne a tenu. Voilà ce qu'indique Sébastien Lecornu qui maintient le niveau d'alerte dans les hôpitaux et annonce d'ici la fin de semaine la livraison de 30 000 climatiseurs dans ces établissements. Reste que les victimes ont été nombreuses à domicile. La solidarité a encore dérapé. On fait le point avec vous, avec l'amélioration de cette gestion de crise dans les hôpitaux et l'impact également sur nos cultures. À la une encore, l'ouverture d'une enquête pour tentative d'assassinat contre un oligarque ukrainien à Monaco. Le suspect est activement recherché. L'identité des 11 victimes du crash aérien en Lorraine est connue. On en reparle avec les drapeaux en berne dans les communes de la métropole de Nancy. Et puis la fête du cinéma bat son plein. Chaque billet à 5 euros depuis dimanche et ses cartes ton plein pour cette édition, l'occasion d'aller découvrir demain la comédie corse très dépaysante. Permis de détruire d'Eric Fraticelli avec Cadmerade et Patrick Timsit, notre invité dans quelques instants. Les Bleus sont de retour pour les 16e de finale de la Coupe du Monde. L'équipe de France affronte la Suède ce soir, 23h heure française. C'est à New York pour le début de la phase éliminatoire du tournoi. C'est un horaire qui n'arrêtera pas les supporters absolus des Bleus, mais pour les travailleurs matinaux, c'est la promesse d'une nuit sans sommeil. Que ferez-vous donc ce soir, 23h? Voici ce que répondent les habitants d'Auxerre au micro d'ici.
9: Je suis invité avant, mais à 23h où je resterai avec les copains pour garder le match, sinon je ferai ça chez moi, tranquille. Je suis en retraite, hein. Je peux aller jusqu'au bout de ma nuit, moi.
10: Dans mon lit, en train de dormir.
11: C'est trop tard ou c'est parce que le foot...
10: Non, c'est parce que je me lève de bonne heure et je me lève à 5h. Donc, il aurait été à 21h, j'aurais regardé.
12: À 23h, je sais pas. Je pense pas. Déjà, j'aurais pas regardé à 20h. Parce que je suis pas fan. Hein. Moi, j'ai mes collègues à l'hôpital et ils gardent ça.
13: Bon, c'est jamais tard pour un match de l'équipe de France, surtout en Coupe du Monde.
11: Et le lendemain, faut se lever ou pas?
13: Non, c'est les vacances maintenant. Je viens de finir l'oral là. Du coup, maintenant, je suis en vacances.
8: À certaines conditions. Donc, derrière les Bleus, 3 victoires en 3 matchs, 10 buts inscrits depuis le début du mondial. Les Français qui ont confirmé jusqu'à présent leur statut de favori et qui n'auront pas le droit à l'erreur face à un adversaire qui est à leur portée. Des milliers de supporters sont attendus à New York et ils seront soutenus par des Américains, figurez-vous, fans des Bleus. Nicolas Perronet a rencontré ses locaux very in love with French soccer. Nicolas Perronet.
14: Lorsque l'on croise un maillot bleu dans un stade, la réponse est quasiment toujours la même.
15: I'm not French.
16: You're American?
15: I'm American, yeah.
14: Michael, par exemple, qui vient du Michigan.
15: Et j'aime beaucoup la France.
14: un bob « Vive la France » sur la tête.
15: J'aime les Français, le pays, le foot, c'est le meilleur au monde.
14: Comme si les Bleus avaient déjà conquis l'Amérique.
15: J'aime l'équipe des États-Unis, mais je dois l'avouer, je préfère la France. Zidane, c'est pour l'éternité, mon ami.
14: Alex et son ami qui ont fait le voyage depuis l'Utah ont eux d'autres noms floqués sur leur maillot.
16: I love Mbappé, Dembélé, the goats.
17: Allez les Bleus.
14: Ils expliquent que leur origine centrafricaine les rapproche des Bleus. Même argument pour Jimmy.
18: Je supporte la France parce que je suis originaire du Liban. On veut une revanche contre l'Argentine. Je veux une finale contre Messi et le battre de la même manière qu'il nous a battus.
14: Un engouement pour la marque équipe de France. Logique ici pour Cyril, lui est français, mais expatrié depuis 20 ans sur la côte Est.
19: Les Américains, ils aiment consommer et ils aiment gagner. Donc l'équipe de France, c'est la meilleure équipe de foot, donc ils veulent acheter des maillots. Je ne suis pas surpris.
14: Ce soir, le stade sera donc encore très majoritairement bleu face à la Suède.
8: Si Nicolas, match à 23h, France-Suède à suivre à la télévision sur M6 et un double écran pour vous pour accompagner l'émission sur ICI en live vidéo sur notre site à partir de 22h30 sur notre site ou sur notre appli ICI.fr. Nous ressortons tous de cet épisode caniculaire fatigué et inquiet. Fatigué par des températures éprouvantes de jour comme de nuit, inquiet des prévisions qui annoncent une multiplication de telles vagues de chaleur avec une nouvelle canicule qui pourrait survenir en fin de semaine. Et c'est dans ce climat très anxiogène que le Premier ministre a réuni hier soir une cellule de crise pour faire un premier bilan. Coralie Moreau, c'est plutôt un satisfecit d'ailleurs qu'envoie Sébastien Lecornu, se faisant aux Français.
20: Oui, qui tient en une phrase, la chaîne a tenu des prévisions et alertes de Météo France à la mobilisation des personnels dans les hôpitaux et des forces de la sécurité civile. Pour Sébastien Lecornu, les enseignements de la canicule de 2003, celle qui fait référence, ont été tirés dans les EHPAD et les établissements de santé. Propos appuyés par le directeur général des hôpitaux de Paris qui estime que le nombre de 15 000 morts enregistrés en 2003 ne sera pas atteint cette fois. Mais si les structures de prise en charge des plus fragiles semble pour le moment avoir tenu, la situation est très préoccupante pour les personnes isolées à domicile, ce qu'a reconnu le Premier ministre.
21: Je le dis prudemment, c'est un peu tôt, mais on le voit bien, le nombre de victimes à domicile est bien plus important que sur tous les épisodes précédents. Et en clair, la surmortalité à domicile, c'est-à-dire quand les forces de secours arrivent, malheureusement, les personnes sont déjà décédées.
20: Une surmortalité de l'ordre de 40% par rapport à la normale, selon le tout premier bilan de Santé publique France, qui estimait dimanche à environ un millier le nombre de décès supplémentaires liés à la canicule. Bilan qui risque fort de s'alourdir dans les jours à venir, quand les chiffres seront tous remontés, quand sera pris en compte également le nombre de décès dans les jours à venir liés à la décompensation des personnes fragiles, trop affaiblies par les fortes chaleurs. La crainte aujourd'hui, vous le disiez, est l'arrivée d'un nouvel épisode caniculaire qui mettrait à l'épreuve encore les personnels des hôpitaux et des secours déjà épuisés par les températures excessives de ces derniers jours.
8: Merci Coralie Moreau. Avec des établissements de santé qui attendent la livraison de 30 000 climatiseurs d'ici la fin de semaine, du début de semaine prochaine, les plans hors sang, niveau de mobilisation maximale dans ces établissements hospitaliers sont maintenus pour les prochains jours. Cela étant, Victor Delande, certaines améliorations sont notables, vous nous le dites, du côté des soignants.
22: Il y a d'abord la porte d'entrée des urgences. Depuis plus de 3 ans, les patients doivent appeler le 15 avant d'aller à l'hôpital. C'est ce qu'on appelle le SAS, le service d'accès aux soins, qui regroupe le SAMU et la médecine générale en support pour les soins qui ne sont pas urgents. Yann Penverne est président de SAMU Urgence de France.
23: L'appel préalable avant de se déplacer aux urgences est une bonne chose. On a besoin de cette sorte de bouclier sanitaire de la nation, qui est cette régulation qui permet d'avoir une réponse au bon moment pour le bon patient.
22: Deuxième nouveauté dans cette crise, les secours immergent les patients atteints de gros coups de chaleur dans des baignoires mobiles glacées pour éviter le plus possible de dommages sur les organes. Armand Méconceau de Sap est chef du service de réanimation de l'hôpital Henri Mondor à Créteil.
24: Ce qui nous a frappé par rapport à 2003, c'est le pourcentage de malades reçus avec déjà une température qu'on qualifiera de raisonnable, c'est-à-dire soit autour de 39, soit même en dessous de 39, parce qu'ils avaient bénéficié de l'immersion préhospitalière. Et ça tranche beaucoup avec 2003, où on recevait des malades aux aux alentours de 41.
22: Enfin, dernier changement notable, l'obligation pour les EHPAD de disposer d'au moins une pièce rafraîchie pour les résidents. Et même s'il faut rester prudent, la surmortalité dans ces établissements serait bien en dessous de celle de 2003.
8: Victor Delande, pour ici, la canicule qui a aussi dévisagé la nature avec des végétaux, vous le constatez, très éprouvés, des sols secs et arides. Le gouvernement planche d'ailleurs sur des mesures pour le monde agricole victime de sécheresse avec une réunion prévue à cet effet vendredi. À Paris, plus de 6000 foyers sont toujours privés d'électricité dans le nord et dans l'est de la capitale où des supermarchés, des pharmacies, des commerces ont dû garder leurs portes fermées. Les fortes températures ont chauffé les sols goudronniers, contraignant le réseau électrique souterrain. Par ailleurs, pour compenser la faible fréquentation des magasins en pleine canicule, le ministre des PME, Serge Papin, ministre du Commerce, annonce la prolongation des soldes d'été jusqu'au 28 juillet. Dans Ma France, nous revenons à présent sur cette explosion criminelle à Monaco qui a fait hier soir 3 blessés, dont 2 grièvement, notamment un oligarque ukrainien. Le procureur général de Monaco, Stéphane Thibault, a annoncé en fin de matinée l'ouverture d'une enquête pour tentative d'assassinat sans qualification terroriste et il a rappelé la succession des faits.
3: Nous avons un homme seul qui dépose un colis qui est en cours d'identification peu de temps avant que les 3 occupants de l'appartement du rez-de-chaussée de cet immeuble se présentent à la porte et le colis explose au moment où ces 3 personnes arrivent. Les victimes n'ont pas pour l'instant encore pu être entendues. L'homme n'est plus en situation de pronostic vital engagé. La femme l'est toujours et l'enfant ne l'est pas. Ce que je peux vous dire, c'est que l'homme est résident monégasque depuis 2021, enfin en tout cas au plus tard en 2021, que nous n'avons aucune enquête le concernant à Monaco et que, à notre connaissance, il n'est pas recherché par une autorité étrangère.
8: Un suspect activement recherché en France, voilà pour ces propos du procureur général de Monaco. En Lorraine, 2 jours après le crash tragique d'un avion à Tomblaine sur l'aérodrome de Nancy qui a tué 10 passagers et le pilote, l'enquête se poursuit pour comprendre les circonstances du drame et les hommages se multiplient à l'égard des victimes et de leurs familles. On connaît désormais l'identité des 5 personnes venues effectuer un baptême de parachutisme ainsi que des 5 instructeurs chevronnés puisqu'il s'agissait de sauts en tandem ainsi que du pilote Mohand Chibani.
5: Les 5 participants au baptême étaient tous originaires de Nancy et sa banlieue. Parmi eux, Cynthia, 48 ans, maman de 2 enfants, infirmière à la polyclinique de Gentilly. Très souriante, joviale, elle aimait décrisper le côté difficile du métier, raconte l'un de ses collègues. À bord de l'avion, il y avait aussi Damien, infirmier libéral à Nancy, très investi dans son travail, notamment auprès de ses patients les plus fragiles. Youssef, lui, aimait le foot. Il jouait avec les vétérans au club de Tomblaine. Il laisse derrière lui 2 enfants. Parmi les victimes également, ce lycéen de 18 ans dont le prénom n'a pas été dévoilé, il devait se présenter à son oral du bac ce lundi. Tous étaient accompagnés par des instructeurs chevronnés. Ils venaient de différentes régions, comme Philippe, membre du club de parachutisme de Besançon, 7000 sauts à son actif. Davy, lui, était adjudant-chef chez les sapeurs-pompiers du Var. Anthony venait de Strasbourg, parachutiste professionnel. Il aimait croquer la vie à pleines dents, témoignent ses collègues. Ou encore Albéric, 33 ans, baroudeur, passionné de voyage pour aller sauter. Tous ceux qui ont été amenés à les côtoyer saluent leur professionnalisme.
8: Merci Mohand. Des lieux de recueillement ont été ouverts au public dans différentes communes de la métropole du Grand Nancy et les drapeaux des mairies des 20 communes de cette métropole sont mis en berne en signe de solidarité. Le coup est rude pour l'environnement avec le vote cette nuit par les sénateurs de la réintroduction à titre dérogatoire de 2 insecticides interdits jusqu'à présent en France mais autorisés ailleurs en Europe. Ces produits qui seraient utilisés dans des conditions encadrées pour la culture de noisettes ou de la betterave. Il s'agit d'une mesure ressuscitée de la loi Duplomb contre laquelle 2 millions de Français avaient pétitionné l'été dernier. Un texte décrié également par la gauche et les associations de défense de la nature. Les débats ont été musclés au Sénat. Mariam El Kurdi.
6: Le sujet de l'acétamipride est si embarrassant pour le gouvernement que la ministre de l'Agriculture, Annie Genevard, le répète au sénateur écologiste Yannick Jadot.
7: Je ne souhaite pas la réintroduction de l'acétamipride dans ce texte. Vous l'avez entendu, ça. Vous l'avez bien entendu, parce que vous me reprochez le contraire.
6: Si elle insiste autant, c'est parce que le dossier est tellement inflammable qu'il pourrait compromettre l'adoption du projet de loi d'urgence agricole. La réintroduction de l'insecticide. La proposition revient sous la forme d'un amendement sénatorial, moins d'un an après la la pétition anti-loi Duplomb et la censure partielle du Conseil constitutionnel. Alors quand le sénateur LR Laurent Duplomb prend la parole, il argumente.
0: La France agricole est devenue l'homme malade de l'Europe. La cause de ce déclin, c'est l'hypocrisie à la française. Nous sommes les seuls à interdire des molécules en Europe depuis plus de 10 ans, tuant à petit feu notre production française de fruits.
6: Ce n'est plus une loi d'urgence agricole, mais une loi de nostalgie agricole, rétorque le sénateur écologiste Ronan Dantec.
0: Les néonicotinoïdes sont dangereux pour la santé et la biodiversité. Même la très prudente Académie des sciences sonne le tocsin. Et alors, on ne va quand même pas écouter les scientifiques. C'est une loi pour préserver la matière première pour l'agrobusiness. C'est un divorce entre le monde agricole et les citoyens que vous êtes en train d'alimenter.
6: Les débats s'annoncent vifs tout au long de la semaine.
8: Le Conseil d'État a autorisé hier, et cette décision est définitive, la fin de la réalisation du chantier de l'autoroute A69 qui relie Toulouse à Castres. La construction a été régulièrement interrompue par les opposants au projet qui ont obtenu de la justice administrative la suspension du chantier pendant plusieurs mois. Et aujourd'hui, sur Ici Occitanie, le nouveau maire de Castres, Florian Azéma, salue cette décision. Il souligne néanmoins que ces recours ont coûté beaucoup d'argent.
1: Tous ces recours et tous ces blocages ont eu un coût considérable pour les contribuables. On a donc près de 80 millions d'euros d'indemnités de retard qui ont dû être versés à Atosca. C'est de l'argent public qui aurait pu être consacré à nos écoles, à nos hôpitaux, à nos routes ou à nos collectivités. Et ça, pour le coup, je le déplore. Vous savez, la dette de Castres, c'est 88 millions d'euros. Là, on va verser 80 millions d'euros d'indemnités de retard à la société Atosca. C'est considérable. Je veux dire, 80 millions d'euros, ce que je vous disais, si on avait investi autant d'argent dans nos routes, nos hôpitaux, nos écoles, la climatisation de nos écoles, par exemple, ben voyez, voilà, ça c'est concret. Alors que là, ça a été, de l'argent jeté en l'air.
8: L'autoroute A69 qui doit ouvrir à la circulation d'ici la fin de l'année. Et puis vous allez pouvoir profiter de la fête du cinéma pour aller voir peut-être la comédie. On vous le souhaite, Permis de détruire, dont nous parlons dans quelques secondes avec notre invité Patrick Timsit. Des places jusqu'à demain soir à 5 euros. Depuis dimanche, c'est le meilleur démarrage en 10 ans de cette opération. Près d'1,5 million de billets vendus, simplement pour la première journée. Bravo à vous, il est 13h15.
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8: Et dans Ma France, chers auditeurs, on voyage en Balagne sur une terre corse vibrante, explosive parfois, mais qui se joue et qui s'amuse des caricatures ou des extrapolations. Et au cinéma, c'est un enfant du pays qui s'en amuse encore. Eric Fraticelli a réalisé Permis de construire. Il vous propose demain son permis de détruire et il vous a hameçonné pour son projet. Bonjour cher Patrick Timsit.
4: Bonjour.
8: Vous qui connaissez, je crois, très bien le Gard, très bien la France, mais peut-être un peu moins l'île de Beauté.
4: Non, je l'ai fréquenté, la fréquente régulièrement. Oui. Dernièrement, ça a été d'ailleurs le tournage a été fantastique et m'a redonné le goût. C'est pas que j'avais perdu le goût, mais l'habitude. De temps en temps, on fréquente une région, puis après on tombe amoureux d'une autre. Oui. Exactement. Et la Balagne que je ne connaissais pas. Donc c'est formidable. On a vécu. C'est génial quand même de faire un film où à la fin de la journée, on se dit à tout à l'heure. On se dit pas à demain. Et le vendredi soir, on se dit à tout à l'heure, et le samedi à tout à l'heure, et le dimanche. On a passé vraiment une immersion, et donc ce qui est caricatural, c'est l'image qu'on s'en fait.
8: Absolument.
4: Mais avec un Eric Fraticelli, il fait ça, alors on dit avec respect et tout ça, mais c'est en lui. Mmh. C'est-à-dire que c'est plus une comédie, film d'auteur, avec aussi beaucoup de tendresse de ses personnages. Finalement, le seul personnage caricatural, c'est le personnage de Doom, et mon personnage qui est le Pinsuit, donc celui du continent, on va dire, de la métropole, qui se prend pour un Corse. C'est lui qui se caricature. Et puis les rapports avec les Corses, au contraire, sont vraiment très très justes, puisqu'on continue de les vivre.
8: Complètement. Mais ce qui est formidable avec Eric Fraticelli, c'est qu'il peut s'autoriser ça. Alors il y a eu d'autres films, L'Enquête Corse notamment, où Christian Clavier jouait aussi avec Jean Reno sur ses dissensions, sur ses singularités. Mais Eric Fraticelli, vous le disiez, c'est en lui. Et il s'en amuse encore, il tire le film très intelligemment, parce que Permis de construire, premier opus, Permis de détruire aujourd'hui. Alors il vous a récupéré pour ce projet, et on aime beaucoup les comédies qui se tiennent aussi avec des tandems inédits que celui que vous formez avec Cadmerade.
4: C'est une merveille, c'est un formidable. Vrai rendez-vous, parce que on dit toujours ça, mais quand c'est vrai, c'est mieux. Et là, avec Cad, ça a été un excellent moment. On était là, et ça me correspond bien, moi.
8: C'est typique du village ou c'est la Corse?
4: Non, c'est la Corse. Ça va avec ces anamatopées où tout d'un coup on est là, on réduit la conversation au minimum. C'est marrant parce que dans le Gard, c'est un pas plus, ça va pas plus. Alors quoi de nouveau, mieux. Voilà. Et c'est en Corse, c'est ça. C'est comment ça va bien, ça va bien.
6: C'est plus court que l'italien.
4: Oui, oui, c'est. Il y a tout d'un coup tous ces moments qu'on a vécu où on se rend compte que quand le cœur s'ouvre, il s'ouvre fort, quoi. C'est-à-dire que c'est des réunions où les pâtes à l'araignée, ça fait 48 heures qu'il les prépare et qu'on les mange et puis ils sortent les guitares.
6: Ouais, vous avez été accueillis comme ça.
4: Et puis ça chante, exactement, vraiment. Ouais. Et ces personnes, c'est forcé. Ouais. Alors il y a toute la bande, il y a Eric Fraticelli et toute la bande, et le Gnou, Eric Corti et Michel Fraticelli et toute cette bande, je ne vais pas tous les citer, mais
6: qui sont en terreau corse, voilà, qui vous ont facilité cette
4: exactement
6: ouverture d'esprit.
4: Ouais. Et ça passe ou ça passe pas.
6: Ça veut dire que vous n'avez pas été bizuté?
4: Non, pas du tout. Au contraire, très très accueilli, très chaleureusement, avec beaucoup de douceur. Et donc justement avec cette volonté de ne pas tomber dans cette image d'Épinal où justement le corps se revêche, qui est là, on va prendre le temps de se connaître.
6: Il y a beaucoup de fraternité, beaucoup de douceur, beaucoup de tendresse dans tous les personnages finalement. Et puis il y a un parti pris très intéressant et original. Votre personnage Doumé, chirurgien au sein d'un cabinet médical, se veut plus corse que les corses, et ça vous commencez à nous le dire. Il épine surtout mais il est plus corse que certains corses, il aime son île, il veut la protéger plus que certains locaux, il veut se battre contre un projet d'installation sur l'île qui risque de dénaturer l'environnement, l'écosystème, pour détruire la maison du responsable de France Énergie. Extrait.
9: J'ai tout quitté pour venir m'installer ici. Je fais travailler les gens du coin, je suis sympa avec tout le monde, je suis pro-corse à mort. Et qu'est-ce qu'il faut faire ici pour être considéré comme un corse?
10: Il faut être corse.
9: Bon, Rachid, je te présente mon ami Olivier.
11: Bonjour, monsieur.
9: Les psys.
11: J'aime pas les psys.
10: On va quand même pas laisser deux pinceaux qui plastiquent une maison sans rien faire. On va passer pour qui? On est encore chez nous, quand même, non?
12: Que tous les corses qu'il y a, tu vas te trouver qu'un pinceau dedans.
11: Je suis pas ton fiancé, c'est de ma cagnard.
17: Allez, mettez les gaz.
11: Ça va être compliqué. Dans cette bagnole, il y a moins de gaz que dans un briquet.
9: Un. Deux.
10: C'est quoi qui a sauté?
9: C'est la maison.
25: Elle est en face, c'est la maison. Et elle a rien.
6: Et voilà, c'est là qu'est l'os.
4: C'est
6: génial, vraiment, on est avec vous dans cette comédie. Alors vous dites comédie d'auteur, c'est vrai, d'Eric Fraticelli avec son esprit. Et puis le fait que les attentats ne devraient pas être commis que par des Corses si on veut préserver l'île de beauté. C'est en tout cas ce qu'embrasse votre personnage de Dominique, qui s'est fait appeler Doumé, s'il vous plaît.
4: Oui, exactement, qui reprend les gens quand on l'appelle Dominique. Enfin, voilà. il est rentré absolument dans son univers. Moi, on me dit que j'ai l'accent. Et j'ai jamais travaillé l'accent. Je sais
6: et
4: pas
6: vous
4: faire
6: le faites très sobrement.
4: Mais oui, ça, parce que je ne l'ai pas vu venir.
6: C'est ça, c'est vrai.
4: Il n'y a que quand le film a été présenté en avant-première qu'on me dit l'accent. Mais et puis, effectivement, je me suis rendu compte qu'il y avait. Oui,
6: c'est léger, mais c'est bien.
4: D'identification, c'est... je dirais.
6: Oui.
4: Et c'est vrai que cette bourde-là d'explosifs, d'explosions. Et en même temps, toute cette historique de la Corse fait que l'île a été conservée.
6: Ouais.
4: Donc, voilà, je vous laisse avec cette analyse,
6: absolument.
4: Ce merdier de dire est-ce qu'il faut faire tout sauter pour être écouté.
6: Ce merdier, vous voilà, qui partez dans le maquis.
4: C'est la première fois que je sors ça.
6: Bravo.
4: On verra si je la conserve cette phrase pour le reste des interviews.
6: Voilà, ici RCFM va vous
4: mais
6: reprendre.
4: C'est pas mal, c'est vrai que ça représente assez le monde. Si vous qui êtes dans une émission d'actualité, la vôtre, c'est de se dire, merde, pourquoi ce sera toujours les chieurs et celui qui ont la plus grande gueule qui sont toujours écoutés, testés au restaurant, ne serait-ce qu'au restaurant, c'était mon gag. Je le faisais. Avant qu'on me connaisse, je faisais ça. Je demandais à mes 3-4 amis ce qu'ils voulaient déjeuner. Mmh. Et donc, ils me donnaient la liste, leur menu.
6: Oui.
4: Et donc, le garçon arrivait. Et quand ils annonçaient, j'avais mon ami, il disait, alors monsieur, ce sera quoi? Oh ben, je vais prendre des carottes râpées. Je lui dis, tu vas pas prendre des carottes râpées, t'es pas ici pour prendre des carottes râpées. Moi, je sais que vous voulez prendre des filets de hareng. Je lui dis, non, prends des filets de hareng. Ah non, je peux pas, je supporte pas. Prends des filets de hareng. Et au fur et à mesure, je dictais à tout le monde ce qu'ils devaient prendre, ce que je savais qu'ils allaient prendre. Et le garçon ne s'adressait plus qu'à moi. Et j'étais servi en premier. Et après, il quittait la table, je lui dis, vous pensez à nos entrées, mais monsieur, enfin. Et j'étais servi. Donc, le monde appartient aux grandes gueules.
6: La technique de la grande gueule.
4: C'est comme ça. Donc,
6: Et à ceux qui entretiennent et qui prennent soin de l'environnement, parce que c'est ce qui est en filigrane de ce film,
4: c'est
6: quand même.
4: Exactement ça.
6: L'environnement, la santé des habitants aussi.
4: Oui.
6: Et vous êtes vous-même très pétri de ces valeurs et de ces priorités, Patrick Timchou.
4: Je crois qu'à un moment, on est un petit peu concerné, non?
6: On sort d'un épisode qui nous le fait constater.
4: Et à la veille d'un autre.
6: Voilà.
4: Donc, il y a un moment, faut juste être à l'écoute, quoi. C'est vraiment ça. C'est pas du militantisme, c'est du civisme. C'est être à l'écoute et se dire, voilà, alors, on dit les enfants, mais. Et nous, et nos enfants, et nos parents, aujourd'hui. Moi, l'inquiétude que j'ai, c'est toujours. C'est
6: maman,
4: ma maman en ce moment, voilà. Et je me dis. Et c'est fou, c'est magnifique, parce qu'elle ne supporte pas la clim, figurez-vous. Pour le rajouter à ce petit épisode de canicule, vous avez
6: pour
4: une maman de 97
6: à votre inquiétude.
4: Ans qui vous dit, non, ne me mets pas la clim, je ne supporte pas. Ah ben voilà, on
6: ce
4: est pas
6: vous
4: dans la merde.
6: Plus vigilant.
4: Plus inquiet.
6: Plus inquiet, bien sûr. Elle est où votre maman géographiquement?
4: Elle est à Paris, à côté de la maison, pas loin de la maison, vous savez.
6: Oui, bien sûr, mais ça c'est magnifique, c'est magnifique. Non, je reviens au Gard, parce que c'est vrai que voilà, c'est une terre aussi qui
4: elle
6: a
4: va venir
6: souffert,
4: dans le Gard, et
6: comme
4: elle
6: beaucoup de terres.
4: Passer, voilà, des jours dans le Gard.
6: Voilà, c'est un homme qui prend soin de sa maman, ben c'est la
4: vérité.
6: Non, c'est
4: vérité, ma maman qui s'impose, qui m'impose le fait que je prenne soin d'elle.
6: Votre maman, que vous avez honorée il y a quelques semaines d'ailleurs, en reprenant ce livre, ce titre formidable d'Albert Cohen, je crois.
4: Je travaille toujours dessus.
6: À Marseille, vous
4: savez
6: dessus,
4: que depuis, alors je l'ai tourné.
6: Ça y est.
4: J'ai pas tourné le film, j'ai tourné ma maman. Voilà, et puis là, tout d'un coup, je suis en train. C'est un truc de fou. Je tourne ma mère, j'ai pas encore écrit le script, je l'écris cet été.
6: Voilà.
4: Continue à tourner ma mère. Bref.
6: C'est la meilleure des habitations, hein, spirituelles.
4: Oui, oui.
6: Merci, mon cher Patrick.
4: Je vais l'observer, la faire bosser cet été.
6: C'est ça.
4: Voyez, voilà.
6: Ah, je comprends pourquoi vous la prenez près de vous dans le Gard.
4: Évidemment, il faut toujours chercher le vice.
6: C'est la muse
4: moi.
6: Amusante.
4: Chez moi, il y a toujours une part de,
6: c'est ce qu'on aime.
4: De cruauté.
6: Permis de détruire, cher ami, avec Canmerade, Claude Perron, Marie-Pierre Nouveau, Philippe Corti, Michel Ferracci, Derek Fraticelli. Régalez-vous demain au cinéma. Profitez de la fête du cinéma. Merci pour tout, Patrick.
4: Merci.
6: Et bel été.
4: Merci de me recevoir. Merci.
6: Merci,
4: c'est un plaisir, vraiment.
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6: Avec Bruno Salomon, l'une des grandes voix du foot d'ici. Bonjour Bruno.
13: Bonjour Wendy.
6: C'est jour de match pour les Bleus. Et avant de parler de la France et des Suédois, on vous donne les résultats de la nuit.
13: Avec une surprise, une confirmation et un passage à ric-rac. Les Brésiliens se sont fait peur pour se qualifier pour les huitièmes de finale du Mondial. Grâce à une victoire dans les derniers instants, score 2-1. Les Brésiliens sont donc qualifiés. Ça, c'est le train qui est donc arrivé à l'heure. En revanche, ce qui s'est passé dans la nuit à Boston est complètement fou. L'Allemagne s'est fait sortir par le Paraguay au tir au but après un score de 1-0. Alors, je vous emmène, vous savez que c'est un endroit que j'aime beaucoup, je vous emmène en tribune de presse là-bas du côté de Boston, au Gillette Stadium. Dernier tir au but, le commentateur de la radio nationale paraguayenne, comment dire, a craqué. Il s'est pas pris dans la prise. Il est juste heureux de cette qualification historique pour le Paraguay. La liesse populaire au Paraguay se poursuit ce mardi puisque sur X, le président de la République, Santiago Pérez, s'est exclamé « Le Paraguay n'abandonne jamais, jour férié, bordel ». Pardon pour le gros mot, mais c'est bien le président de la République qui l'a dit. Donc à Asunción, la capitale et dans tout le pays,
6: incroyable,
13: c'est jour férié. Aujourd'hui, donc le Paraguay, c'est le futur adversaire soit des Bleus,
6: soit de la Suède.
13: On préfère bien évidemment les Bleus. Enfin, dernier qualifié de la nuit et du petit matin, on va dire, c'est le Maroc. Là aussi, match nul, qualif au tir au but face à un gros morceau, les Pays-Bas. Après son parcours fantastique en 2022 au Qatar, sa victoire en Coupe d'Afrique des Nations, le Maroc confirme que c'est une grande nation mondiale. Le capitaine Achraf Hakimi est au micro de nos confrères de beIN Sport.
14: Il y avait beaucoup de gens qui pensaient que c'était la chance. Qu'est-ce que ça passe à Qatar? Ben nous, on a resté concentrés. Et le travail, ça paye. Aujourd'hui, ça paye. On devait rester concentrés, humble, comme on a fait depuis le début. Et on va aller, ça là, jusqu'à la fin, ça là.
13: Voilà, prochain adversaire pour le Maroc en huitième de finale le 4 juillet prochain. C'est le Canada. À Houston.
8: Allez, on parle des Bleus, évidemment. Ce soir, 23h à New York, il faudra défier et surtout éliminer la Suède. Ce sera à vivre sur ICI.
13: Dès 22h30, avec Pia Clément, Charlotte Lorgeret et notre consultante et Nicolas Perronnet, vous avez rendez-vous pour une grande soirée, car désormais, ça passe ou ça casse pour les Bleus, face à des Suédois qui ont terminé 3e du groupe F, avec une victoire, un nul, une défaite. En gros, c'est une grosse attaque et une défense assez poreuse. Et pour le sélectionneur des Bleus, Didier Deschamps, même si son équipe est archi favorite, et il faut être prudent face à cette Suède. Il est fidèle à lui-même, notre Dédé.
15: Je pense que l'équipe de Suède, en rencontrant l'équipe de France, elle n'a rien à perdre. Nous, il faut qu'on prenne ça avec beaucoup d'humilité et y mettre toute la détermination, la concentration qu'on a pu mettre. Là, il n'y a pas de match de rattrapage. Mais ce n'est pas pour autant qu'on doit avoir de la fébrilité ou de la retenue. Là, il n'y a pas de joker. On sait. On est venu pour ça aussi. Donc, on y est maintenant. Faut le faire.
13: Voilà, pas de joker, une statistique. Si vous êtes un amateur de Paris, sous l'ère Didier Deschamps, depuis 2012, donc les Bleus ne comptent qu'une seule défaite face à cette équipe de Suède en 5 matchs.
8: On prend, hein.
13: Ouais, on prend, ça me va. Ça me va très bien.
8: Magnifique, Nicolas Perronnet. Bravo de trouver chaque jour la pépite. Nicolas Perronnet qui va débarquer dans ce journal du Mondial. On va le retrouver au MetLife Stadium pour nous faire vivre cette rencontre France-Suède.
13: Et il l'aime pas ce stade. Ah. Il l'aime pas, Nicolas. Il nous envoie son call comme d'habitude. Écoutez ce que ça donne.
16: Salut les amis, retour dans le New Jersey. C'est un peu un retour à la case départ, hein. C'est là que tout a commencé pour les Bleus, sauf que là ça peut aussi être terminus. Donc je voulais quand même vous dire, puisqu'on n'est pas sûr de revenir ici pour la finale, même si on espère très fort, je voulais vous dire à quel point ce stade ici est vraiment le pire de la compétition. Il y a rien qui va à l'extérieur, déjà il est affreux. À l'intérieur, alors oui il est grand, c'est vrai, c'est impressionnant, mais franchement il a aucun charme. Il est au milieu de rien, entouré de parkings géants, en plein cagnard, il est loin de New York. Je vous épargne le débat sur la pelouse qui avait été très critiquée après le match face au Sénégal. Et en plus, les espaces pour les médias, hein, la conférence de presse, la zone mixte, c'est dans des espèces de préfabriqués sur ces fameux parkings. Franchement, c'est un raté, New York, en termes de stade, de logistique, mais ça a l'avantage, c'est vrai, de ne pas être trop loin de Boston et du camp de base des Bleus, quand même, donc un avantage. Il va falloir s'y faire parce que ce sera le stade de la finale. Allez les Bleus!
13: Allez les Bleus, France-Suède, 23h sur ICI.
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21: Salut tout le monde, Sophie Nolvaux avec vous pour vous accompagner durant ce tout dernier après-midi du mois de juin. Déjà, vous le savez, sur votre radio locale ici Paris-Île-de-France, on aime vous régaler de bons plans chez nous en Île-de-France. Alors sans plus tarder, voici l'agenda de l'été par Grégoire Godefroy.
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27: Et on commence avec du football évidemment et le 16e de finale de Coupe du Monde pour la France ce soir face à la Suède. Regarder et soutenir les Bleus dans son canapé, c'est sympa. Partager toutes ces émotions dans les fan zones de notre région, c'est encore mieux et elles sont nombreuses en Île-de-France, notamment à la communale de Saint-Ouen, en Seine-Saint-Denis par exemple. La retransmission du match évidemment, mais aussi plein d'animations, quiz, blind test, loto-foot, tournoi de jeux vidéo, concours de pronostics. Tout pour vivre ce match dans une ambiance survoltée. Plus familiale, il y a aussi la grande fan zone Lego au bassin de la Villette dans le 19e arrondissement, avec là aussi plein d'animations. Et puis la plus grande fan zone des Yvelines aussi, c'est sur l'esplanade Louis Armand de Carrière sous Poissy, pour vivre une ambiance comme si vous étiez au stade. Allez les Bleus. Sinon aussi ce soir, grand concert pour vous ambiancer au Zénith de Paris. Nile Rodgers et Chic sont ce soir au Zénith de Paris pour un concert exceptionnel. De quoi avoir chaud, mais pour la bonne cause.
21: Ouais, merci beaucoup Grégoire, c'est noté. Et ce soir, si vous voulez vivre le match des Bleus face à la Suède, eh bien ce sera ici sur votre radio locale à partir de 22h30.
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21: Pas de pluie au programme selon Météo France dans les prochains jours en Île-de-France. La pluie, elle, elle est chantée ici par Eurythmics et Annie Lennox. Voici Here Comes the Rain Again sur votre radio locale. Bon mardi.
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0: Le groupe Eurythmics à l'instant sur votre radio locale ici par Île-de-France, c'était Here Comes the Rain Again à 13h36. Et vous le savez peut-être, tout l'été on va retrouver Thierry Boeuf avec une nouvelle séquence intitulée Paris Collector et le récit d'une chanson. Dans quelques minutes, on va retrouver justement la chanson de Charles Trenet que vous connaissez certainement bien. Elle s'intitule Revoir Paris. Ce sera après Billy Paul et Your Song et après cette nouveauté de Gaëtan Roussel. Voici Tout s'en va sur votre radio locale ici.
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0: Magnifique Billy Paul à l'instant sur votre radio locale ici par Île-de-France avec ce titre de l'année 72. On écoutait Your Song et il est l'heure de retrouver Thierry Boeuf pour Paris Collector. Bonjour Thierry.
1: Bonjour Sophie.
0: Aujourd'hui, on va parler d'un autre artiste qu'on adore, c'est Charles Trenet avec Revoir Paris.
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1: Elles sont rares, les chansons sur Paris, à avoir traversé les décades, réorchestrées et arrangées. Revoir Paris n'est jamais tombé dans les oubliettes du temps. Pour preuve, cette très jolie adaptation de Benjamin Biolay, 75 ans après la première interprétation de Charles Trenet.
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1: Dans le début des années 30, Trenet, 18 ans, quitte Narbonne et, selon l'expression consacrée, monte à Paris. Charles se lance dans le journalisme, la publicité, le cinéma, mais c'est dans le music hall qu'il trouve sa voie.
5: Mesdames, messieurs, tout d'abord, laissez-moi vous dire toute la joie et toute l'émotion que j'ai de me retrouver ici sur cette même scène depuis 2 ans, que le temps passe vite. Pendant ces 2 ans, vous avez travaillé et moi, de mon côté, j'ai travaillé aussi. J'ai fait des petites chansons nouvelles que je vais vous chanter ce soir pour la première fois. La première de ces chansons s'appelle
4: Revoir Paris. Un petit séjour d'un mois.
1: Trenet devient une énorme vedette, d'abord en duo avec Johnny S, puis en solo. Prolixe, il écrira plus de 500 chansons, dont Revoir Paris. Et dès qu'il vient chanter dans la capitale, entre 2 tournées provinciales ou mondiales, il démarre toujours ses récitals parisiens par cette chanson.
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1: L'histoire est connue, mais l'archive qui va suivre est inédite. C'est lors d'un retour en avion après une tournée en Amérique et au Canada que Charles Trenet a l'idée d'écrire cette chanson. Document, la maman du fou chantant, Marie-Louise Trenet, évoque dans les années 50 Revoir Paris.
6: Charles a composé cette chanson dans l'avion qui le ramenait pour la première fois d'Amérique en France. J'ai reçu un coup de téléphone, j'ai entendu sa voix. Moi, je me dis, tu le téléphone de Buenos Aires ? Il dit, mais non, je suis à Orly. Je dis, pas possible. Enfin bref, il était là. Il avait fait les milliers de kilomètres pour venir me souhaiter la bonne année.
7: D'ailleurs, il parle de vous dans cette chanson. Et il parle de la Varenne.
6: Oui, il parle de sa jolie petite maison de la Varenne. Et puis, dans la chanson, il n'a dit que de vérité. Il a parlé de la petite gare de la Varenne, des trains de banlieue et de sa maman qui vraiment l'attendait les larmes aux yeux.
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1: Classique de Trenet parmi une quarantaine de tubes, Revoir Paris, poésie idéalisée, proche des sodades portugaises, où se mêle la mélancolie joyeuse et l'espoir certain de revoir sa maman dans une petite maison de banlieue, pas très loin de Paris, derrière le bois de Vincennes, une chanson imparable.
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0: Ah là là, cette époque, ces extraits, cette bande-son qui craque, quel bonheur d'écouter ça. Merci beaucoup Thierry Boeuf, Paris Collector, revient demain sur votre radio locale, ici Paris, Île-de-France. Il est l'heure de regarder comment ça roule sur nos routes franciliennes avec 186 km de ralentissement et quelques difficultés, notamment au nord-est de la capitale. Sur la Nationale 2, en direction de la province, il y a un accident entre Compans et Saint-Marc. Attention au sud de la capitale, sud-est, 2 voitures sont impliquées dans un accident sur la francilienne intérieure de Lieusaint vers Saint-Pierre-du-Perray. Et puis, je vois sur ma carte au sud-ouest de la capitale, un accident vient de se produire à Pont-Colbert. C'est de la N12 en direction, c'est sur la N12 en direction de Paris. Il y a une voiture impliquée avec la voie de droite fermée à la circulation. Vous connaissez notre numéro de téléphone 01 42 30 10 10 à composer dès que vous le souhaitez pour nous informer de vos conditions de circulation. On vous attend.
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0: Et la suite, c'est la musique, bien évidemment, avec Florent Pagny qui arrive juste après ce groupe Regret. Rappelez-vous de cette chanson de l'année 83, Je ne veux pas rentrer chez moi seul. Merci d'être là, bel après-midi avec nous, bon mardi.

0: Je sais qui je suis, c'était Florent Pagny sur votre radio locale ici par Île-de-France. Et dans un instant, je vous emmène à Porto Vecchio en compagnie de Julien Doré.
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0: Écoutez Julien Doré avec Porto Vecchio sur votre radio ici. Et après-demain, à 20h, eh bien Julien Doré sera au cinéma avec votre radio ici pour la captation de son dernier pestacle.
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0: Excellent mardi, nous sommes le 30 juin. Vous écoutez votre radio locale, ici Paris Île-de-France. Il est 14h et on s'informe en compagnie de Marine Legénie.
2: Sans doute un nouvel épisode caniculaire à partir de ce week-end, prévient Météo France. Pas plus de détails, en revanche, sur sa durée ou son intensité, les températures vont de nouveau être très élevées, dépassant les 30 degrés sur une bonne partie du pays. Des chaleurs extrêmes qui ont fragilisé certains équipements électriques. 7800 foyers étaient privés d'électricité à Paris ce matin, 8100 dans le Nord et l'Aisne après le passage d'orages violents. La piste d'une attaque ciblée privilégiée à Monaco après une explosion hier soir, un colis piégé qui a fait 3 blessés. Un oligarque ukrainien, une des plus grosses fortunes du pays, sa femme et leur enfant de 13 ans. Le suspect est toujours recherché ce matin. Une enquête pour tentative d'assassinat est ouverte. Pas de qualification terroriste à ce stade. Des tarifs bancaires toujours plus onéreux. Ils ont augmenté de 2,7% sur un an, 3 fois plus vite que l'inflation, après avoir déjà pris 3% l'an dernier, alors que les bénéfices des banques, eux, augmentent, dénoncent les associations de consommateurs. Ça, en revanche, c'est une bonne nouvelle pour l'épargne des Français, assure Roland Lescure, ministre de l'économie. Le taux de rémunération du livret A va augmenter à la mi-juillet. Un taux fixé à 1,5% depuis le mois de février. Et puis c'est une nouvelle compétition qui commence pour les Bleus en Coupe du Monde, avec le coup près de l'élimination au-dessus de leur tête ce soir face à la Suède en 16e de finale. Le coup d'envoi, c'est à 23h, à vivre sur ICI, bien sûr, dès 22h30 pour l'avant-match.
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2: 14h et bientôt 2 minutes, vous écoutez ici Paris Île-de-France. Bonjour Sophie Nolvaux.
0: Bonjour Marine Legénie.
2: Alors le temps, on guette les nuages là.
0: Ouais, on a un petit voile nuageux dans notre ciel. Davantage de soleil au sud de la région, un soleil qui va s'imposer un petit peu partout au fil de la journée. Les températures, elles vacillent cet après-midi entre 25 et 30 degrés. Ça reste correct. Cette nuit, on peut considérer qu'il va faire frais, au vu des derniers jours, avec 15-17 degrés côté minima. Demain, une belle journée nous attend avec jusqu'à 26-28 degrés. Ce sera plus ou moins pareil pour jeudi et vendredi. Et comme vous l'avez dit, le mercure risque de remonter à partir de la fin du week-end et de lundi. On garde tout ça à l'œil, bien évidemment.
2: Oui,
0: sur les routes, vous pouvez y aller.
2: 186 km de bouchons.
0: Exactement, c'est déjà pas mal. Cette heure-ci, 14h passées de 2 minutes, un accident au nord-est de la capitale. C'est sur la N2 en direction de la province de Compans vers Saint-Marc. On a pas mal de difficultés au sud de la région avec cet accident survenu sur l'A6 en direction de Paris. C'est entre Viry-Châtillon et Savigny-sur-Orge. Il y a aussi deux voitures qui sont impliquées dans un accident. C'est sur la francilienne intérieure de Lieusaint vers Saint-Pierre-du-Perret. Un autre accident sur la N12 vers Paris à hauteur de Pont-Colbert. Et puis un poids lourd en panne sur le périph' extérieur de la Porte Dorée vers la Porte de Vincennes. Bien sûr, vous pouvez nous appeler si vous voyez autre chose sur la route. C'est le 01 42 30 10 10 et Marine Legénie. On vous dit à tout à l'heure.
2: À tout à l'heure.
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0: Bonne humeur toujours. Et on se détend aussi avec la meilleure des musiques. Jimmy Cliff, dans un instant, il y aura Rock Voisine avec un souvenir pour toutes les Hélènes qui nous écoutent. Il y aura Amel Bent aussi avec une nouveauté. Et puis Phil Collins qui redémarre cette nouvelle heure avec Two Hearts sur votre radio locale ici Paris Île-de-France. Merci d'être là. On passe l'après-midi tous ensemble et ça fait du bien.

0: Vous écoutez Ici Paris de France, c'est le grand Jimmy Cliff qui nous a quittés il y a tout juste quelques mois. À Kingston, capitale de la Jamaïque, on écoutait We All Are One. Ici l'infotrafic en temps réel, 169 km de ralentissement et rien n'a changé depuis 15 minutes sur la route. Figurez-vous, toujours cet accident au nord-est de la capitale, c'est sur la N2 en direction de la province, de Compans vers Saint-Marc. Et on a toujours ces trois accidents aussi au sud de Paris. Accident sur l'A6 en direction de la capitale, de Viry-Châtillon vers Savigny-sur-Orge, avec la voie de gauche fermée à la circulation. Deux voitures impliquées toujours dans cet accident sur la francilienne intérieure entre Lieu-Saint et Saint-Pierre-du-Péray. Et puis cet accident au sud-ouest, c'est sur la N12 en direction de Paris, à hauteur du pont Colbert. La voie de droite est fermée à la circulation. Soyez prudents, faites bonne route à l'écoute de votre radio préférée et puis appelez-nous si vous voyez quelque chose sur la route. 01 42 30 10 10, un vocal sur WhatsApp ou un coup de fil en direct, on compte sur vous.
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0: Et nous on adore chanter, alors on vous propose vos trois chansons françaises à la suite dans un instant avec Marc Lavoine.
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0: Et cette superbe chanson que j'adore personnellement, elle date de l'année 89. On va retrouver aussi Zazie avec une nouveauté, ça s'appelle Peu importe. Et Michel Sardou avec Je vais t'aimer sur votre radio locale ici Paris-Île-de-France. Bel après-midi.
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0: texte bourré de philosophie issu de son troisième album Les Amours du Dimanche. C'était en 89. On écoutait C'est la vie, Marc Lavoine, sur votre radio locale, ici Paris, Île-de-France. On fait un point sur vos conditions de circulation pour vous dire qu'il y a 181 km de ralentissement. Et on fait aussi un point avec Grégoire Godefroy sur les fermetures nocturnes.
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2: Avec plusieurs fermetures nocturnes à prévoir ce soir dans cette nuit du mardi 30 juin au mercredi 1er juillet. On va commencer par le boulevard périphérique intérieur où ce sera fermé entre la porte des Lilas et la porte d'Ivry. Sur la 13 vers Paris, entre Rocancourt et la porte d'Auteuil. Sur la 13 toujours mais vers la province cette fois, entre la porte d'Auteuil et Rocancourt. Sur la 86 aussi plusieurs fermetures nocturnes, notamment sur la 86 extérieure entre Nanterre et Rueil-Malmaison, entre Bobigny et Villeneuve-la-Garenne ou encore entre Rungis et Saint-Maurice, et puis en intérieur aussi entre Rueil-Malmaison et Nanterre, entre Saint-Denis et Noisy-le-Sec et puis entre Vitry-sur-Seine et Rungis. Autre fermeture à prévoir sur la nationale 104 intérieure, on est sur la francilienne, ce sera entre Comblaville et Tigerie. Belle route avec ici Paris-Île-de-France.
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0: Allez, on va faire la part belle à une décennie qu'on adore, les années 80. 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Voici Cock Robin pour redémarrer avec Just Around the Corner sur votre radio locale ici Paris-Île-de-France. Bel après-midi, bon mardi.

0: Du reggae tout à l'heure avec Jimmy Cliff, encore du reggae avec Kool & The Gang à l'instant sur votre radio locale ici Paris de France. On écoutait Let's Go Dancing. 14h47, pour le moment nous avons 187 km de ralentissement sur nos routes. Bonne nouvelle au nord-est de la capitale, accident dégagé sur la N2 en direction de la province entre Compans et Saint-Marc. En revanche, on a toujours deux accidents au sud de la capitale. C'est sur l'A6 en direction de Paris, de Verry-Châtillon vers Savigny-sur-Orge. Attention, la voie de gauche est fermée à la circulation et puis toujours ces deux voitures impliquées dans cet accident sur la francilienne intérieure entre Lieu-Saint et Saint-Pierre-du-Perray. Et puis, il y a une voiture en panne sur l'A6B en direction de la province entre Arcueil et Cheville. Soyez prudents, faites bonne route et puis appelez-nous si vous voyez quelque chose sur la route. Des infos trafic à partager avec nous par vocal WhatsApp ou encore en direct au 01 42 30 10 10. On vous attend.
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0: Et pour rejoindre les infos de 15h, on va retrouver Lionel Richie, on va retrouver Manon Lisa aussi avec une jolie nouveauté et Daniel Balavoine sur votre radio locale ici Paris-Île-de-France. Merci d'être là.
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0: plus beau de dire bonjour, hello, c'était Lionel Richie sur votre radio, ici.
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0: Nous sommes le 30 juin, je vous souhaite un bon mardi à notre écoute. Déjà 15h et déjà l'heure de s'informer en compagnie de Marine Le Génie.
2: Une surmortalité de 300 décès constatés sur la première vague de chaleur fin mai. Chiffre donné cet après-midi par Santé publique France, concernant donc la période du 26 au 30 mai dernier et 17 départements des régions Bretagne, Île-de-France, Normandie, Nouvelle-Aquitaine et Pays de la Loire classés en vigilance orange canicule. Pour soutenir les commerçants après ces épisodes de canicule, les soldes d'été jouent les prolongations jusqu'au 28 juillet. À cause de la chaleur, les centres-villes sont restés déserts. De nombreuses marques ont constaté une baisse du chiffre d'affaires de l'ordre de moins 20 à moins 30%. Et alors qu'on respire enfin, Météo France prévient, la France va connaître sans doute un nouvel épisode caniculaire à partir de ce week-end, sans estimer à ce stade la durée ou l'intensité. Les températures vont de nouveau être très élevées, dépassant les 30 degrés sur une bonne partie du pays. Gérald Darmanin devant l'Assemblée pour défendre son projet de loi sur la justice criminelle, qui a pour objectif de désengorger les tribunaux. Un garde des Sceaux fragilisé par l'affaire Liana, qui a déjà promis de supprimer la mesure phare du texte, le plaidé coupable, un texte qui reste néanmoins tout aussi inquiétant selon le syndicat des avocats de France. Cette fois, les choses sérieuses commencent vraiment pour les Bleus au Mondial de foot. 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
2: 15h et bientôt 2 minutes, vous écoutez ici Paris-Île-de-France avec des températures presque de saison.
0: Oui, 25 à 30 degrés, le soleil qui va s'imposer un petit peu partout parce qu'on avait un petit voile nuageux. Hein. Jusqu'ici, on voit encore quelques nuages dans notre ciel. Cette nuit, on sera quasi au frais, on va dire, 15-17 degrés côté minima. Demain, encore une belle journée qui nous attend avec jusqu'à 26-28 degrés. Ce sera un petit peu la même chose pour jeudi et vendredi. Et vous l'avez dit, Marine, ça va remonter. Le mercure risque de remonter chez nous, à partir de lundi. On garde bien évidemment tout ça à l'œil. Il fera sans doute lundi plus ou moins 33 degrés en Île-de-France. 25 degrés pour le moment à Élancourt, 26 à Oudan. À Dourdan, il fait 27 à 28 degrés pour Saint-Germain-en-Laye, 29 à Meaux. 30 degrés pour les Maxima, c'est à Nemours, ou encore 28 degrés pour le moment à Paris.
2: Et sur les routes, Sophie, un peu plus de 180 km de bouchons.
0: Oui, absolument, avec toujours des difficultés au sud de la capitale. Un nouvel accident vient de se produire à hauteur de Cachan, avec la voie de droite fermée à la circulation. C'est sur l'A6B en direction de la province. Il y a toujours ces deux accidents un petit peu plus bas. Le premier sur l'A6 en direction de la capitale, de Viry-Châtillon vers Savigny-sur-Orge. Et puis le deuxième, c'est sur la francilienne intérieure entre Lieusaint et Saint-Pierre-du-Perray. On a toujours aussi un saut poids lourd en panne sur le périph' extérieur. Attention si vous devez circuler entre la Porte Dorée et la Porte de Vincennes. Bien sûr, vos infos trafic, elles sont à partager avec nous au 01 42 30 10 10. On vous attend.
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0: Bienvenue sur votre radio locale ici Paris-Île-de-France. Si vous nous rejoignez à l'instant, vous n'êtes pas sans savoir que le Tour de France débute ce samedi. 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Pour l'heure, c'est Jean-Jacques Goldman qui nous rejoint. Dans un instant, on aura YouTube, Claude Barzotti et Zaz. Mais là, on marche seul en compagnie de Jean-Jacques à 15h04 sur votre radio locale ici Paris-Île-de-France.

0: The Streets Have No Name sur votre radio locale ici par Île-de-France. C'était le groupe YouTube, bien évidemment. 15h19, on jette un œil sur la route avec 192 km de ralentissement. Il nous reste un accident au sud de la capitale. Toujours cet accident sur l'A6 en direction de Paris. Du Verrichatuyon vers Savigny-sur-Orge avec la voie de gauche fermée sur les trois voies de circulation. Un petit peu plus bas, on a un bus en panne sur l'A6 en direction de Paris à hauteur de Ris-Orangis. Soyez prudents. Et puis, sur le périph' extérieur au sud de Paris, attention, il y a toujours ce poids lourd en panne de la Porte Dorée vers la Porte de Vincennes. Quelques ralentissements par-ci par-là, mais rien de bien grave en ce moment. 25 minutes de temps de parcours au nord de la capitale, de la Courneuve vers la Porte de la Chapelle, c'est sur la 1. Soyez prudents et bonne route. N'hésitez pas à nous appeler si vous voyez quelque chose. 01 42 30 10 10.
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0: Dans la suite, on va retrouver Claude Nougaro. Nous serons un petit peu avant les années 80 avec ce succès, tu verras, au Kessera. Il y aura aussi Christophe Maé avec La Lune et Mécano, Une femme avec une femme. Ce sont vos trois chansons françaises à la suite qui débarquent dans un instant sur votre radio locale ici Paris de France. Il est 15h20.
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0: Tu verras, ok Sera, c'était Claude Nougaro sur votre radio locale ici Paris-Île-de-France. Et parce qu'on vous accompagne tous les jours et tout l'été bien évidemment, on continue de vous offrir un max de bons plans comme l'agenda de l'été avec Grégoire Godefroy.
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2: Et on commence avec du football évidemment et le 16e de finale de Coupe du Monde pour la France ce soir face à la Suède. Regardez et soutenir les Bleus dans son canapé, c'est sympa. Partager toutes ces émotions dans les fan zones de notre région, c'est encore mieux et elles sont nombreuses en Ile-de-France, notamment à la communale de Saint-Ouen, en Seine-Saint-Denis par exemple. La retransmission du match évidemment, mais aussi plein d'animations, quiz, blind test, loto-foot, tournoi de jeux vidéo, concours de pronostics, tout pour vivre ce match dans une ambiance survoltée. Plus familiale, il y a aussi la grande fan zone Lego au bassin de la Villette dans le 19e arrondissement avec là aussi plein d'animations. Et puis la plus grande fan zone des Yvelines aussi, c'est sur l'esplanade Louis Armand de Carrières sous Poissy pour vivre une ambiance comme si vous étiez au stade. Allez les Bleus. Sinon aussi ce soir, grand concert pour vous ambiancer au Zénith de Paris. Nile Rodgers et Chic sont ce soir au Zénith de Paris pour un concert exceptionnel, de quoi avoir chaud mais pour la bonne cause.
0: Merci beaucoup Grégoire, et j'ai noté hein, comme fanzone pour aller suivre le match Saint-Ouen, bassin de la Villette ou encore carrière sous Poissy. Et puis bien sûr, vous qui nous écoutez, vous pourrez écouter ce match, le vivre en direct dès 22h30 grâce à Pia Clément et Charlotte Lorgeret en direct sur votre radio locale ici Paris Île-de-France.
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0: On poursuit joyeusement en musique avec Andrea dans un instant, Tracy Chapman, Jérémy Frérot. Et là, c'est un succès du début des années 90, dont on se remémore avec beaucoup de bonheur. For Non Blondes, What's Up sur votre radio locale ici Paris-Île-de-France. Merci d'être là. Bon mardi.

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0: On écoutait Andrea sur votre radio locale ici Paris-Île-de-France avec ce souvenir de l'année 85, I'm a Lover. Et si vous êtes au volant de la voiture en ce moment, à 15h46, sachez qu'on a un accident survenu au nord-est de la capitale, juste avant d'arriver à Clessouilly. C'est un accident sur la N3 en direction de la province. Deux poids lourds qui sont impliqués. Soyez prudents, la voie de droite est fermée à la circulation. Un petit ralentissement sur la 3 en direction de Rosny-sous-Bois et entre Gonesse et Rosny. Vous mettez pour le moment 39 minutes de temps de parcours. Attention à cet accident, hein, toujours au sud de la capitale, entre Viry-Châtillon et Savigny-sur-Orge. Deux voitures sont impliquées, c'est sur l'A6 en direction de Paris. Il y a pas mal de ralentissements dans le secteur. 56 minutes de temps de parcours pour le moment entre Ris-Orangis et Vissou. Et si vous avez d'autres infos à partager, eh bien, on compte sur vous. Hein. Vous nous appelez au 01 42 30 10 10.
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0: Bientôt les infos de 16h pour nous y emmener. Il y aura Abba, il y aura le duo Pascal Obispo et Francis Cabrel, et puis William Scheller, ne bougez pas.
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0: On écoutait Abba avec The Winner Takes It All à l'instant sur votre radio locale ici par Île-de-France. J'espère que vous passez un bon mardi avec nous. Nous sommes le 30 juin.
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0: Merci d'être là, vous écoutez votre radio préférée, il est bientôt 16h. On profite de l'après-midi et puis on s'informe aussi en compagnie de Marine Le Génie.
2: Et de fortes chaleurs attendues de nouveau à partir de ce week-end, prévient Météo France. Pas plus de détails en revanche sur la durée, l'intensité de cet épisode. Les températures vont de nouveau être très élevées, dépassant les 30 degrés sur une bonne partie du pays. Alors qu'on s'attend à un nouvel épisode de fortes chaleurs, Santé publique France tire un premier bilan de la canicule du mois de mai. On a recensé au moins 300 décès de plus que la normale en 5 jours en France. La canicule qui anime les débats à l'Assemblée cet après-midi, le groupe écologiste va déposer une motion de censure contre le gouvernement pour sa gestion de l'événement. Toujours dans l'hémicycle, après un marathon législatif, les députés doivent se prononcer sur une version finale de la proposition de loi sur la fin de vie. Le vote définitif à l'Assemblée nationale, qui a le dernier mot face au Sénat, réfractaire au texte, est prévu, lui, pour le mercredi 15 juillet. C'est une bonne nouvelle pour l'épargne des Français, selon Roland Lescure, le ministre de l'économie. Le taux de rémunération du livret A va augmenter à la mi-juillet, un taux fixé à 1,5% depuis le mois de février. Une nouvelle compétition qui commence pour les Bleus en Coupe du Monde, avec le coup près de l'élimination au-dessus de leur tête ce soir, face à la Suède en 16e de finale. Le coup d'envoi, c'est à 23h, à vivre sur ICI avec Pia Clément, notre consultante Charlotte Lorgeret et Bruno Salomon dès 22h30 pour l'avant-match, puis Nicolas Perronnet au commentaire. En direct des États-Unis.
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0: C'est encore un petit peu couvert, hein, comme on le voit, mais le soleil perce tout de même sur notre région. Les températures, elles vacillent toujours cet après-midi entre 25 et 30 degrés. Côté minima, cette nuit, on aura 15-17 degrés, ce sera respirable. Demain, une belle journée nous attend encore avec jusqu'à 26-28 degrés. Ce sera plus ou moins la même chose pour jeudi et vendredi. Et un mercure qui va remonter à partir de lundi chez nous en Île-de-France. On garde tout ça à l'œil. Bien évidemment pour vous. 25 degrés pour le moment à Élancourt, 26 à Oudan, il fait 27 degrés à Rambouillet, 28 degrés pour Nangis, 29 degrés à Arpajon et 30 degrés pour les Maxima, c'est à Étampes, 28 degrés aussi dans la capitale, au pied de la Tour Eiffel Marine.
2: Et sur les routes d'Île-de-France, Sophie, deux accidents sur les cartes.
0: Absolument, à l'est de la capitale, deux poids lourds toujours impliqués sur la N3 en direction de la province, juste avant d'arriver à Clessouilly, levez le plié si vous passez par là. Et puis au sud-est, il y a toujours cet accident aussi sur la francilienne extérieure de Santeny vers Lézigny. Deux voitures sont impliquées, la voie de gauche est fermée et puis ça ralentit toujours un petit peu sur l'A6 en direction de la province. L'embouteillage se résorbe tout doucement suite à un accident qui a été dégagé. Comptez pour le moment 27 minutes de temps de parcours entre Ressorangis et Vissou. Vos infos trafic à partager avec nous, bien évidemment par vocal WhatsApp, pourquoi pas, ou encore en direct, vous nous appelez au 01 42 30 10 10. Marine Le Génie, vous revenez tout à l'heure.
2: À tout à l'heure.
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0: Et parce qu'on aime la folie, on aime les chansons aussi. On redémarre cette nouvelle heure avec Thierry Pastor et le coup de folie sur votre radio locale ici Paris Île-de-France. Bienvenue.

0: C'était Thierry Pastor à l'instant sur votre radio locale ici Paris de France avec le coup de folie. Dans un instant, on va retrouver Romain Bruno avec Dylan qui est co-créateur d'une application de rencontre qui s'appelle Kiz. On vous dit tout juste après la musique et Charlotte Cardin avec ce nouveau single intitulé The Way We Touch.
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0: Encore un très beau succès, ce nouveau single de Charlotte Cardin. On écoutait sur votre radio locale ici Paris-Île-de-France, The Way We Touch. Et on va mettre à l'honneur aujourd'hui encore une chouette personnalité. Une personnalité qui a co-créé une application de rencontre, pas comme les autres. Une appli qui va peut-être vous aider à trouver l'âme sœur, pourquoi pas. On va retrouver Romain Bruno dans le 13e arrondissement de la capitale avec Dylan, ce jeune créateur justement. Romain, l'amour est donc le sujet du jour.
1: Eh oui, on va parler d'amour avec mon invité, c'est Dylan. Il a créé une application de rencontre pas comme les autres. Nous sommes dans le plus grand incubateur d'ailleurs de start-up au monde, ici dans le 13e arrondissement, ça s'appelle Station F. Dylan, bonjour.
2: Bonjour Romain.
1: Quel est le nom de cette application ?
2: Ça s'appelle Keez.
1: K-E-E-Z. Quelles sont les principales différences entre votre application de rencontre Keez et toutes les autres?
2: Keez, c'est un peu l'agence matrimoniale 3.0. Déjà, il n'y a pas de catalogue. Sur Keez, on rencontre un profil à la fois et donc on ne swipe pas pendant des heures. Ensuite, on a notre système d'exclusivité qui fait que quand tu rentres en match avec quelqu'un, on arrête de te présenter d'autres profils. Tout ça pour pousser à la rencontre et éviter le ghosting. Et le dernier pilier, c'est qu'on met vraiment la photo au second plan pour mettre des éléments un peu plus importants comme la voix, des anecdotes textuelles ou la compatibilité. Expliquer aussi pourquoi vous êtes compatible avant de voir la photo. L'idée, c'est d'avoir un coup de cœur avant la première photo.
1: Dis donc, Dylan, créateur d'une application comme ça de rencontre, vous avez quel âge? Et c'est phénoménal quasiment de créer son application et que ça cartonne.
2: Bah, du coup, j'ai 27 ans, mais j'ai de longues années d'application de rencontre derrière moi. En tant qu'utilisateur, je me suis confronté aux problématiques de ces apps et à la grosse perte de confiance que ça représente derrière. Mais chez les femmes sont submergées de profils. Elles peuvent pas choisir le bon. Elles vont à des dates souvent foireux. Et le problème, c'est que le physique est aussi prédominant dans ces apps-là. Donc, on peut pas prédire d'une compatibilité juste avec une ou deux photos. Et donc, tous ces problèmes-là sont des problèmes qu'on résout chez Keez.
1: Comment fait-on pour la télécharger, cette application Keez?
2: Bah, du coup, vous pouvez la télécharger sur les stores, sur Apple ou sur Google, en tapant Keez, K-E-E-Z, sur les stores.
1: C'est une application, pour le moment, 100% Île-de-France, Paris. Vous l'avez créé. Est-ce que vous l'avez testé, cette application?
2: Bien sûr qu'on l'a testé.
1: Que vous l'avez testé, non?
2: Bien sûr que je l'ai testé, évidemment, puisque j'ai pu rencontrer ma compagne dessus, donc c'est une belle histoire.
1: Merci Dylan, créateur de cette application de rencontre Keez, une application pour le moment 100% francilienne, mais qui ne demande qu'à grandir. Mm-hmm. Dylan, qu'est-ce qu'on peut vous souhaiter?
2: Beaucoup d'utilisateurs et beaucoup de couples créés pour 2026 grâce à Keez.
1: Et puis un mariage pour vous.
2: Un mariage pour moi, j'espère. J'espère que ma copine entendra ça.
0: On l'espère aussi. Avis à tous les célibes, cette nouvelle appli s'appelle Keez, K-E-E-Z. Let's go, on ne sait jamais. Vous allez peut-être trouver votre moitié pour cet été. Allez, à suivre la musique avec Kungs. Et tout de suite, David Lee Roth. Voici California Girls sur ICI Paris-Île-de-France. Profitez bien de votre après-midi avec nous.

0: quand ça réveille. Hein. C'était Kungs à l'instant sur votre radio locale ici Paris Île-de-France avec This Girl. Il est l'heure de faire un point sur vos conditions de circulation à 16h19. Attention toujours à cet accident survenu à l'est de la capitale. Deux poids lourds toujours impliqués sur la nationale 3 en direction de la province, juste avant Clessouy. Et puis un nouvel accident vient de se produire sur l'A6B en direction de la province, entre Arcueil et Chevilly. Ce sont deux voitures impliquées avec la voie de gauche fermée à la circulation. Toujours cet accident au sud-est aussi, sur la francilienne extérieure de Santeny vers Lézigny. Deux voitures impliquées, vous circulez uniquement via la voie de droite. Prudence et bonne route à l'écoute de votre radio locale, ici Paris Île-de-France. 247 km de ralentissement chez nous. Et n'hésitez pas à nous faire un petit point sur vos conditions de circulation au 01 42 30 10 10. On compte sur vous.
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0: Ça y est, c'est le début de l'été, les vacances qui se profilent. Fred Ballard se demande donc si ça existe, des vacances sans aucun stress. Alors ne bougez pas, la réponse de Gad Elmaleh et Guillaume va sans doute vous faire marrer. Ce sera après Bernard Lavillier sur Ici Paris Île-de-France. À tout de suite.
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0: Bernard Lavillier sur votre radio locale ici Paris Île de France avec la salsa et vous avez peut-être fait un petit pas de danse à la maison. Allez, pour décompresser, on attend toute l'année les vacances d'été, ça c'est vrai, mais dans l'humour en tube, Fred Ballard a remarqué que quelles que soient les vacances, la zénitude n'était pas toujours au rendez-vous, au sanitaire du camping comme au spa de l'hôtel.
1: Je sors de la piscine, je trouve pas les serviettes. Ça m'énerve, vieux. Quand t'es jeune, tu dis où sont les serviettes. À mon âge, tu fais, mais voilà, y a pas les serviettes.
2: Voilà, donc petit message de Gad Elmaleh aux plus de 40 ans. Arrêtons de nous prendre la tête avec des petits détails de rien du tout et profitons à fond de nos vacances sans mettre de l'huile sur le feu ou de la serviette sur le tapis.
1: À la réception, je dis, madame, y a pas de serviettes. Elle me dit, oui, je sais. Elles sont au troisième étage. Je dis, madame, je connais pas l'hôtellerie, c'est pas mon métier. Mais si je peux me permettre, si vous les mettez près de la piscine, ça peut cartonner. Elle m'a dit, je vais faire remonter l'info. Je dis, non, fais redescendre les serviettes.
2: Mais oui, parfois c'est avec une vanne bien foireuse et une punchline bien envoyée qu'on apaise tous les conflits. For sure. Mais bon, il n'y a pas que pendant les vacances qu'il faut rester maître de ses nerfs. L'organisation nécessite aussi une bonne maîtrise de soi.
3: Bon, les copains, est-ce qu'on peut une fois pour toutes réserver nos vacances? Donc, point numéro 1, la destination. Tout le monde est d'accord pour l'Espagne? Mais t'as déjà été, évidemment que t'as déjà été. Tu passes ta vie en vacances, couillon. On est toujours d'accord pour la dernière semaine de juillet. Comment ça, c'est plus possible? Mais c'est toi qui l'as proposé. T'as un stage de paddle. Tu te fous de ma gueule. Donc, on te voit pas de l'année parce que tu joues au paddle et en vacances, t'es pas là parce qu'il y a paddle. Y a aucun souci. Faudra juste plus m'appeler en chialant parce qu'elle t'a quitté. Elle a eu raison de le faire.
2: Alors, en général, quand ça commence comme ça, les vacances s'annoncent sublimes. Il faut savoir écrémer les éléments peu motivés avant de partir en groupe. Et si vous cherchez un géo-expert en logistique comique, mettez Guillaume dans la valise et ouvrez grand vos chakras du LOL.
0: Oui, ça c'est sûr. Merci beaucoup Fred Ballard et à demain pour un nouveau rendez-vous de l'humour en tube sur votre radio locale, ici Paris Île-de-France. Allez, le nouveau single de Mylène Farmer, composé et réalisé par DJ Lewis, est dans la playlist de votre radio locale, ici Paris Île-de-France. Voici, c'est à qui le tour.

0: Mylène Farmer avec son tout dernier single sur votre radio locale ici par Île-de-France intitulé C'est à qui le tour. Mylène Farmer qui prépare la sortie de son nouvel album Égrégore. Il est attendu ce nouvel album pour le 30 octobre. On a déjà hâte évidemment. Allez, on fait un point sur vos conditions de circulation. À 16h30 tout pile avec 285 km de ralentissement. Et on fait aussi un point sur les fermetures nocturnes avec vous, Grégoire Godefroy, pardon.
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2: Avec plusieurs fermetures nocturnes à prévoir ce soir dans cette nuit du mardi 30 juin au mercredi 1er juillet. On va commencer par le boulevard périphérique intérieur où ce sera fermé entre la porte des Lilas et la porte d'Ivry. Sur la 13 vers Paris, entre Rocancourt et la porte d'Auteuil. Sur la 13 toujours mais vers la province cette fois, entre la porte d'Auteuil et Rocancourt. Sur la 86 aussi plusieurs fermetures nocturnes, notamment sur la 86 extérieure entre Nanterre et Rueil-Malmaison, entre Bobigny et Villeneuve-la-Garenne ou encore entre Rungis et Saint-Maurice et puis en intérieur aussi entre Rueil-Malmaison et Nanterre, entre Saint-Denis et Noisy-le-Sec et puis entre Vitry-sur-Seine et Rungis. Autre fermeture à prévoir sur la Nationale 104 intérieure, on est sur la Francilienne, ce sera entre Comblaville et Tigery. Belle route avec ici Paris-Île-de-France.
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0: On se fait plaisir tout l'été avec les petits plaisirs de l'été. Justement, c'est tous les jours sur votre radio préférée avec dans quelques instants deux sœurs, Xenia et Evelina de Paris, qui aiment justement partir en balade à l'aventure dans la ville lumière. Elles seront au micro de David Skolski. Ce sera juste après la musique d'Elie Medeiros dans un instant, juste après cette beauté de Michel Berger. Voici chanter pour ceux qui sont loin de chez eux sur votre radio locale ici Paris-Île-de-France. Bel après-midi.

0: Nous étions en 87 en compagnie d'Eli Medeiros sur Ici Paris de France avec A Bailar Calypso. Et depuis hier, chaque jour, David Kolski vous tend le micro pour nous partager vos petits plaisirs ici en Île-de-France.
1: On a l'impression qu'on a déjà tout découvert, mais en fait non. On redécouvre toujours les quartiers, les rues et tout ce qu'il y a à faire en fait. Donc je m'appelle Xenia.
2: Et je m'appelle Evelina.
1: Et on habite toutes les deux dans le quartier de Passy, dans le 16e arrondissement de Paris. Et notre petit plaisir de l'été dans Paris, c'est se promener, flâner un peu dans les rues et voir où est-ce que ça nous mène, qu'est-ce qu'on a envie de faire sur le moment. Par exemple, prendre un vélo, un Vélib et un peu se balader sur les quais de Seine, voir s'il y a des petites expositions dans nos musées préférés comme le musée d'Orsay. Les expos éphémères, les petites collaborations aussi dans des petits cafés où il y a des petites choses à voir, à tester.
3: C'est l'aventure, votre histoire.
1: Exactement, oui.
3: Qu'est-ce qu'il y a de bien, justement, quand on part à l'aventure comme ça, sans savoir où on va finir, finalement?
2: La découverte de nouvelles choses.
3: Il y a beaucoup de choses à découvrir à Paris?
2: Plutôt, oui. On est toujours surpris, ouais, à chaque fois.
3: Et qu'est-ce que vous préférez?
2: Je pense que je préfère, c'est quand on rentre à la fin de la journée et en fait, on a plein de souvenirs de choses qu'on a faites différentes qui ne se ressemblent pas à ce qu'on a fait hier, par exemple. Et c'est vraiment, je pense que c'est ça, c'est les nouveaux souvenirs qu'on se fait en fait dans la ville où on habite en fait depuis plusieurs années. Au final, on a l'impression qu'on a déjà tout découvert, mais en fait, non. On redécouvre toujours les quartiers, les rues et tout ce qu'il y a à faire en fait.
3: Qui c'est qui fait le plus de photos? Laquelle des sœurs fait le plus de photos sur son téléphone?
2: Maxenia, bien sûr.
3: Ah ouais, c'est vrai?
2: Oui. Non, moi je pense pas trop à prendre mon téléphone sur le moment.
3: Et alors, qu'est-ce que vous souhaitez aux auditrices et aux auditeurs d'ici Paris-Île-de-France pour cet été?
1: Franchement, prendre une journée et juste se balader dans un quartier qu'on a envie de découvrir.
2: Oui, tout pareil.
0: Merci à nos aventurières Xenia et Evelina au micro de David Kolski. Et si vous cherchez par exemple les meilleures expos du moment dans notre région, vous pouvez par exemple aller vous faire un petit tour sur le site www.expo.paris. Allez, il est l'heure de lâcher prise et Teddy Swims, lui, il perd carrément le contrôle. Le voici sur votre radio locale ici Paris-Île-de-France.

0: Dreams, à l'instant sur votre radio locale ici Paris, de France à 16h44. On écoutait Lose Control. Et on fait un point sur vos conditions de circulation si vous êtes au volant de la voiture pour le moment. Écoutez bien parce que nous avons encore cet accident au nord-est de la capitale. C'est sur la Nationale 3 en direction de la province. Deux poids lourds toujours impliqués qui peinent à être dégagés entre Villeparisis et Clessouilly. Soyez prudents aussi au sud de la capitale. Toujours cet accident également sur la 6B en direction de la province entre Arcueil et Chevilly. Deux voitures impliquées avec la voie de gauche fermée à la circulation. Ça ralentit pas mal pour le moment dans le secteur. Comptez plus ou moins 55 minutes de temps de parcours entre la porte d'Auteuil et Vissou, et puis 49 minutes de temps de parcours entre la porte d'Italie et Vissou. N'hésitez pas à nous prévenir aussi si vous voyez quelque chose, accident, ralentissement. Notre numéro de téléphone, c'est le 01 42 30 10 10. Courage, nous avons quand même 305 km de ralentissement pour le moment sur nos routes franciliennes.
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0: Et on poursuit en musique avec beaucoup de bonne humeur, de lâcher prise. C'est ça, hein, le principe de l'après-midi aussi. Se détendre avec vos chansons préférées. Et notamment celle-ci, tiens, Niagara. Et la jolie voix de Muriel Moreno, la chanteuse du groupe. Voici J'ai vu sur votre radio locale ici Paris-Île-de-France. Bel après-midi.

0: C'est bien rock, comme on aime, sur ici par Île-de-France, Niagara, avec J'ai vu dans la suite, Amir et Michel Polnareff, pour nous emmener aux infos de 17h.
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0: Quelle belle chanson d'amour. Amir, sur votre radio locale ici Paris-Île-de-France avec Alain Parfait. Et merci beaucoup à l'équipe en régie. Dans la suite, c'est Eric Bastien, juste après les infos de 17h. Et moi, je vous retrouve avec grande joie demain, 13h30.
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0: Excellent début de soirée, à l'écoute de votre radio préférée. Il est déjà 17h, l'heure de s'informer avec Marine Legénie.
2: Le mercure va-t-il flamber de nouveau? On se pose toutes et tous la question et Météo France y répond un peu plus précisément aujourd'hui. Un nouvel épisode caniculaire est bel et bien possible à partir de ce week-end, mais toutes les régions ne seront pas concernées et dans un premier temps, on sait que les températures vont rester nettement en dessous des records constatés il y a quelques jours. Les précisions donc de Patrick Marlière, météorologue et prévisionniste.
3: On n'en est pas encore là. En revanche, oui, il va faire chaud, très chaud, à partir de la fin de la semaine. Et en moyenne, à partir de vendredi, on dépassera certainement les 28 à 30 degrés sur la moitié nord et les 35 degrés dans la moitié sud. Alors, le bon côté, c'est qu'à part, jusqu'à dimanche et lundi, les matinales restent encore un peu fraîches. Mais dans le sud-ouest, à partir de lundi, on passera certainement à premier niveau de vigilance canicule pour évidemment mettre en place toutes les protections nécessaires administratives. Pour qu'on classe vraiment en vigilance canicule orange, celui qui prend en compte toute la situation, mettons, pour les personnes âgées, les enfants, il faut que pendant 3 jours consécutifs, on dépasse un seuil de chaleur dans la journée et que les nuits qui entourent ces 3 journées, le mercure ne redescende pas en dessous, par exemple, des 20 degrés en moyenne. Et là, quand on regarde la tendance jusqu'à dimanche, on descend en dessous des 20 degrés.
2: Alors, si le bilan sanitaire des récentes chaleurs extrêmes n'est pas encore connu, en revanche, on en sait plus sur la première vague de chaleur, celle de fin mai. Santé publique France annonce une surmortalité de 300 décès en 5 jours dans les 17 départements classés en vigilance orange canicule. La canicule qui s'est invitée à l'Assemblée cet après-midi avec un vif échange entre le Premier ministre et la chef de file des députés écologistes Cyril Châtelain. Sébastien Lecornu a jugé scandaleux et faux le bilan de 10 000 morts de la canicule la semaine dernière avancé par les écologistes et s'est défendu de toute inaction face au changement climatique. Les écologistes qui déposent une motion de censure contre le gouvernement pour dénoncer, je cite, son impréparation. La piste d'une attaque ciblée privilégiée à Monaco après une explosion hier soir d'un colis piégé qui a fait 3 blessés, un oligarque ukrainien, une des plus grosses fortunes du pays, sa femme et un adolescent de 13 ans. Le suspect est toujours recherché cet après-midi. Une enquête pour tentative d'assassinat est ouverte. Pas de qualification terroriste à ce stade. 11 librairies du groupe Nos Olives ont fermé, des librairies Furet du Nord et des Citres implantés dans le nord de la France, en région parisienne ou encore en Auvergne-Rhône-Alpes. Cela va se traduire par 163 suppressions de postes. Le groupe est en redressement judiciaire depuis le 1er juin. Et puis cette fois, les choses sérieuses commencent vraiment pour les Bleus au Mondial de foot. 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
2: 17h03, vous écoutez ici Paris-Île-de-France. Bonjour Eric Bastien.
5: Bonjour Marine Legénie.
2: Le temps, c'est respirable, on est content.
5: Ah oui, bah ça se précise pour. Enfin bon, voilà. Alors on va pas penser au scénario de la semaine prochaine.
2: C'est
5: ça, je vous ai dit, on vit carpe diem, vivons l'instant présent.
2: Cueille le jour.
5: Voilà, avec des températures proches de 25 degrés à cette heure-ci, du côté de Goussainville, 25 degrés à Brétigny-sur-Orge, 26 degrés à Savigny-sur-Orge, à Roissy-en-Brie, 27 degrés d'une rive à l'autre. À Paris, c'est correct.
2: Correct.
5: C'est appréciable. Oui, c'est correct. Il n'y a pas de vigilance. Non mais je fais des blancs exprès pour que vous compreniez bien que tout va bien. Aujourd'hui et demain, Paris sa petite couronne en vigilance verte, ça veut dire que tout roule. Cette nuit, le ciel sera bien étoilé et les températures entre 15 et 17.
2: Parfait.
5: 15 et 17, on peut ouvrir les fenêtres, on peut s'aérer. Non mais franchement, ça va. Demain, nous sommes le 1er juillet, c'est une belle journée qui s'annonce largement ensoleillée. Il y aura des petits passages nuageux, 28 degrés pour les maximales. Et la nuit suivante, encore entre 15 et 16 degrés, donc tout à fait correct, Marie.
2: Sur les routes, Eric, 329 km de bouchons.
5: Pas exactement, cette veille de 1er juillet, eh bien, vous êtes peut-être sur les routes, c'est certain d'ailleurs, puisque j'observe, comme vous, ces 329 km de bouchons. Bah oui, ça fait beaucoup de monde. Pas beaucoup d'accidents, bon, il y en a quand même deux. On va vous signaler cet accident sur le sud, sur la 6B depuis Arcueil pour rejoindre Chevilly en direction de la province. Voie de gauche sur les trois voies qui est d'ores et déjà neutralisée, hein, vous ne pouvez plus l'emprunter. Et puis beaucoup plus à l'aise cette fois sur la Nationale 3. Merci à Franck de nous avoir appelé il y a un instant au 01 42 30 10 10 pour nous signaler donc cet accident sur la N3 en direction de la province. Alors ok pour ces deux accidents, mais c'est pas tout. Tunnel du Landy compliqué depuis la Courneuve pour rejoindre la porte de la Chapelle. Pas mal de monde sur la 3 depuis Gonesse. Beaucoup plus de fluidité à l'ouest sur la 14, la 15 ou encore la 115. Évitez enfin la 13 avec un véhicule en panne entre la forêt de Marly Sud et la forêt de Marly Nord.
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5: Merci beaucoup Marine Eugénie, c'est un plaisir.
2: Plaisir.
5: Vous avez un petit peu de temps ou pas?
2: Bien sûr.
5: Vous avez toujours du temps.
2: Mais oui.
5: Il est 17h05, vous revenez à 18h, on l'a dit, mais vous allez rester avec nous pour jouer parce que c'est l'été, c'est le 17-20 de l'été, on continue de jouer.
2: Ah.
5: De temps en temps, je vous préviens jamais, mais pour ceux qui découvrent l'émission, bah, voilà, il y a un disque qui va arriver et avec Marine et surtout vous tous, on tente de deviner qui est l'artiste que l'on va écouter. Alors je vais vous donner des indices, on ne va pas se baser sur l'intro.
2: D'accord.
5: Vous bien. Alors, qu'est-ce que je pourrais vous dire? Canaille.
2: Alors, comment?
5: Canaille.
2: Ah, Eddy Mitchell.
5: Non mais tu plaisantes ou quoi?
2: Ah non, bah les vieilles canailles.
5: Mais il y en a trois, il y a Jacques Dutronc, il y a Johnny. Alors pourquoi vous me dites Eddy Mitchell? Parce que vous avez bon évidemment.
2: Bah parce que canaille pour moi, vieille canaille, musique, tout ça quoi. Ça va vite là, vous savez.
5: Bah, enfin une chance sur trois quand même, vous me bluffez de plus en plus. Mais où va-t-elle aller? Elle est prête pour toutes les émissions de télévision. Nagui, tu peux la recevoir quand tu veux. Eddy Mitchell arrive tout de suite avec la dernière séance. Cinéma, endroit idéal d'ailleurs pour se rafraîchir, il y a de la clim. Bienvenue sur Ici Paris-Île-de-France.

0: La dernière séance, Eddie Mitchell, sur votre radio locale, ici, Paris, Île-de-France. C'est vrai, c'est totalement sérieux, je le disais, hein, le cinéma, c'est un lieu un peu emblématique en ce moment, en cette période de canicule qui va beaucoup mieux cette semaine, mais qui pourrait revenir, vous êtes quand même un peu au courant. Donc, cinéma, voilà, je dis pas que c'est bien pour la planète, mais c'est quand même assez frais, et c'est un endroit dans lequel on aime bien aller, d'ailleurs, une espèce de recrue des sens, il y a pas mal de monde en ce moment.
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0: Il y a Toy Story 5 hein, qui est sorti là, pour les enfants. Bon, il y a plein de belles choses. Hein. Vous pouvez aller, par exemple, au Pâté Beaugrenelle, là, dans le 15e arrondissement, en face de la maison de la radio et de la musique. Bonjour tout le monde, comment ça va? Heureux de vous accueillir. On est où là? Ah, on est dans une ambiance très sympa, hein. Je suis content. Hein. Ça, c'est le 17-20 de l'été qui s'invite avec Pierre Amé qui va réaliser cette émission. Salut la team. Il y a Florentin. Alors, je ne connais pas Florentin. Florentin, c'est le jeune homme qui vous accueille le week-end sur ici Paris de France. Du coup, je suis un peu paumé parce qu'on est mardi. Alors, on va se mettre ambiance ce week-end, hein, tu veux? Ok, très bien. Demain dimanche? Non, pas du tout. Bienvenue, Florentin. 01 42 30 10 10. 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La musique nous rejoint tout de suite pour débuter cette émission avec Amel Bent. Ça sent la nouveauté, ça sent l'amour aussi. D'ailleurs, l'amour, ça se donne sur ici.

0: L'amour, ça se donne, c'est une nouveauté, c'est Amel Bent, alors nous on le prend avec énormément de plaisir. Ce qu'on prend aussi, c'est le plaisir de recevoir notre confrère et néanmoins ami Bernard Adam. C'est le Tour d'Île-de-France et ça c'est tout au long de l'été avec Bernard Adam qui a décidé de se balader dans votre région chaque jour sur votre radio locale. C'est le Tour ici Paris-Île-de-France. Aujourd'hui, Bernard, vous êtes en plein cœur de Paris. Alors c'est pas très calorique tout ça, vous êtes au musée vivant du fromage sur l'île Saint-Louis. Ça réveille déjà les papy Bernard. Hein.
1: Tout à fait, découvre notre terroir aujourd'hui sur ici Paris-Île-de-France et avec Guillaume Gobert, bonjour et bienvenue.
2: Bonjour, bienvenue au musée vivant du fromage.
1: Et vous êtes le responsable. Alors ici, on a donc d'énormes variétés de fromages qu'on peut découvrir. Comment est née l'histoire du musée ?
2: Eh bien, c'est le projet personnel d'un monsieur Pierre Brisson, qui était formateur en fromagerie, fabricant de fromage, qui a eu plusieurs crèmeries sur Paris et qui a eu l'idée, l'envie de créer un lieu dédié à la culture, la tradition fromagère, son histoire, et dans lequel on fabrique également du fromage. C'est pour ça que c'est un musée vivant.
1: Extra, c'est quel fromage ?
2: Ah ben, on fabrique, par exemple, on en fabrique plusieurs, mais il y en a un que j'aime beaucoup, c'est le Saint-Louis. C'est un petit fromage frais, type fromage frais au lait de chèvre, mais c'est du lait de vache. On peut l'affiner quelques semaines avec un petit duvet un peu bleuté qui lui donne tous ses arômes.
1: Alors ici, on a aussi pas mal d'objets. Il y a un gros chaudron qu'on peut voir devant nous, des objets pour faire du bon fromage, du beurre également.
2: Ouais, le chaudron panoramique, c'est en fait pour faire un fromage qu'on appelle l'étiva. C'est un fromage suisse fabuleux. On vous racontera si vous venez au musée. Tenez, j'ai un écran là, par exemple. C'est un écran interactif qui explique comment on passe du lait qui est liquide au fromage, c'est-à-dire à une matière solide. C'est grâce à l'action de la présure. Alors, si vous venez au musée, on vous explique ce que c'est exactement. Et puis, attendez, j'ai autre chose à vous montrer.
1: Alors, c'est un musée numérique, en fait. C'est un musée totalement, comme vous le dites, interactif. Et ça, c'est chouette. Hein.
2: Alors, c'est quand même des visites guidées. Donc, c'est le guide qui va vous parler. Mais, lors de cette visite ou après, vous pouvez jouer avec ces petits joujoux interactifs. Alors, vous voyez, là, par exemple, je décide de fabriquer un fromage sur le mur. C'est un mur interactif. J'appuie sur une famille et je commence une fabrication. Alors, après, faut trouver comment l'activer à chaque étape. On touche le bois, parce que l'écran est en bois, ou on fait glisser le doigt. En tous les cas, grâce à ça, vous allez mieux comprendre les diverses fabrications.
1: Quel est le rituel ici que vous conseillez à un visiteur qui sort du musée ?
2: C'est d'acheter du fromage, bien sûr. Alors, ce qui est bien, c'est qu'à la fin de chaque visite, vous avez une petite dégustation, donc vous pouvez déjà savoir ce que vous avez envie d'acheter. Et puis, on a à peu près une soixantaine de produits dans la boutique qui sont sélectionnés parmi les meilleures fermes françaises.
1: Quel est votre coup de cœur, celui que vous préférez ?
2: Moi, mon fromage préféré, c'est les poisses, parce que je suis bourguignon d'adoption. Et c'est pas le seul fromage, mais c'est l'un des meilleurs fromages de Bourgogne.
1: Alors, si on veut découvrir ce musée du fromage, on vient ici. C'est simple, on vient donc sur l'île Saint-Louis.
2: Sur l'île Saint-Louis, 39 rue Saint-Louis en Lille, métro Pont-Marie.
1: Merci à vous, Guillaume.
0: Merci à tous les deux. Merci beaucoup, Bernard Adam, pour ce tour ici Paris-Île-de-France. On se retrouve d'ailleurs dans une heure. Alors, on change totalement d'atmosphère. On ira dans le 4e arrondissement déjà. Il ne sera pas question de fromage. On va s'intéresser au musée de la magie et des automates avec Bernard Adam. Voilà, un lieu absolument magnifique à découvrir cet été, peut-être avec vos enfants. Il est tout juste 17h17. Tous les quarts d'heure, les conditions de circulation et tout au long de l'été, dans le 17-20 de l'été, une circulation difficile sur l'Al 3 entre Aulnay-sous-Bois et Rosny-sous-Bois. Accident sur la Nationale 3 vers la province du côté de Clessouilly. Pas mal de monde hein, d'ores et déjà. Vous êtes nombreux, 348 km de bouchons en ce début de semaine. Alors des temps de parcours qui restent quand même encore impressionnants. Je vois qu'il faut 42 minutes, c'est beaucoup, entre Gonesse et Rosny-sous-Bois. Sur la 3, comptez 34 minutes, notamment sur la 14 entre la Porte Maillot et Nanterre. Il faut compter quasiment une grosse demi-heure sur la 6B depuis la Porte d'Italie en direction de Vissous et 20 minutes beaucoup plus au sud de Vissous pour rejoindre Ris-Orangis. Les secteurs où ça roule plutôt bien, c'est la 15, la 14, la 115. Ça roule plutôt bien sur la 13, un peu plus compliqué sur la N12, à éviter la N118. On regarde sur le périphérique pour ceux et celles qui l'empruntent. C'est comme hier, Port d'Auteuil, Port d'Orléans, 45 minutes, c'est 30 minutes de plus que le temps de référence de la 13 à la 600 en extérieur. Et puis comptez 25 minutes Porte Maillot, Porte de la Chapelle en intérieur.
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0: Eh bien, d'ici quelques minutes, nous écouterons Céline Dion, mais là, pour vous accueillir, pour ceux et celles qui nous rejoignent, c'est Englishman in New York et c'est Sting, au cœur de l'été et des vacances peut-être pour certains, sur votre radio locale, ici,

0: Et quel bonheur de prendre, de savoir que Céline Dion sera là dans quelques semaines, dans quelques jours, j'ai même envie de dire, en septembre, pour une immense série de concerts. Elle a décidé d'accueillir l'Europe entière. C'est chez nous que ça se passe, à Paris, à La Défense Arena, dès le mois de septembre. Vous avez sans doute réservé vos places. Il y aura d'autres concerts dans les mois qui suivront. Céline Dion, n'oublie pas cette belle performance et prestation lors des JO 2024 au premier étage de la Tour Eiffel. C'était absolument magnifique. Restez avec nous dans quelques minutes. Autre star exceptionnelle, c'est Michael Jackson. Remember the time à suivre sur Ici Paris Île de France. L'agenda sorti, c'est avec Grégoire Godefroy, avec quelques bons plans à suivre sur Ici Paris Île de France. Et pour l'heure, c'est Boris qui nous rejoint. Salut Boris, c'est Soirée Disco.
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0: Et merci à Pascal de nous avoir appelé pour nous signaler cet accident sur la 104 après collision. Voiture et camion sur place, la police également sur place. Secteur donc de la 104 après collision, compliqué. Merci Pascal, comme lui, vous nous appelez le bon réflexe, le 01 42 30 10 10. Bel après-midi avec le son de Michael Jackson sur votre radio, ici.

0: Remember the Time, Michael Jackson à 17h30 passé. Je vous souhaite une belle journée si vous nous rejoignez. Peut-être que vous empruntez la voiture pour circuler, pour rentrer à la maison, pour aller chercher les enfants, je ne sais pas, au périscolaire, dans les différentes et dernières activités avant les grandes vacances à la fin de la semaine. Alors, vous êtes en voiture, eh ben, je peux vous dire que là, il y a beaucoup de monde. 387 km de bouchons, ben, c'est plutôt copieux. Vous pouvez nous laisser un message sur WhatsApp au 01 42 30 10 10. Vous rentrez le numéro de téléphone sur votre smartphone et vous nous laissez un message audio ou vidéo avec plaisir. Il y a un accident sur la N3 en direction de la province impliquant deux poids lourds sur les deux voies. C'est la voie de droite qui est fermée depuis le début d'après-midi. Un autre accident sur la 104 extérieure. Ça, c'est beaucoup plus récent. C'était il y a 15 minutes. On est entre Bussy-Saint-Martin et Torcy. Entre un poids lourd et une voiture sur les trois voies, la voie de droite est fermée. Soyez prudents dans le secteur de Saint-Maurice. On est sur la jonction entre la 4 et la 86. Il y a un véhicule qui est en panne. Et puis, un petit coup de frein signalé par Caroline. C'est une moto qui, cette fois, est en panne sur la 6A pour rejoindre la province depuis Arcueil en direction de Chevilly. Le périphérique, c'est toujours pareil, malheureusement. Pas de nouvelles meilleures entre la porte d'Auteuil et la porte d'Orléans. C'est même un peu pire que tout à l'heure, puisque vous mettez quasiment 52 minutes au lieu des 10 minutes habituelles sur la rocade extérieure.
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0: Des idées de sortie et des bons plans, bien sûr qu'on a ça, c'est avec Grégoire Godefroy.
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2: Et on commence avec du football évidemment et le 16e de finale de Coupe du Monde pour la France ce soir face à la Suède. Regarder et soutenir les Bleus dans son canapé, c'est sympa. Partager toutes ces émotions dans les fan zones de notre région, c'est encore mieux et elles sont nombreuses en Île-de-France, notamment à la communale de Saint-Ouen, en Seine-Saint-Denis par exemple. La retransmission du match évidemment, mais aussi plein d'animations, quiz, blind test, loto-foot, tournoi de jeux vidéo, concours de pronostics. Tout pour vivre ce match dans une ambiance survoltée. Plus familiale, il y a aussi la grande fan zone Lego au bassin de la Villette dans le 19e arrondissement avec là aussi plein d'animations. Et puis la plus grande fan zone des Yvelines aussi, c'est sur l'esplanade Louis Armand de Carrière sous Poissy pour vivre une ambiance comme si vous étiez au stade. Allez les Bleus. Sinon aussi ce soir, grand concert pour vous ambiancer au Zénith de Paris. Nile Rodgers et Chic sont ce soir au Zénith de Paris pour un concert exceptionnel. De quoi avoir chaud, mais pour la bonne cause.
0: Eh ben, c'est bien noté. Merci Grégoire Godefroy. D'ailleurs, au Zénith de Paris, demain, il y aura les Pet Shop Boys. Merci Grégoire. On le retrouve demain matin pour vous réveiller entre 6h et 9h.
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0: Vous savez ce qu'il y a dans la valise ? La valise de votre radio ici. Eh bien, restez avec nous pour le savoir. La valise utile pour les voyages, c'est le nouveau rendez-vous de l'été juste après Alain Souchon. Et on avance sur votre radio ici.

0: C'est pas ce que je voulais dire.
1: Nous en avons tous, du moins je le pense. Lorsque nous partons en voyage, je veux parler d'une trousse de toilette.
2: Un indispensable, un incontournable en voyage. Elle permet de regrouper ses produits de beauté, d'éviter les oublis et les petits accidents. Comme ce tube de shampoing qui, au lieu d'être bien rangé, se retrouve écrasé au fond de la valise et coule sur votre chemise.
3: Bien sûr, les hommes ont voulu voyager de plus en plus confortablement.
2: Après, pendant les vacances, il y a ceux qui maintiennent une certaine hygiène et prennent comme seconde peau ce mélange de crème solaire, de répulsif anti-moustique et de sueur. Et pour d'autres, c'est une salle de bain portative. On y retrouve le contenu de nos tiroirs.
3: Vers la fin du XVIIIe siècle ou début du XIXe siècle, toutes sortes de corps de métier s'alliaient pour faire une trousse de voyage qui était un objet très lourd. Vous arriviez dans l'auberge et vous sortiez de votre trousse tout ce qu'il vous fallait.
2: Et vous, avez-vous une trousse de toilette ?
4: Ma trousse de toilette, elle est bleue avec des petits éléphants dessus. Et qu'est-ce qu'il y a dedans ? La brosse à dents, le gel douche et un petit peu de maquillage.
5: Alors ma trousse de toilette, je dois l'avoir depuis 15 ans. Et j'ai la place pour tout mettre. Le parfum, le rasoir, le gel pour les cheveux, la petite brosse pour la barbe.
6: C'est une trousse de toilette avec plein de petits requins.
7: Elle a été faite main par une copine, donc je l'adore, je la quitte pas.
8: Qu'est-ce qu'il y a dedans ? Il y a quelques produits pour se nettoyer le visage, quelques produits pour faire une petite mise en beauté, un gel douche, un shampoing, et c'est tout.
7: Une brosse à dents quand même, on se brosse les dents si c'est pratique.
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10: Sympa comme tout. Merci beaucoup Perrine Clément, vous l'avez compris, c'est à retrouver sur ici.fr, on vient de vous le dire. Les objets cultes des vacances, c'est quoi votre objet culte à vous ? Qu'est-ce que vous emmenez absolument que vous ne laissez pas dans votre maison et qu'il faut avoir pendant vos vacances ? Vous pouvez nous le dire, hein, Florentin vous accueille au 01 42 30 10 10 pour avoir un petit bout de l'Île-de-France avec vous, là où vous allez. Demain, alors, ça tombe bien, demain dans la valise, c'est le poste de radio. Bah voilà, le poste de radio avec ici branché, hein, on est bien d'accord. Jimmy Somerville, les Communards, Don't Leave Me This Way, c'est sur votre radio locale, ici Paris, Île-de-France. Belle été, bienvenue à vous.

0: Les communards avec Don't Leave Me This Way, Jimmy Somerville sur votre radio locale, ici Paris, Île-de-France. 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Il y a beaucoup de monde en ce mardi soir. 404 km de bouchons. On a dépassé la barre des 400 km. Bah, c'est très copieux, hein, voire très copieux. Un accident sur la N3 en direction de la province. Deux poids lourds impliqués. La voie de droite est neutralisée. C'est le seul accident malgré les 400 km cumulés. Vous êtes juste extrêmement nombreux sur les routes à cette heure-ci. Alors, on va regarder un petit peu les secteurs qu'il faut largement contourner. Gonesse, Rosny-sous-Bois, 48 minutes. C'est juste énorme, donc si vous pouvez contourner, faites-le. 25 minutes entre Rosny-sous-Bois et Nogent-sur-Marne sur la 86, et puis toujours sur l'Est francilien, comptez 25 minutes de Créteil-Pompadour en direction de Villeneuve-Saint-Georges. C'est pas mieux au sud-ouest, 35 minutes du Petit Clamart pour rejoindre Genvry et notamment l'A10 sur la N118, et puis 31 minutes de Genvry en direction du Petit Clamart. C'est beaucoup également. Comptez quasiment 3 quarts d'heure de la Porte Maillot pour rejoindre Nanterre sur la 14. Enfin, attention à cette heure-ci avec ce ralentissement entre Saint-Germain-en-Laye, Conflans-Sainte-Honorine sur la N184. Côté périph, bah ça va pas mieux, hein. Porte d'Auteuil, Porte d'Orléans, comptez encore 50 minutes en extérieur.
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0: On accueille Christelle qui est avec nous. Bonjour Christelle.
3: Bonjour.
0: Bonjour Christelle, vous êtes sur la route, ça s'entend, hein.
3: Je suis dans les bouchons.
0: Bah oui, vous êtes où dans les bouchons?
3: Là, je suis du côté de Soisy-Montmorency.
0: Et vous rentrez à la maison à Daumont, dans le 95, dans le Val d'Oise?
3: Voilà, c'est ça, oui, après ma journée de travail.
0: Bah oui, qu'est-ce que vous faites dans la vie, Christelle? C'est pas indiscret, hein, évidemment, pardon.
3: Non, pas du tout, je suis enseignante.
0: Enseignante. En quoi?
3: Ouais.
0: En quelle matière?
3: Prof d'anglais en collège.
0: Oh là là, j'espère que vous m'écoutez pas entre midi et 13h avec Valérie Damido dans le jeu au taquet. Des fois, j'essaye de parler anglais.
3: Je suis très mauvais.
0: Oui. Non, je suis... je suis pas bon. Est-ce que, très honnêtement, à mon âge, qui était un peu avancé, c'est foutu ou est-ce qu'on peut... C'est une vraie question, hein, que je vous pose. On peut s'y mettre à tout âge, à l'anglais?
3: Je pense qu'on peut s'y mettre, mais c'est vrai que ça demande des efforts et puis un investissement assez important. Le mieux, je pense, c'est d'aller dans le pays quand même.
0: Oui. Alors, effort et investissement, ouais. C'est deux mots qui ne sont pas dans mon vocabulaire. Mais je vous remercie de votre réponse quand même, Christelle. et je vous remercie d'être avec nous. C'est les vacances à la fin de la semaine, là, j'imagine, à moins que vous ayez des bacs à corriger ou des choses. D'accord.
3: Non, c'est les vacances à la fin de la semaine.
0: Ouais. Bon, vous avez envie d'aller en Bretagne? Ce serait pas mal, ça, ce petit séjour en Bretagne.
3: J'adorerais, parce que je suis d'origine bretonne, donc ça me ferait plaisir d'y retourner, oui.
0: Ok, vous avez de la famille en Bretagne? Dans quel coin?
3: Oui, j'ai ma maman qui est à Dinan et mon papa qui passe une partie de l'année à Dinan aussi, oui.
0: Ah oui, bon voilà, Dinan, Dinard, Cancale, tout, c'est tout le même secteur. Vous n'êtes pas loin de Saint-Malo, justement, et du Mont-Saint-Michel, donc vous connaissez
3: pas
0: bien.
3: Pas du tout, oui, c'est vrai.
0: Voilà, on a le domaine des Ormes en mobile home house pour 4 personnes, on vous sélectionne avec plaisir, Christelle, et puis on se donne rendez-vous lundi 6 juillet dans la matinale du 6-9 à Grégoire Godefroy pour peut-être vous offrir ce séjour parmi tous les participants. Génial!
3: Super, je croise les doigts.
0: Bon, c'est moi qui croise les doigts surtout pour que vous puissiez rentrer paisiblement jusqu'à Daumont dans le Val d'Oise dans le 95. Je vous remercie d'avoir été avec nous. Je ne tente pas un seul mot d'anglais parce que je... Mais thank you very much. Voilà.
3: You're welcome.
0: Oh, ben voilà, on voit tout de suite, vous avez l'accent, si vous voulez. Je suis mauvais. Merci Christelle d'avoir été avec nous. Belle route en tous les cas. Et merci d'avoir choisi ici Paris et de France. Et oui, je suis mauvais en anglais. Rien n'a changé. D'ailleurs, il le chante depuis des années. Il parle de moi, c'est sûr, les poppies.

0: rien n'a changé. Petit souvenir, l'épopée sur Ici Paris de France à 17h52. En septembre prochain, il y aura une réédition de l'album de Benjamin Biolay dans lequel vous retrouverez cette chanson.
1: Elle a pris des sondages pour un 17 total et
0: c'est écran total, cette circonstance, Benjamin Biolay, juste avant 18h sur Ici.
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0: total. C'est tellement de circonstances, ça fait du bien. C'est Benjamin Biolay avec cette chanson qui sera publiée dans une réédition d'un prochain album. En septembre, on parlera avec Décibel et le retour d'Emily Mazouet à la rentrée, même si elle vous accompagne tout l'été avec les meilleurs moments.
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0: Oh là là, il est déjà 18h, bienvenue, merci d'écouter votre radio locale, ici. Le journal, c'est avec Marine Le Génie.
2: Avant le retour possible d'une vague de chaleur à partir de ce week-end, la canicule chauffe les esprits à l'Assemblée. C'était tout à l'heure lors des questions au gouvernement. Le Premier ministre, Sébastien Lecornu, cible des critiques. Les écologistes annoncent même déposer une motion de censure. Son objet, l'inaction du gouvernement sur le réchauffement climatique. Pierrick Bonneau.
3: Passe d'armes musclées cet après-midi. Une question a mis le feu aux poudres, celle de la présidente du groupe écologiste Cyrielle Chatelain. Elle accuse l'État de ne rien faire.
4: Pourquoi cette obstination à tous nous emmener dans le mur? Tous nous endurons la chaleur. Mais il y a ceux qui en souffrent et il y a ceux qui en meurent. La canicule est politique, vous devrez en répondre.
3: Le ton monte rapidement.
4: Vous n'êtes pas à votre place. Les morts, vous les avez sur la conscience. La politique que vous avez...
3: Les députés de gauche sont debout et le Premier ministre s'emporte à son tour.
5: Madame la Présidente, et c'est la première fois que je sors de mes gonds, d'où sortez-vous ce bilan de 10 000 morts sur lesquels vous et les vôtres, votre collègue président Gontard au Sénat, Madame la députée Rousseau, un certain nombre sont allés sur les plateaux de télévision depuis maintenant plus de 3 jours en établissant un bilan humain qui est faux. C'est scandaleux, c'est indigne.
3: La chef de file des députés écologistes demande l'ouverture d'une commission d'enquête et menace de faire tomber le gouvernement à la sortie de l'hémicycle.
4: Au regard de la réponse qui a été donnée, de la négation absolue et totale de sa responsabilité, eh bien oui, aujourd'hui nous devons mettre en jeu la responsabilité du gouvernement, c'est le dépôt de la motion de censure.
3: Dépôt dans les prochaines heures pour un examen, probablement d'ici la fin de la semaine.
2: Et on a aujourd'hui une première photographie du coût humain des canicules en 2026. Quelques 300 décès de plus que la normale fin mai. Celle de juin, plus sévère, hein, devrait s'avérer beaucoup plus meurtrière. C'est une enquête longue qui commence à peine. Le procureur vient de tenir une conférence de presse sur le crash d'avion de ce week-end près de Nancy qui a fait 11 morts. Les vols avaient débuté la veille. L'avion en était à sa 3e rotation. L'accident est survenu très rapidement après le 3e décollage. Une enquête est ouverte pour homicide involontaire. Pas plus de détails pour le moment. La taxe française de 2 euros sur les petits colis suspendue, instaurée en mars, elle était depuis contournée par les plateformes asiatiques type Shein, Temu ou AliExpress qui avaient trouvé la parade en expédiant par avion les marchandises dans d'autres pays européens. Elle sera donc remplacée par une nouvelle taxe européenne de 3 euros qui entrera en vigueur demain. Fabien Cazot.
6: La nouvelle taxe vise les paquets d'une valeur de moins de 150 euros provenant le plus souvent de plateformes de commerce en ligne chinoises. Les 3 euros seront demandés aux plateformes et aux importateurs, mais pas directement aux consommateurs finaux. 3 euros par type d'article. Par exemple, si le paquet contient un vêtement et un jouet, la taxe devrait être payée 2 fois. Libre aux plateformes ensuite ou aux importateurs de la répercuter à leurs clients. Objectif, lutter contre une concurrence jugée déloyale vis-à-vis des commerçants européens qui ne peuvent tout simplement pas s'aligner sur les prix bas pratiqués par les plateformes chinoises. 6 milliards de petits colis sont entrés sur le marché européen l'an dernier, 180 par seconde. Face à ce déferlement, l'Union européenne envisage déjà d'autres actions, notamment l'instauration de nouveaux frais dits de traitement dans quelques mois, sans doute 2 euros supplémentaires qui viendront financer le fonctionnement des douanes qui peinent à faire face à l'afflux massif de petits colis qui augmente chaque année.
2: Les précisions de Fabien Cazot à Bruxelles, la Coupe du Monde de foot et les Bleus face à la Suède en 16e ce soir. Coup d'envoi à 23h. C'est tard, surtout après la fatigue accumulée pendant cette canicule. Alors ici comme à Lyon, les supporters s'adaptent, Christophe Vincent.
7: Sur le parking d'un hypermarché, on les repère au contenu du caddie, bouteilles d'eau, pack de bière et pizza, prêts à veiller tard comme Philippe, retraité.
8: Je vais essayer de regarder, de rester éveillé jusqu'au bout. Avec la canicule, on est un peu fatigué, donc le soir, c'est un peu dur. J'ai plus 20 ans. La dernière fois, il y a eu l'orage, là, j'ai pas veillé, c'était trop tard. J'ai regardé le lendemain matin, puis voilà.
7: Noam préfère communier dans une ambiance festive.
9: Je vais le voir avec un ami dans un bar. Ça me dérange pas forcément, je suis encore jeune. Puis je termine le taf à 23h, donc ça devrait le faire. Et puis avec les potes, c'est pas la même ambiance. Ça peut durer un peu plus tard. Bon, c'est un peu fatigant aussi. On essaie de se mettre au frais quand on peut et on essaie de faire attention quand même.
7: Axel vit sa passion jour et nuit dans la mesure du possible.
10: Je regarde le foot, tous les matchs. 90% des matchs qui sont entre 20h jusqu'à 1h du matin, je les regarde. On travaille, donc on se repose plus tôt que de se lever à 3h du matin. Peut-être je le ferai pour la France, mais pas pour les autres équipes. Donc je serai devant le match, derrière les Bleus, jusqu'au bout.
11: Même s'il y a prolongation et tir au but.
10: Ah bah oui.
7: L'élimination précoce de l'Allemagne et des Pays-Bas n'a pas entamé le moral des supporters, tous persuadés que les Bleus iront jusqu'au bout.
2: Coup d'envoi donc à 23h à vivre sur ICI avec Pia Clément, notre consultante Charlotte Lorgeret et Bruno Salomon dès 22h30 pour l'avant-match. Puis Nicolas Perronnet aux commentaires en direct des États-Unis.
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2: Pour l'heure, il est 18h05, Éric Bastien, un mot de la soirée. Au niveau du temps, ça donne quoi?
0: Ça va. Côté météo, avec des températures proches de 28 à 29 degrés, fait chaud. Ouais. Un temps de circonstance pour une veille de 1er juillet. 29 degrés à cette heure-ci au Jardin du Luxembourg, au Parc Montsouris, mais également 28 degrés à Palaiseau et à Versailles, dans les Yvelines. Un ciel bien étoilé, des températures minimales comprises entre 15 et 17 degrés. Puis demain, je le disais, donc mercredi 1er juillet, une belle journée qui s'annonce avec des températures pour les maximales comprise entre 26 et 28 degrés.
2: Et sur les routes, ça m'a l'air bien chargé. Hein.
0: Bah oui, il y a beaucoup de monde. On a dépassé les 400 km de bouchons cumulés, c'est vraiment énorme. Avec trois accidents à cette heure-ci à vous signaler. Un premier accident sur la route en direction de Paris depuis Saint-Denis pour rejoindre le périphérique et notamment la porte de la Chapelle. Un autre accident sur la 86 extérieure de Maison Alfort en direction de Saint-Maurice entre une voiture et un poids lourd sur les quatre voies. Vous ne circulez plus sur la voie centrale et puis toujours cet accident survenu sur la Nationale 3 en direction de la province. Appelez-nous d'ailleurs, hein, où est-ce que vous êtes à cette heure-ci, comment ça se passe ce mardi soir, parce que j'ai l'impression que c'est vraiment compliqué. 01 42 30 10 10 vous avez à nous signaler, je sais pas, un incident, un départ de feu, un incendie, c'est le bon réflexe. Appelez votre radio locale. Un véhicule en panne sur la 13 pour rejoindre la forêt de Marly-Nord et puis attention au sud à ce véhicule en panne qui vous ralentit sur la 10. Un dernier mot sur le périphérique, ça va un peu mieux mais vous mettez encore 41 minutes de la porte d'Auteuil et la porte d'Orléans sur le périph' extérieur.
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0: Merci beaucoup, Marine Le Génie. Retour de l'actualité, c'est à 19h.
2: Oui, à tout à l'heure.
0: Ça vous dit quelque chose ou pas, là, cette heure qu'on est en train d'écouter là?
2: Absolument rien.
0: Absolument pas. Eh bien, écoutez, on va tenter de trouver de qui il s'agit. Sur une intro de 40 secondes.
2: Ah oui. Ça dit doucement quelque chose, là.
0: C'est vrai? Il a fait un duo avec l'un des plus grands compositeurs que l'on ait en France, Didier Barbelivien.
2: Ah ouais, c'est ça. Et le titre, je l'ai pas.
0: Non, mais c'est pas Didier Barbelivien.
2: Ah, d'accord.
0: On cherche. Il a fait un duo avec Didier Barbelivien. Ah, bon, c'est Félix.
2: Ouh là là, non, je sais pas. Le chat.
0: Pas possible. J'abandonne. Félix Gray, l'agitation.

0: La Gitane, et c'est signé Félix Gray sur votre radio locale, ici Paris Île-de-France.
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0: Salut à tous, allez faire un petit tour dans la fan zone Lego du côté du parc de la Villette. C'est la fan zone qui est totalement dédiée à la Coupe du Monde de la FIFA cette année. Installée d'ailleurs sur la Prairie Nord, voilà une belle idée de sortie. On est au pied de la Géode, dans un bel espace de 1800 mètres carrés, et ce jusqu'au 19 juillet. Puis il y a le quai de la photo pour aller encourager les Bleus ce soir qui rencontrent la Suède. C'est à partir de 23h. Le quai de la photo qui accueille aussi bon nombre d'entre vous. Il y a 800 places pour cette fan zone gratuite, une péniche de plus de 1000 mètres carrés avec une terrasse en bord de Seine. Je pense aussi au Ground Control ou encore à la communale de Saint-Ouen. Bref, allez les Bleus, France-Suède, l'avant-match est à partir de 22h30 et le match à suivre en direct sur ici et sur ici.fr dès 23h. Bonjour tout le monde, comment ça va? Bonsoir, à cette heure-ci, si vous voulez. On est ravis de vous accueillir, on est ensemble jusqu'à 20h. Dans une heure, le son des années 80, mais pour l'heure des cadeaux, encore et toujours à vous offrir. D'ici quelques minutes, vous pourrez tenter votre chance pour peut-être gagner un beau séjour en Bretagne. 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Vous avez envie de manger des crêpes? 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Le téléphone de la radio, eh bien vous le connaissez, 01 42 30 10 10. Allez, restez avec nous, le Tour d'Île-de-France repart dans un instant avec notre reporter Bernard Adam. On va s'intéresser à un musée pour toute la famille, mais un peu plus pour les enfants. Restez avec nous, vous allez le découvrir. Voici Bruno Mars sur ici.

0: C'était Bruno Mars sur Ici Paris, de France.
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0: Et dans le 17-20 de l'été, c'est notre tour ici Paris, de France. On vous emmène avec Bernard Adam, notre reporter, dans un lieu surprenant, caché dans le marais, dans le 4e arrondissement de Paris, direction le musée de la magie et des automates. Alors Bernard, est-ce que vous sentez déjà un petit peu la magie comme ça s'opérer autour de vous?
3: Oui, absolument, ah oui, la magie opère. Et pour parler de cet endroit fantastique, je suis avec Gérard Proust, qui est fondateur. Bonjour et bienvenue sur Ici Paris, Île-de-France.
4: Eh bien, bienvenue au musée de la magie et des automates.
3: On va découvrir ces automates, il y en a de différentes couleurs et ils sont interactifs.
4: Absolument, il y en a 100 et vous avez 100 boutons et chaque bouton correspond à un automate. Et quand vous appuyez sur un bouton, l'automate se met en route.
3: On va faire le test, alors il y a le bouton 7 et quand j'appuie, j'ai un petit clown qui s'anime et ça c'est drôle.
4: Oui, c'est le cirque d'hiver, une scène du cirque d'hiver qui se met en place.
3: On a également un fou, là, un peu plus loin, qui est très grand et qui a l'air très sympa.
4: Oui, c'est le fou du roi, mais hors orchestre. Il joue plusieurs instruments.
3: Donc, on peut le découvrir ici, au musée des automates et de la magie. Ici, il y a pas mal de raretés, parce que la magie s'invite aussi dans notre parcours.
4: Ben absolument. La magie vous présente des objets fabuleux de la magie ancienne et présente.
3: Alors, quelles sont les raretés qu'on peut trouver dans ce musée autour de la magie?
4: Bien, vous avez par exemple un réveil matin inventé par Robert Houdin. Et c'est un mécanisme qui s'ouvre le matin à une heure précise et une allumette sort et allume la bougie.
3: Comment vous avez eu l'idée de créer ce musée des automates et de la magie? Ça prend un temps fou, j'imagine.
4: Absolument, j'étais passionné par la magie, par les automates, et j'ai voulu le communiquer à mes contemporains en ouvrant ce musée, tel que j'aurais aimé le visiter, un musée de la magie ou un musée des automates.
3: Qu'est-ce qui surprend le plus nos visiteurs quand ils viennent ici, au musée de la magie et des automates, ici dans le Marais?
4: C'est d'abord l'endroit, c'est des cavoutés du XVIe siècle, et en même temps, tous ces objets sont à portée de main. On communique dans les objets magie, on peut toucher des objets de magie, on peut toucher des jeux interactifs et on appuie sur les boutons pour les automates. Donc il y a un côté interactif qui plaît énormément aux personnes.
3: Et pour découvrir ce musée de la magie et des automates, on vient ici dans le Marais. C'est facile, hein?
4: Oui, c'est facile. C'est au 11 rue Saint-Paul, métro Saint-Paul, donc c'est très facile et vous pouvez y avoir accès, c'est en sous-sol, et vous pouvez y avoir accès très facilement.
0: Merci beaucoup,
3: Georges.
0: Merci à Georges et merci à Bernard, notre reporter, pour le tour ici Paris de France. Et rendez-vous demain à la découverte de la ferme pédagogique de Villiers-le-Bel. 18h19 sur votre radio ici Paris-Île-de-France, une circulation difficile sur la 1. On est entre la Courneuve et la Porte de la Chapelle. Très complexe hein, ce secteur, accident donc sur la 1 vers Paris, du côté de Saint-Denis, accident sur la N3 vers la province. On est du côté de Clessouilly, il y a beaucoup de monde un petit peu partout avec 390 km de bouchons. C'est un cumul qui est assez exceptionnel quand même, hein. On a déjà dépassé les 400 km de bouchons tout à l'heure. Du monde sur la 86 extérieure de Maison-Alfort pour rejoindre Saint-Maurice et des temps de parcours vraiment copieux. 41 minutes, c'est le temps nécessaire entre Gonesse et Rosny-sous-Bois. Comptez 50 minutes de la Courneuve pour rejoindre la Porte de la Chapelle sur la 1, on en parlait. Bien à l'ouest, c'est pas mieux, je vois qu'il faut 30 minutes du pont Colbert pour rejoindre Bois d'Arcy ou encore 35 minutes de Janvry en direction du Petit Clamart. 01 42 30 10 10 pour vos infos routes. On est là tous les quarts d'heure avec un point précis. Attention sur le périph' extérieur, levez tout doucement le pied parce qu'il y a un coup de frein assez sérieux. 45 minutes de temps de parcours entre la Porte d'Auteuil et la Porte d'Orléans.
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0: Passez un excellent début de soirée, un bel été, de belles vacances pour ceux et celles qui en profitent, et puis courage à ceux et celles qui sont encore en train de travailler. C'est pas encore totalement les vacances. La musique de votre radio France Gall dans un instant, et Bill Baxter pour se souvenir dans les années 80, souvenez-vous, Embrasse-moi idiot, c'est pas moi qui le dis, c'est lui. Belle soirée, bienvenue sur votre radio locale, ici.

0: J'ai besoin d'amour, on a tous besoin d'amour, la raison. France Gall à 18h27. Vous écoutez ici Paris Le France, vous avez raison, restez bien avec nous. Parce que dans quelques minutes, on écoutera Cendrillon.
1: Cendrillon,
0: elle aussi, elle a besoin d'amour. Bien sûr.
1: Et la plus jolie des enfants.
0: Je trouve que ça va pas bien se passer. Non, là, le groupe téléphone, il vous parle, voilà, Cendrillon, sauf que le bel amant, il a foutu le camp. Hein. Ah non, non, ça s'est pas bien passé. Pour connaître la fin de l'histoire, pour ceux qui la connaissent pas, restez avec nous. C'est dans quelques minutes sur votre radio, ici Paris de France.
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0: Eh oui, se moquer un petit peu tout finalement, faire abstraction de tout ça dans la nouvelle chanson de Zazie. Peu importe sur votre radio, ici Paris, le français est 18h30. Ne vous inquiétez pas, on est numéro 1 sur l'infotrafic en région parisienne. On va continuer de l'être tout au long de l'été en étant vigilant avec vos appels aussi au 01 42 30 10 10. On a besoin de vous, vous n'hésitez pas à nous rejoindre. Il y a beaucoup de monde ce soir et des conditions de circulation assez complexes avec 385 km de bouchons. Une circulation difficile sur la 1 entre la Courneuve et la Porte de la Chapelle suite à cet accident. Aussi en direction de Paris, accident sur la Nationale 3 vers la province, en direction de Clé-Souilly, très compliqué sur la N118 vers Paris. La sortie 6A qui est fermée là depuis ce matin, ça va être compliqué hein, pour ceux et celles qui essayent de rentrer. Voilà tous ces secteurs qu'il faut largement contourner. La 86 extérieure de Carrefour-Pléiel en direction de Villeneuve-la-Garenne. Un nouvel accident survenu il y a 5 minutes, on est vraiment en temps réel sur les 4 voies. C'est la voie de gauche qui est neutralisée. Vous mettez pas mal de temps hein, pour circuler, notamment entre la Porte Maillot et Nanterre sur la 14, comptez 30 minutes, 50 minutes sur la 1 de la Porte de la Courneuve hein, pour rejoindre la Porte de la Chapelle et 40 minutes entre Gonesse et Rosny-sous-Bois. Ça concerne la 3. Il y a vraiment des secteurs qu'il faut largement éviter, contourner ou alors essayer de partir. Oui, c'est ça, un petit peu plus tard hein, si vous aviez prévu de rentrer à la maison. Je sais que c'est pas facile, mais ce soir, voilà, il y a beaucoup de monde sur les routes. Qu'en est-il des fermetures nocturnes? On a posé la question à Grégoire Godefroy.
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2: Avec plusieurs fermetures nocturnes à prévoir ce soir dans cette nuit du mardi 30 juin au mercredi 1er juillet. On va commencer par le boulevard périphérique intérieur où ce sera fermé entre la porte des Lilas et la porte d'Ivry. Sur la 13 vers Paris, entre Rocancourt et la porte d'Auteuil. Sur la 13 toujours mais vers la province cette fois, entre la porte d'Auteuil et Rocancourt. Sur la 86 aussi plusieurs fermetures nocturnes, notamment sur la 86 extérieure entre Nanterre et Rueil-Malmaison, entre Bobigny et Villeneuve-la-Garenne ou encore entre Rungis et Saint-Maurice, et puis en intérieur aussi entre Rueil-Malmaison et Nanterre, entre Saint-Denis et Noisy-le-Sec et puis entre Vitry-sur-Seine et Rungis. Autre fermeture à prévoir sur la Nationale 104 intérieur, on est sur la Francilienne, ce sera entre Comblaville et Tigerie-Belle-Route avec ici Paris-Île-de-France.
0: Merci beaucoup Grégoire Godefroy. L'info fermeture en ailleurs, c'est toutes les heures et tout au long de la nuit sur Ici Paris, Île-de-France.
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0: Téléphone et Cendrillon sur Ici Paris, Île-de-France. Patrice Gascoigne nous rejoint pour les coulisses télé dans le 17-20 de l'été. Il vous accompagne encore toute la semaine. Bonsoir Patrice.
1: Bonsoir Éric Bastien.
0: Patrice, comme vous supportez mal les grosses chaleurs, comme un peu nous tous, même si ça va un petit peu mieux là cette semaine, vous avez quand même choisi de nous parler d'un magazine qui va nous apprendre les bons réflexes santé de l'été.
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0: D'un pépin de santé pour gâcher les vacances, coup de soleil, bon, on l'a entendu, mais aussi piqûres d'insectes, intoxication alimentaire. L'été n'est pas sans risque. Le documentaire va nous donner les clés pour profiter pleinement de cette saison et de vos vacances dans nos belles régions de France. Par exemple, si l'on reprend la problématique de la protection solaire, la professeure Laurence Coiffard est enseignante-chercheuse en cosmétologie à l'Université de Nantes. Elle teste la fiabilité des produits de protection solaire disponibles sur le marché. Écoutez ses conseils pour choisir une crème solaire.
1: D'abord, choisir du 50+, parce que en dessous, c'est plus ou moins gadget. Une crème et pas d'autre forme, bien sûr, pas d'huile, pas de spray, parce que c'est tellement fluide que 1, 2, 3 pchit paraissent suffire. Pas de parfum, puisque les parfums sont dans leur grande majorité photosensibilisants. Enfin, donc l'idéal est qu'on ait la crème la plus neutre possible.
2: Quant à la quantité à utiliser, elle est bien supérieure à ce que l'on pense. À chaque application, ce sont 7 cuillères à café qui sont nécessaires pour nous protéger de la tête aux pieds.
1: Si on en met moins que cette quantité-là, eh bien en fait, l'indice sur la peau va être inférieur à l'indice affiché, ce qui fait qu'un homme d'1m80-80 kg qui fait une journée de plage, eh bien pour l'ensemble du corps, devrait utiliser un tube entier de 30 ml.
0: Voilà, pour passer un bel été en toute sécurité, ne manquez pas ce soir sur France 5 cette enquête, les bons réflexes de l'été, et l'autre bon réflexe étant d'écouter les coulisses télé.
3: Ben bien sûr.
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3: Exactement, merci beaucoup Patrice. On ira faire un petit voyage en Thaïlande demain, mercredi, à ne pas manquer, un documentaire à suivre sur France 5. Restez bien avec nous. Une chanson collector et son histoire. C'est raconté par Thierry Boeuf. C'est juste avant 19h. Pour l'heure, voici Gold sur votre radio. Ici Paris, Île-de-France.

0: Lumière, Gold sur ici Paris de France. Quand je dis annonce aussi, je pense toujours au PSG. Auville Lumière. Bon, voilà, ben oui, on est double champion d'Europe quand même aussi, histoire de le rappeler. Bon, puisqu'on parle de football, on manque pas le match des Bleus ce soir face à la Suède. L'avant-match à partir de 22h30. Au commentaire, Bruno Salomon, Pierre Clément n'est jamais très loin. Il y a également la chaîne YouTube sur ici.fr et le YouTube pour suivre, donc cette rencontre France-Suède. Le coup d'envoi, c'est à 23h30. C'est à 23h, pardon. C'est la Coupe du Monde et c'est à suivre donc sur votre radio ici et ici.fr. Il est 7h moins le quart, si vous rentrez pour voir le match, vous avez encore un petit peu de temps, mais il va falloir prendre votre mal en patience, car il y a énormément de monde, avec 372 km de bouchons et ce double accident au nord, notamment sur la 86 extérieure pour le premier, entre le carrefour Pleyel pour rejoindre Villeneuve-la-Garenne, c'est-à-dire en direction de la D7, non loin de là, un accident sur l'A1, ça fait un petit moment qu'on en parle, en direction de Paris, depuis Saint-Denis pour rejoindre la porte de la Chapelle. Ça fait trois quarts d'heure que le secteur est très encombré, beaucoup de monde à l'aise sur la 3, sur la 4, la 86, la 86 extérieur, notamment avec un véhicule en panne entre le pont de Nogent et le Perreux-sur-Marne. On a un autre accident depuis quelques instants, on est sur l'A4 depuis la porte de Bercy pour rejoindre Ivry. Sur les 5 voies, vous ne roulez plus sur la voie de gauche, et puis un autre accident malheureusement sur la 86 extérieure d'Antony en direction de Fresnes, ayant impliqué une voiture et un poids lourd. Et depuis 30 minutes, ben voilà, c'est assez chargé. Les temps de parcours sur le périphérique, ben un petit peu mieux, mais il faut encore compter 38 minutes entre la porte d'Auteuil et la porte d'Orléans en extérieur, et puis 24 minutes en intérieur entre porte Maillot et porte de la Chapelle.
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0: Tout au long de l'été, Thierry Boeuf nous donne rendez-vous pour Paris Collector, des chansons sur Paris. L'histoire de la chanson, ses auteurs, ses compositeurs, ses interprètes, le lien avec la capitale, mais aussi avec l'ensemble de l'Île-de-France. Et aujourd'hui, c'est Charles Trenet avec Revoir Paris.
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4: Elles sont rares, les chansons sur Paris, à avoir traversé les décades, réorchestrées et arrangées. Revoir Paris n'est jamais tombé dans les oubliettes du temps. Pour preuve, cette très jolie adaptation de Benjamin Biolay, 75 ans après la première interprétation de Charles Trenet.
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4: Dans le début des années 30, Trenet, 18 ans, quitte Narbonne et, selon l'expression consacrée, monte à Paris. Charles se lance dans le journalisme, la publicité, le cinéma, mais c'est dans le music hall qu'il trouve sa voie.
6: Mesdames, messieurs, tout d'abord, laissez-moi vous dire toute la joie et toute l'émotion que j'ai de me retrouver ici sur cette même scène depuis 2 ans, que le temps passe vite. Pendant ces 2 ans, vous avez travaillé, et moi, de mon côté, j'ai travaillé aussi. J'ai fait des petites chansons nouvelles que je vais vous chanter ce soir pour la première fois. La première de ces chansons s'appelle
5: Revoir Paris. Un petit séjour d'un mois.
4: Trenet devient une énorme vedette, d'abord en duo avec Johnny S, puis en solo. Prolixe, il écrira plus de 500 chansons, dont Revoir Paris. Et dès qu'il vient chanter dans la capitale, entre deux tournées provinciales ou mondiales, il démarre toujours ses récitals parisiens par cette chanson.
3: Paris qui fredonne.
4: L'histoire est connue, mais l'archive qui va suivre est inédite. C'est lors d'un retour en avion après une tournée en Amérique et au Canada que Charles Trenet a l'idée d'écrire cette chanson. Document, la maman du fou chantant, Marie-Louise Trenet, évoque dans les années 50 Revoir Paris.
7: Charles a composé cette chanson dans l'avion qui le ramenait pour la première fois d'Amérique en France. J'ai reçu un coup de téléphone, j'ai entendu sa voix. Moi, je me dis, tu me téléphones de Buenos Aires ? Il dit, mais non, je suis à Orly. Je dis, pas possible. Enfin bref, il était là. Il avait fait les milliers de kilomètres pour venir me souhaiter la bonne année.
8: D'ailleurs, il parle de vous dans cette chanson. Il parle de la Varenne.
7: Oui, il parle de sa jolie petite maison de la Varenne. Et puis, dans la chanson, il n'a dit que des vérités. Il a parlé de la petite gare de la Varenne, des trains de banlieue, et de sa maman qui vraiment l'attendait les larmes aux yeux.
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4: Classique de Trenet parmi une quarantaine de tubes, Revoir Paris, poésie idéalisée, proche des sonates portugaises, où se mêle la mélancolie joyeuse et l'espoir certain de revoir sa maman dans une petite maison de banlieue, pas très loin de Paris, derrière le bois de Vincennes. Une chanson imparable.
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0: C'est magnifique. Revoir Paris, Charles Trenet. Merci pour ce collector, Thierry Boeuf. Chaque jour, une chanson autour de Paris. Et demain, c'est sans Severino. Petit extrait.
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0: Ça s'appelle La Reine du Périphérique. Pour ceux qui ne connaissent pas, moi j'adore. Sans Severino, demain, son histoire. L'histoire de cette chanson avec Thierry Boeuf, ce sera dans Paris Collector. Il est 7h10, on va accueillir Brice Instantané Trafic, qui est avec nous, qui est un patrouilleur de ici Paris de France. Et il y a du vent, oui, oui, c'est en direct du Vendée Globe que l'on retrouve Brice.
10: Oui, bonjour, Eric
0: Ça va Brice, il y a du vent, je sais pas où vous êtes, il y a du bruit et tout, vous êtes sur la route là?
10: Oui, sur la route, effectivement, oui.
0: Alors, qu'est-ce qui se passe, Brice?
10: L'entrée de la A4 par les voies Paris. Il y a donc un patrouilleur sur place déjà pour un accrochage de deux voitures voie de gauche.
0: Accrochage de voitures à l'entrée de l'A4, donc jonction avec le périphérique. Brice, vous confirmez?
10: Exactement, exactement.
0: Direction province, on est d'accord. On est sur un accrochage, un petit bijou matériel, c'est que de la tôle là, ce que vous avez eu, Brice?
10: Oui, c'est que de la tôle. Les conducteurs, je pense conducteurs, sont effectivement en dehors du véhicule.
0: Okay.
10: Et le patrouilleur a délimité effectivement avec les points de sécurité.
0: Parfait, bah merci Brice hein, pour ce bon réflexe. Vous avez bien fait d'appeler le 01 42 30 10. Je vous souhaite une belle route. Bah, c'est jusqu'à Villeneuve-le-Comte, vous, c'est en Seine-et-Marne.
10: Exactement, à côté de Pistée, à 5 km de
0: Pistée. Bon, bah super. Bah écoutez, pas de bon courage, parce que Brice, d'avoir été avec nous. Bonne liaison. Tout ce qu'on aime sur Ici Paris-Île-de-France.
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0: Non, c'est sympa, merci à Brice. Hein. 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Oh! Le temps de retrouver Shakira. C'est l'hymne de la Coupe du Monde 2026. Voici Daïdaï sur ici.

0: Shakira avec Daïdaï sur votre radio locale ici Paris-Île-de-France. Shakira qui rossigne cet hymne du mondial en 2026. Je vous rappelle que les Bleus jouent ce soir France-Suède. C'est à partir de 23h pour le coup d'envoi et poursuivre cette rencontre en direct sur ici.fr et la chaîne YouTube. Mais dès 22h30, ce sera également pour l'avant-match. 18h56, décidément, c'est très compliqué, on va l'a dit, hein, sur la route et on va tout de suite retrouver Alexandra pour cette information qui concerne l'A4. Bonsoir Alexandra.
1: Bonsoir.
0: Comment ça va Alexandra? Bonsoir. C'est une fidèle de la radio Alexandra.
1: On est dans les bouchons. Bah, on est à 18 km/h, donc ça va.
0: Bon, qu'est-ce qui se passe sur l'A4?
1: En fait, il y a une voiture, il y a un pneu qui est parti, qui est dégonflé. Ils ont pensé à bien faire de changer le pneu sur la bande d'arrêt d'urgence. Mais c'est un endroit qui est un peu compliqué parce que c'est juste après la jonction avec la A104. Okay. Donc il y a des petits malins qui pensent pouvoir raccourcir et doubler tout le monde par la bande d'arrêt d'urgence et tombent directement sur eux. Donc il y a déjà quelqu'un qui a failli leur rentrer dedans, mais faudrait vraiment faire super attention à ça.
0: Ah oui, on va faire attention au véhicule, donc avec une roue à plat, si j'ai bien compris Alexandra, et qui change sa roue sur la 4, direction Paris, hein.
1: Oui, tout à fait.
0: Direction Paris, donc juste après la jonction avec la 104, c'est dangereux. Ils sont à cette heure-ci sur la bande d'arrêt d'urgence. Voilà, si j'ai bien compris, j'ai résumé la situation. Merci beaucoup, Alexandra, d'avoir été avec nous. Je sais que vous êtes une fidèle, donc c'est l'occasion aussi de vous remercier parce que vous n'hésitez pas à nous appeler dès qu'il y a quoi que ce soit. Belle route, peut-être à plus tard, Alexandra. On est là jusqu'à 20h, hein. Ok? À plus tard, merci.
1: Au revoir.
0: Bon courage en tous les cas sur la route. Restez bien avec nous. Il y a Didier qui nous rejoint dans un instant.
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0: Waouh. Bonjour Didier, bienvenue Didier.
6: Ouais, bonjour, comment ça va?
0: Ça va super, Didier à Aulnay-sous-Bois dans le 93 qui joue avec nous. La journée s'est bien passée, pas trop chaud, ça a été aujourd'hui?
6: Par rapport à il y a 2-3 jours, on arrive à supporter. Là.
0: Ouais, on est clair. Je suis d'accord, mais bon, ça va quand même un petit peu mieux, c'est pas mal. Vous suivez les Bleus ce soir ou pas?
6: La première mi-temps, deuxième mi-temps, j'espère que je vais pas m'endormir.
0: C'est vrai que ça fait un peu tard, mais bon, on est là à partir de 23h.
6: Oui.
0: Ok, ici.fr, pour suivre les matchs. Oui. Dites-moi, à la Bretagne, on y va, on vous sélectionne avec plaisir, hein. On a un beau séjour là dans un mobile home.
6: Oui, j'ai préparé mes valises, hein, c'est bon.
0: C'est vrai, la valise est déjà prête, vous avez tout mis. Le maillot de bain, tout, impeccable. Vous connaissez la Bretagne ou pas du tout?
6: Ça fait au moins 30 ans que je suis pas allé, mais
0: Il serait temps d'y retourner.
6: C'était dans mes projets d'y retourner, donc.
0: Ça tombe bien, le tirage aura lieu lundi à 8h30. Si vous partez, vous partez avec qui? Parce qu'il y a 3 places, hein.
6: Avec mon épouse et peut-être ma fille et son conjoint.
0: C'est pas mal. Je pense que c'est un bon petit programme. Je vous souhaite une excellente soirée. Merci en tous les cas, Didier, d'avoir joué avec nous. C'était un plaisir. Belle soirée. France, hein. Allez les Bleus, bien sûr. Allez les Bleus, on est d'accord. Allez, dans un instant, la musique revient avec ça. Ou pas. Et ça, c'est dans les toutes prochaines minutes, après les infos, car il est presque 19h.
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0: Excellente soirée, merci d'écouter ici Paris-Île-de-France, il est 19h. 19h, le journal Steak Marine Eugénie.
7: Allez, on y est, les choses sérieuses commence vraiment pour les Bleus au Mondial de foot. Qualification ou élimination à chaque match. Et ce soir, place au 16e de finale contre la Suède. On part directement à New York où on retrouve Nicolas Perronnet. Bonsoir.
8: Bonsoir.
7: Alors, les Bleus ne doivent pas se louper ce soir, Nicolas.
8: Ah oui, c'est toute la saveur et tout le danger aussi des matchs à élimination directe. Ça y est, on y est. Cette nouvelle compétition qui commence, pour reprendre les mots de Didier Deschamps, avec cette équipe de France qui a peut-être comme principal adversaire, du coup, et bien surtout elle-même, car évidemment largement favorite sur le papier face à la Suède. C'est l'équipe qui a le plus impressionné pendant la phase de groupe. Un carton plein, 10 buts marqués, des attaquants qui sont au rendez-vous. Mbappé et Dembélé, 4 buts chacun. Aucun nuage avant ce premier match coupé, si ce n'est le forfait de Marcus Thuram qui est blessé. Et en face, eh bien, une équipe de Suède portée également par sa ligne d'attaque, Gyökeres, Isak, les joueurs d'Arsenal et de Liverpool pour les deux stars suédoises, mais beaucoup moins impressionnante quand même cette équipe globalement que les Bleus, troisième de son groupe, qui a un peu galéré pour se qualifier en 16e derrière le Pays-Bas, les Pays-Bas et le Japon, comme pour se qualifier d'ailleurs tout court pour ce mondial. La Suède est miraculée de la phase de qualification. L'élimination de l'Allemagne, attention, l'année dernière, doit par plus petit. Le Paraguay doit malgré tout être la meilleure piqûre de rappel pour ces Bleus, attendus d'ici deux heures maintenant sous le grand soleil à côté du stade du New Jersey.
7: Merci beaucoup Nicolas Perronnet, vous serez aux commentaires bien sûr en direct des États-Unis sur ICI pour vivre ça en intégralité. Nouvelle soirée spéciale 100% Bleu dès l'avant-match à 22h30. Le mercure va-t-il flamber de nouveau? On se pose toutes et tous la question ce soir, et Météo France y répond un peu plus précisément. Nouvel épisode caniculaire est bel et bien possible à partir de ce week-end, Guillaume Fariol.
9: Oui, à cause du célèbre anticyclone des Açores, il va s'installer sur la France avec de très hautes pressions, ce qui va compresser l'air et le réchauffer au fur et à mesure des jours qui passent. Météo France s'attend à partir de ce week-end à une nouvelle hausse des températures. Au nord, plus de 30 degrés, au sud, plus de 35, localement 36, 37, 38 degrés de l'Occitanie à la Nouvelle-Aquitaine et au centre-ouest. Ces fortes chaleurs vont perdurer la semaine prochaine. Risque non négligeable de canicule, nous explique ce soir un prévisionniste de Météo France. Mais difficile encore d'être précis sur l'intensité de ce nouveau coup de chaud. Les prévisions vont s'affiner. Les températures sur la France devraient dépasser tout de même de 5 à 10 degrés les normales, un peu plus localement même dans le sud. Ce serait moins tout de même que la canicule historique de la semaine dernière, quand les températures ont dépassé de 13 à 18 degrés les normales de saison.
7: Merci beaucoup Guillaume Fariol. Des canicules à l'origine d'une surmortalité. Santé publique France a comptabilisé 300 décès de plus que la normale fin mai lors de la première vague de chaleur. Quant à celle du mois de juin qui a duré 11 jours, pas de chiffre global pour l'instant. Un bilan humain au cœur d'une passe d'armes aujourd'hui à l'Assemblée. Sébastien Lecornu, le Premier ministre, a jugé scandaleux et faux le bilan de 10 000 morts de la canicule la semaine dernière avancée par les écologistes, et s'est défendu de toute inaction face au changement climatique. Les écologistes qui déposent une motion de censure contre le gouvernement pour dénoncer son impréparation. Loin des débats de l'hémicycle, sur le terrain il faut s'adapter. Vous l'avez peut-être remarqué dans votre département, certaines routes sont devenues toutes blanches ces derniers jours. Il s'agit de lait de chaux pour faire baisser la température, comme ici dans le Doubs, Lucas Chelminiac.
10: C'est un peu la crème solaire des routes. Le lait de chaux peut faire baisser jusqu'à 10 degrés leur température. Il évite en fait au bitume de devenir trop liquide et de ressortir sur la chaussée. Sa composition, c'est de l'eau mélangée à de la chaux, et son application est simple, un camion spécial qui l'épand sur la couche de roulement. Le lait de chaux reste ensuite jusqu'à 15 jours sur la route, sauf en cas de forte pluie. Alors toutes les routes ne sont pas blanchies, seulement celles les plus exposées aux fortes chaleurs. Et pour les connaître, le département s'appuie sur Météo France et ses patrouilleurs sur le terrain. Et si vous vous demandez « est-ce que je peux rouler dessus ?», la réponse est oui, pas de panique, s'il est encore un peu frais et qu'il tache votre voiture, un peu d'eau tiède mélangée à du vinaigre et votre véhicule sera comme neuf.
7: Explication signée Lucas Chelminiac, ici Besançon. Pour être complet sur ce dossier canicule, rendez-vous sur ici.fr pour savoir comment, notamment, récupérer de cet épisode de chaleur pendant plusieurs jours, le corps a puisé dans ses ressources et il faut du temps pour s'en remettre, expliquent les médecins. Article complet donc sur notre site ici.fr et sur l'appli ICI. Une info foot pour terminer. Hors Coupe du Monde, l'Olympique de Marseille annonce le départ de Habib Bey 4 mois après son arrivée. Un départ qui devrait permettre l'arrivée de Bruno Genesio sur le banc marseillais.
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7: Oui. 19h05, vous écoutez ici Paris Île-de-France. Vous avez très envie de parler, Eric.
0: Non, pas du tout.
7: Je vous donne la parole.
0: Mais non, mais parce que vous parliez de Marseille, ouais. Et de Paris. Je ne sais pas si vous avez vu cette info là.
7: Allez-y.
0: Une marque de sport que je ne peux pas citer, qui présente le nouveau maillot de l'OM avec un mannequin qui porte un tatouage.
7: Ouais.
0: On voit le mannequin avec le maillot de l'OM et le tatouage, il s'est tatoué Paris.
7: Ah, ok.
0: Je jure que c'est vrai. Non, mais c'est pas drôle parce qu'ils ont été obligés de.
7: C'est très radiophonique en tout cas.
0: Oui, non, mais voilà, mais c'est une info en tous les cas et toutes les photos ont été retirées en catastrophe. Bon, salut les Marseillais. Vous savez quand même, c'est fameux.
7: Grosse rivalité, évidemment.
0: Ah là là, oui. Bon,
7: parce qu'on
0: ce
7: a
0: soir.
7: Des températures marseillaises.
0: Oui, ça va. Non, non, non, non, non, non, non, là on est bien. Moi j'ai envie de dire que tout va bien. Moi je suis feel good. Et je ne vous mens pas en plus des températures comprises entre 26 et 28 degrés pour demain, pour les maximales. Ce sera une belle journée demain mercredi. Nous sommes le 1er juillet. Hein. Ça y est.
7: Ça y est.
0: Avec un temps largement ensoleillé, quelques passages nuageux, il y aura très peu de vent, donc le temps sera calme pour observer les étoiles le soir, ça veut dire qu'il y a très peu de nuages, et ce sera frais le soir, comme ce soir d'ailleurs, comprise entre 15 et 16 degrés pour les minimales, et demain entre 15 et 17 degrés, donc pas de soucis de ce côté-là.
7: Les routes, Eric, 305 km de bouchons, c'est beaucoup à ce sourcil, non ?
0: Exactement, alors vous êtes nombreux à nous appeler, continuez à le faire d'ailleurs, je salue Brice qui vient de nous rappeler et qui nous parle de l'A4 direction Paris vers Champs-sur-Marne, un accrochage léger de deux véhicules sur l'A4 direction province, qui reste fluide après le croisement avec l'A86. Il y a Alexandra qui nous a appelé il y a quelques minutes. Alexandra et Brice qui confirment à l'A4 direction Paris vers Champs-sur-Marne. Accrochage donc de ces deux véhicules. Plus d'infos d'ailleurs, vous n'hésitez pas à nous rejoindre au 01 42 30 10 10. Faites comme eux. Alors, 327. Oui, c'est beaucoup, hein. Il est 19h06. Il y a pas que là, l'A4 hein, qui est dérangée. L'A86 entre Gennevilliers et la D19. Autre accident sur l'A1 depuis Saint-Denis pour rejoindre le périphérique et notamment la porte de la Chapelle avec les deux voies de gauche qui sont fermées depuis 18h. Ça fait quand même une heure que ça dure. Accident sur la N3 en direction de la province. Deux poids lourds impliqués. Autre accident au sud avec la 86 extérieure pour rejoindre Fresnes depuis Antony. C'est surtout les temps de parcours qui sont impressionnants. 50 minutes sur la 1 de la Courneuve pour rejoindre la porte de la Chapelle. 36 minutes Gonesse-Rosny-sous-Bois sur la 3. Et puis encore une demi-heure sur la 14 entre la porte Maillot et la porte Nanterre. Alors, la porte de Nanterre. Qu'est-ce qui se passe sur le périphérique, si vous devez l'emprunter ? 37 minutes entre la porte de Teuil et la porte d'Orléans. En extérieur, un quart d'heure, porte de Bercy, porte de Bagnolet. Et enfin, un peu plus de fluidité sur le périph' intérieur. Quand même, une bonne nouvelle.
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0: Merci beaucoup Marie Logénie, le retour de l'actualité c'est dès demain à 5h. Salut Marie.
7: Bonne soirée.
0: Voici Michael Field sur Ici Paris-Île-de-France.

0: Shadow, c'est signé Michael Field à 19h10.
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2: Eh ben bonsoir tout le monde.
1: Éric Bastien.
2: On est là avec l'équipe. Tout le monde est là. Et Justin qui est là. On ne sait pas pourquoi il est venu. Alors Justin, c'est un technicien. Il se balade dans les couloirs. Salut Justin. Tu sais que tu ne travailles pas. Tu peux rentrer à la maison si tu veux. Si, tu bosses encore. Allez. Bienvenue à vous tous. Pour ceux et celles qui travaillent, qui sont de service. Nous, on est là. Bah oui, il y a Pierre Ramey qui analyse l'émission jusqu'à 20h. Il y a Florentin. Il est là et on ne peut plus de vos appels. Mais il a encore envie de vous écouter au 01 42 30 10 10 parce qu'il y a beaucoup de monde sur la route ce soir. Alors on a envie de vous écouter. Vous n'hésitez pas à nous appeler. Incendie, ralentissement, difficulté sur la 4 ou la 86, fait comme Brice, Alexandra ou encore Pascal qui était avec nous il y a quelques minutes. Et puis le son des années 80 avec Bob Marley, Called You Be Loved, pour votre radio ici, c'est maintenant.

0: Planète, l'affaire Louis Striot à 19h18 sur Ici Paris, Île de France. Les conditions de circulation dans ce 100% 80, bah, c'est tous les quarts d'heure, on continue de faire attention, d'autant qu'on en a bien besoin. Alors on souffle un tout petit peu parce qu'on est en dessous des 300 km de bouchons, mais encore 280, ce qui est beaucoup. Un accident toujours en cours sur le périph' entre la porte de Bercy et Ivry. On est sur la 4 en direction de la province, on en a beaucoup parlé aussi avec Pascal et Brice, hein, qui nous ont appelé il y a quelques minutes. Accident sur la N3, toujours encore en direction de la province, beaucoup plus au nord sur la 86 extérieure. Accident entre Gennevilliers et la départementale 19. Dans les conséquences, je vois qu'il y a encore la voie de gauche qui est fermée sur les quatre voies. Il y a aussi, à cette heure-ci, une des difficultés sur la 86 extérieure, beaucoup plus au sud, entre Antony et Fresnes. Bon, c'est beaucoup. Hein. Si vous venez tout juste de vous brancher sur Ici Paris, Île-de-France, je ne vous cache pas qu'il y a du monde et on va essayer de vous accompagner du mieux possible. 35 km de périph'. Alors, il y a des endroits où ça roule bien. Porte de la Chapelle, Porte Maillot, mettez 6 minutes. Porte de Bercy, Porte de Bagnolet en extérieur, mettez 13 minutes. En revanche, Porte d'Auteuil, Porte d'Orléans, 40 minutes en extérieur. Bah voilà, c'est beaucoup. Ça ne désemplit pas parce que tout à l'heure, il fallait déjà une heure. Ça va un tout petit peu mieux, mais essayez d'éviter au maximum le secteur si vous le pouvez.
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0: Dans un instant, c'est Chagrin d'amour. Et puis c'est l'été, à 20h. Après ce 100% 80, les meilleurs moments d'Émilie Mazoyer, le meilleur de Décibel avec des chanteurs, des artistes au micro d'Émilie, mais dès 21h. Alors là, on se met en ambiance soirée camping avec Boris. Ah oui, Boris nous accompagne tout l'été. Vous êtes au courant quand même, hein? Bah oui. C'est

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0: République, Noé Wheeler, au cœur de ce 100% 80, quasiment 19h30, sur votre radio locale, ici Paris, Île-de-France. Belle soirée, belles vacances et bel été encore une fois. Votre radio vous accompagne jusqu'à 20h. Chaque soir, il y a un petit peu de mieux, 265 km de bouchons sur la route, mais toujours un double accident sur le sud francilien. Là, entre Châtenay-Malabry, la Boursière survenue. Il y a 7 minutes, on est en temps réel, on est sur la N385 intérieure. Autre accident qui vous ralentit à depuis un an, un petit peu plus d'une heure entre Antony et Fresnes. On est sur la 86 extérieure. Cet accident totalement au nord-est sur la N3 qui vous ralentit encore avec un coup de frein sur les deux voies. C'est la voie de droite qui est fermée depuis le début d'après-midi et beaucoup de monde encore au nord sur la 1 et sur la 86 extérieure entre Gennevilliers également et la départementale 19. À côté temps de parcours sur le périph, ça va un tout petit peu mieux, mais comptez encore 35 minutes de la porte d'Auteuil pour rejoindre la porte d'Orléans en extérieur, 7 minutes porte de Bagnolet, porte de la Chapelle et puis un petit quart d'heure en intérieur dans l'autre sens entre la porte Maillot et la porte de la Chapelle.
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0: En ce début de soirée, on se dit qu'on pourrait peut-être organiser quelques petites choses dans les prochains jours, dans les prochaines heures, si vous ne travaillez pas demain par exemple. L'agenda, c'est avec Grégoire Godefroy qui nous rejoint. Alors qu'est-ce qu'il faut faire là dans les prochaines heures en Île-de-France, Grégoire ?
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2: Et on commence avec du football évidemment et le 16e de finale de Coupe du Monde pour la France ce soir face à la Suède. Regarder et soutenir les Bleus dans son canapé, c'est sympa. Partager toutes ces émotions dans les fan zones de notre région, c'est encore mieux et elles sont nombreuses en Île-de-France, notamment à la communale de Saint-Ouen, en Seine-Saint-Denis par exemple. La retransmission du match évidemment, mais aussi plein d'animations, quiz, blind test, loto-foot, tournoi de jeux vidéo, concours de pronostics. Tout pour vivre ce match dans une ambiance survoltée. Plus familiale, il y a aussi la grande fan zone Lego au bassin de la Villette dans le 19e arrondissement avec là aussi plein d'animations et puis la plus grande fan zone des Yvelines aussi, c'est sur l'esplanade Louis Armand de Carrière sous Poissy pour vivre une ambiance comme si vous étiez au stade. Allez les Bleus, sinon aussi ce soir grand concert pour vous ambiancer au Zénith de Paris. Nile Rodgers et Chic sont ce soir au Zénith de Paris pour un concert exceptionnel. De quoi avoir chaud, mais pour la bonne cause.
0: Merci beaucoup Grégoire Godefroy. On se retrouve avec grand plaisir dès demain entre 6h et 9h.
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0: La bonne humeur, elle est toujours là. Le son des années 80, les mélodies que vous aimez avec à venir Alphaville et Big in Japan sur ici Paris-Île-de-France. Belle soirée, n'hésitez pas encore une fois à utiliser le numéro de téléphone via le WhatsApp. Vous le mettez dans votre smartphone, vous le rentrez et via l'application WhatsApp, vous nous laissez des messages écrits ou même filmés. On les lira avec grand plaisir. Passez une excellente soirée. On est ensemble jusqu'à 20h sur votre radio locale ici

0: Make It Happen dans ce 100% 80 avec Alphaville à 19h35. Je voulais remercier Isabelle qui vient de nous laisser un petit message sur le WhatsApp au 01 42 30 10 10 via l'application. C'est Isabelle. Bonjour, nous dit Isabelle. Elle nous informe qu'il y a un accident avec au moins deux ou trois motards impliqués entre le quai d'Issy et la porte de Saint-Cloud. Ça poussote bien en amont, nous dit Isabelle. J'aime bien l'expression, ça poussote. Merci beaucoup de cette information à vous via le WhatsApp au 01 42 30 10 10. Donc, accident avec au moins deux ou trois motards impliqués, ça c'est pas drôle parce que, bon voilà, il y a peut-être des motards à terre. Si vous avez plus d'infos, on est à hauteur du quai d'Issy et la porte de Saint-Cloud, passez-nous un petit coup de téléphone au 01 42 30 10 10. Alexandra vient de nous rappeler pour nous parler du périph extérieur, un accident qui vient juste d'arriver. Malheureusement, décidément, il y a beaucoup de monde ce soir, il y a eu beaucoup d'accidents, voilà un autre accident sur la troisième voie à hauteur de la porte dorée, impliquant deux véhicules pour le moment. Merci Alexandra, plus d'infos encore une fois, vous êtes les bienvenus au 01 42 30 10 10. 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
0: Salut tout le monde.
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0: Vous l'avez compris, hein, jusqu'à 20h, on est là. Il y a le standard et toute l'équipe qui vous accueille au 01 42 30 10 10 pour voir un petit peu comment ça se passe en ce début de soirée grâce à votre radio locale. Et puis le son des années 80. Alors là, dans le prochain quart d'heure, on va se régaler. Non, on va se régaler avec Jean-Jacques Goldman, c'est quand même le taulier, c'est quand même le patron. Partenaire, ça, c'est à suivre aussi. Ah oui, Stevie Wonder, Part-Time Lover, ce sera un tube que j'adore. Et pour l'heure, 1986, on va sur le rocher. Et la princesse s'est mise à chanter. Mais quel tube ! La folie, Stéphanie comme un ouragan, sur ici.

0: comme toi, Jean-Jacques Goldman, dans les années 80.
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0: Ah, vous êtes comme, vous étiez fan de Jean-Jacques dans les années 80, quel succès. Encore aujourd'hui, vous savez que Jean-Jacques Goldman, il annonce demain, je sais pas, moi, sur les réseaux sociaux, où il veut, il dit, allez, je repars en tournée, mais je pense que la tournée, elle se remplit, mais en 10 minutes, quoi. C'est blindé. On a tellement envie de le voir, Jean-Jacques, sur scène. Je suis convaincu qu'il sera aux côtés de Céline Dion pour la série de concerts en septembre à la Défense Arena. Mais bon, ça, on aura l'occasion. On en reparlera. Dites-moi, il est 19h48 déjà. Oui? Faisons un point sur les conditions de circulation. Alors c'est ce qu'on fait, hein, tous les quarts d'heure sur votre radio ici Paris-Île-de-France. Il y a un petit peu de mieux, oui, il y a un petit peu de mieux puisqu'on est en dessous des 200 km de bouchons. On est quand même monté à plus de 400, hein, cet après-midi pour ceux et celles qui nous rejoignent. Il y a encore 2 heures, hein, il y a plus de 400 km de bouchons. Il y en a 197 à cette heure-ci. Ça veut dire qu'il y a encore pas mal de monde avec cet accident sur la N3 en direction de la province, toujours en cours. Double accident sur le sud francilien entre Châtenay-Malabry et la Boursidière depuis une vingtaine de minutes sur la N385 intérieure. Évitez également la 86 extérieure depuis Antony pour rejoindre Fresnes. 22 minutes, ça va mieux. On respire entre Gonesse et Rosny-sous-Bois sur la 3. Encore 25 minutes de Fresnes pour rejoindre le petit Clamart sur la 86. En revanche, ça roule bien sur la 15 et la 115, notamment l'embranchement. Tout va bien sur la 14, sur la 13, sur la 12. Et ça va mieux sur la N118. C'est quand même une bonne nouvelle. Le périphérique à cette heure-ci, 24 minutes. Ça y est, on roule normalement à peu près entre la porte d'Auteuil et la porte d'Orléans en extérieur.
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0: Et dans un instant, c'est Toto. On écoutera également Texas, I Don't Want a Lover, c'est dans une poignée de secondes sur votre radio, ici Paris-Île-de-France.
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0: c'est mythique, c'est Toto et c'est Africa, c'est pas mal pour le début de soir. On est content. 100% 80, c'est fini, ça revient demain avec grand plaisir. Soyez encore un petit peu prudents sur les routes. Il y a 178 km de bouchons, c'est pas totalement fini avec encore cet accident sur la N3 pour rejoindre la province du côté de Clessouilly. Attention, N118 sortie 6 a fermé pour ceux et celles qui veulent l'emprunter. D'ailleurs, les fermetures nocturnes, c'est toutes les heures et c'est toute la nuit sur votre radio locale. Ici, Paris-Île-de-France, on finit par le périph avec seulement 19 minutes et on finit sur une bonne note entre la porte d'Auteuil et la porte d'Orléans en extérieur.
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0: Merci à Florent hein, qui était au standard à Pierre-Amé qui a réalisé l'émission. Dans un instant, c'est Iris qui va réaliser l'émission Décibel, les essentiels, tout au long de l'été avec Émilie Mazoyer et ses invités avec entre autres Matt Matas ce soir. Ici, il est 20h, Émilie.
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2: C'est toujours un bonheur de vous avoir ici en direct parce que, bah, déjà, on vous adore, je l'ai dit, mais en plus, vous semblez si heureuse de ce qui vous arrive.
3: Oui, mais complètement. Ouais. Bah déjà, merci de me recevoir. C'est toujours un plaisir de se voir. Mais,
2: merci.
3: Mais c'est vrai que dans les six derniers mois, il y a plein de choses qui se sont passées dans ma carrière et je suis très... Je suis reconnaissante, en fait, de faire ce que j'aime dans la vie, de faire plein de belles rencontres, de partager ma musique avec plein de monde. Donc oui, non, c'est une très belle période pour moi.
2: Ouais. Est-ce que, quand on lit les chiffres, mon Dieu, on a des palpitations pour vous. Votre tube Feel Good, qui est devenu le titre francophone le plus diffusé en radio en cette année 2025. 100 millions de streams à l'échelle mondiale. Enfin, nous, ça nous paraît énorme. Vous qui avez fabriquer cette chanson avec vos petites mains, qu'est-ce que ça vous fait?
3: Ben c'est fou aussi, c'est vrai que quand je lis le data comme ça, ouais. ça donne un petit vertige, mais ce qui me plaît vraiment du parcours de cette chanson, c'est que ça s'est vraiment pas fait du jour au lendemain. C'est une chanson qui, déjà, elle est sortie il y a plus de 2 ans, cette chanson-là. Alors, ça a été assez long, si on veut. Ça a pris 1 an et demi avant que vraiment elle rayonne auprès de beaucoup de gens. Et en plus, ben, avant même de sortir cette chanson-là, elle a eu plusieurs vies dans mon ordinateur, dans l'ordinateur des producteurs avec qui j'ai travaillé. On a fait plein de maquettes, plein de versions de cette chanson-là. Puis on n'arrivait jamais à trouver vraiment la version qui nous plaisait assez pour la sortir. On a décidé de ne pas la mettre sur la version initiale de mon album 99 Nights. Pour finalement y revenir et la traduire en français, en faire une version bilingue qui est celle qu'on connaît maintenant. Mais j'ai eu l'impression qu'elle a eu plein de vie, cette chanson-là. Et c'est chouette, ça donne espoir un peu en la longévité de la musique. Oui. Dans une période où tout va tellement vite, on sort de la musique sur les plateformes de streaming par milliers à chaque jour. Et donc, c'est un beau parcours qu'a eu cette chanson et que j'ai aussi grâce à cette chanson-là au final.
2: Ouais, et c'est très intéressant ce que vous dites sur la durée de vie d'une chanson, de dire voilà, ce sont des objets artistiques, alors oui, qui durent 3 minutes, 4 minutes, mais il faut leur laisser le temps, il faut leur laisser le temps de grandir et voilà, pas se dire au bout d'une semaine, si ça n'a pas marché, allez, on passe à autre chose. C'est
3: mais
2: beau
3: exact,
2: ça.
3: Exact, mais c'est vrai, puis en plus, je pense que la musique et l'art, de manière générale, a besoin d'un contexte précis pour rejoindre les gens de la bonne façon. Puis c'est pas parce que moi, j'étais prête à la sortir, cette chanson-là, il y a 2 ans, que c'était nécessairement le bon contexte pour que les gens aient envie de la recevoir, cette chanson-là. Et donc, c'est chouette de se rendre compte de ça d'une si belle façon, qu'en fait, ben, c'est une chanson très légère et c'est peut-être à un moment où on avait besoin de légèreté et c'est à ce moment-là qu'elle a réussi à toucher les gens et ça me fait très plaisir.
2: Ah, et alors vous, comme dans un jeu vidéo, ça vous a débloqué le niveau suivant puisque votre nouveau single, il est aussi en français. Tant pis pour elle, ça vient de sortir. Et alors, avant qu'on vous fasse, nous, notre cadeau pour vous dire à quel point on vous aime, vous avez tenu, Charlotte Cardin, et ça nous fait tellement plaisir, à nous faire un cadeau puisque vous allez nous offrir une version live, là, dans le studio de Décibel, de Feel Good, parce que vous savez qu'on est trop fan et qu'on veut la chanter très fort dans les voitures, partout où on écoute Décibel, et aussi de Tant pis pour elle, la toute nouvelle chanson.
3: Oui.
2: Et c'est la première fois que vous allez la faire en live.
3: C'est la première fois que je la fais en version acoustique en live.
2: Ouais.
3: Donc, oui, une petite primeur.
2: Place au live. Chère Charlotte, merci d'être là.

0: merci Charlotte, c'est sublime. C'est incroyable de vous voir chanter cette chanson-là à quelques centimètres de nous. Et je suis sûre que les auditeurs et les auditrices ont l'impression que vous leur susurrez à l'oreille. Avant qu'on écoute Tant pis pour elle, peut-être avez-vous envie justement d'introduire cette chanson, de nous donner deux, trois clés sur cette histoire que vous racontez. C'est pas une histoire banale, hein?
1: Ouais, c'est vrai que c'est une histoire qui est dans un registre très différent des thèmes de la chanson Feel Good. C'est, pour moi, Tant pis pour elle, c'est une chanson qui est tout en contradiction, en intensité, en crescendo émotionnel. C'est un peu ce triangle amoureux qui est des émotions de compétition, de jalousie. C'est un peu toutes ces émotions qui sont un peu moins nobles, qu'on garde un peu tout bas, mais qui pour une fois sont dites tout haut à travers cette chanson-là.
0: Ça, et ça fait du bien d'entendre quelqu'un le dire, le chanter. Mmh. Oui, ça existe. Tant pis pour elle, Charlotte Cardin, rien que pour vous sur votre radio. Ici, l'émission C'est Décibel et la chanson toute nouvelle, Tant pis pour elle.

0: Bravo! Oh là là, et on est déjà fan de cette chanson, même si bon, les triangles amoureux sont rarement confortables. J'avoue que chanter comme ça, ça donnerait presque envie. Puis bon, bah, on a compris que c'est la gentille qui gagne à la fin, en plus, ça fait plaisir. Bravo Charlotte Cardin.
1: Merci.
0: Bravo, bravo, et merci pour ce moment en direct. Hein, il est 20h13, voilà, je ne sais pas si vous êtes chez vous, sur votre canapé, ou en voiture, en train de râler dans les embouteillages, mais là, c'était un moment suspendu grâce à Charlotte Cardin. Et vraiment, je vous en remercie. Alors, ma chère Charlotte, pour vous remercier d'être là et pour vous remercier aussi de tout le plaisir que vous nous avez donné à nous, aux auditrices, aux auditeurs, depuis des mois, notamment avec votre chanson Feel Good, mais en vrai avec tout l'album 99 Nights, qui est vraiment génial. On a décidé ce soir de vous remettre très officiellement le prix Talent Ici 2025. C'est parce qu'Ici aime la chanson en français, qu'on soutient les nouveaux talents et qu'on croit très très fort en vous et pour votre avenir. Et ce n'est pas moi qui vais vous remettre ce prix, non, car on a trouvé quelqu'un qui vous connaît bien, Charlotte, et qui vient remettre le prix.
1: Oh,
0: bonsoir, cœur de pirate.
2: Oh mon dieu, je suis tellement contente d'être là.
0: Ici, le prix Ici Talent 2025 de Charlotte Cardin, remis par cœur de pirate.
1: Bonjour. Je suis toujours tellement contente de voir Béatrice, mais c'est vrai que ça fait longtemps en plus qu'on
0: s'est vu.
1: Donc là, oh my god, je suis très excitée de cette surprise. Merci.
3: C'était beau. C'est ce que j'avais pas entendu au piano, j'avais juste entendu les snippets, puis là j'étais comme yes, version acoustique. À chaque fois qu'il y a une version acoustique de tes chansons, je suis genre enfin un ange à récupérer ses ailes.
0: Alors ça, Charlotte, en plus, venant de Cœur de Pirate,
1: ben
0: t'es quand même la reine du piano-voix.
1: Vraiment, vraiment. C'est un honneur. Mais oui, je travaille sur une version acoustique qui peut-être
3: un
1: jour sera...
3: C'est ce que le peuple réclame.
1: Oui.
0: Et ça, on va en parler. Mais avant, mesdames, pour expliquer, ce n'est pas simplement une histoire de Québec qui vous lie, c'est aussi une histoire de clip.
1: Oh non.
0: Charlotte.
1: Oui. Il fallait que ça refasse surface à un moment.
0: Ouais. Écoutez cette chanson, vous la connaissez.
4: C'est fou, en fait.
0: La chanson Adieu, donc de Cœur de Pirate, que nous connaissons, avait un clip. Et dans ce clip, il y avait vous, Charlotte.
1: Il y avait moi, et non seulement il y avait moi, il y avait aussi le frère de mon fiancé, et je lèche le visage de Niels Schneider de haut en bas. Donc, il y a vraiment beaucoup de choses bizarres.
3: Beaucoup de strates à ce clip.
0: Puis Alyosha était dans mon clip aussi. Le visage de votre beau-frère.
1: Ah, Alyosha était dans un autre de tes clips. Ouais. C'est vrai, non, mais
3: c'est le multiverse Schneider dans les trucs de Cœur de Pirate avec Charlotte.
1: Exactement.
0: Bon, alors, Charlotte, ce prix, donc, Talent Ici 2025, parce qu'on croit en vous, parce qu'on sait que ça va devenir stratosphérique, cette histoire. Vous en avez eu beaucoup des prix dans votre carrière?
1: J'en ai eu quelques-uns, mais c'est vrai que ça fait toujours plaisir. Ah, je crois qu'en fait, c'est mon premier prix en France.
0: Hey!
1: Donc j'en ai eu beaucoup au Québec. Ouais.
0: Ah ouais.
1: Mais là, c'est mon premier.
3: Ben là, félicitations.
1: Mon premier trophée français, si je ne m'abuse.
3: Ah, parce qu'elle a vraiment beaucoup de prix. Beaucoup.
0: Au Canada.
3: Au Canada, ouais.
0: Les Juno.
3: Tous les prix.
0: Tous les prix.
3: Chaque année. C'est incroyable. Non, mais c'est mérité aussi. Donc c'est ton premier ici.
1: Mais c'est mon premier ici. Regarde, ça le dit ici. Voilà.
0: Wow.
1: Non, mais c'est très chouette. Merci beaucoup.
0: Félicitations.
1: Ça fait plaisir. Toujours plaisir.
0: Bah, nous aussi, ça nous fait très, très chaud au cœur. En vrai, c'est chouette de vous avoir aussi toutes les deux pour parler de ce rapport entre le public français et les artistes québécois. Et aussi, vous ressentez notre amour à nous. C'est pas pareil. Bon, vous avez des carrières dans plein de pays et tout, mais qu'est-ce qu'il y a de spécial ici?
1: Est-ce que toi, tu as remarqué qu'en France, ben moi, une différence que j'ai notée, c'est que les gens tapent vraiment des mains pendant le show, genre un peu sur le rythme des chansons.
0: Ouais,
1: on fait pas ça au Québec, c'est comme une façon de recevoir la musique qui est différente.
3: Ouais, puis même sur les chansons très calmes. Les gens vont taper dans les mains, mais j'admire l'enthousiasme, c'est vraiment, on le salue, on est content. Mais c'est vrai qu'ils tapent dans les mains souvent.
1: Mais c'est génial. C'est comme une façon de recevoir. Là où, par exemple, dans d'autres pays, ça va peut-être plus chanter avec les...
3: C'est vrai.
1: Il y a un truc de... On participe en tapant tes mains sur le rythme des chansons, mais c'est vrai que des fois, c'est dans, à plein de moments. Ouais. Mais moi, je trouve ça toujours chouette parce que c'est vrai que c'est une façon de le public s'engage un peu dans la chanson de cette façon-là. Mais ça, c'est une différence que j'ai notée, qu'on fait pas ailleurs qu'en France, en fait.
4: C'est drôle.
1: Ouais.
4: Oh là là. Vous ferez un jour un duo? Peut-être avez-vous déjà fait ça sur des plateaux télé ou radio au Québec?
3: Je suis venue à un de tes concerts, puis toi, t'es venue à mon concert. Fait qu'on fait des échanges déjà comme ça, mais écoute, si tu me réinvites, je vais venir.
1: Ben oui, anytime. Mais pareillement, moi, je suis... Ben, Béatrice Lessé.
3: Peut-être ici maintenant, fait que... C'est plus
1: facile. Mais je suis encore quand même entre les deux. Mais c'est sûr qu'on va réussir à s'attraper. Moi, j'adore chanter. Béatrice sait comment je suis fan depuis toujours. Puis c'est toujours un plaisir de chanter ensemble. Donc, j'espère qu'on va make it happen encore quelques fois.
4: Bravo.
0: Bravo. Merci beaucoup.
3: Merci, ça m'a fait plaisir de
1: crasher ça. C'était trop une belle surprise. My God.
4: Ma chère Charlotte Cardin, maintenant que vous êtes auréolée de ce prix Talent ICI 2025, vous dire que c'est un prix, alors évidemment, qui est remis par une radio ICI, qui s'appelait France Bleu avant, une radio qui, évidemment, passe tout type de musique, mais qui est très attachée à la chanson française. Vous, dans votre répertoire, il y a eu du français assez tôt, je me souviens d'une chanson qui s'appelait Les Jupes.
1: Oui,
4: voilà.
1: Oui.
4: Voilà, mais c'est vrai principalement en anglais. Là, vous revenez au français, j'allais dire, à pas de loup, parce que vous n'êtes pas un loup, à pas de biche. Est-ce que, quand on est comme ça une compositrice, mais aussi une autrice, le français est une langue compliquée à aborder, surtout quand on est fan peut-être de grandes plumes françaises, et est-ce que vous vous soignez pour ça?
1: Ben, c'est vrai que moi, ça m'aura pris plus de temps à me sentir confortable à écrire en français. Mais je l'ai toujours fait. Oui. C'est-à-dire que sur mes albums, il y avait toujours un ou deux titres en français. Il y avait juste vraiment plus de chansons en anglais. C'est peut-être aussi, je sais pas l'expliquer. Je pense que c'est une langue qui est tellement, qui est plus proche de moi que l'anglais. Même si j'ai grandi de façon très bilingue. J'ai toujours parlé et français et anglais à la maison. Français avec ma famille, mais anglais beaucoup avec mes amis, bon, à l'école, tout ça. Et donc, écrire en français, c'est comme s'il y avait une petite part peut-être de vulnérabilité de plus. Et donc, je parle pas tout à fait des mêmes thèmes dans mes chansons en français et en anglais, mais là, je me plonge un peu plus profondément dans l'écriture en français, puis ça me fait beaucoup de bien. Je pense que je suis peut-être rendue là dans mon processus créatif et je vais faire un album qui n'est pas tout en français. Il y a beaucoup d'anglais sur mon prochain album, mais quand même, j'ai beaucoup de plaisir à écrire plus en français, en tout cas.
4: Je vous adore, Charlotte, parce que vous avez déjà en partie répondu à ma prochaine question qui était, mais justement, avec toutes ces sollicitations en ce moment, et puis cette grosse tournée, et notamment les très grandes salles en 2026, avez-vous le temps de préparer un nouvel album? Donc oui, vous êtes en plein dedans maintenant.
1: En plein dedans. Mon rêve serait de le terminer cet automne et de le. C'est sûr qu'il va sortir en 2026, mais je sais pas encore quand. On est en train de terminer certaines maquettes, de finaliser l'écriture de certaines chansons aussi. Donc on est comme, je dirais qu'on est peut-être à 70% du processus, mais il reste quand même un gros 30% de travail ardu. Donc c'est en partie ce que je vais faire cet automne.
4: Ouais. Vous travaillez de la même manière en France et au Canada, ou bien il y a un lieu pour chaque chose?
1: C'est-à-dire qu'en ce moment, je travaille plus sur mon album au Canada parce que mon producteur, Jason Brando, qui a fait d'ailleurs, c'est lui qui a produit Tant pis pour elle, et tous mes autres titres aussi avant sur mes albums. Jason est basé à Montréal. Donc quand je retourne à Montréal, on travaille beaucoup ensemble en studio. Moi, je fais de l'écriture des fois ailleurs qu'à Montréal. J'ai pas besoin d'être là pour écrire, mais c'est vrai qu'on aime beaucoup écrire ensemble en studio. Puis on peut un peu s'isoler puis se mettre dans cette bulle créative, parce que c'est vrai que des fois je trouve ça difficile d'écrire un peu comme ça sur un coin de table, aller en promo, après faire un concert, après c'est comme des parties de mon cerveau qui sont très différentes, qui ont besoin d'être stimulées pour ces activités là et donc j'aime m'isoler en studio, et ben là pour cet album-ci c'est à Montréal pour la plupart des chansons en fait.
4: Et alors cette nouvelle chanson justement, Tant pis pour elle.

0: Est-ce qu'elle nous donne, cette chanson, des indices sur le prochain album?
1: Oui, en tout cas, stylistiquement, ouais. Oui. Complètement, c'est une petite fenêtre sur certains éléments de cet album qui est comme je l'ai mentionné encore en train de se concrétiser. Oui. Mais il y a beaucoup de chansons sur lesquelles j'ai travaillé dans les derniers mois qui ont un côté très cinématographique, plus électro aussi que peut-être que j'ai fait.
0: Les sonorités là, sonorités impressionnantes, très, je veux dire un mot anglais, je vais me faire disputer, mais très fat quoi.
1: Oui.
0: Boum, cette chanson, elle est très puissante, très. J'ai pas les mots en français, j'ai honte. Mais je suis Jean-Claude Van Damme.
1: Non, mais fat, ça me plaît.
0: C'est fat, merci, Charlotte. C'est
1: fat. Mais j'aime beaucoup cette chanson-là. Puis effectivement, bon, on est pas seulement dans ça pour l'album, mais oui, c'est quand même une bonne petite fenêtre sur ce que cet album va être.
0: Il y a aussi les couplets qui sont à la limite du murmuré comme ça, ou du parler, chanter. Alors, on sait que vous savez chanter. On vient d'entendre là deux chansons. Vous poussez la voix sans problème, piano-voix, vous êtes hyper à l'aise. Vous faites parfois ce choix de murmurer comme ça, parce que vous pouvez. Comment vous jouez justement avec le fait d'utiliser à fond votre voix ou au contraire de la brider?
1: Ben, j'adore jouer avec ma voix dans toutes ses formes, dans ses subtilités. Et pour moi, raconter des histoires, ben ça peut se faire de plein de façons différentes. Mais pour cette chanson-là, je trouvais que l'histoire était plus puissante si elle était tout en retenue jusqu'à la fin, où là, vraiment, sur la version, bon, qui n'est pas la version acoustique que je viens de vous faire, mais sur la version produite, vraiment, là, je laisse aller ma voix vraiment plus en puissance. Tout en legato, il y a vraiment un truc où ce crescendo émotionnel de ce que raconte l'histoire, je trouvais, se prêtait bien aussi à être exploré vocalement. Et j'adore faire ça. J'ai toujours aimé être plus en retenue sur certaines chansons, plus en puissance sur d'autres. C'est un plaisir pour moi de faire des petites gymnastiques vocales quand il le faut, mais pas tout le temps non plus. Ouais. J'ai pas envie de toujours pousser ma voix. J'aime cette idée de parfois chanter avec un peu plus de pudeur, puis après vraiment plus lâcher ma voix sur d'autres morceaux quand je sens que ça se prête bien à l'histoire que je raconte.
0: Bah ça, c'est ce que vous avez fait d'instinct. Et je sais pas si vous avez vu cette interview de Céline Dion qui est passée à la télé française il y a une dizaine de jours sur l'album 2.
1: Et donc, je l'ai pas encore vu, mais je veux trop voir cette.
0: C'est l'album donc le plus vendu de tous les temps en France. Et Céline Dion explique face caméra que Jean-Jacques Goldman, qui a fait l'album avec elle, lui a demandé d'arrêter de chanter, lui a appris presque à déchanter.
1: À déchanter. Oui, j'ai vu cet extrait-là où vraiment il lui dit raconte l'histoire, plus en retenue, plus en pire.
0: Ouais. Et ça m'a fait penser à justement à votre murmure dans la chanson, quoi. C'est-à-dire, bien sûr, elle peut exploser, elle peut, mais choisir de ne pas le faire, c'est déjà faire un choix artistique.
1: Oui, mais carrément. Puis c'est vrai que c'est très touchant dans cet extrait que j'ai vu en fait avec Céline et Jean-Jacques Goldman, où Et ça devient vraiment meilleur. On la voit le faire en live où elle en fait une première version plus chantée, parce qu'évidemment Céline, s'il y en a une qui sait chanter comme une déesse, c'est elle. Mais elle le fait tout en retenue, presque un parler comme ça, et ça devient deux fois plus touchant parce que on sent cette retenue qui ajoute au storytelling.
0: Donc ça, c'est beau. Chère Charlotte, on est très fiers de vous remettre ce prix. Talent ici, 2025. On croit en vous, on vous aime.
1: Merci beaucoup. Merci. Ça fait plaisir. Merci de m'avoir reçue encore.
0: À la prochaine.
1: À bientôt.
0: Merci Charlotte.
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4: Bonsoir.
5: Bonsoir.
0: Bon anniversaire, les gars.
4: Merci.
5: Merci.
0: 30 ans de Matt Mata. On peut fêter ça en live. D'ailleurs, votre dernier album live le prouve bien. Brest, il y a du monde, il y a du bruit, il y a de la fête. Tout le temps.

0: qu'à tout moment, vous l'avez compris, hein, l'ambiance peut devenir latino au milieu d'une chanson. Tout peut se passer à un concert de Matmata.
1: Oui, ouais, c'est vrai que bon, c'est bien aussi d'essayer des langues un peu différentes et de donner une couleur différente.
0: Oui, j'ai bien aimé ce petit côté salsa.
1: Ok.
0: C'était très bien. On passait du chouchen à la tequila hein, pour rester dans l'ambiance, mais voilà, non, ça fonctionnait drôlement bien. Ce que je veux dire avec ce live à Brest, c'est que c'était déjà dingue de jouer voilà dans une énorme salle à domicile, mais là, l'anniversaire, les 30 ans de Matmata à l'Accor Arena, Bercy. Là aussi, potentiellement, il peut tout se passer. Vous pouvez faire des instants zouk. Enfin, est-ce que vous avez prévu
1: non, pas zouk, ça on fait pas. Non, on évite le zouk et la funk en fait.
0: D'accord.
1: Parce que c'est pas compatible. Ça n'a jamais été tellement compatible avec ce qu'on faisait, je ne sais pas
0: alors
1: pourquoi.
0: Alors que la salsa, oui, peut-être.
1: Quoique l'apologie, c'est un peu zouk, quand même.
0: L'apologie, ouais, ça. Ah, la petite flûte, là.
1: Ouais.
0: Ah, ouais, on va voir que ce n'est pas faux. Non, mais en vrai, vous préparez ce concert depuis un moment. En tout cas, vous l'avez annoncé il y a un moment. Vous l'avez aussi calé un samedi soir pour que toutes celles et tous ceux qui vous aiment partout en France puissent faire vraiment le voyage jusqu'à Paris. C'est vraiment la teuf. Donc, j'imagine, vous organisez un anniversaire. Il y a forcément
1: des surprises.
0: Petites surprises.
1: Dont on ne parlera pas, évidemment.
0: Voilà. Non, je sais. Merci d'être venu, Matmata. C'était très sympa. Non, mais voilà. Ce que je voulais dire en passant ce petit extrait salsa de Lambeandro, c'est que vous n'êtes pas les derniers pour la gaudriole. Et que là, voilà, ça va être une fête quand même particulière. Et avec aussi, évidemment, des moments de douceur. C'est également la spécialité de Matmata.

0: là, c'est très beau. Alors, Matmata, c'est quand même 6 albums studio depuis 1998. Est-ce que vous êtes mis d'accord sur la setlist?
1: On n'y a pas encore pensé.
0: Qu'est-ce que vous avez foutu pour ce concert? Bon, j'ai très peur. Je sais pas.
1: Si, quand même. Ouais, on s'est mis d'accord. C'est bon, tu veux.
2: On est à peu près calé là. On est à peu près raccord là.
1: Voilà, mais ça va être quelque chose de particulier. Voilà, donc c'est un concert qu'on ne fera qu'une fois.
0: En vrai, il y a 30 ans, si on vous avait dit, quand vous avez démarré le groupe, que ça allait se terminer en énorme teuf dans la plus grosse salle de Paris, vous auriez dit quoi?
1: Honnêtement, je crois qu'on se l'est dit pour déconner à la fin du tout premier concert. Si, le premier, c'était dans un bar, il y avait 10 personnes, mais on était contents parce que ça y est, on avait un groupe. Et je crois qu'à la fin du concert, on dit bon, c'est bon, on a un groupe. Un jour, on jouera à Bercy. Et puis, merde, ça arrive.
0: Ça y est. Matmat a fait ses 30 ans à l'Accor Arena. On continue à en parler dans Décibels. Mais avant, il faut qu'on écoute Au Conditionnel. Je vous expliquerai après pourquoi.
1: Ah bon?

0: mais il semblerait bien que je vous aime. Voilà, comme tout fan de Matmata, j'adore Au Conditionnel, très belle chanson, que vous n'aviez pas mis sur votre album live précédent.
1: Oui, bah on a eu des remontrances d'ailleurs, hein, donc, voilà, donc elle sera sur tous les lives qu'on sortira à l'avenir.
0: Jusqu'à voilà. La mort. En vrai, est-ce que c'est une question qu'on se pose, alors peut-être pas pour le concert anniversaire des 30 ans, mais sur la tournée précédente, de se dire, est-ce qu'on met tous nos anciens tubes, parce qu'encore une fois, 30 ans de carrière, ça fait un sacré paquet de chansons que les gens attendent. Est-ce que parfois, il y en a certaines, on se dit, bah non, tiens, sur cette tournée-là, celle-là, elle reste à la maison.
2: Ah, c'est difficile à faire, ça.
0: Ouais.
2: Et enfin, pour certaines chansons, on ne peut pas le faire.
0: Tu peux pas ne pas faire Lombéandro.
1: Non, non, parce que là, on se prend des pierres, donc...
0: Des menhirs.
1: On l'a fait, on avait fait une tournée, je crois que c'était en 2004, un truc comme ça, et on avait décidé de virer Lambé, par exemple. Quoi.
0: Bon, qui a eu cette bonne idée, Tristan?
1: Je ne sais pas. Au bout de trois concerts, on a refait Lambé, parce que c'était pas possible. Non, mais c'est vrai que c'est toujours, voilà, et plus ça va, bah, plus on a beaucoup de chansons, donc on se prend un petit peu la tête à savoir lesquelles on doit virer, parce qu'on peut pas tout jouer non plus. Enfin, surtout, même sur des festivals, on joue qu'une heure et quart. Bon, bah, il faut faire un choix, donc on en met certaines en vacances de temps en temps, voilà.
0: Et c'était pas juste pour vous embêter que j'ai passé Au Conditionnel, c'est aussi parce que, mine de rien, c'est une des plus belles chansons d'amour, je trouve, du répertoire français, voilà, bah, puisque vous avez 30 ans de ces 30 dernières années, disons-le. Et que, en fait, quand on gratouille un peu dans votre discographie, il y a plein de chansons d'amour, mais avec toujours un petit pas de côté. Donc, Au Conditionnel, l'idée, c'est de parler d'amour comme on fait les news. Il y a aussi Les Inpas qui parlent d'un amour qui s'en va, mais qu'on veut retenir, qu'on veut sauver.

0: Est-ce que la majorité des chansons de Matt Mata, c'est des chansons d'amour en fait? Un peu déguisées parce que rock, parce que rapide, mais en fait ça parle que de ça.
1: Il n'y a pas beaucoup de thématiques dans la chanson en général. On parle toujours un peu de la même chose. Voilà, on change le décor, la manière de le dire. Mais bon, ouais, la chanson d'amour, c'est presque un pléonasme en fait.
0: Oui.
1: Voilà, donc c'est pas toujours le cas, mais c'est vrai que voilà, c'est une manière de dire les choses qu'on ne dirait pas simplement autrement par pudeur. Donc ouais, on se planque un peu dans une chanson et on cache des choses là-dedans.
0: Et est-ce que quand on fait des chansons, c'est pour être aimé? Alors, de qui, de quoi, ça c'est votre histoire, mais est-ce que justement, quand vous avez commencé il y a 30 ans, c'était aussi pour être aimé?
1: Oui. Enfin oui, on s'est jamais dit qu'on allait faire des chansons pour les écouter, nous seulement.
0: Oui.
1: On avait quand même envie que les gens les écoutent et les aiment éventuellement. Donc évidemment, il y a toujours une petite dose de narcissisme nécessaire de toute manière quand on écrit des chansons et qu'on les propose aux gens. Et puis quand certaines finissent par appartenir aux gens, ouais, et à leur vie, à la BO de leur vie, c'est cool quoi.
0: Il y a une chanson, Brest même, sur l'album précédent, et c'est une chanson d'amour pour une ville. Alors encore, hein, comme c'est une chanson d'amour un peu spéciale, avec des petits pas de côté, c'est-à-dire que vous faites votre déclaration à Brest, tout en disant tout ce qui est moche à Brest, parce que c'est comme ça, et c'est ça qui est beau.

0: celle-là, ça vous a fait quoi la première fois que vous l'avez joué à Brest? Je rappelle que votre dernier album live s'appelle Brest, vous l'avez joué là-bas. Ça vous a fait quoi? Ça vous a fait des frissons comme il y a 30 ans au premier concert?
1: Alors la première fois qu'on l'a vraiment joué, c'était en Nouvelle-Calédonie.
0: Ah.
1: Voilà, mais on a quand même entendu deux, trois mecs gueuler « Ici, c'est Brest ». Donc, c'était quand même un bon essai.
2: Oui, il y avait même des drapeaux et tout.
0: Il y a les drapeaux bretons en Nouvelle-Calédonie.
1: Bah, évidemment. Enfin,
0: ils sont partout. J'adore. Et à Brest, alors, ça s'est passé
1: la première fois à Brest, c'était à la Carène.
0: Ouais.
1: Bon, c'était la première date de la tournée, donc de toute façon, on était un peu sur des yeux, mais pour toutes les chansons, parce que bon, la première date, voilà. Et puis la seconde fois, c'était à l'Arena, justement, donc cette version-là.
0: De l'album.
1: Et on se dit, ouais, faut pas se rater, là. Parce que même si on l'a joué déjà 100 fois en tournée, bon, on se dit, bon, là, faut pas se rater. Et c'est vrai que, ouais, c'est un petit moment suspendu, quoi, parce que là, on chante. Parce que c'est pas une chanson sur Brest, c'est une chanson sur les Brestois, en fait. Et là, on les a en face de nous, et il s'est passé quelque chose, ouais.
0: Comment vous faites avec l'émotion, justement? Vous avez de la bouteille maintenant, ça fait de nombreuses années que vous faites des concerts. Vous les avez comptés ou pas, les concerts de Matmata?
1: Ouais, 1000, non, on doit pas être loin des 1500, un truc comme ça.
0: Ouais. Ouais.
1: Oui.
0: Et ça arrive parfois d'être submergé par l'émotion parce qu'une chanson, je sais pas, vous rappelle un souvenir, un truc où vous chopez les yeux de quelqu'un dans le public, ça vous bouleverse. Comment
2: c'est
0: vous faites?
2: Pas forcément les mêmes émotions au même moment ou sur les mêmes chansons.
0: Ouais.
2: Il y en a après c'est assez c'est furtif. C'est-à-dire qu'effectivement on est dans un c'est pas un trip mais bon ouais, une certaine émotion. Puis de toute façon on est aussi dans le fait de le déroulé du concert, le déroulé des chansons.
1: Dans la concentration en fait.
2: Ouais, ouais. C'est une bonne question en fait.
1: Moi j'avais un peu.
0: Merci. Ça fait 30 ans que je fais des interviews de Matmata, c'est le premier compliment qui me
2: font. Vrai. Mais ça demanderait un peu plus de temps pour y répondre.
0: Oui,
2: en fait.
0: C'est vrai.
1: Moi, j'avais un peu.
0: Je te reposerai la question la prochaine fois.
1: Ouais, j'avais un peu flippé, je me rappelle de la première fois qu'on a joué Emma, juste piano, Yulen Pipe, ouais. Sans que c'était au Vieille Charrue. Et avant de le faire au Charrue, quand on répétait, je dis waouh, je pourrais craquer. Parce qu'il y avait quand même quelque chose qui se passait. Donc je dis bon, en même temps, elle sera fragile, en même temps, c'était un peu le but de la faire comme ça. Et puis en fait, bon, quand on se retrouve au Charrue, il y avait de l'émotion, mais on est tellement concentré et puis on a une telle dose d'adrénaline en fait que ouais, on tient le choc. Donc ça va. Mais je me suis posé la question. Oui.
2: Et d'ailleurs, par rapport à ce moment-là, parce que moi, sur cette version-là, donc je ne la joue pas. Je suis pas à la batterie. Donc effectivement, je crois que moi, je profite de l'émotion. Parce que sur le côté de scène, je les vois faire, je peux assister à tout le spectacle. Également, je vois le public. Et là, pour le coup, ouais, j'en profite. Et je suis pas dans l'action. Donc, je sais pas. Peut-être que c'est plus facile quand on regarde les autres faire.

0: ils ont changé les paroles. Bon, parce que voilà, c'est des enfoirés. Mais ça fait un choc, ça, de se dire, mais merde, il y a Goldman qui chante ma chanson.
1: Ouais, bah, pour la petite anecdote, le premier disque que j'ai acheté dans ma vie, c'était Quand la musique est bonne. Donc, non, mais en fait, c'est marrant parce qu'un jour, j'ai reçu un coup de fil de Michael Jones qui me dit, oui, est-ce que tu peux me dire ce que tu dis au début de Lambé, là? Donc, c'est Mais la Wache Franche. Je dis, ouais, Mais la Wache Franche. Je dis, mais pourquoi tu me demandes ça? Oh, non, parce qu'on va la reprendre avec Jean-Jacques aux Enfoirés. Je dis, ok, d'accord. Bon, écoute, moi, comment s'appelle ton batteur? Damien. Moi, tu dis, Mais la Wache Damien. Voilà, ça passera. Voilà. Et ce jour-là, en fait, je suis allé voir l'émission chez mon ancien colocataire de Lambé. Il n'était pas au courant, donc on a pris l'apéro devant la télé. Il dit, ah, cool. Et là, j'ai dit, on va regarder Les Enfoirés. Il dit, quoi? Si, on va regarder Les Enfoirés. Et c'est vrai qu'il a vu le truc. Il a la mâchoire qui s'est décrochée parce qu'on avait toute la variété française qui chantait notre histoire, en fait, d'étudiant, notre appart, en fait.
0: 30 ans de carrière, Matmata, 30 ans ensemble, c'est toute une vie. Ça veut dire que dans votre vie, vous avez passé plus de temps avec Matmata que sans Matmata. Je vous ai donc préparé un petit questionnaire pour le meilleur et pour le pire. Matmata, attention, quel est le meilleur album de Matmata?
2: Le prochain.
0: Hey, il est fort,
2: ouais, c'est facile. Il est fort.
0: La pire chanson de Matmata.
2: La suivante.
1: Bon, il y en a quelques-unes. Non, mais on va... Ouais. Non, mais on garde ça pour nous. En fait. Mais c'est comme les gamins, quoi.
0: Dire, ah oui,
1: c'est quoi le gamin que ton gamin que tu détestes le plus?
0: Tu peux pas dire, non, le petit dernier, pas, il est un peu moche.
1: Ouais, bon.
0: Tu dis, je l'aime quand même.
1: Voilà.
0: Okay. Le meilleur souvenir de concert?
1: Charrue 2001. Voilà. Il y en a plein d'autres, hein, voilà.
0: Mais Charrue 2001, ça reste dans ton cœur.
1: Ouais.
0: C'est sur YouTube.
1: Oui, mais là, le spectacle était vraiment pour nous, là. C'était à perte de vue, 180 degrés de la poussière, voilà.
0: Trop beau. Pire catering de concert, pour ceux qui ne fréquentent pas les backstage, ce sont les cantines de concert. Parfois, on nourrit mal les musiciens.
2: C'est une question délicate, là.
1: Parce qu'on tient un classement en tournée, en fait.
0: C'est vrai.
1: Ouais, mais je me souviens plus trop du nom, mais on tient un classement. C'est vrai que des fois, c'est bon. En général, on est bien accueilli, mais quand t'as des patates, t'as l'impression de manger du plastique. Bon, c'est un peu dur, en fait. Hein, voilà.
0: C'est vrai. Il y a la promo aussi en 30 ans de carrière. Quelle a été votre meilleure émission de télé?
1: On n'en a pas fait beaucoup des émissions
0: de télé. Non, c'est pour ça que je vous demande.
1: Voilà. je sais pas. Alors, je pense que c'est pas en France, c'est au Québec. On nous avait demandé, c'était une émission, je crois que c'était un peu pour des gamins, je crois. Et on nous avait demandé de faire des bumpers, et on savait pas ce que c'était. Et c'était des séquences de 3 secondes de musique pour lancer des séquences. Donc, on dit, bon, on va faire les intros des morceaux, quoi.
0: Ouais.
1: Voilà. Donc, et on a fait les intros de tous les morceaux de l'album,
0: trop
1: en fait.
0: Drôle.
1: Et, c'était marrant, en fait. C'était une émission pour les gamins, en fait.
0: Pire article sur vous dans la presse?
2: On l'a oublié.
1: Il y en a eu quelques-uns, ouais. Mais c'était plus, c'était pas des articles qui critiquaient, c'était plus des trucs un peu insultants, en fait, qui s'attaquaient personnellement à nous. On se faisait insulter, voilà.
0: Mais quelle horreur!
1: Et oui. Non, mais la critique, la mauvaise critique, ça fait jamais plaisir, mais quand ça passe à l'insulte,
0: je comprends.
1: Mais bon, il faut être pour passer au-dessus de ça.
0: Pire look choisi pour monter sur scène. Est-ce que vous regrettez?
2: J'étais pas là.
1: Non, c'est vrai qu'il était pas là. Il a évité le pire au début.
2: Je ne suis pas responsable.
1: Le premier anniversaire du premier bar où on a joué, on était en drag queen. Voilà.
0: C'est sur YouTube?
1: Non. Mais il y a des photos qui traînent.
2: C'est pas le pire,
1: quand même. Voilà.
0: Et c'est pas le pire.
1: Ah, il y avait une soirée plage aussi. Enfin bref, voilà.
0: Et allez, je termine. Meilleure décision prise pour le groupe.
1: Peut-être de reprendre, finalement.
2: Ouais, j'allais dire la reformation.
0: J'espérais que vous alliez dire ça. Bah oui, revenir. Parce que bon, on dit 30 ans, mais à un moment, vous nous avez laissé tomber, mais vous êtes revenu.
1: Ouais, mais c'était bien. En même temps, on a fait une pause, on a rechargé les batteries. Ça a été salutaire.
0: Ah, donc c'était une bonne décision.
1: Voilà.
0: Ah, bah voilà, pour le meilleur, pour le pire, 30 ans de Matmata.
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0: On a dit tout à l'heure que vous parliez beaucoup d'amour dans vos chansons, mais pas que. Il y a quand même des sujets un peu différents qui font que vous êtes un des groupes les plus chouettes en France. Il y a La Cerise, par exemple, qui parle de religion et de pourquoi on croit, et est-ce qu'on a bien raison d'y croire, et puis qu'est-ce qu'on fait quand on croit un peu trop, tout ça, quoi. Si Dieu existe.

0: Est-ce que ça fait partie des chansons quand même? Alors pas quand vous êtes en train de la jouer. J'ai compris que quand vous êtes sur scène et que vous la jouez, vous êtes concentré et tout. Mais quand vous l'entendez, quand on vous en parle, vous en êtes fier.
1: Ou alors la fierté, j'en sais rien.
0: Oui, mais elle est quand même excellente.
2: Oui, oui, on en est content. Oui, oui, c'est vrai. Et puis elle vieillit pas trop mal en plus. Donc
0: c'est toujours dans l'actu. Hein, tout ce qui est extrémiste religieux, ça va pas se démoder.
2: Oui, oui. Et puis, mais même à l'époque, quand elle est sortie, on est tombé sur des trucs quand même sur le net des extrémistes qui étaient tombés sur le texte, qui démontaient le texte.
0: Enfin, ah ouais,
2: qui nous expliquaient que tout était faux dans ce qu'on avait dit. Et ça, c'est assez sympa en fait. Dit, bon, moi, c'est cool, ça laisse pas indifférent. Donc.
0: Oui, c'est ça. C'est-à-dire que non seulement tu passes un message à des gens qui potentiellement sont d'accord avec toi, mais si en plus tu fais rager les rageux.
2: Oui, voilà.
0: C'est double délice.
3: Ça ouvre le débat.
0: Oui, c'est ça.
2: Et il n'est pas prêt de se refermer.
0: C'est ça. Tiens, en parlant de débat, je vous ai parlé de l'apologie, mais non, pas encore, c'est maintenant.

0: Alors c'est ça où tout à l'heure Tristan disait, il y a quand même un petit côté zouk.
1: Ouais.
0: Dans Matmata, c'est ce petit instant de flûte. Cette chanson, mine de rien, c'est une chanson totem de Matmata. Elle vous a attiré plein d'emmerdes, un procès même.
1: Oui.
0: Vous avez dû payer 15 000 francs.
1: Ouais, bon, c'était un bras. Par rapport à tout le,
0: oui, oui.
1: La cacophonie, voilà, c'est un procès pour pas grand chose au final.
0: Bah pour apologie. Mais comme la chanson s'appelle L'Apologie, effectivement.
1: Oui, mais, bref, c'est vraiment. Il faut pas se limiter à un titre. Mais en tout cas, le débat est toujours actuel.
0: Donc, oui, et c'est ça aussi que je voulais dire, c'est que finalement, c'est toujours le cas avec Matmata, c'est chouette de lire vos paroles, parce que c'est pas une bête apologie, c'est pas juste de dire que c'est super de fumer des pétards, parce que ça n'a pas de sens de dire ça, mais d'expliquer l'addiction dans la société, faire la comparaison avec l'alcool et tout, c'était quand même hyper bien vu, hyper finement amené.
1: Ah, c'était surtout le sujet de la chanson, voilà,
0: ouais,
1: c'était comparer certaines drogues légales qui sont taxées, qu'ont d'autres... moins légales, qui ne sont pas taxées. Voilà, c'était ce débat-là. C'était le sujet de la chanson. C'est pas vraiment une apologie. C'est...
0: Non. Mais comme ça s'est appelé l'apologie, bah, bim.
1: Oui, voilà, bon. Bah.
0: Bon. Est-ce que vous êtes en train d'en écrire des chansons en ce moment?
1: On écrit quelques trucs, ouais. Ouais, on n'a pas... Parce qu'on a fait une petite pause quand même estivale, parce qu'on a quand même bien bossé pour le rendez-vous de Bercy, et on a fait une petite pause estivale, mais on a continué de travailler un petit peu, et d'écrire des nouveaux trucs, d'enregistrer des nouveaux trucs. Bon, maintenant, on se reconcentre sur la kermesse du 11 octobre.
0: C'est ça, la NIF, les 30 ans de Matmata. Bon anniversaire en avance, les gars.
1: Merci. Merci.
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2: Avec plusieurs fermetures nocturnes à prévoir ce soir dans cette nuit du mardi 30 juin au mercredi 1er juillet. On va commencer par le boulevard périphérique intérieur où ce sera fermé entre la porte des Lilas et la porte d'Ivry. Sur la 13 vers Paris, entre Rocancourt et la porte d'Auteuil. Sur la 13 toujours mais vers la province cette fois, entre la porte d'Auteuil et Rocancourt. Sur la 86 aussi plusieurs fermetures nocturnes, notamment sur la 86 extérieure entre Nanterre et Rueil-Malmaison, entre Bobigny et Villeneuve-la-Garenne, ou encore entre Rungis et Saint-Maurice, et puis en intérieur aussi entre Rueil-Malmaison et Nanterre, entre Saint-Denis et Noisy-le-Sec, et puis entre Vitry-sur-Seine et Rungis. Autre fermeture à prévoir sur la nationale 104 intérieure, on est sur la francilienne, ce sera entre Comblaville et Tigerie. Belle route avec ici Paris-Île-de-France.
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5: Avec plusieurs fermetures nocturnes à prévoir ce soir dans cette nuit du mardi 30 juin au mercredi 1er juillet. On va commencer par le boulevard périphérique intérieur où ce sera fermé entre la porte des Lilas et la porte d'Ivry. Sur la 13 vers Paris, entre Rocancourt et la porte d'Auteuil. Sur la 13 toujours mais vers la province cette fois, entre la porte d'Auteuil et Rocancourt. Sur la 86 aussi plusieurs fermetures nocturnes, notamment sur la 86 extérieure entre Nanterre et Rueil-Malmaison, entre Bobigny et Villeneuve-la-Garenne ou encore entre Rungis et Saint-Maurice, et puis en intérieur aussi entre Rueil-Malmaison et Nanterre, entre Saint-Denis et Noisy-le-Sec et puis entre Vitry-sur-Seine et Rungis. Autre fermeture à prévoir sur la Nationale 104 intérieure, on est sur la Francilienne, ce sera entre Comblaville et Tigerie-Belle-Route avec ici Paris-Île-de-France.
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2: Bonsoir à tous, bienvenue sur l'antenne d'ICI. Nous sommes ensemble pour vivre un 16e de finale de Coupe du Monde. Je me projette déjà dans les 8e de finale, c'est horrible, il faut arrêter de faire ça. Donc 16e de finale de Coupe du Monde entre la France et son attaque de feu et la Suède, pire attaque de la phase de poule de cette Coupe du Monde. En tout cas, c'est un match qui promet avec des grands joueurs des deux côtés pour vous faire vivre cette soirée. Tous ensemble autour de la table, deux personnes. À ma droite, l'ancienne joueuse de football, Charlotte Lorgeret. Salut Charlotte.
3: Salut Pia, salut Bruno.
2: Charlotte, ta spécialité à toi, c'est de choisir des clubs où il pleut. Donc tu as joué au Stade Briochin, à Saint-Étienne, à Guingamp, à Metz, à Nantes, à Lens et à Toulouse, quand même. On peut dire ça ou pas?
3: Ah mais clairement, c'était terrible toute ma carrière, j'étais en Kauai, donc ça a été dur. C'est pour ça que mon après-carrière, ma retraite, je vis dans le sud.
4: C'est son surnom, c'est Kauai.
2: Non, c'est Chacha Kira, son surnom.
3: Chacha Kira, j'adore.
2: Voilà, parce que Charlotte, à la fin du premier match de poule, elle a dansé sur Waka Waka de Shakira à l'antenne. Et ce qui était cool, c'est que la vidéo existait, les preuves vidéo existaient. Pourquoi? Parce que Bruno Salomon, bonsoir Bruno.
4: Salut Pia, salut Charlotte, salut à toutes et à tous.
2: Parce que Bruno, c'est nouveau, mais pour cette Coupe du Monde, nous sommes diffusés aussi en vidéo, en live, sur YouTube.
4: Effectivement, le live vient d'être lancé sur la chaîne ICI, ICI. Vous venez nous voir, nos têtes, notre joli décor.
2: Ça
4: s'améliore de match en match.
2: Ouais.
4: Je me demande ce qui va se passer pour
3: Déjà, t'as mis le maillot.
4: C'est ça, effectivement.
3: Hey, c'est le plus important.
4: Toi, t'as mis le maillot. Le plus beau, c'est vrai qu'il est
2: le deuxième maillot de la Coupe du Monde actuelle aux couleurs de la Statue de la Liberté.
4: Et j'avoue qu'on m'a prêté ce maillot, effectivement.
2: Qui est ce on?
4: Le on, c'est Pia. Merci Pia. Et en tout cas, déjà des premiers messages qui nous arrivent sur le chat, parce que c'est ça aussi, vivre un match sur la chaîne ICI et sur YouTube, c'est de nous mettre des messages et de discuter entre vous, avec Corentin qui nous a dit bonjour à toutes et tous, et d'autres personnes qui sont en train d'arriver. N'hésitez pas, abonnez-vous, mettez des messages et on va les lire pendant toute la rencontre.
2: Juste, on le trouve comment le chat? Il est où?
4: Le chat, il est sur la forêt YouTube. En fait, tu appuies sur le live, tu cliques sur le live.
2: Sur la chaîne ici,
4: il y a marqué live. Tout de suite, ça apparaît. Il y a une très belle miniature qui a été préparée.
2: C'est une miniature.
4: Elle n'est pas mini en plus, Pia. C'est ça le truc. Vous allez voir tout de suite, vous allez la repérer. Et vous allez pouvoir cliquer sur le lien. Et ensuite, derrière, sur le côté, chat en direct, c'est marqué, c'est indiqué. Vous appuyez dessus et vous avez ensuite accès à toutes les petites. Regarde, tu vois, c'est marqué Joanie, qui nous dit salut à ma team Coupe du Monde préférée, Joe XFR qui nous dit bonsoir la team, et Sacha qui nous dit aussi bonjour Pia, bonjour Charlotte, bonjour Bruno, et voilà, bon match à toutes et tous. Bref, ça vient de partout, et là c'était même de ICI La Rochelle, voilà, ça vient un peu de partout, parce que c'est la France aussi qui se réunit sur ce chat et qui est derrière l'équipe de France.
2: La Rochelle qui est directement en face quasiment de New York, à peu près quoi. Sur la façade Atlantique de la France. Et justement, ce soir, on va partir à New York, retrouver Nicolas Perronnet, qui est le journaliste le plus fortuné dans le sens spirituel du terme. Parce que Nicolas Perronnet suit la Coupe du Monde pour nous et nous fait vivre tous les matchs et commente tous les matchs des Bleus sur l'antenne d'ICI. Salut Nicolas Perronnet!
5: Salut les amis, bonjour à tous. Vous arrivez sur du Michel Delpech, c'est pas beau ça?
2: Ah mais attends, on a une solution. Parce que nous, justement, on a sous le coude, comme d'habitude, comme à chaque avant-match, un morceau en lien avec la ville dans laquelle tu vas commenter le match. Et ce soir, ce sera pas du Michel Delpech, ce sera

0: Alicia Keys pour t'accueillir, ça te va ou pas?
1: Bah oui, en plus on n'a pas arrêté de l'entendre cette chanson qui est devenue iconique de New York avec le titre des New York Knicks quand on était là, ça fait déjà un petit moment, c'est le premier match de la phase de groupe. Vous sentez quand même que c'est un petit peu différent là les amis, je sais pas, il y a cette petite boule au ventre ou pas?
0: Ah bah oui,
1: petite quand même. Hein.
0: Ah bah là ça y est, c'est la mort subite, hein. Ça passe ou ça casse.
1: Et oui, ça passe ou ça casse pour l'équipe de France qui est sur la pelouse en train de s'échauffer là sous mes yeux avec les Suédois qui eux en terminent à l'instant de leur échauffement et qui vont aller se concentrer une dernière fois dans le vestiaire. Les Bleus sont encore là pour la plupart, ça va se terminer également. Oui, on sent que voilà, c'est pas la même chose. Il y a cette petite boule au ventre, il y a ce vertige qui nous prend avec cette phase d'élimination directe et quand on a les ambitions qui sont celles de l'équipe de France, c'est-à-dire de revenir ici dans ce stade le 19 juillet, bah forcément la petite boule au ventre elle est là. Et l'autre info c'est qu'il fait chaud, beaucoup plus chaud que pour les matchs précédents pour les Bleus. Alors ça n'a rien à voir avec, on l'espère, ce qui nous attend si les Bleus passent le 4 juillet à Philadelphie où là on annonce carrément du 40 degrés, mais là ça y est, on a dépassé les 30 ressentis, bien 35 hein, sur la pelouse de New York, même s'il ne sera que 17h au coup d'envoi dans quelques minutes. Il va faire très chaud, information importante évidemment.
0: Importante surtout pour la pelouse, Nico, parce que juste un petit point herboristerie, mais c'est pas foufou la pelouse au MetLife Stadium, on le sait. Adrien Rabiot l'a rappelé encore en conférence de presse hier, c'est pas une bonne pelouse.
1: Non, et ça s'est pas arrangé depuis qu'on est venu ici pour le premier match. On a eu des informations comme quoi il y avait eu un petit peu de travaux, mais franchement c'est un pansement sur une jambe de bois parce que on est sur très clairement la pire pelouse de la compétition. En fait c'est une pelouse hybride qui a été mise en place spécialement pour ce mondial avec du gazon naturel seulement en partie, parce que sinon l'équipe de foot américain qui joue ici, qui s'appelle les Giants de New York, elle joue sur du synthétique et en fait bah ça marche pas. Et là on est très très haut, c'est des petits Playmobil là les Français qui sont en train de rentrer à l'entraînement. On est tout en haut du stade pour commenter et même de là on voit que cette pelouse elle est irrégulière, il y a des zones un peu dégradées et tous les Français l'ont dit après le match face au Sénégal, ce qui pose problème c'est la densité de l'herbe, en fait le rebond rebondit mal, enfin c'est voilà, on est quand même sur du gazon posé sur une dalle de béton, c'est pas terrible. Et même si là elle est arrosée abondamment la pelouse, et ben ça s'est pas arrangé depuis le match face au Sénégal et c'est franchement un vrai problème, surtout pour l'équipe qui produit du jeu, a priori pour les Bleus tout à l'heure.
0: Tout à l'heure, Charlotte, je te donnerai la parole sur ce que ça peut avoir comme effet pour un joueur de football d'avoir une pelouse qui n'est pas dans un bel état, qui est trop trop dure, en l'occurrence pour celle-là. D'abord, on va se rafraîchir un peu, puisque là, on a crevé de chaud du côté de New York en plein après-midi. On va se rafraîchir un peu et on va partir à Lille avec Sylvain Charlet, qui est un peu ton équivalent Bruno Salomon, mais à Lille, il suit le LOSC et il suit le RC Lens. Pourquoi tu me montres Charlotte ?
2: Avec Charlotte,
0: avec Chacha.
2: Et oui,
0: voilà,
2: attends.
0: Et
2: oui, c'est
0: Charlet,
2: la famille.
0: Mais c'est complètement la famille, on l'adore et il est avec nous depuis Lille. Salut Sylvain.
3: J'ai aimé l'introduction. On va se rafraîchir en allant à
0: T'as
3: Lille.
0: T'as vu? À vous, il fait combien à Lille?
3: Mais il fait, encore une vingtaine de degrés. Non, mais tout le monde est en terrasse. Hein. Bon, après, à Lille, on est en terrasse à 15 degrés.
0: Bah oui, mais c'est pour ça.
3: Le ça va rafraîchir, je vais le retenir.
0: Excuse-moi.
3: Il faisait aussi chaud qu'à Barcelone la semaine dernière à Lille. Hein. Voilà. Non, mais tiens, repréciser les choses. Voilà. Non, mais tout va bien ici à Lille, on est chaud.
0: Mais oui, mais évidemment, vous êtes chaud. C'est ça qu'on adore dans le Nord, justement. C'est que même quand il fait pas beau, les gens sont bouillants et c'est trop bien. T'es où, Sylvain? Raconte-nous un peu où est-ce que tu vas voir le match, toi.
3: Je suis plein centre de Lille, dans un bar-resto qui s'appelle chez Morel et Fils, qui a sorti les écrans géants, qui a fait appel à François, le speaker du Lens, du Racing Club de Lens, je commets un impair, qui est habitué au stade Pierre-Mauroy, qui va commenter le match pour les gens ici. Il y a des écrans géants dehors, à l'intérieur, il y a des gens en terrasse, à l'intérieur, et sur la Grand Place, on a déjà plein de gens qui naviguent à droite et à gauche pour trouver leur spot de prédilection. Le nôtre, voilà, il est juste derrière la Grand Place, au pied du Beffroi. Je vous enverrai une photo, il y a du bleu, blanc, rouge partout, il y a de jolis maillots verts, c'est pas mon maillot préféré, mais j'avoue qu'au fil du temps, je commence à l'apprécier, le maillot des Bleus. Et voilà, on est prêt pour vibrer avec les Bleus.
0: Génial, bah, merci beaucoup Sylvain Charlet, on reviendra évidemment te voir tout à l'heure pour entendre des supporters. J'ai hâte de savoir ce que les Lillois pensent de la titularisation de Lucas Digne, qui a été formé au LOSC et qui est sur le...
3: On l'attendait.
0: Dans le 11 de départ, donc on en reparlera tout à l'heure avec les supporters. Merci Sylvain Charlet, à tout à l'heure.
3: À tout à l'heure.
0: On refait un petit tour en studio avec toi, Bruno Salomon, parce que donc les gens peuvent nous rejoindre sur le chat de la chaîne YouTube ici, ICI. Il y a déjà plein de messages.
2: Tout à fait.
0: Et ça vanne déjà.
2: Et ça vanne déjà, surtout toi. T'en as pris une petite derrière les oreilles. On salue Odile de Ray, la journaliste à lunettes. Donc c'est Eagle qui nous dit Eagle Eye Cherry, tu sais, ouais, le chanteur, ouais, tout ça. Ouais. Voilà, avouez qu'il y a quand même une ressemblance. Donc on rappelle la cité de la peur, les nuls, tout ça.
0: D'habitude, on me dit Céline Dion. Franchement, je suis très contente avec Chantal Lobby. J'ai l'impression que ça, c'est un poil mieux.
2: C'est plus drôle.
0: Si, bah, peut-être.
2: En tout cas, sachez qu'il y a un petit message de Corentin qui nous écrit depuis Saint-Herblain, supporter du FC Nantes, qui a donc eu la chance une fois dans sa vie de voir Charlotte Lorgeret jouer ballon au pied. Ça, déjà, c'est assez rare. Mais on a quand même pu le signaler. Puis il y a Kevin qui nous salue de Mulhouse. Là, c'est ici, Alsace. Et on vous aime et on regarde sur écran géant, tranquille, l'émission en vidéo.
0: Taf de nuit, donc il ne nous lâchera pas.
2: Il ne nous lâchera pas. Il est avec nous, effectivement. Tout à fait. Voilà les premiers messages. Et donc, on nous appelle aussi, bien sur WhatsApp. Vous n'hésitez pas, 0810 055 056. Vous venez nous mettre des messages audio, des messages écrits, et on les lira à l'antenne. N'hésitez pas. Venez nous rejoindre sur notre chaîne YouTube. Envoyez-nous aussi des messages sur WhatsApp 0810 055 056. Vous êtes les bienvenus pour faire le match tous ensemble.
0: Et alors, il y a un instant, Bruno, on était à Lille avec Sylvain Charlet qui commente les matchs

0: ici à Belfort, dans l'est de la France. Il y en a tout autant à l'intérieur. Il y a trois écrans géants. L'établissement a investi justement pour cette Coupe du Monde en achetant des télés beaucoup plus grandes, beaucoup plus modernes. Tout le monde est en place, ambiance hyper détendue. Bon, il y en a certains qui sont pas trop à la page parce qu'il y a que des maillots de Griezmann, donc il faut leur dire que c'est fini pour Grisou. Mais sinon, voilà, beaucoup de jeunes, évidemment, une famille ou deux. Mais tout le monde est en place sereinement, hyper détendu pour ce match face à la Suède.
1: Merci beaucoup Hervé Blanchard, évidemment, on reviendra aussi vous voir.
2: Hervé, on est heureux de te retrouver en Ligue 2. Reviens en Ligue 1 très vite avec Sochaux. Reviens.
0: Oh, tu sais Bruno, ça va très très vite. Regarde ce qu'a fait Le Mans, qui était en national avec Sochaux il y a un an et quatre mois, et qui sont maintenant en Ligue 1. Allez, on va se maintenir déjà, on verra plus tard, mais ça sera avec un grand plaisir. Bisous à tous.
1: On est heureux en tout cas d'être avec vous dans toute la France, bien sûr, ça nous fait trop plaisir. Alexandre Berthaud, lui, il est à Paris, à Grande Contrôle, sur une fan zone dans le 12e arrondissement de Paris. Salut Alex.
3: Salut Pia, salut Bruno, salut tout le monde. Oui, moi j'ai 6 écrans.
1: Wow, voyez, toujours plus.
3: On fait le concours. C'est Grande Contrôle, c'est un grand hangar industriel qui a été transformé en un bar, enfin c'est même un lieu global, hein, parce qu'il y a un bar à jeux, il y a des bars, il y a des boutiques, etc. Et donc on peut accueillir jusqu'à 2200 personnes. Et j'ai vu la directrice tout à l'heure, elle m'a dit bon, on va être plein ce soir.
1: Bah oui,
3: c'est il n'y a pas de système de réservation, mais c'est vrai que là ça commence à être bien plein, et les supporters commencent à donner de la voix derrière moi. J'ai pas compris.
1: Ah si, c'est... voilà, allez pas réagir. Okay. Bah oui, bah c'est Paris, okay. Excusez-nous.
3: On est à Paris. Paris, mais les deux qui sont avec moi, ils sont pas supporters parisiens, et on va continuer un peu le tour des stades, ça va vous faire plaisir. On va partir du côté de la Ligue 2. On va partir du côté de la Ligue 2 avec du FC Nantes et de l'AS Saint-Étienne, si vous voulez, des supporters de ces deux clubs, avec Valentin et Clément. Clément, est-ce qu'on est stressé ou pas avant ce match?
4: Voilà, déjà Alex, c'est tout petit de parler de Ligue 2 avant même d'entamer l'interview, je tiens à le dire. On va remonter l'année prochaine. Mais non, stressé non, excitation, un peu d'impatience parce qu'il est 23h et on attend ça, on est au bar depuis 19h. Hein.
3: Pour avoir une place ou juste par plaisir?
4: Bon, les deux, mon capitaine. Et donc du stress, non, pas vraiment. À part une attaque avec Gyökeres et Isaac qui sont pas mauvais en Suède, mais qui sont pas non plus des foudres de guerre. Je pense que le match va être assez serein et assez facile à maîtriser.
3: Ok, facile à maîtriser pour la France de ce côté-là. Du côté du supporter du FC Nantes, maintenant c'était le Stéphanois qui parlait. Qu'est-ce qu'on en pense de ce match?
5: On est serein aussi. Je pense que Suède, Paraguay ensuite, ça reste relativement tranquille pour cette phase à élimination directe. Ça sent très très bon pour nous ce soir.
3: Voilà, ils sont assis, ils ont trouvé la bonne gage parce que tout le monde n'est pas bien assis, mais eux ils ont sorti les chaises bien en face de l'écran à l'extérieur avec le petit air. C'est à la fois en extérieur et en intérieur en fait cet entrepôt. Et là on a le petit air, contrairement à la semaine dernière, évidemment il fait moins chaud, donc c'est très supportable et on est dans des conditions idéales pour regarder le match, à part, me disait-il, qu'ils bossent tous les deux demain matin, donc bon, le coucher 1h du mat, c'est vivable.
2: Non, c'est ici.
1: Tu t'es trompé de bonnette, Alexandre. Qu'est-ce qui se passe?
3: Bah oui, mais j'ai pas trois bonnettes différentes.
1: C'est mal. France Info, c'est évidemment la famille. Hein. C'est Radio France dans les deux cas. Donc,
3: c'est ici, voilà. Les gars. C'est ici.
1: Ouais, c'est ici. Bon, merci Alex Berthaud. Excuse-nous, mais on a une compo à donner, donc faut qu'on enchaîne. Non, on n'a toujours pas donné la compo. Merci Alex.
3: Allez-y.
1: Merci beaucoup. Merci à Valentin et à Clément qui étaient avec toi. On va donner la parole tout de suite à Nicolas Perronnet qui est donc à New York au MetLife Stadium pour faire vivre à vous tous et à nous ce match entre la Suède et l'équipe de France en 16e de finale de la Coupe du Monde. Et puis ensuite, on va se tourner vers Charlotte Lorgeret pour avoir une analyse de cette compo. Alors Nico, qu'est-ce qu'il a prévu Didier Deschamps pour le match?
6: Allez, le 11 pour aller chercher ce 8e de finale avec Mike Maignan, évidemment dans les buts. La charnière centrale des Bleus sera composée de Upamecano associé à William Saliba, Lucas Digne sur le côté gauche de la défense, Jules Koundé à droite, Tchouaméni, Rabiot au milieu de terrain, puis le quatuor offensif. Devant, on en a l'habitude désormais, Michael Olise sera au poste de meneur de jeu derrière Kylian Mbappé, avec à la droite de l'attaque des Bleus Ousmane Dembélé, à gauche Bradley Barcola. Vous l'aurez compris, il y a trois changements par rapport au dernier match face à la Norvège. On est dans la rotation et dans les choix définitifs, on peut dire désormais, ou quasi, pour Didier Deschamps. C'est Barcola qui est préféré à Désiré Doué, Lucas Digne préféré à Théo Hernandez, et Adrien Rabiot qui fait son retour aux côtés donc de Aurélien Tchouaméni à la place de Manu Koné.
1: Merci beaucoup Nico, je me

0: Je tourne vers toi, Charlotte Lorgeret. Qu'est-ce que ça t'inspire et qui est quel est le changement qui t'étonne le plus ou qui te satisfait le plus?
1: Non, je la trouve cohérente. Je pense que Didier Deschamps sait qu'il a une équipe supersonique, mais certes qui donne beaucoup de déséquilibre. Donc là, je trouve qu'il a trouvé au maximum l'équilibre parfait avec notamment Lucas Digne, qui est pour moi la grosse surprise. Mais finalement, moi, je l'attendais énormément, cette titularisation. Je pense que c'est plus pour équilibrer ce côté gauche avec Bradley Barcola aussi, qui lui va vraiment aller vers l'avant, va laisser de la place à Kylian Mbappé, qui va pouvoir rentrer un peu dans l'entrejeu parce que Désiré Doué, lui, il aime bien avoir ce positionnement-là un petit peu à l'intérieur, et puis après le retour de William Saliba. Donc je trouve que c'est beaucoup d'équilibre, le meilleur équilibre que pouvait trouver Didier Deschamps.
0: On a entendu Adrien Rabiot hier en conférence de presse qui disait que les profils de Manu Koné et d'Aurélien Tchouaméni étaient complètement différents et que Aurélien Tchouaméni était un joueur qui avait plus tendance à jouer un peu plus devant la défense, voire parfois entre les deux axiaux et à relancer, plutôt que d'être dans l'attaque, la finition, le cassage de ligne comme Manu Koné. Comment t'analyses le fait que ce soit Tchouaméni qui a été choisi par Didier Deschamps aujourd'hui?
1: Parce qu'il fait partie des vice-capitaines de Didier Deschamps, ça fait très longtemps qu'il est en équipe de France. Et oui, il a ce rôle un peu de sentinelle comme il a aussi au Real, donc il le connaît par cœur, il a énormément cette défense, c'est un peu lui qui fait le tampon, c'est lui qui doit avoir un petit peu cette décontraction et de se dire à un moment donné, oui c'est bien d'aller vers l'avant, mais lui il doit vraiment équilibrer cette équipe qui est vraiment incroyable offensivement. Donc Adrien Rabiot va avoir cette patte technique qu'il va pouvoir apporter, mais c'est vrai que Manu Koné a un style un petit peu à part, il sait aussi être devant la défense, mais c'est vrai qu'il a beaucoup attiré aussi offensivement,
0: parce qu'il
1: va, il va très vite. Ouais. En fait, il adore accompagner les actions et c'est quelqu'un qui est très explosif. Je dis pas que Tchouaméni n'est pas explosif, mais c'est une autre vivacité sur les premiers appuis. Et c'est vrai qu'il a un peu plus le sens du but, Manu Koné, que Rabiot.
0: Bruno Salomon, est-ce que ça réagit sur la compo sur le chat?
2: Alors,
0: de la chaîne YouTube,
2: on vient tout juste de mettre un vote. On demande si la composition vous la validez ou si vous la trouvez surprenante ou décevante. Il y a un sondage qui a été mis il y a quelques instants pour savoir si les supporters étaient confiants pour cette rencontre. Méfiance à 55% pour les votants sur notre chaîne ici ICI. Et je voulais juste dire. Nicolas, petite question. Roland Perronnet, ça te dit quelque chose?
3: Ouais, légèrement.
2: Légèrement, très bien. Donc, je fais passer le message à Roland. Promis, on va faire le petit changement parce qu'on a inversé. On a mis un R et deux N ou un autre dans l'autre sens.
0: Ah, c'est la famille de Nico qui est sur le chat.
2: Gars qui est sur le chat et qui est en train de s'énerver. Donc, Roland, on a bien compris. On a fait une faute au nom du fils, au nom de la famille. Donc, on fera le changement, Roland.
0: Mais Roland, ne vous énervez pas, sinon on met deux L à Roland.
2: Voilà.
0: Ou un, je sais plus.
2: Mais on aime très fort votre fils, Roland, vous le dire.
0: Bon, Nicolas Perronnet, comment t'analyses, toi, la compo de Didier Deschamps ce soir contre la Suède?
3: Pour moi, il y a deux joueurs qui rentrent davantage dans la rotation que le troisième. Tchouaméni et Barcola, on est sur la rotation. C'est-à-dire que Désiré Doué, on peut potentiellement, si ça va au bout, si ça va beaucoup plus loin, le revoir à une place de titulaire, pourquoi pas. Manu Koné aussi, je pense. En revanche, j'ai pas l'impression qu'on verra Théo Hernandez. Je sais pas si. Ça dépendra peut-être aussi de la prestation évidemment de Lucas Digne aujourd'hui, mais je pense que Théo Hernandez, il a pas marqué de points sur ses dernières apparitions. Et là, on est plus quand même sur une composition, un 11 qui est sans doute celui qui sera définitif ou pas loin de l'être de la part de Didier Deschamps. On le sait, Didier Deschamps, il, sur les compétitions précédentes, quand on arrive sur la phase d'élimination directe, ça bouge plus trop derrière. Donc voilà, je pense qu'il a fait ses derniers petits ajustements et que là, on a le 11 sans doute, sauf ajustement vraiment très précis face à tel ou tel adversaire, le 11 qui va sans doute aller au bout, sauf... Je vous dis peut-être du Barcola, du Tchouaméni en fonction des états de forme. Mais à mon avis, Lucas Digne, il a vraiment une place de titulaire quasiment.
0: Ouais, il s'est imposé quoi.
3: Ce soir. Ouais, je pense.
0: Il s'est imposé et ça fait plaisir à Charlotte parce que Charlotte, elle avait un petit peu, je vais pas dire détruit parce que c'est pas le mot, mais tu t'étais pas convaincu par Théo Hernandez. Juste avant, pendant que les joueurs sont en train d'entrer sur le terrain, ils sont dans le couloir. On vous a emmené à Paris, on vous a emmené à Lille, on vous a emmené à Belfort. On va juste faire un petit arrêt à Auxerre pour vous faire vivre la soirée avec notre envoyée spéciale là-bas, Isabelle Rose. Salut Isabelle.
4: Bonjour. Oui, bah écoutez, je me trouve à 10 km au sud d'Auxerre, hein, dans un petit village de 280 habitants, dans le restaurant Peuple Célia, tenu par Régis Renaudat-Pathier, qui est un passionné de foot. Et depuis le début de la Coupe du Monde, bah, il retransmet tous les matchs, et particulièrement ceux de l'équipe de France, bien sûr. Alors pour l'instant, seulement une petite quinzaine de personnes sont présentes. À chaque match, en moyenne, de l'équipe de France, il y avait au moins une trentaine de personnes, mais avec cette difficulté des matchs à 23h, là, ils sont un peu moins nombreux, mais ça commence à arriver doucement. Et en tout cas, tout le monde est prêt et tous espèrent une qualification de la France en huitième de finale face à la Suède. Mais attention, il va falloir être rigoureux en défense, me disaient des supporters, et certains misent déjà sur le 2-1 pour la France. Alors on verra tout à l'heure s'ils ont raison.
0: Merci beaucoup Isabelle, on revient vous voir évidemment à la mi-temps pour savoir déjà s'ils avaient raison ou pas, les supporters qui vous entourent, en tout cas au moment de la mi-temps, et quelle est l'ambiance aussi dans ce café, ce bar-restaurant qui s'appelle le Célia, si j'ai bien compris. Merci beaucoup Isabelle Rose, à 10 km d'Auxerre. On a évoqué avec Isabelle à l'instant le fait que la défense devait être costaud. Il y a de très bons attaquants du côté de la Suède. Nico, est-ce que tu peux nous annoncer la compo de la Suède, s'il te plaît ?
3: La défense à 5, on s'y attendait avec le plus expérimenté des Suédois pour mener cette défense. Victor Lindelöf, le joueur d'Aston Villa, associé à Lagerbilke et Gudmundsson pour les trois centraux derrière. Daniel Svensson à droite, Elliot Strout, voilà pour la défense. Devant, Jakob Zetterstrand, qui est le gardien numéro 2 en fait de la Suède, parce que le gardien numéro 1 a perdu sa place au cours de la phase de groupe. Il joue à Derby County en Championship D2 anglaise. Lucas Bergvall et Yacine Amari seront au milieu de terrain. Et puis devant, hein, c'est le gros danger suédois, avec évidemment Victor Gyökeres en pointe, associé à deux autres très bons joueurs, Alexander Isak, l'attaquant de Liverpool à gauche, et Anthony Elanga, l'attaquant de Newcastle, sur le côté droit. Voilà pour le 11 suédois et la Marseillaise ici à New York.

Allez, hein. Les choses sérieuses commencent, les amis. La phase à élimination directe. Il faut aller décrocher cette troisième étoile. Ça passe évidemment par ces matchs désormais. Ce vertige et l'hymne suédois à venir ici à New York désormais.

0: 13e participation pour la Suède à la Coupe du Monde. L'équipe suédoise qui a galéré pour arriver jusqu'ici, alors qu'elle a galéré déjà en phase de groupe pour atteindre les 16e de finale, mais qui a galéré tout court pour décrocher son billet pour le Mondial. Il a fallu être repêché en étant joker en Ligue des Nations. Enfin, ça a été une vraie année pour cette équipe suédoise, passer des barrages face à l'Ukraine, face à la Pologne. Mais attention à l'excès de confiance, attention à ces grosses équipes qui passent à la trappe, attention aux équipes européennes qui sont pas très bien sur ces 16e de finale. Il va falloir être sérieux, il va falloir être discipliné. Et sur le papier, évidemment, sur le papier, il n'y a pas photo entre cette équipe de France et cette équipe de Suédoise. On est largement favori, mais voilà, c'est la Coupe du Monde, c'est les matchs à élimination directe. Et désormais, il faut aller faire le travail, tout simplement, pour ces Bleus qui sont en train de poser la veste de survêtement et qui vont se mettre en place pour ce match où on sent bien que voilà, les visages sont un petit peu plus concentrés que d'habitude. Il n'y a plus de joker.
1: C'est maintenant.
0: Là, qui discute un petit peu avec tout le monde. La petite photo sans doute à venir. Et oui, c'est maintenant. En tout cas, ça passe ou ça casse, très clairement.
1: Ouais. Et Charlotte, en conférence de presse, Rabiot a beaucoup insisté sur le fait qu'il n'y avait aucun risque que les joueurs de l'équipe de France prennent de haut la Suède. Comment toi, en tant qu'ancienne footballeuse et consultante, tu vois cette équipe de Suède qui est quand même en 16e de finale de la Coupe du Monde et qui a quand même des grands joueurs dans son effectif, dont on l'a entendu, Nicolas dit, des joueurs qui sont Arsenal, Liverpool, Newcastle, Tottenham, Brighton, Borussia Dortmund, il y a du lourd quand même.
2: Oui, il y a du lourd offensivement avec ce trio d'attaque, mais clairement cette phase de poule, ça a été très moyenne du côté de la Suède. Donc ils sont sortis 3e, c'était un groupe qui était quand même assez faible. Donc il y a un peu plus de certitude du côté de l'équipe de France. C'est pour ça que j'ai pas trop d'inquiétude, clairement, parce qu'ils ont montré de belles choses, même si c'était un peu en mode diesel l'équipe de France. Au fur et à mesure, c'était un petit peu mieux. Il y a beaucoup plus de certitude du côté des Bleus que cette équipe de la Suède. La Suède va souffrir, va défendre, ça on le sait. Jusqu'à quand les Français vont avoir cette patience d'essayer de travailler son adversaire et puis de trouver la faille, de trouver cette efficacité qu'ils ont depuis le début.
1: Ouais, et Nico, j'ai regardé au niveau des attaques des deux équipes. La France est la troisième meilleure attaque depuis le début de cette Coupe du Monde avec 10 buts inscrits contre les Pays-Bas et l'Allemagne qui ont mis 11 buts tous les deux, mais qui sont tous les deux éliminés de la Coupe du Monde ce soir. Alors que la Suède est la 11e avec 7 buts inscrits. Ouais. Mais la grosse différence, Nico, c'est le nombre de buts encaissés en fait. C'est que la Suède, elle encaisse beaucoup plus de buts que l'équipe de France.
0: Oui, elle en a pris 5 face aux Pays-Bas, effectivement. Elle a pris des buts face au Japon, face à la Tunisie. Moi, j'ai aucun doute sur le risque d'excès de confiance du côté des Bleus. Je pense qu'il est inexistant, ce risque. Didier Deschamps, ça fait 14 ans que c'est sa spécialité maison. Il sait amener ses joueurs, il sait amener son équipe mentalement dans des conditions qui sont celles nécessaires à ce genre de grand rendez-vous qui arrive pour certains joueurs qu'une fois dans une carrière.
1: Sauf à l'Euro, souviens-toi Nico, à l'Euro en 2020, c'était la seule compétition avec Didier Deschamps à la baguette où on s'était dit, mais là ils se sont vraiment vus trop beaux et voilà. Donc c'est quand même arrivé dans l'histoire.
0: Oui, mais aujourd'hui, je pense que voilà, avec l'expérience qui est la sienne, la manière dont il a amené ce groupe ici, je pense que l'excès de confiance, il n'y a pas ce risque-là. Après, c'est le sport de haut niveau, on connaît le football, il peut tout arriver. Un carton rouge, un but de casquette, une soirée où ça ne veut pas. On a vu l'Allemagne hier soir, alors certes, faire un match horrible, mais quand même tomber face au Paraguay. On n'est pas encore en 8e de finale, ça c'est une certitude, mais je pense quand même que Didier Deschamps a mis tout en œuvre pour que cette équipe de France soit préservée de cet excès de confiance et que vraiment on ne prenne pas la Suède de haut, parce que évidemment que les Bleus sont au-dessus, mais vous l'avez dit, on a quand même des joueurs qui jouent dans les meilleurs clubs européens, et un Gyökeres, un Isaac notamment, qui a connu la blessure et qui a fait une fin de saison plutôt très prometteuse avec Liverpool, qui revient bien. Un Gyökeres, on sait qu'il peut marquer sur une situation, il peut avoir un ballon, il peut aller marquer. Il avait marqué je ne sais pas combien de buts, 60 ou 65, ça avait été l'un des meilleurs buteurs européens la saison dernière, avant d'aller à Arsenal où c'était un petit peu plus compliqué, mais voilà, avec beaucoup plus de concurrence aussi, et un championnat qui n'avait rien à voir avec celui du Portugal, où il avait explosé les compteurs avec le Sporting. Donc attention, méfiance face à cette équipe de Suède qui donne le coup d'envoi ici de ce 16e de finale. C'est maintenant pour l'équipe de France et c'est maintenant pour ce premier ballon sur la tête de Upamecano pour écarter le danger. Attention aux Suédois qui vont tenter tout de suite d'aller mettre la pression là-bas sur le côté de Lucas Digne. Il y a la faute sur le défenseur français. Premier coup de sifflet en faveur de l'équipe de France. Il fait chaud ici dans le New Jersey. Et il va falloir eh bien, rentrer dans ce match de la meilleure des manières possibles.
1: Tu peux nous rappeler quelle heure il est, Nico, à New York, s'il te plaît ?
0: 17h tout pile. Du côté de New York, il fait encore bien plus de 30 degrés. Hein. Il y a une partie du terrain qui est à l'ombre, la partie de Lucas Digne, la partie gauche, la partie Digne Barcola. Tout le reste est encore vraiment plein cagnard. Et c'est une situation pour l'instant qu'a pas connue encore l'équipe de France depuis le début de cette compétition. Lucas Digne, justement, dans la partie ombragée, qui franchit la ligne médiale, premier ballon de la partie touché par le capitaine des Bleus, Kylian Mbappé, qui a été un petit peu... frustré, évidemment ravi de voir Ousmane Dembélé planter un triplé lors de son dernier match face à la Norvège, mais il aura bien aimé, face à l'équipe B de la Norvège, aller soigner aussi les statistiques Kylian Mbappé, et évidemment qui va être très motivé. C'est ce genre de rendez-vous hein, qu'affectionne le capitaine de l'équipe de France, les matchs qui comptent, les matchs où faut pas trembler et les matchs où il faut entrer dans l'histoire. Le coup de sifflet cette fois-ci est en faveur de la Suède, à proximité de la ligne médiane. Et c'est Daniel Svensson, le joueur du Borussia Dortmund, qui choisit de jouer ce ballon derrière lui.
1: Charlotte, quand on a un terrain qui est avec juste une ligne ombragée sur un des côtés, là c'est en l'occurrence le côté gauche de l'équipe de France, est-ce que ça joue ?
2: On prend, ouais.
1: C'est ça ? Ouais, plus on peut passer par là, plus on y passe.
2: Oui, et puis après, surtout s'il y en a qui veulent un petit peu retrouver un peu de force, et ben on peut même switcher. Notamment les ailiers peuvent switcher pour se rapprocher de l'ombre, et puis même souvent c'est là où il y a les bancs, donc là où on peut se rafraîchir. Mais là, c'est ce match là ça va être le premier match où il y aura le plus d'intensité et le plus d'adversité par rapport aux phases de poule. Donc dommage que la Norvège n'a pas joué le jeu jusqu'au bout en mettant leur équipe B, parce que ça on aurait pu
0: voir Isaac, la frappe d'Isaac, elle est cadrée, cette première frappe et cette première offensive, elle est suédoise avec Gyökeres là-bas, qui a bien résisté, franchement, qui est allé faire jouer son physique dos au but, et il a conservé le ballon, il a réussi à trouver Alexander Isak derrière lui, et la première situation, même si elle n'a pas été d'un danger extrême, on va dire, pour l'équipe de France, et elle est quand même suédoise avec ce premier tir cadré de la partie.
1: Charlotte, un tir qui est sans beaucoup de puissance, mais qui passe entre les jambes d'Upamecano.
2: Oui, après, il faut être vigilant hein, sur Gyökeres. Je trouve que c'est sa qualité numéro un, c'est les duels, c'est le jeu de 1 contre 1. Donc, d'ailleurs, Upamecano nous en a beaucoup parlé de ce jeu de 1 contre 1 qu'il affectionne tant. Donc, peut-être faire même de temps en temps des prises à deux, hein, parce qu'il est tellement costaud. On l'a vu en Ligue des Champions avec Arsenal. Donc, être très vigilant par rapport à ça.
1: Nicolas Perronnet.
0: 4 minutes de jeu, 0-0 dans ce 16e de finale, premier 16e de finale de l'histoire de la Coupe du Monde, évidemment, pour l'équipe de France, puisqu'avant,
1: la
0: compétition n'existait pas. Donc, comme ça, au moins, c'est réglé. Allez, Michael Olise, qu'on n'a pas encore vu dans cette partie, là-bas, sur le côté droit, le ballon qui est mal assuré, mal donné à Ousmane Dembélé, mais on va s'en sortir grâce à la technique d'Ousmane Dembélé, là, dans un tout petit périmètre. Il a quand même bonifié ce ballon pour aller chercher un coup franc. Il y a faute hein, sur Ousmane Dembélé, pas de souci, la prise à deux. Un petit peu trop agressive de la part de la défense suédoise, et notamment Yacine Ayari, joueur de Brighton. Il y a beaucoup de joueurs de première ligue hein, et du championnat anglais dans cette équipe de Suède, donc évidemment raison supplémentaire pour prendre très très au sérieux cette équipe de Suède. Le ballon de Ousmane Dembélé dans la surface de réparation, la tête est française, la première, la deuxième également, la troisième également, plus succession de têtes là dans la surface de réparation pour aller porter le danger, mais ça va sortir en touche cette fois-ci, la défense suédoise qui a tenu bon sur le coup. La touche de Lucas Digne, on est sur le côté gauche à une vingtaine de mètres du poteau de corner. Michael Olise derrière avec William Saliba. Olise encore, Tchouaméni monopolise le ballon dans les 40 mètres de la défense suédoise, et c'est la première attaque placée de l'équipe de France avec Kylian Mbappé. On sent tout de suite que cette défense suédoise est très regroupée, qu'il n'y aura pas beaucoup d'espace pour les Bleus, mais on tente quand même de négocier avec Kylian Mbappé, là à nouveau servi plein axe, des ballons qui est chippé par la défense suédoise, et ça va très très vite là-bas du côté d'Anthony Elanga, même s'il est tout seul, le joueur de Newcastle, mais voilà, ça pose un petit peu les débats. Il y a de la vitesse,
1: il va vite,
0: en transition. Ah ouais, il va hyper vite, il était tout seul, mais franchement il est allé récupérer ce ballon là en faisant un sprint de 50 mètres. peut-être qui a mis tout le monde dans le vent du côté français. Il n'y avait pas de solution pour lui, heureusement. Et les Bleus vont pouvoir s'en sortir avec cette fois-ci ce ballon qui est mis en profondeur pour Bradley Barcola et qui met eh bien, en danger le gardien Jakob Zetterstrot, le gardien de la Suède, qui dégage un petit peu en panique. On touche, le ballon va rester bleu.
1: Charlotte, qu'est-ce que tu vois depuis le début du match là?
2: Bah, je vois un bloc regroupé, mais comme à peu près le début de cette Coupe du Monde, quand on est face à une adversité qui est beaucoup plus forte, notamment hier par exemple Maroc-Pays-Bas, et Pays-Bas avaient peur du Maroc, etc. L'Allemagne contre le Paraguay, c'était la même chose. Donc je vois quand même Elanga qui reste seul devant au cas où il y a un jeu de transition, pour trouver justement le joueur qui est le plus rapide pour faire monter le bloc derrière, donc être vigilant par rapport à ça. C'est pour ça qu'il faut faire absolument des prises à deux, être très vigilant, Tchouaméni et Rabiot notamment.
1: Parce que là, la pointe de vitesse qu'on l'a vu faire, Elanga, c'est impressionnant. C'est impressionnant, Nico. Je sais pas à vitesse au stade,
0: ah,
1: oui, oui. Mais
0: On l'a vu tout de suite. Ouais. Et franchement, il avait quoi? Il avait 4-5 mètres de retard. En plus, c'était pas cadeau. Il est vraiment parti comme une fusée sur son côté droit. Donc attention à surveiller. Là, du côté de Lucas Digne, il va y avoir clairement un duel avec Elanga. C'est vrai qu'on a beaucoup parlé de Gyökeres et d'Isaac parce que il joue dans les deux plus grands clubs du monde et de première ligue. Arsenal pour Gyökeres, Liverpool pour Alexander Isaac. Mais Anthony Elanga, c'est un super joueur. Hein. Il a marqué lors des deux derniers matchs de la Suède. C'est lui qui marque face au Japon pour le nul qui qualifie la Suède.
2: Mais il était pas titulaire, c'est pour ça qu'on l'a pas trop vu au début.
0: C'est vrai.
2: Il était titulaire contre le Japon.
0: Et c'est lui qui marque aussi contre les Pays-Bas, hein, même si là ils ont pris une bonne rousse les Suédois. Alors que Gyökeres lui est allé marquer simplement face à la très faible adversité tunisienne lors de la victoire 5-1 de la Suède face à la Tunisie, victoire qui a quand même permis de sortir de ce groupe F derrière les Pays-Bas et le Japon et se retrouver là à un niveau de compétition qui est assez habituel finalement pour cette équipe de Suède, parce qu'on a peut-être tendance à oublier qu'il y a quand même une finale déjà à l'actif de cette équipe-là. Alors ça remonte évidemment, c'est 58 face au Brésil, mais il y a deux demi-finales, une encore plus ancienne, 1938, mais en 94, ici même aux États-Unis, il y a une demi-finale faite par cette équipe de Suède, le ballon en profondeur qui ne donne rien pour Mbappé. Puis il y a également deux quarts de finale, dont le dernier en 2018 face à l'Angleterre. Donc c'est quand même une équipe de tournoi, cette équipe de Suède. On se rappelle aussi de l'Euro et de la victoire du match nul en 92 face à la France, de la victoire face à la France en 2012. D'ailleurs, là, jamais l'équipe de France n'a battu la Suède en phase finale d'une grande compétition. Alors oui, on ne parle pas de cette équipe de France là forcément, là on est dans la grande histoire des Bleus, mais voilà, quand même, on est face à une équipe, une nation en tout cas expérimentée et qui n'en est pas à sa première à ce niveau de compétition. Attention justement là à Elanga, on en parlait. Cette fois-ci, il n'y a pas mis les gaz parce que ce ballon était trop compliqué à aller chercher. On s'en sort bien avec la combinaison entre Mike Maignan et ses défenseurs. Allez, il faut mettre un petit peu de rythme désormais dans cette partie. Une minute de jeu, toujours 0-0. Et aucun danger dans la surface de réparation suédoise. On est quand même bien en place. Je ne sais pas ce que vous en pensez, mais on s'y attendait. Le bloc est très bas, la défense à 5. Ça, c'est pas une adaptation à l'armada offensive de l'équipe de France. Ils jouent comme ça, les Suédois, mais il va falloir les bouger quand même. Hein.
1: Charlotte, tu les sens comment, les Bleus, là?
2: Là, ils sont un petit peu embêtés parce qu'on n'arrive pas à trouver vraiment au milieu de terrain. Michael Olise, on le voit beaucoup bouger et surtout très intéressant ce pressing des Suédois. Dès qu'il y a le ballon sur le côté, c'est là que le starter du pressing commence. Donc, je les trouve très, très, très concernés, ces Suédois. Très intéressant au niveau du pressing aussi, parce qu'ils savent que jusqu'à la fin du match, il va falloir être très vigilant.
1: Ouais, on sent aussi des Bleus qui observent un petit peu leur adversaire et qui font un peu tourner la balle en défense. Un peu, Nico, ils n'ont pas encore passé le coup d'accélérateur, les Français.
0: Non, on est dans la phase d'observation, très clairement. On s'adapte, on est discipliné du côté des Bleus. Voilà, pour l'instant, on approche des 10 minutes. Il ne s'est absolument rien passé dans cette rencontre, ni de très encourageant, ni d'alarmant. On est vraiment, vraiment dans cette fameuse phase d'observation avec des Bleus là, qui tentent de prendre la mesure effectivement de ce bloc suédois. Ils sont balle au pied, les Français, avec l'attaque placée. On a l'habitude désormais de voir des équipes regroupées face à l'équipe de France et ces séquences un petit peu qui ressemblent à du handball de droite à gauche et de gauche à droite en essayant de ne pas perdre le ballon. Là c'est raté parce qu'il est perdu ce ballon. Attention au contre avec Gyökeres. Là Gyökeres qui va passer entre les deux défenseurs français, qui va encore faire jouer sa vitesse et son physique pour récupérer ce ballon devant Dayot Upamecano et ils s'en sortent. Ça va pas aller au bout le contre des Suédois, mais ils vont récupérer le ballon. Franchement Gyökeres, ça va vite aussi. Hein.
1: Ouais, là il y a une prise à deux, Charlotte, mais il y en a un qui est resté sur le carreau un peu.
2: Non, mais en fait là, Upamecano s'est mis en course très très rapidement et Saliba s'est rapproché d'Upamecano, donc il est passé entre les deux, mais ils étaient à haute intensité, donc c'est très bien pris. On voit toute la puissance du joueur d'Arsenal. Donc ouais, attention aux phases de transition et je vois le terrain. En fait, le terrain il est cata. On voit
0: c'est cata.
2: Les prises de balles. En fait, faut être concentré, regarder bien le ballon, attention à sa première touche de balle. On voit que le ballon rebondit énormément.
1: Pour l'instant, il y a pas beaucoup d'erreurs techniques. Pas beaucoup de pertes de balles.
0: Mais franchement, hein, pour parler franchement, ce stade et cette pelouse, c'est indigne d'une Coupe du Monde, quoi. Mais vraiment, enfin, tout le monde le dit. Ah oui, c'est indigne d'une Coupe du Monde. Et que ce stade-là accueille la finale, mais c'est incompréhensible, en fait. Donc, bon,
2: ça peut changer, ça ou pas? Ils peuvent prendre la décision de changer.
1: On va faire une pétition. Allez, Nico, lance une pétition.
0: Mais c'est vrai que ce que disaient les joueurs après le match face au Sénégal, et ce qui a été corroboré par d'autres joueurs d'autres nations qui ont joué ici, c'est que. En fait, il y a des faux rebonds. Le ballon rebondit mal. Ils n'ont pas leur repère avec cette fameuse dalle en béton qui est en dessous et cette espèce de pelouse bizarre hybride qui a été mise. Ils n'ont pas leur repère. Attention, les Suédois sont dans la surface de réparation et le centre là-bas va rien donner. Heureusement, c'est Elliot Strout, un des rares joueurs de cette équipe de Suède qui évolue dans le championnat suédois du côté de Mjällby, j'espère que je prononce bien, qui a réussi à prendre un petit peu le dessus, mais c'était compliqué à redresser ce ballon. C'est absolument sans danger pour les Bleus qui vont relancer court avec Mike Maignan et Saliba. 12 minutes de jeu, 0-0 et peu d'enseignement pour l'instant.
1: L'équipe de France n'a pas tout le temps le ballon du tout, hein, Charlotte.
2: Non, parce qu'en fait, il n'y a pas assez de prise de risque pour aller vraiment vers l'avant. Et c'est vrai que j'ai l'impression que ça les perturbe hein, quand même s'ils connaissent le terrain.
0: Kylian Mbappé à la limite de la surface de réparation, là, qui tente de trouver des espaces. C'est pas facile pour le capitaine de l'équipe de France, mais derrière, il y a le soutien de Jules Koundé sur sa droite. Et Ousmane Dembélé qui va perdre ce ballon définitivement, même si il réclamait un corner et c'est un petit peu emmêlé là dans son dribble. Ousmane Dembélé, et derrière, on a bien sécurisé ce ballon, on l'a bien mis au chaud. Pour bien permettre au gardien de l'équipe de Suède de dégager son camp. On voit Guy Stéphane accompagné de Didier Deschamps qui a repris les rênes de cette équipe de France cette semaine après le deuil, le drame familial qui l'a touché, son aller-retour en France pour les obsèques de sa maman. Condition évidemment particulière, tous les joueurs ont été touchés par cette situation. On sait qu'il est très proche de son groupe, Didier Deschamps, et il est bien là et bien concentré pour aller tenter de réussir à nouveau un grand tournoi pour ce qui est bien sa dernière Coupe du Monde. On sait ce qui pourrait être. Évidemment, on ne va pas porter l'œil, mais le dernier match hein, de Didier Deschamps, parce que désormais, on est en phase d'élimination directe. Donc chaque match peut être le dernier aussi pour la carrière du sélectionneur. On n'en est pas là, évidemment, et on l'espère qu'on sera là toujours ensemble sur ici pour vivre la finale de 19 juillet. 13 minutes de jeu, toujours 0-0, toujours aucune situation dangereuse ni d'un côté ni de l'autre, et toujours des ballons assez inoffensifs. Celui de Jules Koundé, là, en l'occurrence, un petit peu par-dessus et facilement récupéré par... la défense suédoise, le gardien Jakob Zetterstrott qui dégage directement vers son homologue français Mike Maignan. Pour l'instant, on a bien le sentiment que ni l'une ni l'autre des équipes est réellement rentrée dans son match. On est toujours dans ce fameux quart d'heure d'observation, même si on y approche plutôt. 13 minutes de jeu, toujours 0-0 entre la France et la Suède dans ce 16e de finale du Mondial.
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1: Bruno Salomon, des nouvelles des réseaux sociaux.
5: Et sur les réseaux sociaux, Mia nous dit « Je suis stressé ce soir ». Fredo nous dit « C'est pas serein derrière ». On va en prendre un, c'est sûr. Tout le monde est un petit peu surpris, en tout cas, sur les 15 premières minutes de l'équipe de France.
1: Nicolas Perronnet, au stade, au MetLife Stadium de New York, France-Suède, 0-0.
0: Allez, Kylian Mbappé là qui va peut-être tenter de mettre un petit peu l'étincelle qu'il y a le manque pour l'instant à l'équipe de France. Ouais, le dribble là où il rentre vraiment plein axe, il est un petit peu côté gauche, il rentre plein axe sur son pied droit, mais il n'y a pas de situation de frappe, il n'y a pas d'espace, mais il a au moins le mérite d'être remuant. Là, Kylian Mbappé qui est encore en possession du ballon, ça s'est bien joué là-bas sur le côté droit pour Jules Koundé. Le centre, première intention, il y aura corner. Oui, il y aura corner pour l'équipe de France. Ce sera le premier corner de cette partie pour les Bleus, le premier corner. Tout court, et c'est Ousmane Dembélé là-bas qui va s'en charger de la droite vers la gauche. Kylian Mbappé qui est remuant, qui a décidé de prendre un petit peu le contrôle des opérations, réclame beaucoup la balle et Ils tentent vraiment de trouver des petits espaces, mais on est très très très bien placé du côté de la Suède. Le corner et la tête suédoise pour écarter le danger. C'est pas terminé. Digne aux 30 mètres. Faut frapper peut-être la Lucaline. Et oui, faut frapper. Et pourquoi pas? C'est cadré et ça oblige Zetterstrott à se détendre sur son côté gauche. Est-ce qu'il faut abuser de ce genre de frappe? Sans doute que oui, parce qu'on rappelle que Jakob Zetterstrott, 4 sélections seulement, c'est la 5e pour lui avec le maillot suédois. C'est un peu un plan B du côté de Graham Potter, le sélectionneur anglais de cette équipe de Suède qui a opéré. Et ça, on sait que c'est quand même jamais très serein dans une équipe, un changement de titulaire en cours de compétition. Donc là, Lucas Digne, il a tenté sa chance. Et puis de toute façon, c'était une des rares situations depuis le début de ce match où il y avait un tout petit peu d'espace devant lui. En tout cas, c'est la première frappe cadrée de cette rencontre. Elle n'inquiète pas la Suède, mais elle a le mérite d'exister.
1: Charlotte, une frappe cadrée en 16 minutes pour l'équipe de France, c'est quand même assez rare. Hein.
2: Oui, c'est rare, mais parce que les Suédois, ils sont très concentrés. Je pense qu'il faut prendre un peu plus d'initiative. À un moment donné, là, Kylian Mbappé, il l'a fait deux ou trois fois. C'est lui qui met de l'intensité à chaque fois qu'il touche le ballon. Donc, réitérer ce genre de choses. Donc, certes, il faut étirer le bloc, il faut essayer de trouver les espaces, mais à un moment donné, il faut aller un petit peu plus vite, prendre des risques dans les 30 derniers mètres.
0: Deuxième frappe cadrée, les amis. Ah. Kylian Mbappé, c'est un peu la même, exactement au même endroit, pied droit, cette fois-ci pour Kylian Mbappé. Et pareil, cadré, mais ça manque de puissance. Alors, on l'a vu rager vraiment Kylian Mbappé, là, se retourner et avec le bras faire vraiment un gros signe de déception. Donc, on sent vraiment que cette équipe de France, pour l'instant, a du mal à rentrer, à prendre le contrôle de ce match, en tout cas à mettre ce qui fait tout simplement sa particularité, c'est-à-dire la vitesse, se créer beaucoup d'occasions. Et on sent aussi que ça commence à énerver Kylian Mbappé, qui réclame des ballons, qui veut des frappes, qui veut du mouvement et qui là est allé bien cadrer ce ballon-là, même si ça l'a un petit peu fâché. Ça va forcément accentuer sa confiance. Allez, Michael Olysee au 25 mètres avec Jules Koundé. On commence à vraiment à monopoliser le ballon là, hein, pour les Français. Et le dribble là, de Ousmane Dembélé qui a été bien pris par Elliot Strout. Il a bien lu le bonne lecture du jeu là, de la part du défenseur suédois. Et attention, parce que là il y a faute, me semble-t-il, sur Gyökeres. Et ouais, ils partent vraiment en transition, ils sont dangereux en transition. Et alors Gyökeres, en termes de protection du ballon, de jeu, dos au jeu, c'est un poison. Franchement, on lui donne des ballons dégueulasses, il vous les rend bonifiés, dos au jeu. Et il fait franchement une bonne, enfin je sais pas ce que vous en pensez, mais pour moi un bon début de match. Et il va falloir vraiment les surveiller là, les trois devant.
1: Charlotte,
2: il faut être un peu plus malin. On sait que Gyökeres, il peut avoir une certaine puissance, mais je pense que Upamecano et Saliba sont quand même plus rapides que lui. Il faut absolument que dos au jeu, qu'il reste juste collé, qu'il n'essaye pas d'intervenir et essayer de lui faire perdre de la vitesse. Parce que là on voit vraiment les jeux des Suédois, c'est quoi? C'est de trouver Gyökeres ou Elanga vraiment devant, mais ils sont tout seuls. Les milieux de terrain mettent énormément de temps à accompagner les attaquants. Donc attention, laissez Gyökeres dos au jeu, lui mettre la pression, mais pas essayer de passer devant, parce qu'il peut jouer de son corps.
1: Bruno?
5: Ouais, déjà quasiment plus de 300 personnes sur le chat ici sur notre chaîne YouTube où nous faisons le live ensemble et où vous nous voyez avec nos maillots. Et Laurent nous dit: on a bien compris la tactique des Suédois, va falloir être patient dans cette rencontre.
1: Eh oui Nico, va falloir être patient, on le sent. Hein.
0: Ouais, il est bien récupéré là ce ballon par les Suédois qui pour l'instant sont à l'attaque. Le centre, le dégagement de Tchouaméni, il récupère des ballons quand même, hein, mais il se met en danger. Ça aurait été intéressant là, Ousmane Dembélé le récupère celui-ci, parce qu'ils étaient totalement déséquilibrés, les Suédois, qui quand même par séquence, hein, arrivent à se porter à l'attaque. Alors là c'était sur un coup de pied arrêté, mais voilà, on sent que oui, ça peut basculer sur des déséquilibres, des transitions, cette rencontre. Allez, qu'il y a Bardet Barcola là, qui réussit son dribble, et pourquoi pas sur un exploit individuel. Bardet Barcola dans la surface de réparation, la frappe de Bradley Barcola après le raid et le slalom dans la surface, la frappe pied gauche qui s'envole au-dessus. Début de Zetterstrom, il avait pratiquement tout fait bien, sauf la finition.
1: La finition, Bradley. Ah, oh là là, Charlotte.
2: Ah, mais il a mis quand même le tournis, hein. Je sais pas à qui il a fait mettre les fesses par terre là, mais avec toute son intensité. Et puis il aime bien rentrer aussi intérieur. On voit que Rabiot qui va sur le côté justement pour étirer ce bloc. Et après, c'est vrai, c'est sur son pied gauche, le pied d'appui est un petit peu loin. Il a le corps en arrière. C'est là qu'il doit progresser, c'est à un moment donné mettre de la vitesse, c'est bien.
0: Ah oui, Kylian Mbappé, Kylian Mbappé, le 1 contre 1, elle est là, l'ouverture du score pour Kylian Mbappé. Et le but pour l'équipe de France qui ne sera pas validé parce qu'il est en situation de hors-jeu. On va regarder tout ça les amis, mais là le ballon perdu par la Suède et immédiatement la transition supersonique, la passe en profondeur plein axe pour Kylian Mbappé. Il va falloir revoir tout ça. Je pense que ça se joue pas à grand chose, j'ai bien peur qu'il le soit.
1: Mais pas du tout. Il est peut-être un genou.
0: Ouais, pense que on est dans ces situations là où vous savez quoi, ça se joue à que dalle.
1: Ah ouais, vraiment.
2: Lindelof, tu prends un risque.
1: Ah ouais.
2: Parce qu'il y avait Lagerbiege qui traînait derrière.
0: Le jeu a repris, donc ce sera refusé avec certitude. On a déjà repris le jeu, donc oui, ça veut dire que la situation elle est quand même très très claire du côté de la VAR également. Bah voilà, ils ont eu très très chaud là les Suédois.
1: Ah ouais. Hein.
0: Très très très chaud sur cet alignement et Kylian Mbappé a deux doigts d'ouvrir le score, mais à deux doigts ça compte pas. 20 minutes de jeu, toujours 0-0 entre la France et la Suède.
1: Mais là Charlotte, on a senti une petite accélération de l'équipe de France et on a eu deux grosses occasions en une minute.
2: Bah c'est là que c'est pour ça qu'il faut jouer peut-être les coups de pied arrêtés plus rapidement. Faut essayer de la jouer un peu plus à l'intox, ne pas s'endormir justement avec ce rythme-là imposé des Suédois.
0: Allez, la touche pour la Suède qui joue un petit peu plus haut. Là on commence, ça y est, à avoir pris ses repères d'un côté comme de l'autre. Mais les schémas de jeu assez bien établis. Et Michael Olise, il y a des gestes d'agacement du côté de l'équipe de France. Je vous parlais de Kylian Mbappé tout à l'heure, là c'est Michael Olise qui est en train de contester une décision arbitrale. On sent on revoit la situation de hors-jeu. Il n'y a rien, en fait c'est l'épaule gauche de Kylian Mbappé. Il y a franchement, alors le révélateur montre qu'effectivement il y a une situation de hors-jeu, il n'y a pas de souci avec ça, mais franchement ils ont pris un risque les Suédois sur cette histoire-là. Bref.
1: En fait, au départ de sa course,
2: il est obligé de le faire parce qu'il va être en retard. S'il continue à reculer un petit peu, il sait qu'il va être en retard.
1: Mbappé.
2: Non, Lindelof. Ah, il est obligé de vraiment de jouer le hors-jeu au cas où ça passe, parce que après s'il essaye de rattraper, ça
1: il pourra pas. Ouais,
0: et là, Kylian Mbappé, là, qui est en train de jouer des coudes avec Lagerbilke. Il est au milieu là des trois centraux. C'est possible qu'on commence à se parler un petit peu de part et d'autre, hein, et que ça participe à l'agacement des joueurs de l'équipe de France. Forcément, dans la panoplie suédoise, on se dit qu'allez, pourquoi pas aller faire péter un plomb aussi à ces joueurs-là, même si c'est pas le genre,
1: bonne chance,
0: avec l'expérience qu'ils ont. Bonne chance, ouais, effectivement.
1: Parce que mais là, ils en ont vu d'autres.
0: Mais ils se sont parlé là, Kylian Mbappé et Lagerbilke. Kylian Mbappé qui parle aux défenseurs. Lagerbilke qui plusieurs fois a écarté le bras de Kylian Mbappé. On sent qu'il va y avoir de ça également, alors que les sifflets que vous entendez derrière moi, eh bien, sont ceux qui accompagnent. On en a l'habitude désormais. La pause fraîcheur ou la pause publicitaire pour mieux la nommer, après 23 minutes de jeu 0-0 entre la France et la Suède. Et cette pause là pour le coup, eh bien, elle va être utile parce qu'il fait chaud et les joueurs vont s'y battre.
1: La pause thune, on peut l'appeler comme ça entre nous, hein. La petite pause thune. Nous on va pas passer de publicité, on va revenir, on va juste tourner un. Enfin je sais pas comment on dit,
2: on
1: pas
2: va
1: tourner.
2: Mettre Shakira.
1: Ouais, on va mettre Shakira. Bon bref, on arrive tout de suite.
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1: Voilà, vous êtes sur ICI, on est en train de vivre le 16e de finale de Coupe du Monde de l'équipe de France contre la Suède. Toujours 0-0 au niveau du score, c'est la pause fraîcheur. On est donc à la mi-temps de la première mi-temps, comme on dit quand on est poète. Bruno Salomon, sur les réseaux sociaux, sur le chat de la chaîne YouTube ICI, qu'est-ce qui se passe ?
5: Alors, sur les réseaux sociaux, ce qui est assez marrant, c'est que finalement, le but hors-jeu ne fait pas trop parler. Allez, c'est pas grave, c'est comme ça, la VAR a parlé, c'est comme ça. Non, par contre, c'est Barcola qui prend un peu la foudre, parce que ça, tout le monde dit c'est pas possible, c'est comme d'habitude. C'est même, il y a même des Anglais qui le disent. Il y a Andrew qui en anglais le dit. Il fait c'est le classique Barcola. Il fait le plus dur et après il met au-dessus. Ça rappelle bien évidemment
1: sa finale de
5: Ligue des Champions. Mais non, ça rappelle sa Ligue des Champions à Barcola et sa finale avec les ballons qui sont partis dans les airs. Après il y a aussi Krarova qui nous dit purée, j'ai réveillé les voisins pour rien. Mais ça c'est pour le but de Mbappé qui a été refusé. Mais Barcola en tout cas prend très très cher sur les réseaux sociaux parce que accélération, parce que grosse différence, mais derrière eh bien il n'a pas réussi. Je voudrais juste dire bonjour à Lise aussi sur le chat ici de notre chaîne YouTube. N'hésitez pas, abonnez-vous, likez, partagez notre chaîne YouTube et notre live. Vous êtes plus de 300 désormais et Lise nous dit hello tout le monde, est-ce que ça va? Moi, j'ai l'impression que ça va. Il nous manque juste un petit but, peut-être, pour que ça aille mieux encore pour l'équipe de France.
1: Évidemment. Et on a Kevin qui nous dit, si vous cherchez la fraîcheur, on est en train de décharger les surgelés direction la chambre négative à moins 30 degrés. Merci, Kevin. Pour l'instant, Charlotte, on peut pas dire que les Bleus soient dans une chaleur extrême. Ils ont commencé le match assez froidement, on pourrait dire.
2: Ouais, mais j'ai pas envie de trouver d'excuses par rapport au terrain, mais on les voit un peu mitigés dans le circuit de passe. Après, je comprends, hein, Barcola, je comprends, parce qu'on a l'impression que c'est tellement facile, qu'il peut faire cette différence à chaque fois, mais quand on est vraiment dans la dernière décision, la prise d'initiative de frapper, c'est là que c'est le plus dur pour un footballeur. Moi, au début, je critiquais énormément mes attaquants, je dis, mais vous rigolez quoi, vous êtes à 4 mètres, 5 mètres du but, 10 mètres du but, vous les mettez pas au fond. Donc après, je me faisais chambrer, parce que quand moi j'étais dans cette situation-là, deux matchs, pas à l'entraînement, parce que j'étais la Mbappé aux entraînements, hein, je faisais que marquer. Ah ouais, je disais, je suis une attaquante incomprise, pourquoi on me met derrière, etc.
1: Ah ouais.
2: Mais en fait, non, c'est tellement dur de faire le bon choix de pied, de bien se placer. Et c'est vraiment cette petite
1: course,
2: marche.
1: Comme ça.
2: Ah oui, parce qu'en fait, on a l'adrénaline, on est un peu fatigué. Et puis finalement, bah oui, Bradley Barcola, c'est dans sa marge de progression d'être beaucoup plus efficace.
1: Le jeu a repris, Nicolas Perronnet.
0: Exactement, la 26e, toujours 0-0, et le ballon dans les pieds de Mike Maignan, alors que l'ombre est en train de progresser sur
1: assez rapidement.
0: Cette fameuse pelouse, effectivement, parce que le soleil qui est derrière nous est en train de baisser, hein, il est déjà quasiment 17h30 ici du côté du New Jersey. Allez, Bradley Barcola, on a le contrôle là, Bradley, il faut s'appliquer, parce que là, franchement, ça c'était un ballon tout cuit, c'est typiquement, et on en parlait déjà à un match précédent, le genre de situation où on pense déjà à la passe qu'on va faire ou au mouvement qu'on va initier, et on oublie un petit peu le ballon. Et alors là, il était tout seul, ce ballon a été très mal contrôlé par Bradley Barcola. C'est parti plein axe là pour les Suédois avec Yacine Ayari. Lui aussi, c'est un bon joueur. Hein. Yacine Ayari au milieu de terrain, joueur de Brighton. Il est capable, malgré sa... son petit gabarit, on va dire, de faire un peu de box-to-box, d'aller casser une ligne ou deux. Jouer un petit peu à l'anglaise, hein, tout simplement. Hein. Il y a un fort accent britannique dans cette équipe suédoise, avec des joueurs qui jouent dans des clubs de première ligue. Un sélectionneur, Graham Potter, qui est un sélectionneur anglais, qui a entraîné à Chelsea, qui a entraîné à West Ham, avant de prendre sa première sélection. Attention à ce ballon, dans la surface de réparation, on n'a pas été attentif, mais Alexander Isak, qui ne peut pas le récupérer. Ça a été, j'imagine, travaillé à l'entraînement, l'appel vraiment croisé d'Alexander Isak, et ce coup franc plein axe, joué au sol pour aller le trouver. En profondeur, et derrière, heureusement qu'on a bien défendu ce ballon, et que surtout il était très très difficile à redresser pour l'attaquant de Liverpool.
1: Charlotte, tu les trouves comment là depuis le retour de la pause fraîcheur?
2: Attention à ces coups de pied arrêtés, hein. Là, la belle combinaison où on se fait un peu oublier, on fait des fausses courses côté opposé, il y a un joueur qui se fait oublier, qui fait le bon arc de cercle et qui rentre au milieu. Il faut être très vigilant, très concentré. Ça va être un peu comme le match contre la Norvège, même si c'était l'équipe B, la concentration au maximum.
1: En tout cas, celui qu'on voit le plus côté suédois, c'est quand même Alexander Isak, hein, parmi les attaquants. Nico.
0: Oui, la frappe de Dembélé, ça va aller pour malheureusement pour la Suède, et ça sera un corner à venir pour l'équipe de France. Oui. Ouais, en fait, je trouve très bon dans ses appels, en fait, ouais. Alexander Isak depuis le
1: dans
0: début
1: ses courses,
0: de ça.
1: Quoi, ouais.
0: En fait, ils ont tous un registre un peu à eux, Gyökeres vraiment dans la protection du ballon dos au but pour bonifier des ballons, Isak dans ses appels et Langa avec sa vitesse, quoi. Donc je trouve qu'ils sont quand même très complémentaires, ces trois attaquants de la Suède. On savait que c'était la grande force de cette équipe de Suède, même si elle ne s'est pas exprimée, hein, franchement, pour l'instant, au cours de cette Coupe du Monde. Mais on sait que sur le papier, bah voilà, c'est quand même des joueurs de top niveau. Et ce qu'on n'a surtout pas envie de voir, c'est la fameuse célébration masquée de Gyökeres. Hein, c'est ce qu'il fait quand il marque un but avec le Sporting ou maintenant avec
1: Bruno Arsenal. Salomon essaye de la faire, mais il n'est pas très souple des avant-bras, j'ai l'impression.
2: Non, il a eu
1: du mal. Il a eu un petit peu de mal.
6: C'est comme ça.
1: Oui, d'accord.
6: De faire un loup, en fait.
1: Ouais, non, mais je crois que tu as essayé le 360 avec les poignets, ça n'a pas marché. Pardon, Nicolas Perronnet.
0: La demi-heure bientôt, hein, ici. Hein, déjà la 29e, toujours 0-0. On galère un petit peu quand même, il faut bien le reconnaître, face à cette équipe de Suède, même s'il n'y a pas grand danger pour l'instant. Malgré tout, allez, Lucadine avec Bradley Barcola. Il faut se remettre dans le match. À Bradley Barcola, il y a eu deux, trois petites erreurs techniques. Ce ne sera pas sur ce coup-là. On va sécuriser le ballon derrière avec William Saliba. et repartir vers la gauche. On saute Upamecano pour aller chercher Jules Koundé et Michael Olise qui fait pas trop de différence pour l'instant, moins que
1: arrêté là, l'équipe est entièrement arrêtée, Charlotte.
2: Ouais, parce qu'il n'y a pas de pressing, donc c'est dur de trouver des espaces, mais justement il faut prendre des initiatives, quitte à perdre le ballon, c'est pas grave, on fait confiance à nos milieux de terrain et à notre défense, mais si on percute pas, si on n'a pas provoqué, ça, ils vont pas bouger les Suédois.
0: Ouais, ils essaient de les tirer justement le bloc avec cette transversale là de Kylian Mbappé. Ouais, le centre de Michael Olise, bah justement quand on dit qu'on l'a pas trop vu, on le voit, il était dangereux ce centre, c'est dégagé par la défense. Là c'est pas terminé, Kylian Mbappé encore, peut-être la frappe dans le 1-2 avec la frappe de Adrien Rabiot cette fois-ci dans la surface de réparation. Ça a été bien négocié. Bah voilà, quand on arrive à les bouger quand même et à se créer des mini-espaces, on se crée des situations et nouveaux corners à venir pour l'équipe de France cette fois-ci côté gauche, ça se précise.
2: Alors, on combine bien sur le côté, c'est Dembélé qui est rentré intérieur et c'est Michael Olise qui a trouvé cette largeur, et là derrière on fait fin de contrôler le ballon de la part d'Adrien Rabiot qui était dans le demi-espace. Il se retourne rapidement à la prise d'info aussi, l'enchaînement est quasi parfait, l'arrêt du gardien derrière
0: de Ousmane Dembélé qui avait Michael Olise pardon, qui avait levé ses deux bras pour annoncer la combinaison qui ne donnera rien, mais le ballon est encore pour l'équipe de France avec Jules Koundé là-bas côté droit. Corner à nouveau, je pense que ouais, même s'il conteste les Suédois, pour eux c'est Jules Koundé qui a touché ce ballon en dernier, c'est pas le cas, nous dit l'arbitre néerlandais de cette rencontre, Danny McKelly. Et nouveau corner de la droite vers la gauche, Ousmane Dembélé, la tête suédoise, encore pour écarter le danger. Mais là, franchement, ça commence à se préciser un peu. En tout cas, il y a de plus en plus de ballons dans la surface de réparation. Avec Jules Koundé désormais, le centre en retrait. Oh, le poteau! Le poteau qui vient sauver la Suède sur cette combinaison avec cette frappe de Kylian Mbappé. Bien trouvé sur ce centre en retrait qui avait tout fait bien. Sauf que c'est poteau. Et derrière, c'est miraculeusement dans les gants de Zetterström. Mais oui, ça se précise. Mais non, ça ne fait pas toujours but pour l'équipe de France.
2: La passe de Dembélé cachée pour Koundé, et derrière on est complètement attiré premier poteau de la part des Suédois. C'était exactement ce qu'il fallait faire, hein, de la part de Kylian Mbappé, trouver ce second poteau plat du pied,
1: un peu trop proche du poteau du coup,
2: ouais.
1: Dessus quoi. En plus il a failli avoir un CSC juste derrière, ouais, parce que le ballon revient sur un Suédois qui manque de le mettre au fond du but.
0: On commence à trouver les solutions, hein, avec Kylian Mbappé là justement encore sur son côté gauche. On sent toute la frustration de Kylian Mbappé depuis le début de cette rencontre, de se heurter à chaque fois ce bloc suédois. Mais ça se précise quand même pour l'équipe de France, de plus en plus dangereuse, et qui désormais a une possession du ballon qui augmente de minute en minute. Ousmane Dembélé avec Adrien Rabiot, il a du champ peut-être, non? Il va lever la tête, oui il peut frapper, mais oui il peut frapper. Voilà, c'était pas si mal que ça, cette frappe, on l'a vu venir. Pied gauche d'Adrien Rabiot, un petit peu arrêté peut-être, mais quand même, voilà, c'est vrai qu'il avait une petite dizaine de mètres devant lui, et donc il a pris sa chance et ça passe au-dessus des buts de Zetterström. Mais alors qu'on revoit effectivement cette frappe de Kylian Mbappé, ah, il avait but ouvert, hein, franchement. Ouais, il peut s'en vouloir Kylian Mbappé de ne pas avoir ouvert le score sur ce coup-là.
1: Mais le côté positif, c'est que Charlotte, je ne sais pas si ça t'apparaît comme ça, mais je trouve que Kylian Mbappé prend les clés du camion et a pris le jeu à son compte, quoi.
2: Clairement, et il a trouvé le bon choix, c'est de trouver tout de suite opposé, là où il y a le moins de Suédois, et ensuite, dans un second temps, être trouvé. À chaque fois, il fait la passe et après, il fait l'appel en profondeur. Mmh. Vraiment, il est toujours en mouvement.
1: Nico.
0: 33 minutes de jeu, toujours 0-0. Aurélien Tchouaméni qui remonte ce ballon, qui approche du rond central. Dayo Upamecano qui passe la ligne médiane désormais. Allez, côté droit là-bas pour Ousmane Dembélé, toujours collé à sa ligne de touche, pas très bien inspiré Ousmane Dembélé sur cette combinaison, mais pas très bien inspiré non plus la défense suédoise, parce qu'ils vont concéder la touche un petit peu en catastrophe. Mais entente entre Victor Lindelof, le capitaine suédois, et son gardien Jakob Zetterström, la touche française. On est déjà reparti de l'autre côté, côté gauche, avec Bradley Barcola. L'appel de Lucas Digne s'est arrêté, mais il va quand même être trouvé. Lucas Digne derrière avec Adrien Rabiot. Tchouaméni à son tour désormais d'avoir un petit peu de chance, il ne va pas prendre la frappe. Tchouaméni le relais avec Kylian Mbappé. On joue doucement, un petit peu arrêté, mais on arrive à trouver les combinaisons à force de patience du côté de l'équipe de France. Michael Olise par exemple là-bas sur le côté droit, le petit passement de jambe de Michael Olise, l'appel de Jules Koundé pour aller créer des fausses pistes, et le ballon qui reste dans les pieds de l'équipe de France. A mal négocié, et derrière, est-ce qu'il y aura faute? Oui, il y aura faute. L'attaque placée qui ne sert à rien pour les Bleus, parce que la dernière passe a été mal assurée, et on a bien joué le coup, faut le dire aussi, du côté du bloc suédois qui, vous serez peut-être d'accord avec moi, je trouve, commence à se fissurer un tout petit peu. Ce serait bien d'en profiter et d'accélérer encore un petit peu.
1: Charlotte fait oui de la tête.
2: Ouais, ça commence à être fatigant, hein. Déjà d'être concentré, ça demande beaucoup d'énergie, et aussi physiquement, suivre Barcola, suivre Dembélé, Mbappé, ça...
1: Ils sont tous très actifs, hein.
2: Oui, et puis là ils ont compris qu'il fallait être très très proche, voire sur les côtés être 3 voire 4, et ensuite un appel en profondeur côté opposé. Donc là on commence à trouver les solutions.
1: Bruno Salomon.
5: Sur le 0810 055 056, c'est notre numéro WhatsApp, vous nous appelez, vous nous laissez des messages pour encourager les Bleus, ils peuvent être audio ou écrits. Et Stéphane nous a écrit: bonsoir à toute l'équipe de Radio France, tous derrière les Bleus pour la qualif. Allez.
6: Oh, mais quel essai ! Oh, la bicyclette ! Et derrière, Ousmane Dembélé qui ne cadre pas. Oh, quel geste ! Quel geste de Michael Olysee sur ce ballon qui vient derrière. Il a failli marquer le but de la Coupe du Monde. C'est pas possible. La bicyclette, l'aspiration géniale. Et le poteau, encore le poteau qui sauve les Suédois. Et derrière, but ouvert pour Ousmane Dembélé qui ne cadre pas. Mais l'aspiration, les amis, de Michael Olysee, elle est absolument géniale.
1: Sublime.
2: Mais qui peut faire ça ? Qui peut faire ça par un fou ? Un fou de faire ça à l'entrée de la surface de réparation, même s'il sait où se situer.
6: Oh, tiens, dans l'autre côté, derrière il y a chaleur là sur ce ballon d'Anthony Elanga qui va passer à côté des buts de Mike Maignan. Et ben, c'est en train d'accélérer d'un côté comme de l'autre. Mais alors l'action là, franchement, on l'a vu venir en fait, parce que le ballon, alors il est contré, il arrive par derrière et en fait il arrive lentement, un peu en cloche, et on voit Michael Olysee se préparer à faire sa bicyclette. Tout le stade s'est arrêté en se disant mais il va le faire, il va pas le faire, et on a suivi ce geste mais comme au ralenti, parce qu'il est parfait,
1: sublime,
6: franchement. Ah ouais, ça méritait tellement, mais alors tellement d'aller au fond.
1: Donc on a bien compris, quand vous nous mettez des messages sur WhatsApp et qu'on les lit à l'antenne, il y a occasion de but. Donc faites-le. 0810 055 056. Attends, t'en as d'autres, bah vas-y, enchaîne, hein.
5: Merci de diffuser les matchs à la radio. On vous écoute depuis l'océan Atlantique au large du Congo, car ce n'est pas diffusé dans le coin. Merci de la part de Gilles sur le 0810 055 056. N'hésitez pas. Et puis il y a bien évidemment notre chaîne YouTube qui diffuse en live. Venez voir nos bobines et puis venez échanger aussi avec toute la communauté qui est en train de se créer. Vous êtes plus de 330 désormais à être sur le chat, à discuter dans ce live. Il y a un joueur qui ramasse un petit peu, c'est pas Barcola, c'est sur le côté Jules Koundé. Certains le trouvent assez faible dans ce qu'il fait ce soir.
2: Oh, ah bon, ils sont durs. Je trouve qu'il fait son match, on le voit combiner sur le côté, très concentré avec Michael Olysee et Dembélé. Donc non, il a failli faire une passe décisive à Mbappé. Il est offensivement très très bon, pas trop mis en danger derrière pour le moment, parce que c'est Upamecano et Saliba qui font le boulot face à Gyökeres notamment. Donc je trouve que vous êtes un petit peu durs, les copains là. En plus, vous savez très bien que ouais, Jules Koundé, pour moi, c'est pas mon préféré dans cette équipe.
1: Non, on peut pas dire ça.
2: Je suis objective avec les joueurs de l'équipe de France au maximum.
1: Nico, entre-temps, Michael Olysee a pris un petit coup sur la cheville.
0: Ouais, une grosse charge sur Michael Olysee, ça va, il s'est relevé. Il y a eu un petit attroupement, c'est un petit peu expliqué entre les acteurs du jeu, mais le jeu a repris, et Kylian Mbappé, là désormais, qui se fait un petit peu charger. On commence à mettre un petit peu des brins, des tampons du côté de l'équipe de Suède. En tout cas, peu zéro pour l'équipe de France, deux poteaux à zéro, parce que du côté du tableau d'affichage, malheureusement, ça n'a pas bougé. Toujours 0 à 0 dans ce 16e de finale entre la France et la Suède. On joue la 39e.
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1: Avec Charlotte Lorgeret et Bruno Salomon en studio à la Maison de la Radio, et Nicolas Perronnet depuis le MetLife Stadium à New York pour nous faire vivre ce match France-Suède. 16e de finale de la Coupe du Monde, 0 à 0 entre les deux équipes. Et c'est Michael Olysee qui va tirer un coup franc.
0: Le coup franc, deuxième poteau. C'est encore une fois dégagé par les Suédois. Il y a un gros duel là-bas avec William Saliba qui est resté, je crois, pour tenter de récupérer ce ballon qui va être perdu. Il était resté tout là-bas, vraiment généralement dans la zone.
1: Avec Upamecano d'ailleurs.
0: Ouais, avec Upamecano. Ouais, je crois que c'était Dembélé, mais non, c'est les deux défenseurs centraux qui sont
1: au corner. Ouais.
0: Ouais. Ouais, exactement. Ouais. Ça montre que on sent clairement du côté de l'équipe de France que on peut aller chercher quand même cet avantage avant la pause. Très clairement, ces deux poteaux, cette pression très très accentuée depuis quoi, allez, 15-20 minutes désormais sur ce bloc suédois qui panique de plus en plus, qui ressort de moins en moins proprement. Mais ça tient hein, pour l'instant hein, on est encore à 5 minutes de la pause et ça tient. Il y a Adrien Rabiot là qui se projette avec Kylian Mbappé qui va récupérer le ballon. La frappe de Kylian Mbappé est encore cadrée, mais est encore trop sur le gardien suédois et il est encore à l'origine d'un agacement du capitaine de l'équipe de France. Alors il est bouillant, Kylian Mbappé. À chaque fois qu'il cadre, à chaque fois que l'équipe de France passe à pas grand chose, il est très très très expressif ce soir, hein, vraiment.
2: Et la prise de balle pour rentrer à l'intérieur, c'est ce qu'il fallait faire. Il a fait mine de continuer son action, mais là où c'est très bien de la part de Kylian Mbappé, c'est déjà qu'il a élevé son niveau de techniquement, parce que c'est vrai qu'au début des phases de poule, techniquement les premières mi-temps c'était pas forcément ça, mais là il a clairement élevé le curseur.
1: Et la passe de Michael Olise pour Rabiot, puis la passe de Rabiot pour Mbappé, c'était magnifique, hein, l'action complètement verticale et vraiment très très belle action.
0: Ben, franchement, honnêtement, il pourrait y avoir 2-0, on serait plutôt assez.
1: On serait payé.
0: Pas surpris, je veux dire quoi. Oui, voilà, c'est ça. Un peu de frustration quand même. Hein.
1: Mais on se tire à deux, Nico, pour l'instant, et 73% de possession pour l'équipe de France.
0: Ouais, alors il y a eu des tirs cadrés, effectivement, sans danger, mais il y a quand même eu d'énormes occasions, notamment les deux poteaux. Attention à ce ballon suédois, ça s'est mal tiré, très très mal tiré. Deuxième poteau, mais beaucoup trop profond. Et c'est tant mieux pour l'équipe de France qui va récupérer le ballon. La transition peut-être, non. Ah, il a essayé, là, Michael Olise, de mettre un petit peu de vitesse sur son contrôle orienté pied gauche pour aller prendre le large là-bas de l'autre côté le long de la ligne de touche, mais non, derrière il était bien couvert par son défenseur direct. Et à 4 minutes de la pause désormais, eh bien c'est une touche à négocier, ligne médiane pour la Suède, loin devant là-bas, la tête d'Upamecano. Le deuxième ballon sera suédois. Ouais, c'est bien, on les récupère hein, les ballons désormais. Là, c'est Ayari là, qui l'a perdu, qui a été bien pris. Et oui, la transition, elle est possible avec Kylian Mbappé. Avec l'appel peut-être de Bradley Barcola. Kylian Mbappé qui s'approche.

0: fatigué, etc. Mais en fait, c'est juste qu'on est à fond, on est passionné. Bah,
1: là
0: on
1: a où ils se tapent sur la tête.
0: Oui, oui, mais ils sont dans le bon truc, c'est ce que je veux dire,
1: oui,
0: Pierre. Je ne vais pas dire des insultes, mais ils sont dans l'énergie qu'il faut, en tout cas.
2: Ouais. Allez, Bradley Barcola, là, qui est lancé par Adrien Rabiot. Il va l'avoir, ce ballon, Bradley Barcola. Il est excentré, mais il va quand même s'en sortir et s'en tirer avec un corner. Franchement, on est tellement au-dessus de cette équipe de Suède. Allez, il faut aller convertir cette domination avec ce nouveau corner et cette occasion de mettre le ballon dans la surface de réparation au pied gauche de Michael Olysée. Corner de la gauche vers la droite, main gauche levée pour annoncer la combinaison de la part du joueur du Bayern Munich. Ça va être sortant, c'est deuxième poteau, c'est un petit peu flottant, mais ça va être récupéré en deuxième ballon par Ousmane Dembélé, Jules Koundé. Ousmane Dembélé encore, limite de la surface de réparation. Ousmane Dembélé qui va déclencher, peut-être. Non, il a essayé, comme à de nombreuses reprises depuis le début de cette partie, de trouver les petites passes sèches là au sol latéral pour aller un petit peu dans les espaces et trouver des déviations. Mais là, c'est encore une fois le pied suédois qui a été trouvé par Ousmane Dembélé à 1 minute 30 désormais de la fin du temps réglementaire de cette première période. Tous derrière encore pour les Suédois. Ousmane Dembélé côté droit avec Jules Koundé là qui combine. Jules Koundé dans la surface de réparation, a-t-il touché ce ballon de la main? Oui, non, on ne saura pas, parce que de toute façon les Suédois s'en sortent. Et là il y a transition à mener, mais alors totalement inoffensif, parce qu'on l'a vu venir à des kilomètres là pour le coup. Cette fois-ci, l'appel d'Alexander Isak, couvert sans aucun souci par Dayot Upamecano.
1: C'est beau hein, ce qu'il fait, Charlotte.
0: Ouais, il fait mine d'aller au duel et finalement il voit qu'il est un peu court, Isak, donc c'est pour ça qu'il a filé ce ballon. Mais je suis un petit peu étonnée de l'adversité, ce que proposent quand même les Suédois. On voit l'impact que montrent et que provoquent les joueurs de l'équipe de France. C'est dur hein, mentalement, de voir des joueurs comme ça aller aussi vite tous ensemble, gros volume de jeu, mais je suis assez déçu quand même.
2: Michael Olysée, la frappe de Michael Olysée, encore, ouais, décadré cette fois-ci c'est pas le poteau qui sauve Jakob Zetterström, c'est lui-même qui se sauve en allant chercher ce ballon vraiment au ras de son poteau droit, du bout du gant. Il y avait la précision pour Michael Olysée. C'est pas terminé, Kylian Mbappé dans la surface, et voilà Kylian Mbappé libérer l'équipe de France juste avant la pause. Le petit ballon sur son pied droit, la frappe pied droit, petit filet opposé. Et oui monsieur, et oui merci, et merci qui, et merci qui a un but à zéro pour l'équipe de France, que c'est mérité.
1: Et il vient prendre Didier Deschamps dans ses bras, Kylian Mbappé sur le banc. Les attaquants Dembélé, Olysée sont tous venus dans les bras de Didier Deschamps. C'est une sacrée action qui nous a sorti, la Charlotte.
0: C'était critiqué hein, depuis le début de cette Coupe du Monde. Oui, quand il y a un but, il n'y a pas vraiment d'énergie collective comme les autres équipes. Bah là, voilà. On montre, on voit ces belles images, on voit les sourires, on voit que l'équipe de France est clairement au-dessus. Et Kylian Mbappé qui est encore au rendez-vous. Ça se passe très vite, hein. On joue rapidement le corner. Olysée qui prend l'information aussi. Et ce jeu à trois très intéressant où Kylian Mbappé il arrive avec ses passements de jambes à trouver des angles assez impossibles. On est sur le reculoir des Suédois, ils n'arrivent pas à intervenir tellement que c'est rapide. C'est la petite touche. Vitesse, hein. Il fait ses passements de jambes et il fait deux touches de balle extérieure pied droit pour pouvoir vraiment être libéré, trouver opposé. C'est exactement ce qu'il fallait faire. Et très alors, bon
2: techniquement, Charlotte, je pense que ça va trop vite. Mais je trouve qu'entre l'appui, le dernier appui pied gauche et la frappe pied droit, ça va une vitesse.
0: Bah en fait, parce que généralement, quand on voit des attaquants faire beaucoup de passements de jambes, en fait, quand on est défenseur, on a juste à regarder le ballon. Et quand on touche vraiment le ballon, et lui, il a fait deux touches de ballon pour vraiment trouver un peu plus d'angle. Et après l'enchaînement est parfait.
2: Ah franchement, c'est tellement mérité, ça aurait été tellement frustrant d'aller rejoindre les vestiaires sur ce score de 0-0. Il y a 3 minutes de temps additionnel. On a déjà bien commencé à les manger un petit peu. Attention avec ce ballon dans la surface. Oh là là, la fameuse déconcentration qui nous avait déjà coûté un but face à la Norvège. Bah là on est passé à deux doigts également avec ce centre qui venait de la droite et derrière bon, on n'y était pas, et ça fait deux fois. Heureusement c'est sans conséquence pour l'équipe de France, mais c'est Jules Koundé là qui sauve la baraque hein. Sur Gyökeres.
0: En fait, Saliba ou Upamecano, ils ont juste un joueur, Saliba qui s'arrête complètement et doit protéger un peu plus son premier poteau. Il aurait pu intervenir sur le centre. Quelle intervention!

0: Mais ça, c'est un petit problème quand même, hein, de pas revenir à une concentration maximale après un soulagement comme celui qui a été sans doute d'ouvrir le score. Alors on sait que c'est hyper compliqué toujours, mais c'est vrai que ça fait deux fois, heureusement, sans conséquence pour l'instant pour les Bleus. Ils sont à l'attaque, hein, les Suédois, là, ils ont clairement envie de réagir avec ce ballon qui va encore venir là peut-être de la droite. Attention avec Elanga, le petit passement de jambe, ça donnera rien, c'est bien défendu, passe par Lucas Digne. Mais encore une fois, il en garde dans la surface. Oh, il y aura pénalty. Ouh là là là là là là. Heureusement qu'il y a une situation de hors-jeu là. Parce qu'Elanga qui s'effondre dans la surface de la réparation. Il semblait qu'il y avait un petit quelque chose. Ou pas, je sais pas. Mais en tout cas, il y avait une situation de hors-jeu sur la passe précédente. Hein. Ça, c'est, en fait, il y a eu un 1-2 en deux temps. Ah oui, non, je suis pas sûr qu'il y ait faute en plus.
1: En tout cas, c'est Lucas Digne, hein, ouais, qui est dans.
2: Ah oui, il est en retour de hors-jeu de toute façon.
0: Je suis pas sûr. Ouais, non, tout va bien.
2: Il tire un petit peu le bras. Est-ce que c'est vraiment suffisant? De toute façon, il y a une position
0: de
2: hors-jeu.
0: Il sollicite le 1-2 et, oui. Et en fait le 1 a été la passe 1 a été hors-jeu avant la passe 2. Donc de toute façon, qu'il y ait eu faute ou pas, il y avait hors-jeu avant. Donc pas de souci pour l'équipe de France. Mais en tout cas, il y a une réaction quand même de cette équipe de Suède qui montre des choses. En même temps, vous me direz, il n'y a pas le choix maintenant pour la Suède. Mais ils n'attendent pas la mi-temps, hein, avant de mettre quelque chose en place. Là, ils ont décidé de prendre le ballon et de tenter, dans ces toutes dernières secondes de la première période, de revenir dans la partie.
1: Et merci à Amar sur le chat de la chaîne YouTube qui nous a signalé qu'on n'avait pas mis à jour le score. Comme d'hab, on oublie toujours de le faire parce que c'est manuel. Et donc Bruno Salomon a eu la gentillesse de se lever et de mettre à jour le score 1-0 donc pour la France. Mais maintenant, ça peut dérouler, hein, après la mi-temps. Là, avec
0: ça y est, c'est la mi-temps, hein, les amis. Ouais. Sifflé à l'instant. 1-0 pour l'équipe de France. Kylian Mbappé qui libère les Bleus. 17e but en Coupe du Monde pour Kylian Mbappé, et déjà son 5e dans la compétition. Il revient à hauteur d'Erling Haaland et a un but désormais de Lionel Messi qu'on est déjà à 6. Mais ça, oui, c'est pour les stats personnelles. Ce qui nous intéresse, c'est que l'équipe de France passe la Suède, se qualifie en 8e, et c'est plutôt bien parti. 1-0 pour les Bleus, et que c'est mérité.
1: Voilà, rejoignez-nous sur le chat de la chaîne YouTube ICI, ICI, on vous attend, et bien sûr au 0810 055 056, envoyez nous des vocaux, parce que grâce à ça l'équipe de France inscrit des buts et fait des retournées acrobatiques. Donc n'hésitez pas, des vocaux 0810 055 056, des vocaux sur WhatsApp ou des messages écrits, évidemment. Bruno Salomon qui est là les lira avec plaisir, et on pourra échanger ensemble. On revient tout de suite avec Charlotte Lorgeret, avec Bruno, avec vous dans le chat, pour débriefer cette première mi-temps des Bleus.
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1: Avec Bruno Salomon en studio et Charlotte Lorgeret, notre consultante pour la Coupe du Monde, ancienne joueuse qui a joué à peu près dans toute la France, sauf au PSG et à Marseille. C'est un peu ça. Tous les autres clubs, elle les a fait quasiment. Bruno Salomon d'abord, un petit tour sur les réseaux sociaux. Que disent nos viewers sur la chaîne YouTube ICI ?
5: Le roi Kylian est salué, bien évidemment, par rapport à ce but, cette réalisation. Alors, beaucoup aussi parlent de l'enchaînement, d'Olysée, Dembélé qui fait la passe, la dernière passe décisive, et ensuite derrière ce but assez extraordinaire de la part de Kylian Mbappé qui vient un petit peu soulager tout le monde, qui est bien noté. C'est Sepano qui dit maintenant les Suédois vont devoir jouer au football, parce que finalement, on le rappelle, Graham Potter avait dit non, on jouera pas bloc bas. Bon, bah, je crois qu'il a quand même un petit peu joué bloc bas avec ses 5 défenseurs. Donc les supporters et supportrices disent voilà, maintenant c'est bon, les Suédois peuvent commencer à jouer. Et puis il y a d'autres réflexions. Il y a un grand débat sur combien de buts pour Messi, combien de buts pour Mbappé. On rappelle que c'est d'abord le collectif qui prime. Arrêtons avec les records. On verra les records un petit peu plus tard, si vous voulez bien.
1: Moi, ça me dérange pas qu'il explose le record de Messi, mais bon, c'est personnel. Charlotte Lorgeret, sur ce qu'a proposé l'équipe de France sur cette première mi-temps, qu'est-ce que ça t'inspire ?
2: Je suis satisfaite de cette première période. Oui, il y a eu quelques temps un peu faibles où ils ont eu du mal, parce que je pense que le terrain, la chaleur, un petit peu s'adapter par rapport à ça. Et au fur et à mesure, ce que t'as dit, Pia, c'est exactement ça. C'est Kylian Mbappé qui a pris un petit peu les rênes, s'est dit, bon, bah, les gars, on va pas jouer trois ans comme ça. Donc c'est lui qui a essayé d'insuffler quelque chose, et finalement, c'est lui qui a mis un peu d'ordre. Donc Olysée qui a un peu plus bougé, Dembélé qui a un peu plus lâché son ballon. On a essayé de faire les efforts tous ensemble. Ils étaient au moins 6, 7, voire 8 avec Jules Koundé notamment, qui était très proche de cette surface de réparation à chaque fois. Il y a eu des frappes de loin aussi, il y a eu un peu de tout dans cette première période. Attention d'être vigilant parce qu'il y a quand même les trois fantastiques de l'autre côté, avec Isaac notamment, Gyökeres et Elanga qui on l'a vu, qui est aussi rapide qu'un scooter. Donc être vigilant par rapport à ça, mais je suis quand même satisfaite parce qu'ils ont marqué, ils ont eu énormément d'occasions. Il y a eu cette retournée, on va pouvoir en parler pendant longtemps, de Michael Olysée, voilà. Mais en tout cas, il y a eu cette efficacité, et on espère que oui. Je rejoins nos amis sur le chat, que la Suède va devoir pousser et il y aura plus d'espace pour nos Français,
1: évidemment, et donc ça peut enchaîner les buts si le sort n'est pas contre nous. On va partir du côté d'Auxerre. On était tout à l'heure dans un bar-restaurant qui s'appelle le Célia avec Isabelle Rose. Isabelle est toujours au Célia, à 10 km d'Auxerre, dans un petit village de 280 habitants, si je me souviens bien, Isabelle. Alors, quelle est l'ambiance dans ce bar de le Célia ?
6: Ah bah écoutez, c'était un peu tendu hein, la première mi-temps, avec toutes les occasions, ça criait, le premier but d'Mbappé finalement hors jeu, ça a suscité beaucoup de déception, mais finalement, et on a réussi à marquer avant la fin de cette première mi-temps. Je suis avec Alain, supporter. Alors Alain, c'est quoi votre analyse en fait ? Comment vous avez vécu ça ?
7: Eh ben personnellement, j'ai vécu ça au mieux, parce que pour une fois, je ne suis pas au fourneau, mais chez notre fils au Célia, et c'est du grand bonheur de pouvoir avoir vu une première mi-temps où on mérite déjà de gagner 3-0. Hein. Que très honnêtement, à la vue de cette première mi-temps, moi j'ai parié que 2-1 sur ce match aujourd'hui, mais on n'est pas chanceux avec ces barres, mais ça va rentrer, ça va venir. Voilà.
6: Oui, ouais. Pour la deuxième mi-temps, vous pensez qu'il y aura encore des buts ?
7: Ah oui, un d'Olysée et puis un Dembélé, c'est certain, voilà. Alors donc, au lieu de faire 2-1, ça fera peut-être 3-0. Et allez la France !
6: Bon ben on va voir si Alain gagne son pronostic. En tout cas, ici quelques-uns sont partis se détendre un peu dehors pour avant d'attaquer la deuxième mi-temps, en espérant bien sûr que la France continue à dominer.
1: Il a l'air trop sympa Alain, le patron du Célia près d'Auxerre. Merci. Merci beaucoup Isabelle Rose d'avoir été avec nous. On vous retrouvera évidemment à la fin du match. Charlotte, c'est marrant parce que Alain il parlait de ce but de Kylian et il annonçait un but d'Olysée, un but de Dembélé. C'est vrai que c'est vraiment ces trois-là qui ont crevé l'écran sur la première mi-temps, on va dire sur les... Allez, après le premier quart d'heure qui a été un peu plus tendu, mais après on a vu qu'eux en fait.
2: Bah, en fait, on sent que dès que les trois arrivent à se connecter, le même football, ça va tellement vite. C'est indéfendable.
1: On les voit prendre du plaisir à jouer.
2: Exactement, mais je rejoins Alain. Pour moi, Michael Olysée va marquer ce soir. Il mérite clairement Mbappé. Moi, j'avais dit 3-1, doublé d'Olysée et un but de Kylian Mbappé.
1: Bruno Salomon.
5: Sur le chat de la chaîne YouTube, la chaîne ICI, ICI, vous nous rejoignez, vous vous abonnez, vous êtes plus de 450 désormais à tchatcher entre vous.
1: 450 là, ça veut dire qu'à la fin, on va faire un score de 25 000 personnes qui seront passées sur le chat.
5: Voilà,
1: ça paraît pas beaucoup, mais en fait, c'est beaucoup.
5: C'est énorme, effectivement. Ouais. Et la question a été posée. Votre homme de la première mi-temps, alors oui, il y a eu le buteur Kylian Mbappé, mais gros score pour Olysée, puisqu'on a également. On a FCG, on a Cliniclem qui nous disent tous c'est Olysée l'homme de cette rencontre. Et puis il y a Kevin qui nous pose une question et je vous la retourne, mesdames et messieurs aussi, et monsieur du côté du MetLife Stadium. Question: est-ce que les Bleus ont fait le plus dur en ouvrant ce score, ou est-ce qu'il faut encore se méfier de ces Suédois?
1: Moi j'aurais tendance à dire qu'ils ont fait le plus dur en se débridant et en mettant un appel d'air dans leur jeu et en arrivant à se faire confiance. Je reviens vers toi dans un instant Charlotte, on va partir du côté de Ground Control, la fan zone qui est dans le 12e arrondissement à Paris, avec Alexandre Berthaud. Alex, quelle est l'ambiance du côté de Ground Control?
8: Là, si je dois décrire, c'est l'ambiance mi-temps, mais du coup on passe une meilleure mi-temps depuis que Kylian Mbappé a ouvert le score.
1: Ah bah, tu m'étonnes.
8: On passe une bien meilleure mi-temps mi-temps parce que petit à petit, il y a eu plein de les clameurs qui commencent mais qui ne se terminent pas parce que c'était toutes les occasions.
1: Alex, tu fais très mal la clameur, excuse-moi, on avait l'impression que tu souffrais. Hein.
8: Mais ils ont souffert de tous ces poteaux touchés. Je suis avec un supporter, comment tu t'appelles?
9: Momo,
8: est-ce que tu as été soulagé par le but de Mbappé?
9: Pas vraiment, on a été soulagé, mais on était confiant.
8: On était déjà confiant avant.
9: On était déjà confiant. Franchement, on est comme l'équipe d'Espagne en 2010, sans peur. Sans peur, et ça fait du bien de. Ok, on a concrétisé. Les matchs nuls avant nous ont fait douter. Mais il n'y avait pas de doute. Il n'y avait pas de doute. On trace notre mondial.
8: Bon, merci Momo.
1: On trace pas forcément mondial. Droit, mais on trace.
8: Oui. Je vous ai entendu. Je vous ai entendu pouffer. Je suis également avec Kevin.
1: Oui, Kevin.
8: Qui me disait tout à l'heure, on se balade. Kevin, il disait, on se balade, on s'amuse quoi, avec les Suédois.
10: Et en fait, moi, je kiffe. Non, mais c'est pas qu'on s'amuse parce que on n'est pas hyper serein. Mais juste, j'ai l'impression que l'équipe, elle kiffe. On joue au foot. C'est n'importe. En fait, tu vois, ça part dans tous les sens, c'est pas parfait. En défense, on est fébrile.
8: Bon, là, on n'a pas été très fébrile. Un petit, il y a une autre.
10: C'est bien et c'est pas bien, tu vois. Mais juste, on se régale, on joue au foot et c'est magnifique à voir jouer, tu vois.
8: Et toi, en tant que spectateur, tu te régales parce que tu sais que tu vas voir des buts, quoi.
10: Et ouais, de ouf. Ah non, mais de ouf. Mais là, bah, regarde, t'as vu encore. Ça sort de nulle part. Mbappé, il peut en planter 14. Il reste combien de matchs? Je sais pas.
8: Derrière, il en reste encore 4.
10: Olysée, il a pas marqué. Il se dit d'un coup, je vais tenter de les retourner, tu vois, histoire de les faire. Ça part sur poteau, c'est pas grave, mais bon.
8: Ouais, on a failli assister à un super match.
10: Mais c'est la folie, ça. C'est un tournoi de quartier, quoi, tu vois. Mais bon, tant mieux, on rêve de ça et on sort de 2024. Ouais. 2024.
8: Ouais, c'était plus la purge.
10: La purge. Je sais même pas si on a mis un but en 2020. Colomboigny contre l'Espagne au bout du bout là. Et on le perd. Et on le perd. Et j'avoue, c'est le seul match. J'étais presque content qu'on perde. Mais bon, c'est trop moche.
8: Alors là, tu préfères cette équipe même avoir joué, avoir évolué, voilà. Etc.
10: Franchement, je me régale depuis le début. Et il y a une force, il y a une solidité, il y a une cohésion. Et Mbappé. Non pas que je l'adore, mais il a pris tellement cher, alors que ce qu'il apporte pour l'équipe de France et j'ai presque envie de dire pour la France en général, c'est ouf. Et je trouve qu'il mérite mille fois plus que ce qu'il prend en ce moment.
8: Bon bah tu kiffes, merci beaucoup, bonne deuxième mi-temps Kevin, bonne deuxième mi-temps à Momo aussi. Et voilà, vous avez eu le résumé, les gens aiment voir jouer cette équipe de France. On n'a pas été tant inquiet que ça, même si on a un peu regretté de ne pas ouvrir le score plus tôt. Mais on s'attend à d'autres buts ici au Grand Contrôle, où on est à 2000 personnes, beaucoup de maillots de l'équipe de France et beaucoup de cris à venir, on l'espère.
1: Merci beaucoup à Momo et à Kevin qui font plaisir à entendre, parce que oui, on kiffe, comme on dit, cette équipe de France, ouais. Ce jeu, si Didier Deschamps rend son tablier de sélectionneur sur ce jeu-là, quoi qu'il arrive, quel que soit le résultat de la Coupe du Monde, franchement, ça aura fait vraiment plaisir à la France. Bruno Salomon.
5: Et si Alexandre est encore avec nous, il y a des messages pour Momo sur le chat.
1: Oui,
5: d'ici.
1: Molo Momo.
5: Voilà, Molo Momo, ou encore profite bien Momo. Profite bien Momo avec quelques verres de
1: ouais,
5: je pense aussi qui profite bien. 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Vous êtes maintenant plus de 500 à être en live et on a plein de messages. Je vais vous en lire quelques-uns avec Endara Aoulafal qui nous dit félicitations pour la France. Lui, il veut un 4-0 désormais. Il y a André qui nous dit la best team, c'est la France. Il n'y a pas à chercher autrement. Il y a Franz Kotic qui nous dit après, c'est normal, les joueurs les plus importants cette première mi-temps, eh ben, c'est les gars du Paris Saint-Germain. Ça sent le supporter du PSG.
1: Oui,
5: Olivier,
1: pour l'instant, il n'est pas au PSG.
5: Et c'est ça, il n'est pas au PSG, mais effectivement, il est au Bayern. Et d'ailleurs, le Bayern a fermé la porte. On le rappelle, c'était l'actu du jour. Le Bayern a fermé la porte au nez du Real Madrid qui a tenté de le faire venir, avec Football à l'aveugle qui nous dit entame de match compliqué, mais après la pause fraîcheur, on a vraiment mis le pied sur l'accélérateur. Mention spéciale pour la prestation de Michael Olise. Ils sont encore nombreux. Il y a Asrafi aussi qui nous dit franchement, Lucas Digne et Tchouaméni il les trouve un peu moyens. C'est les deux joueurs qu'il trouve un peu moyens.
1: Et on a Adodo qui nous dit I'm watching from New York, Brooklyn. Allez les Bleus, good job Kylian. J'attends le but de Ousmane Dembélé, 4-1 pour la France. Donc il nous écoute depuis Brooklyn.
5: C'est beau.
1: Et Frog Scottish qui nous écoute depuis l'Écosse. Évidemment, ça fait hyper plaisir.
5: Congo aussi. Hein.
1: Justement, on fait comme ça, on fait des voyages dans l'espace, dans la géographie. Et on va retrouver notre Sylvain Charlet, commentateur du LOSC et du RC Lens sur l'antenne d'ici Nord, qui est à Lille dans un bar qui s'appelle Chez Morel et Fils. Sylvain, quelle est l'ambiance autour de toi?
11: Chez Morel et Fils, grosse ambiance, on se désaltère, on se remet de ses émotions. Et je suis avec Boris, on est au pied du Beffroi, hein, près de la Grand Place. Vraiment, le site est magnifique, n'hésitez pas à nous rejoindre. Et à chaque fois, il y a des matchs qui sont diffusés ici. Boris est le directeur des opérations, mais il commente aussi le match pour offrir un spectacle un peu différent à ses fans. On a tremblé, on a senti qu'il y avait de la tension en première mi-temps.
12: Ouais, c'est ça, exactement. Ça a mis du temps avant de se décanter. Il y a eu le poteau, le but refusé, mais effectivement, ce but avant les mi-temps, il fait quand même beaucoup de bien et rassure tout le monde.
11: C'est quelque chose que vous répétez à chaque match, là. Les gens sont là, dehors, à l'intérieur. Il y a quoi? Il y a au moins 200 personnes qui se régalent sur la place de Lille.
12: Ouais, c'est ça, c'est excellent. Alors, c'est avec François, le speaker du LOSC, qui commente le match avec moi depuis quelques matchs. On renouvelle l'opération, effectivement, à chaque match des Bleus, là, pendant cette Coupe du Monde. Et on a de la chance parce que la terrasse, on a le droit d'ouvrir jusqu'à la fin du match. Donc même en cas de prolongation ou de tir au but, on restera ouvert jusqu'à la fin du match, comme le signale l'arrêté municipal de la ville de Lille.
11: Vous voulez un orage, vous?
12: Moi, ouais. Bon, ça m'arrangerait pour les affaires, Sylvain, on va pas se mentir.
11: Deuxième mi-temps avec un but d'Olysée.
12: Deux.
11: Voilà, deux buts d'Olysée. Voilà le pronom, on espère un petit 3-0 avec un doublé d'Olysée. Et surtout un orage pour que les chiffres d'affaires montent.
1: Bah oui, on perd pas le Nord dans le Nord, hein. Ouais, évidemment, allez, c'est logique.
5: Allez. Ça, c'est fait.
11: Validé.
1: Merci, validé. Sylvain. Merci validé. D'avoir pitié. Sylvain, juste un dernier mot, juste pour nous dire, est-ce que tu as senti que les gens autour de toi, les Lillois autour de toi, mais le jeu va reprendre, donc dis-le-moi en un mot, étaient heureux de voir ce football de l'équipe de France?
11: Ouais, heureux, mais un peu inquiet du manque de réalisme en première. Mais le but a fait beaucoup de bien. Mais
1: dis-leur,
11: on est heureux.
1: Dis-leur, t'inquiète de notre part. Ça va le faire. Marche. Merci beaucoup. Merci Sylvain Charlet. Merci aux Lillois qui étaient avec toi.
11: Bonne deuxième.
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1: Et on retrouve notre Nicolas Perronnet qui est au stade au MetLife Stadium et le jeu reprend à l'instant. Nico.
0: Avec la mise en jeu signée Michael Olysée pour mettre ce ballon directement en touche sur le côté droit et aller mettre la pression aux Suédois qui vont négocier cette touche. J'en suis à ma cinquième bouteille d'eau pour tout vous dire. Franchement, il fait chaud, hein, et je vous en parle parce que si la France se qualifie, et on espère évidemment que la deuxième période sera identique à la première et qu'on va continuer l'aventure, je peux vous assurer que les sujets à venir avant l'huitième de finale, ce sera la chaleur, parce que tout le monde parle que de ça ici, du côté de Philadelphie. On aura l'occasion d'en reparler, mais on annonce un petit peu ce que vous avez vécu en France ces dernières semaines, ici du côté de la côte est des États-Unis. Allez, la touche pour la Suède, côté droit, l'équipe de France qui mène un but à zéro grâce à son capitaine Kylian Mbappé, buteur à la 45e minute de jeu, qui a libéré les Bleus tout à fait logiquement après une bonne première période. Attention à cette touche longue, on va voir comment vont réagir les Suédois à cette ouverture du score. On en a déjà eu un petit aperçu juste après l'ouverture du score, où on les a vus clairement remonter, on les a vus tenter de jouer un petit peu plus haut, de porter les attaques placées. C'était un peu laborieux, mais ils vont forcément devoir réagir d'une manière ou d'une autre, comme là la pression qui est mise sur Jules Koundé un petit peu trop au goût de l'arbitre de la rencontre, qui va permettre, grâce à ce coup de sifflet et ce coup franc accordé aux Bleus, va permettre à Mike Maignan de dégager son camp. Ouais, il parle beaucoup là, Mike Maignan, à William Saliba qui se retourne, Bayo Upamecano. On n'a pas parlé beaucoup de Mike Maignan ce soir parce que c'est tant mieux pour les Bleus. Il n'a pas eu quand même grand chose à faire, voire rien du tout, si ce n'est en tout début de partie peut-être négocier un petit peu, anticiper quelques transitions, mais franchement, pour l'instant, l'équipe de France est sans danger dans son secteur défensif. Et ça, c'est une bonne nouvelle, parce que c'est vrai que c'était, malgré l'ampleur du score face à la Norvège, une petite interrogation qu'on avait eue. Allez, Michael Olysée qui récupère ce ballon, qui a un petit peu de champ. Michael Olysée sur la droite avec Ousmane Dembélé. On est dans la moitié de terrain, vous l'aurez compris, de la Suède. Jules Koundé. Voilà, là, Kylian Mbappé qui perd ce ballon. un peu trop facilement avec la passe mal assurée. Il cherchait justement à rejouer avec Ousmane Dembélé pour mettre en place ce petit jeu à 3 qui a fait des merveilles en première période, mais un petit peu d'imprécision de la part de Kylian Mbappé. Ce sera sans conséquence du tout parce que c'est facilement récupéré par l'arrière-garde de l'équipe de France. Dayot Upamecano maintenant pour repartir en attaque.
1: Il a pris le dessus, Upamecano, clairement, sur les attaquants. Charlotte, tu trouves pas?
2: Oui, parce que là, Nico nous l'a très bien dit, il fait chaud. Même si là, on a les jambes un petit peu coupées avec la mi-temps, repartir c'est un peu plus compliqué. Mais en fait, ça demande tellement d'efforts de faire toutes ces courses. Ils sont que deux, voire trois grands max à essayer d'être dangereux face à l'équipe de France qui est pour l'instant bien défensive.
1: Nico.
0: Allez, Lucas Digne là-bas pour Bradley Barcola. La vitesse de Bradley Barcola. Allez, allez mettre vraiment le petit coup d'assommoir là directement en début de seconde période. Ce serait parfait. Et oui, bah, là, le ballon qui touche le poteau de corner, mais qui ne sort pas du bon côté. Donc ce sera une touche seulement pour l'équipe de France du côté de Lucas Digne, qui va prendre un petit peu de distance justement. Ah bah non, finalement il va le descoller. Non, il va prendre un petit peu de distance évidemment. Il y avait deux ballons sur la pelouse. Un peu de distance avec le poteau de corner pour jouer derrière lui. Tchouaméni maintenant. Il est retourné dans le rond central pour l'équipe de France. On va sans doute avoir droit à une nouvelle petite période d'observation en raison de cette chaleur effectivement. Puis aussi pour prendre le temps de voir quelle sera la réponse suédoise. On l'a pas dit, mais il n'y a pas de changement hein, ni d'un côté ni de l'autre opéré pour cette seconde période. On est toujours sur le côté gauche avec Lucas Digne là qui tente d'aller trouver des petites solutions, qui n'en trouve pas. Donc Adrien Rabiot lui en apporte une derrière.
1: Barcola qui est dans la surface, donc qui est assez loin de Lucas Digne, proche de la surface. Charlotte, on se posait la question tout à l'heure de savoir si c'était plus difficile de marquer le premier but ou celui qui suivra le deuxième but. T'en penses quoi, toi?
2: Je pense que c'est le deuxième. J'entends, tu l'as dit, le premier, et je peux complètement le comprendre, mais quand on sait qu'on a des joueurs comme ça qui peuvent marquer à chaque instant, le premier but, il va arriver. C'est le second où là, il faut retrouver du rythme, où il ne faut pas laisser espérer cette équipe de la Suède.
0: La frappe de Tchouaméni largement au-dessus là, c'est 5 minutes totalement arrêtées hein, pour l'instant.
1: Ouais, elle était déviée, je crois,
0: de la part de l'équipe de France.
1: La frappe de Tchouaméni, elle était déviée, Nico.
0: Ah ouais, juste, d'accord.
1: Ouais, je pense.
0: Par un maillot bleu alors, parce que c'est une sortie de but hein, qui est accordée à la Suède et à Zetterström pour ce dégagement. Lucas Digne. La tête suédoise, ça va aller tranquillement jusqu'à Mike Maignan, voilà qui est fait. Alors, part tranquille, hein, franchement, sur cette seconde période. Alors, si les Suédois sont pas plus dangereux que ça, là, tant mieux. Mais c'est vrai que ce serait évidemment une bonne chose d'aller marquer ce deuxième but rapidement. Et l'équipe de France en a évidemment largement la possibilité au vu des 45 premières minutes auxquelles on a eu droit. William Saliba, qui n'est pas attaqué, qui monte ce ballon tranquillement à nouveau. Dayot Upamecano. Proximité du rond central, ouais, on sent qu'on se parle un petit peu. Alors franchement, on se demandait quelle allait être la réaction des Suédois. Bah là, pour l'instant, ils ont exactement le même schéma qu'en première période, c'est-à-dire la ligne de 5 derrière. On attend les Bleus et on va partir en transition. Hein. Franchement, on n'est pas parti pour aller balancer du jeu flamboyant du côté de Graham Potter. On attend très très clairement. Le pressing n'est pas du tout dangereux, en tout cas agressif.
1: Et donc, là, le jeu est carrément arrêté.
0: Mais là, il y a un petit peu de vitesse avec dans la surface de réparation Koundé, qui a été bien servi par Ousmane Dembélé. Je trouve que les transversales, justement, ces phases de jeu complètement arrêtées, là, les transversales font du bien. Il a à nouveau servi Ousmane Dembélé. Là, non, ce sera pour le gardien. Je trouve que les transversales arrivent, que ce soit d'un côté comme de l'autre, à justement aller chercher ces petits espaces. C'est comme ça hein, que les situations de danger sont arrivées en première période.
2: Bah oui, surtout quand on est à un bloc, même si il est de manière générale à 5, c'est vrai que des fois le piston il peut un petit peu oublier. Donc Gunnarsson il est obligé de rentrer à l'intérieur. Donc il y a l'espace côté opposé qu'on avait identifié en première période. Il faut réitérer ce genre de choses et après, dans un second temps, retrouver le côté où on est parti.
1: C'est vrai que Ousmane Dembélé sur le côté droit, sur la collée à la ligne, il est souvent esselé parce qu'il y a tellement de travail à surveiller Olise et Mbappé dans l'axe que souvent il est tout seul.
0: Ouais, il lève les bras là justement Ousmane Dembélé, mais il n'est pas servi par Aurélien Tchouaméni. C'est Michael Olise qui est servi plein axe sur la face, la passe de Michael Olise et le but de Bradley Barcola pour l'équipe de France, magnifiquement servi par Michael Olise. Mais c'est un magicien, c'est Michael Olise. La passe elle est magnifique et derrière cette fois-ci la précision elle est au rendez-vous.
13: deuxième but Bradley Barcola dans cette Coupe du Monde. Ça envoie peut-être la France en huitième de finale. France 2, Suède 0. Le but de Bradley Barcola, la 53e.
2: Ouais, tout part de Michael Olise, hein. Clairement, c'est lui qui a les clés, hein, dans cette équipe offensivement. Dès que la France a le ballon, et là c'est Kylian Mbappé qui a laissé son poste de numéro 9 avec Bradley Barcola qui est rentré intérieur, et là l'entraînement il est parfait parce qu'il est rapide, le ballon est très collé à son pied, il a pu enchaîner aussi, il pouvait ouvrir son pied et trouver le deuxième poteau, mais il a préféré trouver le premier à la récupération de Tchouaméni qui va vers l'avant, qui grappille quelques mètres, et derrière on a beaucoup trop d'espace, la Suède est sur le reculoir, pas du tout de position de hors-jeu, l'enchaînement est parfait.
1: Elle n'était pas facile, hein, à maîtriser la balle pour Barcola, hein.
2: Non, mais il va tellement, tellement vite, et c'est l'enchaînement. Et il sait qu'il est un petit peu à l'arrache avec son premier contrôle, et derrière, il remet un petit extérieur pied droit pour ensuite pouvoir bien frapper. Il avait le choix de mettre au premier ou au second, et il était devant les deux. Nicolas.
0: Ouais, la passe de Michael Olise, évidemment magnifique. Ouais. Elle est entre les jambes de Lagerbilke, qui en plus derrière tombe sur les fesses. Enfin, voilà quoi. On peut en parler aussi, hein, du début de match, début de seconde période de la Suède. Moi, je comprends pas, mais bon, tant mieux, hein. Tant mieux pour, ouais, l'équipe de France.
2: Mais pas, en fait, c'est même pas, on comprend, ouais, pas, ouais, c'est qu'ils peuvent juste pas, en fait. Je pense
0: on est juste
2: que...
0: trop au-dessus, en fait.
2: Ouais, le niveau, il y a trop de niveaux. T'avais trop d'écart, le niveau, pardon.
0: Eh ben, tant mieux pour l'équipe de France qui se donne de l'air, 2-0. 54e minute de jeu. Et Bradley Barcola, bah, qui lui aussi, hein, va aller soigner ses petites statistiques.
1: Bah, avec, ouais, hein, franchement,
0: buteur face au Sénégal, ça nous fait plaisir quand même, hein, de voir Bradley Barcola en bleu comme ça, lever les bras.
1: Bruno Salomon, ça te fait
0: sur
1: plaisir
0: Coupe du Monde.
5: Ah, sur Barcola, de l'eau, c'est, bah, en fait, ça me fait surtout plaisir. Les réseaux sociaux sont en train de s'emballer pour Barcola.
1: Après l'avoir détruit en première mi-temps.
5: Loïc nous dit Barcola, c'est propre, fluide, on reste concentré après le but. Il y a ensuite The Captain Sherry qui nous dit Olise. C'est, par contre, voilà, c'est Barcola alors un petit peu, mais c'est surtout Olise qui prend toute la lumière. Il change une équipe entière. On a enfin un vrai numéro 10. Quel plaisir à voir jouer. Il y a Faux Nul Zéro, c'est un nom un peu bizarre. Oh là là, ce but, quelle justesse du début à la fin, de la récupération à la transmission, à la finition. C'est un régal. Merci les Bleus. Voilà, les réseaux sociaux sont en train de s'emballer, de s'enflammer à nouveau pour cette équipe de France. Mais effectivement, il y a aussi des messages sur « Mais que fait la Suède ?» Et ça, en fait, qu'est-ce qu'on...
1: À la limite.
5: Dans un
1: sens. Un petit peu.
5: J'allais le dire comme ça, mais c'était mon avis après perso.
2: Parce que j'ai l'impression qu'on attend tous qu'il y ait une équipe qui peut un peu nous bouger, ouais, un peu dans les compartiments. Bah, oui. Et heureusement, d'ailleurs, il n'y a pas ce soir, mais c'est vrai qu'on pouvait... En tout cas, moi, je m'attendais à mieux du côté de la Suède.
0: Peut-être sur corner, hein. Ça arrive pour la Suède, ce corner là-bas, de la droite vers la gauche. Ils ont pris un coup sur la tête. Évidemment, les Suédois, et c'est tant mieux avec ce but de Bradley Barcola. Est-ce que sur coup de pied arrêté, avec un petit coup du sort, avec un brin de réussite, on va arriver à se remettre dans cette partie. Il y a beaucoup, beaucoup de monde autour de Mike Maignan. Alors là, c'est vraiment c'est le périph' aux heures de pointe, là, autour de Mike Maignan. Ils sont tous là. C'est limite Tadom sur le gardien de l'équipe de France. Ouais, c'est la,
1: il met des coups de coude à Saliba, Mike Maignan, pour avoir un peu d'air.
0: C'est étonnant, ça va s'éparpiller, hein, forcément, voilà qui est fait. Deuxième poteau, la tête de personne. Tout ça pour ça, ça va sortir directement en sortie de but de l'autre côté des buts de Mike Maignan, qui va pouvoir dégager son camp. Je sais pas si c'est Momo, hein, tout à l'heure à la mi-temps, qui nous disait non mais je me souviens de l'Euro en 2024 et du fait qu'on marquait pas. 12 buts en 4 matchs, hein, qu'on vit ensemble, les amis, quand même. Qu'est-ce qu'on se régale, quoi.
1: On se régale, franchement. Et puis on régale le football, quoi. C'est, honnêtement, on a vu jouer quasiment toutes les équipes, je pense, maintenant, de la Coupe du Monde. Il n'y en a aucune qui a donné ce plaisir-là aux spectateurs. Aucune.
2: Il y a un degré de supériorité comme ça.
1: Ah ouais.
2: Il y a
1: eu des beaux matchs. Et avec ce football, cette qualité du foot, quoi, des gestes Non, mais c'est fou. Nico, je m'en remets pas.
0: Non, mais on est. Pour l'instant, il n'y a pas grand chose à dire. Alors c'est vrai que on avait, vous vous souvenez, même malgré la victoire 4-1, on était un peu chafouin et tout après la Norvège, en se disant bon, quand même, on a noté des trucs qui vont pas. Moi, j'aimerais bien là qu'on aille se qualifier avec un bon vieux 3-4-0. Bien propre, bien net, qu'on tremble pas, ouais, du tout, et que on ait notre espèce de match référence malgré l'opposition suédoise qui est faible, mais qui peut, c'est vrai, Charlotte l'a dit, tout simplement pas faire grand chose. C'était équipe de Suède. Mais voilà, qu'on ait vraiment le, notre premier petit match référence de cette Coupe du Monde, que je trouve qu'on n'a pas eu en, on n'a pas eu en phase de groupe, quoi. Voilà, bon, si on peut se mettre un petit objectif là.
1: Alors qu'on était quand même dans la poule, dans la poule de la mort, les gars. Mais bon.
0: Oui, oui. Et surtout que bon bah voilà, on va pas. Il est beaucoup trop tôt pour dans ce match en tout cas pour se projeter. Mais bon là, la porte s'est quand même un petit peu ouverte hier soir, quoi, avec avec l'Allemagne qui sort du tableau. Donc voilà, je trouve que faut profiter des matchs comme ça, même si effectivement la Suède est décevante ce soir, et c'est tant mieux. Mais pour aller le chercher, ce vrai match référence, il y a des olé olé.
1: Ah, ils se faisaient un petit taureau, les joueurs français, en même temps, sur le côté droit du terrain. Ils étaient tranquilles en train de se faire des petites passes.
0: Qu'on aille vraiment leur mettre la tête sous l'eau et qu'on aille vraiment envoyer un vrai message à toute la Coupe du Monde, même si on l'entend partout, que ce soit dans les suiveurs de la Coupe du Monde, les supporters de n'importe quelle nation, c'est la France qui est attention à Jules Koundé, qui frappe au but mais qui est trop excentré, c'est capté par le gardien, c'est la France qui clairement est donnée à la faveur des pronostics, on va dire, mais il y a quand même un petit peu ce petit match avec les équipes qui ont marqué les esprits, l'Argentine notamment, parce que sinon il n'y en a pas vraiment d'autres, mais oui, je pense que ce serait bien d'aller vraiment gagner ce match largement et puis se faire encore plaisir offensivement et là dire venez nous chercher, quoi, parce que on commençait à vraiment faire très très peur à tout le monde.
1: Bruno.
0: Et surtout pas se contenter de ces deux buts d'avance.
1: Pardon, Nico.
5: Une chose à vous rappeler, vous pouvez nous écrire, vous nous laissez des messages audio sur WhatsApp au 0810 055 056 et vous pouvez aussi nous rejoindre sur la chaîne YouTube, sur le live France-Suède en direct sur notre chaîne YouTube ICI ICI avec des messages. Bertin qui nous dit super, allez les bleus. Il y a Mermélian qui nous dit Bappé avec un magnifique drapeau bleu, blanc, rouge. Et puis j'adore la vanne de Laurent qui nous dit cette rencontre est aussi limpide qu'une notice de meuble. Je ne sais pas s'il a déjà monté un meuble IKEA, mais...
1: Non, moi je trouve ça beaucoup plus limpide.
5: C'est moins limpide que ça. On bave toujours. Je veux une pièce qui
1: Nicolas.
0: Allez, Michael Olysée, alors qu'on. Ça y est, on approche et de l'heure de jeu ici dans le New Jersey. Et c'est toujours cette impression de facilité. Alors, je voulais dire de l'impression de facilité de Michael Olysée, parce qu'il a une élégance incroyable avec le ballon, mais l'impression de facilité que donne tout simplement cette équipe de France. Qu'est-ce qu'ils demandent, les Suédois, là?
1: En fait, il y a leur joueur qui a pris. Qui a pris la tranche d'une main d'un bleu en pleine tronche.
0: Ouais, je l'avais pas vu. Il est complètement de l'autre côté. Là, il est dans la surface de réparation de Mike Maignan. Il est en train de revenir en marchant. Et les Bleus n'arrêtent pas le jeu et Bradley Barcola va aller tenter de déclencher là-bas, peut-être côté gauche. On est comme à l'entraînement, vraiment, avec Kylian Mbappé qui joue arrêté, mais en même temps on se trouve. Ousmane Dembélé désormais côté droit, Jules Koundé qui passe quasiment sa vie dans la surface de réparation, derrière avec le jeu à 3, Adrien Rabiot. Kylian Mbappé par-dessus pour Adrien Rabiot encore. Est-ce qu'il va récupérer ce ballon? Non. C'est vraiment, on a l'impression d'être à l'entraînement. J'ai l'impression d'être au centre d'entraînement de Bentley. Allez, Michael Olysée, la frappe de Michael Olysée, elle est cadrée. Et Zetterström qui se détend encore une fois sur sa droite. Corner à venir pour l'équipe de France. C'est facile. Voilà. J'ai vraiment ce sentiment-là, vu des tribunes, que ce match est facile pour l'équipe de France.
2: Après, il faut se donner des objectifs. Il ne faut pas tomber dans un faux rythme. L'objectif, c'est de ne pas prendre de but. L'objectif, c'est d'en mettre le plus. Donc, il faut vraiment se mettre au diapason par rapport à ça. Ne pas se laisser endormir. Après, il va y avoir des choix à faire du côté de Didier Deschamps. Gérer un petit peu certains qui ont énormément de temps de jeu. Donc, on a encore du beau monde sur le banc.
1: Où est Warren? Ça suffit maintenant,
2: Warren,
1: la blague.
2: Je pense qu'il est reparti à Paris.
1: C'est pas possible. Il faut que Warren rentre quand même sur ce match. Flûte, Nico.
0: Ouais, Warren Zaïre-Emerick, j'ai vu l'autre jour, c'était le lendemain de France-Norvège. Il y a une opposition en fait avec les remplaçants. Et en fait, ça, il est en forme, quoi.
1: Bah évidemment qu'il est en forme.
0: Il a fait une opposition, il était énorme.
1: C'est le meilleur d'entre nous, je te le dis, Nico.
2: Il a fait l'une de ses meilleures saisons de sa carrière.
0: Je sais qu'il y a tout ce débat-là, mais c'était impressionnant de voir à quel point. Alors, c'est une opposition 5 sur 5 sur petit terrain, sur 30 mètres et tout, mais franchement, ouais, il était vraiment affûté, récupérait des ballons, enfin, il marquait but sur but, c'était impressionnant.
2: Non, mais les amis, s'il ne joue pas contre l'Irak, il ne joue pas contre la Norvège, en fait, il va jouer contre personne. Donc, je ne le vois pas du tout rentrer. Moi, j'ai arrêté ce combat-là, Pierre.
1: Ne jamais enterrer Warren, Charlotte.
2: Non, mais tu là, verras. J'enterre les choix de Didier Deschamps.
5: Je me permets, mais vous allez. Enfin, Kanté sera devant. Hein.
2: Ah oui,
1: mais Kanté, il
5: est tuteur. Il est tuto à Fraisier pour.
1: Oui, je sais, mais Kanté n'est pas dispo. Donc,
0: Mais
1: il y a Manu Koné aussi. Non, mais bon, on n'est pas près de le voir. C'est, en tout cas, les Bleus ont le ballon, Nicolas.
0: Ah oui, et ils en font rien, mais en même temps, les Suédois attaquent pas. Donc, on va aller essayer de marquer le troisième tranquillement. Peut-être sur cette transversale là, de Kylian Mbappé pour Ousmane Dembélé, le contrôle collé à la ligne de touche. Aura la passe là, et l'appel de Jules Koundé qui vraiment campe dans la surface de réparation de la Suède. Ousmane Dembélé, encore cette fois-ci, c'était en direction d'Ousmane de Michael Olise qui est un petit peu court, mais qui immédiatement se retourne vers Ousmane Dembélé. Le pouce levé pour saluer l'intention de cette passe en profondeur un petit peu par-dessus tout le monde là. Vraiment brossé pied gauche de la part d'Ousmane Dembélé et les Suédois touchent enfin la balle dans cette seconde période, la 63e. L'équipe de France est toujours devant. Si vous nous rejoignez sur votre radio ici, 2-0 dans ce 16e de finale face à la Suède. Les buteurs, on les rappelle, Mbappé à la 45e et Parkola à la 53e.
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1: Avec Charlotte Lorgeret et Bruno Salomon en plateau et Nicolas Perronnet au MetLife Stadium. Toujours 2-0 pour la France contre la Suède en 16e de finale de la Coupe du Monde, Nico.
0: Et toujours aucun changement opéré ni d'un côté ni de l'autre. Le ballon dans le rond central pour les Suédois, les Français qui attendent. Les Suédois, mais ils n'en font pas grand-chose avec les arrières. La Gudmundsson pour son capitaine, pour Lindelof. Allez, la Gerbilke qui va franchir la ligne médiane. Peut-être aller chercher Svensson. Voilà qui est fait sur le côté droit. Elanga. Voilà l'appel là-bas d'Elanga qui n'est pas trouvé. Le voilà cette fois-ci, mais il est arrêté et il est bien stoppé parce que c'était totalement à contre-temps par Lucadine, mais derrière... Ça rebondit un petit peu partout ce ballon et à l'arrache ils vont y arriver peut-être avec Elanga encore, mais non, c'est récupéré. Ouais, franchement, aller passer les 30 mètres, c'est compliqué pour les Suédois. Et oui, ils se sont projetés derrière. Et il y a phase de transition pour l'équipe de France. Michael Olise dans la surface de réparation. Ah, il est contré le tir de Michael Olise. Là, c'était allé très très vite. Le contre de Kylian Mbappé avec Parkola sur sa gauche et Michael Olise qui n'est pas passé loin d'aller inscrire son premier but en Coupe du Monde. On en a tous envie, mais là, pour le coup, il y a eu un beau repli défensif, un petit peu en panique de la part des Suédois. Et ils ont essayé de jouer et on comprend pourquoi ils jouent pas trop, parce que il suffit qu'ils perdent un ballon et derrière c'est punition quasi immédiate, alors que Kylian Mbappé est en train de faire joujou là-bas avec les supporters français en agitant les bras et en réclamant du soutien. Capitaine de l'équipe de France qui est ultra populaire aux États-Unis, c'est pas vraiment les supporters français qui sont là-bas, même s'il y a encore une fois énormément de maillots bleus. En fait, il y a un petit secteur là, jaune et bleu, enfin surtout jaune, sur ma droite qui est celui des supporters suédois. Oh, le centre là et le dégagement là avec la main du. C'est pas terminé peut-être. Ce ballon de. Oui, j'allais dire de Dembélé, mais non, c'est bien ou pas Mécano là, qui s'est retrouvé. Point de pénalty avec ce ballon à récupérer. Et oui, juste pour terminer sur mon histoire de supporter, encore une fois, on en parlait l'autre jour, hein, les amis. Le stade, il est quasiment entièrement bleu et il n'y a que 3000 supporters français officiellement. Et je vous jure que quand vous allez demander à des maillots bleus s'ils parlent français, 9 fois sur 10, la réponse c'est no, I'm American. En fait, ils jouent à choisis ton équipe ici et ils ont clairement choisi l'équipe de France. Il y a 90% des maillots bleus qui sont portés par des Américains qui aiment cette équipe, qui aiment le star system, des maillots floqués Mbappé, Olise, Dembélé. C'est vraiment impressionnant. L'équipe de France est ultra soutenue par les locaux sur place.
1: Alors qu'il y a eu deux changements pour la Suède, Nico. Strud et Bergvall sont sortis, donc deux milieux de terrain plutôt sur le côté gauche, et c'est Zeneli et Ali qui sont rentrés.
0: Ouais, exactement, les deux premiers changements opérés à la 66e par Graham Potter. Allez, les Suédois là qui ont le ballon, j'ai l'impression qu'on a décidé de les attendre un petit peu. Je ne sais pas si c'est la vôtre aussi du côté de l'équipe de France. l'air de leur dire allez, venez un petit peu plus, et puis derrière on va aller vous piquer en transition pour mettre le troisième, et que les Suédois ils savent pas trop quoi faire en fait.
2: Ouais, mais c'est ce qu'il faut faire, hein, de temps en temps, pas avoir tout le temps le ballon, des fois laisser le ballon aux adversaires pour qu'ils fassent des erreurs et piquer en transition, parce que là clairement les Suédois en possession ils sont absolument pas dangereux, mais à la récupération notamment on trouve Michael Olise très rapidement, et après avec les fusées devant ça fait à chaque fois la différence. Bruno,
0: attention le duel là-bas. Ouais, non, ça va aller pour le Calibre.
5: Juste vous rappeler le 0810 055 056 pour nous joindre sur WhatsApp. Vous mettez des messages ou vous pouvez aussi envoyer. Qu'est-ce qui se passe? Ah, c'est la pause. Pause fraîcheur. C'est en train de dire, mais qu'est-ce qui se passe?
2: On a dit.
5: C'est ça. La pause sous. C'est pour. La pause pépette pour Gianni et ses amis. En tout cas, message de la part de Nathalie sur notre WhatsApp. Elle a écrit au 0810 055 056. Mon mari et moi, nous vous écoutons depuis l'Allemagne où nous travaillons de nuit. Merci pour la retransmission. Voilà pour le petit message. Ça fait toujours plaisir. Et puis sur la chaîne ici, vous êtes actuellement 450 à échanger, débattre avec Lucas, notre modérateur qui gère ça là de main de maître avec plein de petits sondages et autres. Et on a des messages, par exemple de Ibrahim qui nous dit Kylian Mbappé ou rien. La Côte d'Ivoire a été éliminée. Donc maintenant, tous derrière la France. Oui, en tout cas, c'est son message. Il y a Kalia qui nous dit allez la France, allez Mbappé, allez Barcola, allez hop, on met tout le monde là-dedans.
14: Allez les bleus quoi.
5: Voilà, on met Wilfried. Il y a Wilfried aussi qui dit je vous suis depuis la République du Congo, allez les bleus, 3-0 à la faveur des bleus, etc. etc. etc. Merci.
1: Attends, on n'oublie pas le message de Laurent qui dit Bruno, il y a de la mayo sur ton micro.
5: C'est vrai, c'est cheesy.
2: Oui, c'est cheesy.
1: Peluche de sandwich de Philadelphie.
5: Tout à voilà. fait. D'ailleurs, sandwich de Philadelphie que Nicolas va aller tester, et on oui. l'espère, le 4 juillet prochain.
1: Samedi, pour en huitième de finale.
5: Ouais, c'est ça.
1: Évidemment.
5: Pour la fête nationale. Fête nationale.
0: Ça va être incroyable. Hein.
2: Ah ouais, c'est le fou.
0: Franchement, non, mais c'est un truc de fou. Hein, le huitième de finale vers lequel on va tout droit là. Il a Philadelphie, franchement, la ville de l'indépendance américaine. Un 4 juillet, jour de fête nationale américaine, pour célébrer les 250 ans de l'indépendance américaine. Ça va être truc de malade, hein, Philadelphie. Hein. Non, mais il y a déjà des cocardes là, de partout. Enfin, toutes les villes sont au diapason des 250 ans. Et je sais pas si vous vous souvenez, mais moi, les 200 ans de la Révolution française, je m'en souviens encore avec les costumes
1: moi
0: et
1: aussi.
0: Tout. Mais
1: ouais.
0: là, c'est fois 1000. Hein. C'est fois 1000. Et ça va être le jour du match des Bleus. Ça va être de la folie totale à Philadelphie. Si on y va, et c'est bien parti.
1: C'était le défilé de Philippe Découfflet sur les Champs-Élysées, si je me souviens bien. Enfin bon. Rêve d'ancienne. Bon, et bref, j'ai un truc à envoyer, les gars. Un jingle, laissez-moi l'envoyer. À tout de suite.
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1: Voilà, avec deux garçons accessoirement qui sont donc Bruno Salomon.
2: Accessoirement, t'as bien raison.
1: Bruno salut. Salomon en studio et mais qui s'en va du coup. Et Nicolas Perronnet Chambon, qui nous fait vivre le match évidemment entre la Suède et la France. Ça se passe du côté de New York au MetLife Stadium. 2-0 pour la France et une France qui est extrêmement dominatrice, Nico, par rapport à cette équipe de Suède.
0: Ça reprend enfin la fin de cette pause interminable fraîcheur. Et la 70e.
1: Nous, en discutant entre nous, elle nous paraît pas du tout interminable.
0: Ah non,
1: elle nous paraît
0: trop courte. On est bien, mais bon, voilà. Enfin, on va pas refaire le débat à chaque match, mais ça va pas du tout. Ce qui va bien, c'est que là, on a quand même le Kylian Mbappé qui est lancé en profondeur et Michael Olise qui va peut-être l'ouvrir son compteur but. Ah non, la finition, Michael, sur cette transition avec. La passe là, de Kylian Mbappé qui est en train de lui parler là, Michael Olise, de lui dire non c'est pas grave, reviens. Ben voilà, moi ces attitudes j'aime ça parce que ça veut dire que l'équipe de France veut aller mettre le troisième, veut aller mettre le quatrième. Mais là, franchement, il y avait mieux à faire sur la finition de Michael Olise et ils sont revenus n'importe comment de la pause fraîcheur des Suédois.
1: Charlotte.
2: Ouais, sa petite touche pied gauche extérieur un petit peu longue, il est à haute intensité, mais là celui qui vient de rentrer là, Zenelli, il l'a regardé mais de très loin. Michael Olise vraiment, il regardait sur le côté droit s'il y avait quelqu'un, mais non, en fait tu dois y aller, sauf qu'il a eu la flemme apparemment comme tous les Suédois, mais non là c'est la petite touche de balle là, qui est un petit peu longue de la part de Michael Olise, c'est dommage.
0: Ah, mais j'ai bien aimé l'attitude de Kylian Mbappé, oui. Non pas sur la passe, mais derrière.
2: Et ça, c'est très important de venir tout de suite après.
0: Il ruminait Michael Olise parce que ça fait deux ratés de suite pour lui. Et même si il nous a fait le geste de la soirée avec sa bicyclette, même si il sera peut-être homme du match, enfin j'en sais rien, mais bon, il pourrait être homme du match à chaque fois quasiment, Michael Olise. Bah, c'est vrai qu'il manque ce petit but, quoi. On aimerait bien qu'il aille l'ouvrir son compteur en Coupe du Monde. Et là, ça fait deux face à face. Et Kylian Mbappé, mais alors tout de suite il lui a parlé, pourtant ils étaient quoi à 30 mètres les deux, il lui parlait vraiment et tout de suite il lui a dit allez viens reviens et on va essayer de t'offrir ce but. Enfin moi c'est comme ça que j'interprète le message, quoi. Et c'est vrai que je trouve ça ultra positif.
2: Bah oui, clairement. C'est important. Non, mais c'est important des joueurs comme ça qui peuvent rater, tout de suite aller les voir. On rate un penalty, c'est important que nos partenaires nous donnent quelques mots, notamment. Et on voit Michael Olise qui fait un petit peu beaucoup de courses vers l'avant, et on voit quand même très peu Ousmane Dembélé. Je sais pas, les amis, le retour que vous avez, je pense que c'est le joueur qui touche peut-être un peu moins le ballon.
0: Ouais, on voit beaucoup moins que face à la Norvège, ça c'est une certitude. Et notamment que dans la première demi-heure face à la Norvège, quand il nous a claqué ce triplé. Mais on voit beaucoup Kylian Mbappé, la vitesse encore de Kylian Mbappé là-bas, côté gauche, il a pas mal d'adversaires devant lui cette fois, il va peut-être y aller tout seul. Non, derrière ce sera pour Bradley Barcola. Là on arrête le jeu parce qu'il n'y avait pas de solution pour Kylian Mbappé, mais encore une fois la vitesse et Michael Olise servi. Oh, la passe de Michael Olise et le but de Kylian Mbappé. Michael Olise qui ne marque pas, mais Michael Olise qui fait de la magie sur ses passes décisives. Encore une fois, la passe, elle est magnifique, c'est un bijou, c'est un bonbon pour le nouveau doublé du capitaine de l'équipe de France. 74e minute de jeu, 3-0 pour les Bleus, mais on se régale les amis, c'est magnifique.
2: C'est une leçon, football, c'est une leçon d'équipe clairement. Michael Olise, c'est exactement ce qu'il va faire. Et Mbappé aussi, hein, il est sur le côté gauche, c'est un peu coincé, il fait appel contre appel pour justement partir en profondeur. Quel délice de pied gauche, Michael Olise qui trouve toujours des angles qui sont introuvables normalement.
0: Ah non, mais c'est pas ça, mais c'est de la PlayStation, quoi, franchement. C'est incroyable à quel point il arrive à mettre le ballon dans le bon timing. Alors,
2: en fait, c'est des choses qu'on a à l'entraînement, Nico, qui font. Ah, peut-être position de hors-jeu.
0: Ah.
2: Peut-être position de hors-jeu de la part de Kylian Mbappé, le bon alignement des Suédois.
0: Alors on va déjà opérer au changement, hein, les amis. Désiré Doué qui va rentrer. Et Désiré Doué, Malo Gusto qui rentre.
2: Il y a hors-jeu ou pas, Nico?
0: J'ai pas le message, moi, de la VAR en cours.
2: C'est moi, je vais devoir changer mes lentilles, mais j'ai l'impression que il est couvert par le numéro 5, non? Par Gudmundsson?
0: Ouais. Non, j'ai l'impression qu'on fait des changements et que les Suédois s'apprêtent à donner le coup d'envoi. Hein. Non, c'est bon, coup d'envoi, 3-0.
2: Bah, nickel.
0: Bon, on est bien. Désiré Doué, donc, et Malo Gusto qui rentre. On le place de Ousmane Dembélé et Jules Koundé. Assez logique, hein, ces changements. Je ne sais pas ce que tu en penses, Charlotte.
2: Oui, complètement logique. Dembélé, on l'a vu un petit peu moins, même s'il est toujours dans le collectif. Et puis, Jules Koundé qui a énormément donné offensivement. Il n'a pas été mis en difficulté derrière, ou du moins pas énormément de la part des Suédois depuis le début du match.
0: 3 doublés en 4 matchs quand même, pour Kiki, quand même pas mal. Pour Kylian Mbappé,
2: c'est incroyable.
0: Quand on sait que c'est un homme de tournoi, on en a encore la preuve, même si le dernier tournoi, l'Euro, avait pas, il y avait à peu près rien qui allait.
1: Juste concernant Ousmane Dembélé, tout à l'heure vous avez demandé un peu ses stats. Sachez que par exemple Barcola a touché 31 ballons, Dembélé il en a touché 52. Il a réussi 90% de ses passes et il a perdu seulement 10 ballons.
2: Ah, tu vois comme quoi. Hein.
1: Donc voilà. Et il a aussi une passe D. Hein. Sur le premier but, il a une passe D. Olise, deux passes D. Bref, tous les attaquants ont été décisifs.
0: Le festival va peut-être continuer, les amis, avec Barcola, Michael Olise. Cette fois-ci, c'est une transition pour l'équipe de France. Michael Olise sur la droite, Désiré Doué, son premier ballon. Le centre de Désiré Doué, Kylian Mbappé, qui traîne dans les parages, qui ne peut pas le récupérer. C'est encore chaud dans la surface de réparation suédoise. Et c'est Adrien Rabiot qui récupère le ballon. Oh là là, ça peut faire lourd à la fin.
1: Kylian Mbappé, je pense que c'est pas mal comme surnom pour lui. On est pas mal.
0: ils sont pas mal, hein. les deux pieds de Kylian Mbappé. Et là, les supporters de l'équipe de France qui font la fête. dans ce stade du New Jersey. Cette pelouse désormais entièrement à l'ombre, pelouse horrible, mais qui n'aura pas gêné les génies de l'équipe de France, qui vont encore faire un carton. Kylian Mbappé qui revient à hauteur de Lionel Messi, hein. On l'a pas dit, mais ça y est, dans cette compétition. Alors pas au niveau de l'histoire de la Coupe du Monde, parce que Lionel Messi, bah, il cavale quand même devant. 19 buts pour le meilleur buteur de l'histoire de la compétition. 18 buts désormais pour Kylian Mbappé, qui est juste derrière. Par contre, pour ce qui est de cette Coupe du Monde, alors oui, certes, on a rajouté des matchs, mais 6 buts, hein, déjà quand même pour Kylian Mbappé. Si la France va au bout, ça peut être...
1: 6 buts en 4 matchs, c'est un truc de fou.
0: Chercher des records, hein. Vraiment aller chercher des records.
1: Déjà être à un but de Messi sur l'ensemble de sa carrière en Coupe du Monde alors qu'il a que 27 ans, c'est quand même une dinguerie aussi. Bruno, tu voulais nous lire des messages.
5: De nombreux messages sur le 0810 055 056. Message de Stéphane: merci de nous faire vivre ce beau match des Bleus avec votre bonne humeur, je vous écoute. Ah, d'une région magnifique, le Québec. Merci de la part et surtout de
1: toute l'équipe. Objectif.
5: C'est vrai, effectivement, mais ça fait du bien de ne jamais l'être. Objectif sur la chaîne YouTube, sur notre live YouTube, vous êtes nombreux, vous échangez entre vous, c'est une belle famille et une communauté qui se met en place. La chaîne YouTube ici ICI, vous nous rejoignez, vous vous abonnez-vous, c'est très important, et aussi likez le live effectivement pour un peu chauffer l'algorithme. Allez, avec
1: parce que là, vous êtes 454, il y a que 5 likes.
5: Ce n'est pas possible, c'est pour la traduction. Marc Do nous dit
2: que de compétences,
5: voilà,
2: de
5: c'est énorme, c'est énorme. Marc Do nous dit c'est plié pour la Suède, merci, au revoir. On a avec d'autres messages, Olysée est tellement partout, ça tient du don d'ubiquité, nous dit Joanny, avec d'autres messages aussi, par exemple, qu'est-ce qu'on nous dit là pour
1: il y a un match sinon, hein, si ça te dérange pas.
5: Non, pas de soucis, moi j'étais parti.
1: Attends. Alors Nico, il s'est passé des trucs ou pas pendant la demi-heure où on est parti?
5: Eh ben non, il n'y a rien eu. Tiens,
0: un changement avec Théo Hernandez qui remplace le
5: Ah bah si c'est pour nous dire ça, merci.
0: Ouais. On est déjà dans la surface de réparation de la Suède avec à chaque fois que les Bleus touchent le ballon, ce sentiment qu'on peut aller mettre le quatrième. Effectivement, changement de ligne par Théo. Bon bah voilà, là aussi pas grand chose à dire pour ces 10 dernières minutes, et l'équipe de France qui va être en possession du ballon avec Malo Gusto, l'un des entrants également, qui va aller chercher un autre entrant, Désiré Doué, qui a pris exactement la place d'Ousmane Dembélé là sur le côté droit. Malo Gusto encore derrière Dayo Upamecano. Bah, il donne encore des consignes là-bas devant Kylian Mbappé, on sent que vraiment il veut aller corser l'addition. Et par rapport à ce qu'on disait tout à l'heure sur le sentiment de rendre une copie parfaite du début à la fin, pour l'instant c'est quasiment le cas. Oh, la déviation encore de Michael Olysée là. Alors c'est dans l'entrejeu, c'est milieu de terrain, mais c'est exactement le geste qu'il faut faire. Techniquement c'est parfait, ça libère des espaces pour Désiré Doué par exemple. Désiré Doué qui est dans la forêt, Désiré Doué dans la forêt de jambes suédoises, et qui la forêt suédoise là qui frappe quand même, et c'est cadré pour Désiré Doué. C'est une bonne entrée, hein, je trouve, là sur son côté droit. Mais alors, quel enseignement si on sait qu'on est au-dessus largement, mais alors la Suède, franchement, la déception là sur la deuxième période notamment, sentiment d'impuissance que donne cette équipe là, avec ses longs ballons devant, les Gyökeres, les Isaac et les Elanga qui sont toujours sur le terrain là, mais qui franchement touchent rien de rien. Ah, là cette fois-ci, elle est un petit peu longue la passe de Michael Olysée. Alors que ça y est, on joue la 80e, 10 minutes dans le temps réglementaire pour l'équipe de France. Oh, attention, Mike Maignan, voilà, qui va aller sécuriser ce ballon. Pour une fois, il se montre dangereux, ça me fait mentir. 10 minutes avant la fin du temps réglementaire pour cette équipe de France qui file tout droit à Philadelphie, qui file tout droit en 8e de finale, qui mène 3-0 face à la Suède.
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0: Bradley Barcola dans la surface de réparation, le festival de Bradley Barcola et l'arrêt du gardien suédois. Ouais, ils veulent aller chercher le quatrième et là, mais c'est qu'est-ce que c'est facile.
2: Oh, il y avait la petite passe à donner à Olysée.
0: Ouais,
2: qui est gauche là. Manque de lucidité, mais quelle fin de centre.
1: Il en a fait tomber deux au sol des Suédois. Oh là là là là là, quelle image.
0: Ouais, Brad Labarcola là, ouais, qui a mis le bazar vraiment dans un tout petit périmètre. Je sais pas s'il le voit vraiment, Michael Olise, parce qu'il est dans son dribble, il est dans son effort et tout.
2: Il est tellement proche du but, il se dit j'ai juste à la glisser le gardien, mais ça a été touché de la cuisse, mais
1: c'est le gardien qui fait un arrêt.
2: On va pas lui en vouloir parce qu'il est vraiment quoi, 2 mètres du but à peine.
0: Allez, le corner pour l'équipe de France, de la gauche vers la droite. On va mettre ce ballon au point de pénalty. C'est sur une tête suédoise, celle de Lagerbilke, pour écarter le danger qui va revenir évidemment pour l'équipe de France. Saliba dans le rond central avec Tchouaméni, Kylian Mbappé. Allez, au 40 mètres, la longue transversale, et encore une fois elle atterrit pile poil là sur Désiré Doué. Le contrôle est bon de la part de Désiré Doué qui va aller provoquer, mais le dribble cette fois-ci a été lu par Elliot Strout. En tout cas, il est sorti vainqueur de ce duel, et les ballons sont récupérés, mais alors avec une facilité. On joue arrêté là, où Upamecano, Saliba, les ballons arrivent, il les aspire. Il n'y a plus aucun espoir du côté de la Suède. C'est un calvaire de vivre une fin de match comme ça, une élimination comme ça,
1: où ils sont pas vraiment tombés les armes à la main, les Suédois, quand même.
0: Non,
1: pas dire qu'ils aient donné l'impression
0: qu'ils ont jamais cru, hein.
1: Ben c'est ça. Mais est-ce qu'on y croyait pour eux, nous? Pas sûr.

0: Non, non. Michael Olysée là qui a tenté quand même le contrôle. C'est vrai que ça a souvent ce décalage du jeu là avec des transversales était bénéfique, mais là c'était compliqué pour Kylian Mbappé qui va laisser sa place et son brassard à Aurélien Tchouaméni. Et oui. Et c'est
1: ça, j'aime ça.
0: Ouais, il sort, écoutez. Hein. L'innovation pour Kylian Mbappé, et il n'y a que 3000 Français, je vous le rappelle, dans ce stade. C'est une innovation mondiale.
1: Ah, Olysée sort aussi.
0: Oui, sorti d'Olysée.
1: Ah bah non, oui.
0: Entrée de Cherki et de Mateta, et sortie d'Olysée et de Mbappé. Et Jean-Philippe Mateta qui va avoir l'occasion de s'illustrer.
1: Avec Lucas Hernandez, le seul qui n'aura pas eu de minute à part les gardiens, bah, c'est Warren Zaïre-Emery, pour l'instant.
0: Je le vois pas s'échauffer. Je vois pas.
2: Ah mais il est parti, hein, je vous le dis, il est plus là.
1: C'est une dinguerie quand même. C'est vraiment une dinguerie. Bon, c'est bien pour Jean-Philippe Mateta par contre. Il y a deux Suédois qui sont sortis aussi, Ayari et Svensson, Nico.
0: Ouais. Ça va être du relégué là, au niveau de l'anecdote, tout ce qui se passe du côté de la Suède.
1: Ouais.
0: Parce que franchement, là ils sont déjà dans l'avion, la direction Stockholm.
3: Des vacances,
0: ouais. Je pense que c'était en vacances au coup d'envoi, hein, très franchement.
1: On est en train de voir la ligne de hors-jeu sur le.
2: Ah, c'est vraiment quoi, 5 cm
1: de Kylian. Il est pas hors-jeu.
2: Enfin, les bouts
1: de
2: Mochan.
0: Le centre suédois, attention, bon, ça va. Pour William Saliba, la tête pour écarter ce centre. Directement en touche juste à côté du poteau de corner. Alors le niveau de j'y crois plus de la Suède, il est quand même hallucinant.
2: En fait, Nico, tu te dis, mais pourquoi tu joues des matchs de Coupe du Monde, des 16e de Coupe du Monde, si tu sais déjà que tu vas perdre, quoi. Même si tu sais sur le papier, ça reste un match à coup près, ça reste un match de Coupe du Monde, tu vas pas en vivre non plus tous les 4 ans, il y a un turnover.
0: Ouais.
2: C'est tellement faible la Suède.
0: On n'aura pas été emballé par la Scandinavie. Avis quand même, hein, sur cette Coupe du Monde entre la Norvège qui joue pas, alors qu'ils jouent deux Coupes du Monde par siècle, et la Suède, bon bah qui peut-être pas jouer, hein, aussi. Je pense qu'il y a de ça, on les a tout simplement éteints, mais qui a rien montré en tout cas en capacité de révolte, quoi. Voilà, c'est ça. Quitte à en prendre 4-5, ben joue, quoi. C'est la Coupe du Monde, donc c'est vrai que c'est assez. Je préfère être supporter français que supporter suédois ce soir, je vous dis.
3: Non, juste les Suédois, ils ont un problème, c'est qu'ils ont un gros trio d'attaque, mais au milieu de terrain, ils n'ont pas d'animation offensive pour aller porter les ballons. Enfin, tu peux avoir les trois super bons attaquants, le reste, t'as rien, quoi.
2: C'est ça leur vrai problème. En termes de fierté,
3: d'ego. Potter, il s'est mis dedans. Graham Potter, en fait, il a voulu endormir Deschamps, il a fait croire qu'il allait jouer. Et en fait, il est arrivé avec un bloc bas à 5. Alors, c'est fini.
1: Comme le dit Clément, notre rédacteur en chef, Potter n'a pas trouvé la formule magique.
3: Oh, c'est bon ça.
1: On a quand même vu Didier Deschamps.
3: L'équipe,
1: je pense qu'on a un petit 46, coup de mou.
2: On est peut-être meilleur que les Suédois.
1: On a quand même vu Didier Deschamps faire le signe de prosternation devant Kylian Mbappé quand il est sorti du terrain.
0: On parle de la Barcola, ok, en situation de hors-jeu. C'est dommage là. Qui peut du coup pas négocier avec Ryan Cherki quand on en vient à parler d'Harry Potter à la 47e. À la
1: 47e, c'est
0: pardon.
1: Qu'il y a un
0: coup de mou. C'est quoi, non, mais c'est qu'on est bien, quoi. C'est qu'on va
1: alors qu'il y a Cherki doué sur le terrain.
0: non, mais ouais, c'est qu'on est quand même pas stressé. Et on l'aura jamais été pour l'instant. Et c'est tant mieux avec cette équipe de France depuis le début de la compétition. Hormis la première mi-temps face au Sénégal, depuis ça déroule pour les Bleus. Qui ne vont faire qu'une bouchée des Suédois les deux dernières minutes. Allez, avec la Suède qui péniblement quand même essaye de se porter à l'attaque. Là-bas, côté droit. Ouais, c'est bien sorti ça de la part d'Aurélien Tchouaméni. Et on voit Ryan Cherki qui est en train de parler justement à Aurélien Tchouaméni. Ryan Cherki, je vous parlais de cette fameuse opposition, hein, que j'ai eu la chance de voir entre remplacement au lendemain de France-Norvège. Ryan Cherki enchaîne les frappes à chaque fois, c'est le dernier à quitter l'entraînement et tout. Il a l'impression que s'il ne met pas la lucarne, ça va pas. Il se met des petits défis personnels comme ça. Et c'était quand même très impressionnant à l'entraînement. On a envie de le voir vraiment rentrer dans sa Coupe du Monde. C'est vrai qu'il en a eu plusieurs fois l'occasion et que pour l'instant, on ne l'a pas vu. Et les voilà, peut-être les Suédois pour la réaction de l'écart sur ce ballon. Qui est récupéré par Victor Gyökeres un petit peu avec de la réussite, et en première intention il frappe, et ça aura permis quand même d'échauffer un petit peu
1: Mike Maignan.
0: De Mac

0: Aubameyang qui aura quand même eu un arrêt à faire dans cette rencontre.
1: Et il est bien Charlotte cet arrêt.
0: Ouais, il est pas mal.
1: Et il fallait le faire, hein, le 1-2. On retrouve Gyökeres dans cette surface de réparation. On était trop attiré par le ballon. On a oublié l'attaquant d'Arsenal. Et Maignan, il anticipe, hein, justement cet intérieur du pied. On voit anticiper un peu cette frappe sur son côté gauche. Et après, il éloigne le danger. Il ne le remet pas dans la surface. Il le met le plus loin possible de son but.
0: Isaac qui sort, Nilsson qui rentre. Merci le cadeau de rentrer à la 90e d'un match perdu 3-0. Et la touche pour l'équipe de France. Allez, loin devant. Allez, les remplaçants là peut-être pour aller parachever ce chef-d'œuvre, parce que alors c'en est un malgré la faiblesse de l'opposition. On a quand même encore 3 buts ce soir, un doublé du capitaine Kylian Mbappé, un des gestes de la Coupe du Monde avec la bicyclette de Michael Olise qui termine sur le poteau. On s'est régalé avec ces bleus et les Mateta, les Cherki, les Doué qui sont désormais sur la pelouse, et ben veulent aussi aller se montrer. Aller peut-être le contre-favorable là justement de Désiré Doué. Il faut continuer l'effort, Désiré, mais non, il est couvert par Gabriel Gudmundsson. Loin devant. Bon courage pour prendre le dessus sur Upamecano qui aura fait un match très solide aujourd'hui. C'est vrai qu'on n'en a pas beaucoup parlé des centraux français, mais ça rassure, hein. Après le match de la Norvège, 4 minutes de temps additionnel. Allez, les 4 dernières minutes avant d'aller savourer cette qualification en 8e de finale et de préparer le déplacement à Philadelphie qui va arriver très très vite, hein. Là, les échéances s'accélèrent désormais pour l'équipe de France. Le temps d'aller encore récupérer ce ballon là-bas, côté droit, avec Hernandez pour Jean-Philippe Mateta. Voilà, allez, la situation de contre, hein, 4 contre 4 peut-être à jouer, même s'il est bien pris, milieu de terrain, Mateta, et c'est compliqué pour Barcola d'aller récupérer le deuxième ballon pile sur la ligne médiane. Les défenseurs suédois qui récupèrent ce ballon alors qu'on commence à quitter le stade ici pour éviter les bouchons. Parce que c'est plié, évidemment, les Bleus vont poursuivre leur aventure américaine et leur quête de troisième étoile sans avoir souffert, mais alors ne serait-ce que quelques minutes face à cette équipe de Suède. Allez, Ryan Cherki, voilà un petit peu de champ pour Ryan Cherki avec Désiré Doué. Allez, les remplaçants de l'équipe de France, Désiré Doué qui lève la tête, c'est pour Mateta. Il était bon ce ballon pour Jean-Philippe Mateta, deuxième poteau, mais ça arrivait vite et surtout ça arrivait un petit peu profond, on va dire, pour Jean-Philippe Mateta qui n'a pas réussi avec son pied gauche à redresser ce ballon. C'était un petit peu compliqué.
1: Le centre cordeau de la part de Désiré Doué, il sait que Jean-Philippe Mateta, c'est pas forcément son point fort d'être un joueur qui joue en profondeur, donc c'est pour ça que le gros travail intérieur du pied Désiré Doué pour que ça revienne à Jean-Philippe Mateta.
0: Allez, les deux dernières minutes, Désiré Doué qui fait le boulot défensif là sur son adversaire direct, et Gudmundsson qui va jouer cette touche pour la Suède. Ouais, il y a faute là peut-être, ou pas Mécano, non. Mais tant mieux pour l'équipe de France, il a bien joué le coup. Et les Bleus vont s'en sortir à nouveau. Ils ont envie d'aller marquer le quatrième, hein. Ça se sent dans les sorties de balles, dans les transitions qui s'enclenchent. Ça, c'est clairement l'apport de Cherki, de Mateta, de Doué qui ont envie de se montrer. Et l'équipe de France qui termine avec son banc offensif, on va dire. Et ben, ça permet d'espérer aller se montrer, comme le 3 contre 3 qui se profile avec Ryan Cherki. Allez, c'est ton moment là, Ryan, pour te montrer peut-être avec la passe. Et bah dis donc, elle est complètement ratée là, la passe, alors qu'il y avait un 3 contre 3 à négocier avec Mateta, Désiré Doué, Ryan Cherki. Il n'a pas fait le bon choix,
1: Ryan Cherki, il a perdu ce ballon. Fallait la faire 2 heures avant, la passe.
0: Ouais, je suis d'accord. Il fait pas des entrées mémorables, hein, dans cette Coupe du Monde, Ryan Cherki. Il va nous faire du bien à un moment, c'est sûr et certain. Et c'est vrai que alors bon, c'est dur, hein. Franchement, c'est dur de sortir du banc pour 10-15 minutes, d'être attendu, parce que bah, forcément c'est notre remplaçant 5 étoiles qui est très attendu quand il rentre.
1: Mais pas un peu de pression, Charlotte,
2: je pense. Au fur et à mesure, oui, même si on le voit sur les réseaux, sur toutes les images de Ryan Cherki, c'est quelqu'un de très expressif, très souriant, etc. Mais c'est quoi sa qualité numéro 1, c'est techniquement. pied droit, pied gauche. Et là, en fait, il fait des erreurs assez simples. Donc, c'est pour ça qu'on peut un peu plus douter au fur et à mesure des rencontres. Et après, c'est pas simple de rentrer 5, 10, 15 minutes dans une Coupe du Monde avec une équipe qui est un peu plus fatiguée quand c'est l'équipe de France au fur et à mesure. Mais c'est vrai que c'est un peu décevant.
0: La frappe suédoise qui est cadrée et qui est bien écartée. Là, il était bien placé, Mike Maignan. Bloc passe ballon, mais il l'écarte et je pense qu'on va jouer la touche et basta pour l'arbitre de cette rencontre qui est en train de mettre le sifflet à sa bouche, de lever son bras gauche et de désigner les vestiaires. Victoire et qualification sans trembler de l'équipe de France, 3-0 face à la Suède. Les Bleus verront Philadelphie, les Bleus verront à nouveau un 8ème de finale. 11e, 8e de finale en Coupe du Monde pour l'équipe de France, qualifiée grâce à un doublé à nouveau de son capitaine Kylian Mbappé qui a débloqué la situation à la 45e, qui est allé marquer son deuxième but à la 74e pour rejoindre Léo Messi tout en haut du classement des buteurs de cette Coupe du Monde. Et puis le troisième but de Bradley Barcola en début de seconde période. On a eu droit, les amis, à un récital et on n'a pas eu peur, mais alors pas eu peur du tout de cette équipe de Suède. La France poursuit son aventure et son rêve américain.
3: Nicolas Perronnet à New York au MetLife Stadium pour cette victoire 3-0, l'équipe de France sur la Suède en 16e de finale de la Coupe du Monde. On arrive, on va débriefer ce match. Vous pouvez évidemment nous rejoindre pour le débrief soit sur le chat de la chaîne YouTube ICI, vous cherchez les directs et vous allez tout de suite tomber sur le live et vous allez pouvoir interagir avec nous, ou bien sur WhatsApp au 0810 055 056. Vous pouvez nous écrire des messages ou bien nous laisser des vocaux qu'on va diffuser à l'antenne. On arrive avec Charlotte Lorgeret, avec Bruno Salomon et avec Nico Perronnet. Et puis bien sûr, on va refaire un tour de France avec nos envoyés spéciaux qui sont aux quatre coins de la France.
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3: Alors, j'ai envie de te donner la parole à toi en premier, Charlotte, pour ce débrief. On a kiffé, comme disent les jeunes et les vieux maintenant, ça commence à faire longtemps. On a apprécié ce football, on a vu une belle énergie dans l'équipe. Qu'est-ce que tu retiens en premier de la prestation des Bleus aujourd'hui ?
2: Que c'est un match qui a été abouti de A à Z, je trouve, même si on peut avoir cette exigence où en première mi-temps ils ont eu quelques creux, mais je pars du principe que c'est normal et que le terrain n'était pas propice à ce jeu-là. Donc non, je les ai trouvés sereins. J'ai pas vu des garçons déjouer, faire autre chose qu'être dans le collectif. Les stars ont été présents et la star c'est l'équipe, donc on l'a vu du début à la fin. Il n'y a pas eu de carton jaune, il me semble. Il y a eu des changements, il n'y a pas eu de blessure, donc en fait tout va bien, Pierre Clermont.
3: Ouais, je crois que tout va bien. On est de bonne humeur. Il est 1h du mat. On est tous contents d'être là. On est heureux d'avoir vu ce match. Personnellement, je me suis endormie devant le match de l'Allemagne hier soir. Je l'ai trouvé vraiment nul. Et ben là, c'est pas du tout ce que j'ai ressenti. Bruno Salomon, qu'est-ce que ça donne sur le chat, sur les réseaux sociaux? Quelle est l'ambiance?
6: Eh ben, l'ambiance est bien sûr festive avec des supporters heureux. Frank Scottish qui nous dit sur le live et le chat YouTube de notre chaîne ICI. Frank Scottish, let's go. Étape suivante. Voilà, ça c'est fait avec Samba qui nous dit rendez-vous en 8e en montrant les biceps et en rajoutant match majestueux, bravo à l'équipe de France. Laurent qui nous donne déjà rendez-vous à samedi puisque le match sera samedi 4 juillet face au Paraguay. Et Miss Lucombo nous dit félicitations aux Bleus. Et puis sur le 0810 055 056, sur le WhatsApp, vous n'hésitez pas, vous pouvez nous envoyer des vocaux mais aussi des messages. On a, je vous jure, je ne fais pas exprès, de la piscine à Montréal. Merci pour ce magnifique match avec nous. On adore vos commentaires de la part de Marie.
3: C'est trop sympa.
2: Merci Marie.
3: En fait, Bruno, il a beaucoup de copines à Montréal. Et des fois, je me pose des questions. Voilà, peut-être que ce sont des ours, je ne sais pas, avec un pot de miel. Nico Perronnet, est-ce que tu peux nous donner ton avis depuis le stade à toi sur globalement le match qu'ont fait les Bleus ce soir ?
0: Bah, trop facile en fait. Bah, mais ils se le sont rendus. Ça a été rendu trop facile, pardon, je vais y arriver, par l'équipe de France. Il y avait trop d'écart en fait. Enfin, moi j'ai l'impression que la Suède a joué battue dès le début de ce match.
3: Ça se voit sur leur visage, parce que là, tu sais, pendant qu'on parle, Nico, on voit les Suédois qui sont face à leur public et qui font genre, ils applaudissent, mais ils ont les vraiment des têtes d'enterrement.
0: Non, mais on s'est emballé sur quoi? Sur un sprint des Langas, en fait, quoi, en début de match.
3: À la deuxième minute.
0: C'est tout. Voilà, après, dans quelle mesure l'équipe de France, grâce à son talent, grâce à tout simplement le fait d'être au-dessus un petit peu partout sur toutes les lignes, a éteint cette équipe de Suède, et dans quelle mesure l'équipe de Suède était vraiment vraiment très faible, ça on n'est pas sur le terrain, mais il y a un petit peu des deux, je pense. Mais oui trop trop facile, et puis surtout je trouve que pour le coup le match référence on l'a pas eu face au Sénégal avec une première période ratée. L'Irak, c'était impossible, c'était vraiment encore plus faible pour moi, et puis l'histoire des orages et tout, enfin c'était très difficile de tirer des conclusions là-dessus. Et la Norvège, je sais pas, moi je trouve que c'était pas parfait.
3: C'est la deuxième mi-temps qui était pas faux folle. La première mi-temps, c'était bien.
0: Donc,
3: quand même.
0: Moi je trouve que franchement, premier match à élimination directe, sortir une copie comme ça et se qualifier, mais alors vraiment sans trembler, parce que même si le but de Mbappé, il arrive à la 45e, on sait qu'il va arriver, en fait. Enfin, franchement, on sait qu'il va arriver. Ouais, quoi. Ouais. Je sais pas vous, mais moi
3: et
0: j'ai.
3: Il est mérité. Mbappé, personnellement, sur un plan personnel, par rapport à son match, mérite de marquer sur ce match, parce qu'on l'a dit pendant le match, Charlotte, il a pris les choses en main. C'est lui qui a réveillé l'équipe quand elle en a eu besoin et qui a allumé la lumière, quoi.
2: Oui, même dans son langage corporel, qui a essayé de réveiller tout le monde, en fait. C'est ce que j'ai dit depuis le début de la Coupe du Monde, c'est l'équipe de France, son vrai adversaire, c'est lui-même, en fait. Et on peut louer techniquement, tactiquement, ce que met en place aussi Didier Deschamps. Au fur et à mesure, on voit les talents. Moi, je loue l'état d'esprit. C'était là où je trouvais que c'était assez faible du côté de l'équipe de France, où on disait oui, il y a des individualités, on peut faire des différences à chaque fois. Mais je trouve qu'avoir cet équilibre, d'avoir des garçons intelligents, de voir qu'ils aiment jouer ensemble, on les voit évoluer au fur et à mesure dans cette compétition, et oui, c'est un match référence contre une adversité quand même assez faible, mais on peut garder cette référence et aller voir le Paraguay et faire exactement ce qu'on a fait contre la Suède.
3: Alors, si je vous demande, Nico, Charlotte et toi aussi Bruno, si tu veux répondre à la question, qui pour vous est l'homme de ce match? Il y a eu plusieurs génies qui se sont croisés sur ce terrain, mais voilà, qui serait pour vous l'homme du match? On va commencer avec toi, Nico.
0: Alors je crois qu'officiellement c'est Kylian Mbappé qui a été élu homme du match, à confirmer, mais il me semble que c'est ça. Moi j'ai envie de mettre Michael Olise juste pour sa bicyclette, quoi, parce que franchement
3: juste pour ça.
0: Pour l'ensemble de son œuvre, mais qui comprend ce geste là, parce que moi c'est un geste que je vais garder, en fait. Et je vous jure, hein, le stade le temps s'est arrêté, en fait. Et c'est le cas souvent quand il touche des ballons, Michael Olise, mais alors là, franchement, si ça va au bout, si ça va au fond, c'est magnifique. Et puis bon, il fait quoi en stat? Il fait deux passes décisives, non? Je pense encore ce soir.
3: Ouais.
0: Alors après, le petit bémol avec les deux face à face qui ratent peut-être, mais bon, de toute façon, ça se joue entre Kylian et Mbappé et Michael Olise, je pense, quoi. Mais allez, pour ce coup-là, j'ai envie de mettre Michael Olise. Ouais, peut-être. Avec ce geste, moi, qui m'a fait me lever, quoi.
3: Bruno, quand Nico parlait de ce temps suspendu dans le stade au MetLife Stadium à New York, quand Olise fait son retour acrobatique, t'as eu un grand sourire de mec qui a déjà vu ce genre de choses en vrai.
7: Ouais. Mais c'est des trucs à vivre en tant que commentateur, commentateur et spectateur, c'est des trucs extraordinaires à vivre. C'est ces moments d'histoire du foot où tu te dis, je l'ai vécu, je le ressens. La chose, moi, par exemple, qui me revient, c'est Zlatan à Anderlecht qui met quoi dans le pays, ça
3: les adversaires,
7: le stade se lève, ouais. Là, bon, voilà. Et il fait des gestes complètement fous, donc voilà, moi je suis aussi Team Olise, juste pour rappeler quand même que c'est sa cinquième passe décisive de la Coupe du Monde. C'est quand même un distributeur à bonbons, ouais. Assez exceptionnel, et que c'est sa 31e passe décisive de la saison. Toute compétition confondue, c'est quand même
3: assez
7: fou. Juste vous dire que sur WhatsApp, allez, ça commence à venir, 0810 055 056. Nathalie, merci à vous pour ce que vous faites, et de la part de Stéphane aussi, un grand merci. Voilà, juste des merci, ça fait très plaisir.
3: Ça nous fait super plaisir. Nous aussi, on est très heureux d'être avec vous. Charlotte, Est-ce que toi aussi tu valides le Olysée homme du match?
2: Oui, oui, je valide parce qu'il sublime ses partenaires et qu'il danse sur le terrain. Il arrive à se contorsionner, à faire des prises de balles, des passes dans des angles qui sont impossibles pour des humains comme nous. Donc il sublime ses partenaires.
3: Et à partir surtout de... comme nous, Bruno et moi,
2: à partir de ce moment-là.
7: Quand tu me passes et t'entends.
2: Et ouais, le petit bémol, c'est qu'il marque pas. C'est vrai que la retournée à Kovacic, ça aurait été dans la même logique que la reprise de Benjamin Pavard contre l'Argentine.
3: Ça aurait été iconique.
2: Ça aurait été plus ou moins la même chose quasiment. Donc non, Michael Olise pour ce qu'il fait, pour ce qu'il propose. Et on le rappelle que ça fait pas si longtemps que ça qu'il est en équipe de France aussi.
3: Mais en fait,
2: et
3: on a l'impression que, notamment, je trouve, Nico, je sais pas si t'as senti ça depuis le stade, mais je trouve que la connexion entre Kylian Mbappé et Michael Olise, elle est quand même très neuve par rapport à la maturité de Kylian Mbappé en équipe de France, et je trouve qu'elle est tout simplement fantastique footballistiquement.
0: Ouais, je pense que c'est, enfin moi je suis pas sur le terrain, je suis pas footballeur et tout, mais je pense que c'est facile en fait de jouer avec Michael Olise, quoi. C'est ouais. c'est un petit peu ce que tout le monde dit, il voit les choses avant, enfin c'est comme tu dis, il danse sur le terrain, les passes elles sont folles, ces petites passes dans l'axe et tout là, qui voit avant tout le monde. Enfin moi je pense que quand on je pense que Kylian Mbappé se régale à jouer avec Michael Olise en fait, comme Ousmane Dembélé aussi peut-être, même si ça s'exprime un petit peu moins, mais c'est vrai que la connexion entre ces deux-là elle est incroyable. Et franchement, ce qui se passe souvent quand même, je trouve, c'est que la connexion elle est ultra bonne quand Kylian Mbappé, mine de rien, ça rejoint le débat qu'on a eu beaucoup avant la Coupe du Monde, arrive de son côté gauche, quoi. Quand il rentre de son côté gauche dans la surface de réparation avec Michael Olise, le coup d'œil et le coup de patte pour lui mettre le ballon, mais pile dans le bon timing. Je trouve que là, oui, c'est d'une fluidité. Enfin, c'est imparable en fait, quoi. Et je pense que c'est facile pour un joueur qui a le profil de Kylian Mbappé, les qualités de Kylian Mbappé, de vitesse, de démarrage, de premier appui, etc. C'est facile en fait de jouer avec Michael Olise. Donc ouais, c'est vrai que la connexion s'est faite rapidement, mais franchement, c'est impressionnant. Et à voir le côté élégant, le côté décontracté, le côté, oui, vraiment à la cool.
3: L'aura, puis parfois, l'aura, quoi.
0: Ouais, c'est ce qui dégage. Enfin, Michael Olise, franchement, dans son équipe, c'est du bonheur, quoi.
3: Et moi, j'ai une théorie sur Kylian Mbappé et Michael Olise. Je pense que l'aura de Michael Olise et le potentiel de star qu'il a, évidemment, va soulager Kylian Mbappé en fait, et va lui enlever un poids quelque part, parce qu'il sera plus la seule star de cette équipe. Parce que même si Dembélé est une star du foot, non, t'es pas d'accord, Bruno? Moi je pense qu'il avait besoin de ça, Mbappé.
7: Il a pas besoin de ça, il a besoin d'un distributeur. Il a besoin d'un distributeur et d'un gars qui est sur la même planète
3: aussi
7: que lui. Et
3: oui,
7: en fait, Olise parle le même football que lui, mais pour le reste, il veut tout le périmètre pour lui.
3: Mais
7: et les autres
3: pas
7: ont
3: ce qu'on voit sur le terrain, Bruno. Je suis désolé. Non,
7: c'est son équipe de France.
3: Là,
7: c'est son équipe de France.
3: Oui, Nico.
0: Juste deux secondes, je vous laisse, je vais essayer d'aller vers les supporters.
3: Oui, vas-y, on te retrouve tout à l'heure avec un supporter. Si t'arrives à en trouver un qui parle français, good luck.
7: Attends, juste un truc, Nicolas, il y a Roland qui nous félicite.
3: Oui,
7: il nous dit bravo les Bleus et merci de nous régaler avec votre bonne humeur sur l'antenne.
3: Roland avec un L et Perronnet avec un R et deux L.
0: Voilà, comme ça c'est fait.
3: Voilà. Merci beaucoup,
0: merci
3: Nico.
0: À tout de suite, les amis.
3: À tout de suite. On va partir à Belfort, tout près de Sochaux, avec Hervé Blanchard qui est en ligne avec nous. Hervé, comment s'est passée la soirée du côté de Belfort?
8: Bon, rebonsoir à tous. Bah, très bien, que voulez-vous, avec une force de frappe pareille qui a ébloui tous les supporters. Il n'y avait pas de doute particulier. Olise et son pied délicieux, Mbappé et son efficacité incroyable. Donc les derniers supporters, parce qu'on est en train de fermer le bar, sont en train de siroter leur dernière bière avec Manu, qui va peut-être passer la soirée ici parce qu'il fait très bon. Manu, franchement, ces Français sont éblouissants.
9: Exceptionnel. Je pense qu'il n'y a pas d'autre mot. On a vécu un match au départ un petit peu plus fébrile, j'ai trouvé, et au fur et à mesure, bah après, s'il y a 5-6, peut-être même 7-0, il n'y a rien à dire. Et encore, le 0, je suis peut-être un petit peu dur avec les Suédois, parce qu'ils auraient peut-être pu en mettre un ou deux. Mais non, on a une force offensive qui est exceptionnelle, et tant qu'on aura ça, on mettra toujours plus de buts que les autres. Donc, on gagnera les matchs.
8: Tout le monde nous voit déjà en finale.
9: Ouais, alors moi je suis un petit peu plus mitigé là-dessus.
8: Ça c'est l'âge.
9: Non, c'est parce que j'ai surtout confiance dans un Didier Deschamps qui n'arrête pas de marteler en disant on n'est pas en finale. C'est step by step et je pense qu'il a raison.
8: Bon Manu, il faut finir votre bière parce qu'il est 1h07. Vous prenez le travail à 7h demain?
9: 7h30.
8: Eh ben voilà, il faut dormir un peu. Mais
10: voilà. Allez les bleus. Allez les bleus.
8: Bon voilà, on est en train de réveiller tout Belfort, tout va bien. Merci.
3: Merci voilà, donc, Hervé.
8: Les supporters français qui sont heureux évidemment. Comment
3: ne pas l'être?
8: Pourrait-il être autrement?
3: Ouais. Merci beaucoup Hervé Blanchard. Merci à Manu et bon courage pour le boulot à 7h du mat. On a aussi des gens sur le chat qui nous disent qu'il leur reste 4 heures à dormir et que voilà, ça va être dur. Ça pique hein, en ce moment la Coupe du Monde. Avant de revenir dans le studio, on va aller du côté d'Auxerre, à 10 km d'Auxerre, dans le bar-restaurant qui s'appelle le Célia, avec Isabelle Rose qui a passé la soirée là-bas, notamment avec le patron Alain. Alors Isabelle, heureuse?
11: Ouais. Et ben heureuse, ben ici aussi, hein, il y a de la bière encore sur la table, hein, avec quelques supporters qui sont restés. Et je suis notamment avec Timothée qui est ravi de ce résultat, 3-0. C'est quelque chose que vous espérez? Comment vous analysez ce match?
12: Bah, très bon match, hein, comme depuis le début de la compétition. 3-0, c'est même peu cher payé, hein, faut dire, au vu de la prestation de l'équipe de France ce soir. Ils auraient pu en mettre beaucoup plus avec un gros match notamment d'Olysée comme depuis le début. Donc on attend la suite avec impatience. Donc un super match ce soir. On est très content de se retrouver entre copains et de voir une belle équipe de France comme celle-ci.
11: Alors France Paraguay, ce sera samedi 23h, vous serez là encore?
12: Je pense qu'on va revenir, on va se retrouver avec les copains. Et je pense que le résultat sera à peu près similaire, parce qu'on a vraiment la meilleure équipe du tournoi. Peu ou prou la meilleure équipe du tournoi ce soir.
11: En tout cas, comme les joueurs, il va falloir aller se reposer maintenant, parce que demain aussi, il y a travail, hein. Vous partez tôt à 7h, je crois. Donc voilà, tout le monde va rentrer dans ses pénates, mais avec le sourire, parce que c'est une nouvelle victoire des Bleus. On est tous contents.
3: Merci beaucoup Isabelle Rose d'ici Auxerre avec les clients du bar Le Célia. On était tout à l'heure avec Hervé Blanchard d'ici Belfort-Montbéliard. Merci Isabelle, bonne soirée, bon retour, reposez-vous bien. Et oui, merci Isabelle. Et on va retrouver Alexandre Berthaud qui est dans une fan zone à Paris, dans la capitale, dans le 12e arrondissement de Paris qui s'appelle Ground Control. Alexandre, comment ça va?
13: Magnifique accent, Pia, bravo.
3: Magnifique.
13: Ouais, ça va bien, ça va bien. Bah, ça se vide, c'est normal. On essaie d'attraper le dernier métro. C'est mardi, donc pour rentrer chez soi, il faut y aller. Mais il y en a qui restent. Soirée taf, ont-ils dit Quentin et Alex devant le match. Des collègues, donc un Lensois, un Marseillais. Et je commence par le Lensois. Quentin, qu'est-ce qu'il a pensé de ce match? Qu'est-ce que vous avez pensé de la perf de l'équipe de France? C'était trop facile?
14: Match maîtrisé, je peux pas dire trop facile, mais on est quand même sur une très belle perf de l'équipe de France ce soir.
13: Qui vous a plu? Allez, si on donne des bons points là.
14: Honnêtement, je pense qu'on peut parler du match d'Olysée qui n'est encore des passes décisives, qui a des superbes actions de but. Je pense qu'on peut être fier d'avoir un mec comme Olysée dans l'équipe.
13: Oui. C'est beaucoup ce qui est ressorti, hein, avec les supporters avec qui j'ai parlé. C'est le match de Michael Olysée, comme quoi on avance en termes de connaissance du football. On regarde plus seulement qui marque les buts, mais qui fait la passe décisive, qui transperce les lignes. Alex, Marseillais, qu'est-ce qu'on doit attendre pour la suite là? On est hyper serein, non?
15: Bah, c'est vrai que l'avenir se dessine là, puisque avec les surprises de hier, Paraguay, potentiellement le Maroc après, disons qu'on a une autoroute jusqu'à la finale pour une belle revanche avec l'Argentine. Je le sens comme ça.
13: Ok, il n'y a personne qui vous fait peur à part l'Argentine?
15: Il y a l'Espagne toujours dans notre chapeau qui fait toujours un peu peur, mais c'est vrai que là je pense qu'on peut aller tout droit.
13: Et l'ambiance ce soir, parlez-moi de l'ambiance, comment c'était ici à Ground Control pour décrire un peu à ceux qui nous écoutent. Il y avait 2000 personnes, ça, on a célébré les buts, enfin, c'était quand même très sympa de suivre ce match, ça monte en puissance cette Coupe du Monde.
15: Ouais, on s'est régalé, ça sautait en l'air à chaque but, voilà, j'ai pris un saut de bière sur l'épaule droite, donc... Tout s'est formidablement bien passé.
13: Voilà. On va mettre le maillot de... C'est qui? C'est Mbappé. On va mettre le maillot de Mbappé à la machine en rentrant.
15: Exactement.
13: Et du côté de Quentin, comment vous l'avez vécu côté ambiance, plutôt côté émotion, ce match ici dans le 12e?
14: Alors côté émotion, je suis très fier de jouer le Paraguay au prochain tour. Il y a un gros souvenir de France 98. Le match était à Lens, alors il n'y aura pas de but en or cette fois-ci, mais on espère encore un score de 3-0 samedi prochain pour les Bleus.
13: Ouais, et oui, ça vous rappelle de bons souvenirs. Vous y étiez ou pas?
14: Malheureusement non, j'étais pas. J'ai regardé le match devant la télé avec mes parents à l'époque. Mais France 98, au-delà du titre de Lens sur cette année-là, on est tous tombés amoureux du foot en France et allez les Bleus.
13: Quentin, dernière question. Vous m'avez dit soirée taf là. Il est 1h passée du matin. Va falloir aller au boulot demain. On regrette pas quand même. Ça valait le coup.
14: On regrette rien du tout. À 8h au bureau, on a petit déj.
13: Ah bah c'est sympa vous, c'est où? Ils n'ont pas le droit de le dire. Ok. On viendra. Je viendrai.
3: Ça doit être une grande boîte ou un ministère.
13: Ouais, c'est ça. Merci les gars. Merci Alex et Quentin. Voyez, rigolade quoi. Rigolade, bonne ambiance et hâte d'être à samedi déjà en fait.
3: Rigolade, et puis que ce soit à Belfort, à Auxerre ou à Paris, j'ai l'impression que la bière a coulé à flot. D'ailleurs, comment va Momo qu'on avait eu tout à l'heure avec toi, Alexandre, à la mi-temps, qui avait l'air déjà un petit peu attaqué? Est-ce que tout va bien?
13: Je ne l'ai pas retrouvé.
3: Non.
13: Vérité, je l'ai vu se déplacer pendant la deuxième.
3: C'est déjà mieux, c'est déjà bien.
13: Et il était là et il était très content. Il allait de groupe en groupe, etc. Il tapait la discute. Et voilà, il a dû repartir, hein, je pense, notre Momo national.
3: Bon, donc, écoute, merci Alex en tout cas de nous avoir fait vivre cette soirée.
13: Il n'y a pas de quoi.
3: Dans la fan zone du 12e arrondissement de Paris à Grand Contrôle. C'était vraiment très sympa. Et en plus, que tu aies réussi à trouver un nordiste et un Marseillais pour nous commenter ce match à Paris, c'est vraiment super cool. Merci Alex, bonne soirée.
13: Merci, vous aussi, salut.
3: Salut. Charlotte, Bruno, on a évoqué Michael Olise, qu'on a à peu près tous choisi comme homme du match.
7: Une stat pour Michael Olise, oui, je me permets, pardon Pia. Elle vient de tomber. Michael Olise a donc délivré 5 passes décisives dans cette Coupe du Monde. C'est le premier joueur depuis 1954, je dis bien 1954, qui délivre 5 passes décisives dans une Coupe du Monde. Toutes nations confondues, les amis.
3: Mais c'est une stat de folie, ça.
7: C'est une stat de folie.
3: Attends, dans une Coupe du Monde entière, ouais, aucun joueur n'a jamais fait 5 passes D dans une Coupe du
7: tout
3: Monde.
7: Tout à fait. Oui, c'est pas possible. Comme ça, j'ai pas fait exprès.
3: C'est Charlotte, ce n'est pas possible. Allons, je ne comprends pas. Non, mais c'est fou comme ça.
2: Ça montre clairement que c'est juste un joueur à part qui a une vision du jeu, une qualité technique, une certaine dilettante. Comme ça, on a l'impression qu'en fait, il n'est pas à fond, mais en fait, si, et on le voit. Et je ne sais pas si vous avez conscience aussi, c'est l'un des meilleurs joueurs physiquement. Je ne sais pas si vous avez vu un peu toutes les vidéos qui sont passées. Donc, parce qu'il est en forme physiquement et parce qu'il est très, très fort, qu'il peut faire tout ça, tout ce qu'il fait, et la combinaison là qui est en train de vraiment de se créer avec Dembélé, avec Rabiot aussi, j'ai vu beaucoup de combinaisons avec Mbappé,
3: des passes verticales de Rabiot qui sont vraiment exceptionnelles.
2: Oui, et puis en fait il commence à être, alors j'extrapole un peu, mais un peu le Messi, dans le sens où on le cherche constamment pour lui qui délivre des bonnes passes. Et après
3: la plaque tournante,
2: on voit très peu de dribbles pour vraiment faire cette grosse différence, parce qu'en fait les passes sont vraiment incroyables.
3: Et je le dis au passage, on est encore revenu sur Olise, on a du mal à parler des autres, mais bon, il
7: Mbappé
3: est
7: quand même... a été élu homme du match.
2: Très bon aussi.
7: Pour les internautes sur notre chaîne YouTube, un sondage a été mis en place, et plus de 50% des internautes ont mis, et de sur notre chat YouTube, sur la chaîne ICI, ICI, ont mis Kylian Mbappé homme du match.
3: Et c'est ok, et j'ai complètement oublié ce que je voulais dire. Attends, Olise.
7: J'ai peut-être des stats à te proposer si tu veux chercher.
3: Vas-y,
7: vous donner les stats de la rencontre, pour cette rencontre, pour bien voir la domination de l'équipe de France. 61% de possession de balles. Il y a eu 25 tirs au total pour l'équipe de France contre 8 pour la Suède. 13 tirs cadrés pour les Bleus contre 3 seulement pour la Suède. Domination totale. Il y a eu 10 arrêts pour le gardien de but suédois contre 3 arrêts pour Mike Maignan.
3: Alors voilà à qui j'ai pensé pendant le match. Par rapport à la prestation de Michael Olise, tout à coup j'ai eu une pensée pour Antoine Griezmann. Et je me suis dit, quand il a arrêté avec les Bleus, on s'est tous dit, on a perdu notre créateur, on a perdu celui qui puait le foot, celui qui pouvait justement illuminer le reste de l'effectif. Et en fait, on a l'impression d'avoir récupéré un Griezmann puissance 8. C'est quand même un sacré cadeau du ciel, quoi.
2: Oui, parce qu'en fait, l'époque de Griezmann, c'était pas la même équipe offensivement. Oui, il y avait Mbappé, mais Dembélé, il n'avait pas ce niveau-là. Il n'y avait pas Désiré Doué, il n'y avait pas Barcola à leur prime, entre guillemets. Donc, c'était pas du tout la même équipe, le même football. On se souvient que même c'était décrié, hein, le fait que pourquoi on ne joue pas mieux avec le ballon en termes de possession, on n'est qu'une équipe de transition. Et Griezmann, en fait, il était à la récupération des ballons. Il était à l'avant-dernière passe ou à la dernière passe, et après il finissait aussi énormément. Mais c'est vrai que là, en fait, il y a tellement de joueurs qui peuvent faire plus ou moins un peu ce que faisait Griezmann avec, ouais, avec une équipe beaucoup plus forte offensivement, et ce qui pèse énormément face aux adversaires.
3: On va retrouver notre Nicolas Perronet qui nous a commenté le match depuis le MetLife Stadium à New York avec un supporter. Nicolas.
16: Oui, on est encore dans le stade et y a les supporters français qui prolongent un petit peu la fête parce que elle a été belle cette fête. Alban et Marc, bonjour. Nous accorder quelques minutes. Vous êtes venus de France, vous êtes venus de la région de Cholet, du Maine-et-Loire. Vous n'avez pas tremblé face à la Suède comme nous? C'est tranquille cette soirée finalement?
17: On a peut-être tremblé un petit peu parce que au départ on a commencé le match timidement, mais après on a eu 2-3 occasions, des tirs. On s'est dit dès qu'on va marquer un but, ça y est, on aura presque la qualif en poche.
16: Alban et Marc, père et fils. Alban, on avait un petit débat là à l'antenne. Homme du match, Mbappé, Olise, votre cœur balance aussi. Vous mettriez qui vous?
18: Mbappé, je comprends parce qu'il met un doublé, mais Olise, il fait des passes qui sont magiques, et il éclaire le jeu des Bleus, et il mériterait de mettre un petit but. Homme du match, peut-être pas aujourd'hui, mais il mériterait de marquer au moins une fois.
16: Bon, vous êtes tous magnifiques, vous avez les bobs bleu, blanc, rouge, les écharpes, les maillots évidemment de l'équipe de France. C'est votre premier match de la Coupe du Monde ou vous êtes là depuis le début?
17: Non, moi je suis arrivé le 11 juin au Québec et on fait les allers-retours de Montréal avec des amis, et je suis là depuis le début de la compétition.
16: Vous avez votre billet jusqu'au 9 juillet?
17: Et bien sûr, ouais. On fait partie d'un club de supporters Bleu Passion en Vendée, et on a nos places jusqu'à la finale en espérant que les Bleus ils nous emmènent jusque le 19 juillet dans ce magnifique stade de MetLife.
16: Ça sera ici, vous y croyez Alban, ouais, à la troisième
18: étoile? Bien sûr, on est là pour ça. Il nous reste 4 matchs et on va tout faire pour gagner et revenir ici. On va les supporter jusqu'au bout en tout cas.
16: Il vous reste un petit peu de voile à vous tous pour un petit aller les Bleus ou pas?
19: Ouais, si vous voulez.
16: Ah, on n'a pas trop.
19: Évidemment. Les Bleus.

0: Merci les gars.
1: Et on va pas s'arrêter du coup.
2: Ah, ils sont partis, ils sont blessés.
3: Merci Nico. Oh,
0: très bien, je vous ramène la chorale pour Philadelphie, hein, promis.
3: Ah bah, il le faut, il le faut. Il nous faut des sandwichs et la chorale à Philadelphie. Merci beaucoup à Marc et à Alban. Et on salue du coup tous les supporters qui font partie du club Bleu Passion en Vendée, parce que c'est le club dont font partie Marc et Alban. Donc voilà, on les salue, tous ceux qui sont amoureux du football. De toute façon, en France, vous êtes, on est ensemble. Voilà. Nico, j'ai envie de te demander, t'es toujours là ou t'es parti?
0: Ouais, je suis là.
3: Et là. Nico, on a quand même envie de se faire un petit point sur le Paraguay, qui est donc la prochaine étape maintenant pour l'équipe de France ce samedi à 23h en 8e de finale. Tu étais dans le stade hier pour le match Allemagne-Paraguay. Oui. D'ailleurs, tu as tourné une vidéo d'un commentateur paraguayen qui est en larmes à la fin et qui hurle. Et tu as fait combien, 3 millions de vues avec ta vidéo?
0: Ah ouais, non mais c'est mon heure de gloire, moi qui suis c'est pas à fond sur les réseaux sociaux. J'ai juste fait cette petite vidéo et je crois que tout le Paraguay l'a vu, quoi. Le Paraguay, c'est 7 millions d'habitants. Je crois qu'elle a fait 3 millions de vues, c'est un truc de
2: fou. Alors maintenant, Nicolas Perronnet, je te le dis tout de suite, tu n'auras plus le droit de te moquer de moi avec mes trucs sur Insta et autres. Parce que quand on fait les déplacements sur le Paris Saint-Germain, il est tout le temps en train de me chambrer.
3: Parce que tu filmes.
2: Ouais, tu me fais salut les fololos. À toi, t'es fini. T'es fini, Nicolas Perronnet.
3: On va lui dire hola les los fololos.
2: Hola,
3: los fololos.
2: Nicolas.
3: Bref, Nico, ça donne quoi le Paraguay quand tu les vois jouer en vrai?
0: Franchement, ça va être pénible pour l'équipe de France. Parce que c'est évidemment une équipe qui va mettre le bus contre l'Allemagne. Ils ont mis le bus à leur total, sauf que la différence par rapport à la Suède, c'est qu'ils le mettent avec la grinta sud-américaine, quoi. Donc ça marche un petit peu mieux quand même. Il y a la fameuse envie que n'a pas eu la Suède ce soir, elle était là hier pour le Paraguay. Et en fait, tous les gestes défensifs, ils étaient célébrés comme début. On était vraiment dans cette espèce d'opposition un peu Coupe de France, avec une petite équipe qui résiste et soi-disant pseudo grosse équipe, parce que c'était pas le cas de l'Allemagne hier soir, là, qui se fait complètement avoir dans ce traquenard. Et puis une occasion, un but pour Enciso, qui est le seul joueur qu'on connaît bien, pour ceux qui suivent la Ligue 1 en tout cas, parce que c'est un joueur qui évolue du côté du Racing Club de Strasbourg. L'action, elle est magnifique, il met un but. Donc voilà, ça va être des transitions, ça va être exploiter tous les ballons, ils n'en auront pas beaucoup qu'ils auront dans la surface de réparation. Et puis derrière, ça va être vraiment avec de la hargne, objectif, pas prendre de but et emmener l'équipe de France au pénalty. Ça a été bien réussi face à l'Allemagne, et puis surtout dans les tribunes, mais c'est un spectacle de fou, quoi. Il y a des percussions, tu parlais de ce commentateur vraiment en larmes. Il y a une passion autour du Paraguay qui peut être une vraie équipe de Coupe du Monde. Donc on va pas s'amuser, je pense, mais franchement on est quand même largement au-dessus, et c'est une équipe qui est largement à notre portée. De toute façon, on nous encourage, merci les gars. C'est un petit peu comme ce qu'on disait tout à l'heure, quoi. Il va y avoir un mur, mais je pense que contrairement à l'équipe d'Allemagne, l'équipe de France a largement les moyens de fissurer ce mur-là. Moi, les points forts, c'est les deux centraux, que je trouve qu'il y a le capitaine Canalier, je crois. Les deux centraux sont quand même des vrais centraux, un petit peu chiens comme ça, là, qui peuvent vraiment nous ennuyer jusqu'à la fin. Et puis, Enciso, alors oui, c'est un joueur de Ligue 1, c'est niveau Ligue 1, mais c'est pas mal quand même. Donc voilà. Après, franchement, ça va passer, quoi. Enfin, ça doit passer, en tout cas.
3: Bah oui, Charlotte, on est d'accord, ça va passer. Ça doit passer.
4: Oui, largement, ça va passer. Et j'en suis sûr. Après, pour revenir à ce qu'a dit Nico, l'Allemagne, en fait, ils ont à aucun moment fait douter cette équipe du Paraguay. En fait, c'est pour ça qu'il y a eu un rapport de force qui s'est fait au fur et à mesure dans les têtes, où les Allemands n'arrivaient pas à trouver de solution. Je trouve que Kai Havertz a été très compliqué. Wirtz, je pense que c'était le pire Allemand de cette Coupe du Monde. On a l'impression qu'il n'avait pas envie d'être là. Alors attention, oui, certes, c'est une équipe du Paraguay qui n'est jamais allée, il me semble, en huitième de finale. Il faudrait que je regarde, mais il ne me semble pas. Donc attention à l'agressivité, c'est vraiment là que ça va faire la différence. C'est
3: Et la cohésion, ce qu'on n'a pas vu avec la Suède.
4: Exactement,
3: ce soir.
4: Et je rejoins Nico en disant que les quatre défenseurs derrière, ils sont très très forts. Almiron devant, Enciso très très fort aussi. Ça fait beaucoup de courses, donc se méfier, il y aura plus d'adversité, on l'espère. Mais bon, chaque fois que je le dis, il n'y en a pas. Donc je vais continuer de le dire.
3: C'est parce qu'ils sont trop forts. Nico, on va te libérer. pour que tu puisses aller faire la fête avec ta chorale, tes nouveaux copains de passion bleue, de bleu passion en Vendée. Merci Nicolas Perronnet de nous avoir fait vivre ce match. Merci beaucoup.
0: Juste oui. Dire peut-être quand même le France-Paraguay, enfin vous l'avez peut-être évoqué, mais bon, bah ça nous parle. Hein. 98, le premier but, le seul but en or d'ailleurs de la Coupe du Monde,
3: ouais, Laurent Blanc, ouais.
0: Voilà. Faut peut-être se préparer quand même à un match un petit peu pénible, mais je pense que voilà, à partir du moment où le verrou va sauter, ça va dérouler pour les Bleus.
3: Bon, merci mille fois Nicolas Perronnet, et on remercie aussi évidemment mille fois Jeffrey Marianne, qui est le technicien Radio France, qui t'accompagnait sur tout ce match, et grâce à qui on a pu t'entendre. Merci les garçons, rentrez bien, dormez bien, faites bien la fête, faites ce que vous voulez, mais nous on se retrouve samedi, évidemment Nico, à partir de 22h30 pour vivre ensemble le match contre le Paraguay. Bonne soirée Nico.
0: Merci à vous, ciao.
3: Ciao. Bruno.
2: Oui, juste des derniers messages sur notre chaîne ici, ICI, la chaîne YouTube. On nous retransmet le live depuis 22h30. Message de la part de Myriam qui nous dit « J'aime beaucoup les commentaires de Charlotte. » Merci à vous tous. On a aussi un message de Capac qui nous dit « Vive la team ici voilà, pour les matchs de l'équipe de France. » Et puis il y a André qui nous dit en anglais « L'équipe de France est la plus forte et est celle qui a le plus gros mental, c'est la meilleure équipe du monde. » Voilà pour le message de la part d'André.
3: « French team, strong character, best team in the world. » C'était ça.
4: Bon, on va être à l'international, nous,
3: ouais, en fait. Of course, Charlotte. Voilà, of course. Je note quand même que Fouad, il écrit « Tu es magnifique, Charlotte », pendant que moi, on me dit que je ressemble à Odile Deray.
2: C'est ça.
3: C'est pas grave. J'encaisse, il n'y a pas de souci. On va partir à Lille.
2: Je suis pas allé,
3: ouais,
2: sur
3: j'ai vu, t'es gentil, voilà, mais moi j'étais obligée d'y aller parce que ça m'a fait. Je vous propose qu'on parte à Lille pour clore notre Tour de France avec Sylvain Charlet, qui est pour nous, oui, tout près, au pied, enfin tout près de la Grand Place, quoi, sur la Grand Place en fait, quasiment, Sylvain.
5: Sûr.
3: Bah oui, carrément dessus.
5: Sur.
3: On fait pas les choses à moitié. Bah évidemment, non, mais voilà, c'est comme ça. C'est magnifique la Grand Place à Lille. Alors Sylvain, quelle soirée tu as vécu, toi, au milieu des Lillois?
5: Ben moi j'ai vécu une soirée super sympa, je vous le disais, dans un bar, au bar de la Grand Place, où on a un peu tremblé au cours des 45 premières minutes en se disant ils ne vont pas réussir à faire sauter le verrou, et finalement ça a été beaucoup plus détendu après l'ouverture du score d'Mbappé, et l'ambiance s'est montée de plusieurs crans en deuxième période. Le bar s'est rapidement assez vidé, donc je me suis dit je vais quand même aller faire un petit tour à 100 mètres au-delà sur la Grand Place. Et là, je suis sur la Grand Place de Lille. Il a fallu l'intervention des forces de l'ordre pour calmer quelques énergumènes. Mais dans l'ensemble, tout se passe super bien. Vous entendez les pétards. Il y a encore à peu près 1000 personnes. Et je les voyais chanter et 1, et 2, et 3, 0. Et je me disais, ce n'est qu'un 16e de finale. Qu'en sera-t-il après le 8e? Et si la France va plus loin? C'est marrant parce que je me dis que, voilà, il y a un truc qui est en train de monter, et là de voir encore, on est en pleine semaine, on sait l'été, mardi à Lille, plus de 1000 personnes encore sur la Grand Place, voilà, c'est le phénomène Coupe du Monde.
3: Ouais, et c'est vrai qu'on le sent, hein, c'est vrai que ça aide le fait qu'il fasse beau, et que du coup, contrairement à il y a 4 ans, hein, où c'était en plein hiver la Coupe du Monde, ça faisait 8 ans qu'on n'avait pas vécu une Coupe du Monde en été, mais c'est vrai qu'on le sent un peu partout en France que la mayonnaise est en train de monter, et puis voilà Sylvain, on est fiers de cette équipe, on est fiers du football qu'ils proposent.
5: Oui, ouais, ça c'est une vraie certitude. Et puis là vraiment, tout le monde est derrière cette équipe de France. Voilà, on n'est pas simplement avec des supporters de foot. J'ai vu des familles avec les enfants qui ont veillé très très tard ce soir. Et là, il y a encore du monde en famille. Il y a beaucoup de jeunes, il y a beaucoup d'étudiants là qui profitent encore. Hein, voilà, c'est ce phénomène avec une équipe en fait qui propose un football hyper alléchant, hyper offensif. Et c'est vrai qu'aujourd'hui, des joueurs comme Mbappé, comme Olysée, comme Dembélé font rêver les plus petits.
3: Bruno.
2: Oui, un dernier message à vous donner. 0810 055 056 de la part de Karine qui nous dit « Vous m'avez sauvé la soirée. Le match n'était pas retransmis en Allemagne, là où je vis, mais grâce à vous, j'ai tout vu de ce match magnifique. Merci à toute l'équipe. »
3: Et on a Kevin qui nous dit « En contrebas de Mulhouse, on est en hauteur, nous, le quai. Ça klaxonne de partout pour la victoire de l'équipe de France. J'en profite pour dire que Sylvain Charlet, tu officies, tu commentes les matchs du LOSC et du RC Lens sur l'antenne d'ici Nord. Et ton travail et le travail de l'équipe d'ici Nord a été vraiment magnifiquement mis en valeur par le documentaire sur le RC Lens qui est sorti sur Ligue 1 Plus la semaine dernière. Donc bravo à la team d'ici Nord, parce que franchement ça fait plaisir de voir ça.
5: Merci beaucoup, ouais. Documentaire Les Charbonneurs qui a été réalisé par Salvaudon pour Ligue 1 Plus. Et ouais, c'est un documentaire dans lequel on se plonge dans l'ambiance du Racing, dans l'inside. Et voilà, là on a une ambiance populaire aujourd'hui. Cette ambiance populaire, on la retrouve au quotidien autour du Racing Club de Lens.
3: Et oui, et c'est aussi grâce au travail d'ici Nord. Donc bravo à vous tous. Merci beaucoup Sylvain d'avoir été avec nous.
5: Merci beaucoup.
3: Et on se retrouve très vite parce qu'on va avoir encore quelques matchs avant la finale, on l'espère en tout cas. Merci Sylvain, bonne soirée.
5: Je vous embrasse. Ciao.
3: Allez, ciao.
5: Ciao,
3: bonne soirée. Et puisque on parle du beau travail d'ici Nord, je voudrais souligner le travail de notre collègue Germain Arrigoni qui a écrit une BD sur la Coupe du Monde. Bisous Sylvain, avec Faro, le dessinateur du journal L'Équipe. Ça s'appelle Un truc de foot, les anecdotes les plus incroyables de la Coupe du Monde. J'avoue, je l'avais piqué dans le bureau pour le faire lire à mes filles pour leur culture foot, et elles ont appris énormément de choses et c'est vachement bien. Donc voilà, c'est Germain Arrigoni, Faro qui ont écrit cette BD Un truc de foot, les anecdotes les plus incroyables de la Coupe du Monde. Bravo les garçons. Bon, nous il nous reste une minute. Alors qu'est-ce qu'on fait ? Moi j'aimerais juste que vous me disiez, juste Bruno et Charlotte, en conclusion, de quel joueur on n'a pas parlé et on aurait dû parler ce soir ?
4: Qu'on n'a pas du tout parlé ?
3: Ouais, dans le débrief. Bon, on a parlé que d'Olise et d'Mbappé de toute façon.
4: Ou pas Mécano, je pense. Okay. Pas Mécano qui avait une petite revanche à prendre. Il s'est fait prendre quelques fois contre la Norvège. Patron, c'est le patron de cette défense. Saliba aussi. Ce duo est très complémentaire. Mais ou pas Mécano, on voit vraiment que c'est lui qui tient la baraque.
2: Et moi, de mon côté, je dirais les deux ailes, que ça soit Digne et Koundé, parce que ce sera quand même assez fou de peut-être réussir à aller au bout avec des ailes qui, pour moi, ne battent pas très bien.
3: La Bastos. Tu étais obligé de finir sans une Bastos.
2: Il n'a pas critiqué
3: Mbappé de la soirée.
4: Il a dit des trucs positifs et.
2: C'est incroyable.
3: C'est incroyable. Mais en tout cas, on a hâte de voir Mike Maignan mis à contribution un peu plus que un ou deux arrêts dans son match. On n'est pas obligé, mais quand même, ce serait bien. Merci à Charlotte, encore une fois, d'avoir été avec nous. C'était un plaisir, vraiment comme toujours. Merci à toi, Bruno Salomon. T'as été excellent, mais comme d'hab. Merci à Justin à la technique. Merci à Clément à la rédaction en chef. Merci à Mathilde à la Réal. Merci à Lucas qui a modéré vos propos de foufou sur la chaîne YouTube. Bonne soirée à tous et merci à Martin qui se reconnaîtra, qui est en régie. Bisous.
6: Kylian Mbappé dans la surface, Et voilà ! Et voilà Kylian Mbappé qui vient libérer l'équipe de France juste avant la pause. Le petit ballon sur son pied droit, la frappe pied droit, petit filet opposé. Et oui monsieur, et oui merci, et merci qui ? Et merci qui a un but à zéro pour l'équipe de France, que c'est mérité. La passe de Michael Olysée et le but de Bradley Barcola pour l'équipe de France, magnifiquement servi par Michael Olysée, mais c'est un magicien, c'est Michael Olysée. La passe, elle est magnifique. Et derrière, cette fois-ci, la précision, elle est au rendez-vous. Deuxième but, Bradley Barcola dans cette Coupe du Monde. Ça envoie peut-être la France en huitième de finale. France 2, Suède 0. Le but de Bradley Barcola à la 53e. Oh, la passe de Michael Olysée. Et le but de Kylian Mbappé. Michael Olysée qui ne marque pas, mais Michael Olysée qui fait de la magie sur ses passes décisives. Encore une fois, la passe, elle est magnifique. C'est un bijou, c'est un bonbon pour le nouveau doublé du capitaine de l'équipe de France. 74e minute de jeu, 3 buts à 0 pour les Bleus, mais on se régale les amis, c'est magnifique. Victoire et qualification sans trembler de l'équipe de France, 3 buts à 0 face à la Suède. Les Bleus verront Philadelphie, les Bleus verront à nouveau un 8e de finale, 11e 8e de finale en Coupe du Monde pour l'équipe de France, qualifiée grâce à un doublé à nouveau de son capitaine Kylian Mbappé pour rejoindre Léo Messi tout en haut du classement des buteurs de cette Coupe du Monde. Et puis le 3e but de Bradley Barcola en début de seconde période. On a eu droit les amis à un récital et on n'a pas eu peur, mais alors pas eu peur du tout de cette équipe de Suède. La France poursuit son aventure et son rêve américain.
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1: Avec plusieurs fermetures nocturnes à prévoir ce soir dans cette nuit du mardi 30 juin au mercredi 1er juillet. On va commencer par le boulevard périphérique intérieur où ce sera fermé entre la porte des Lilas et la porte d'Ivry. Sur la 13 vers Paris, entre Rocancourt et la porte d'Auteuil. Sur la 13 toujours mais vers la province cette fois, entre la porte d'Auteuil et Rocancourt. Sur la 86 aussi plusieurs fermetures nocturnes, notamment sur la 86 extérieure entre Nanterre et Rueil-Malmaison, entre Bobigny et Villeneuve-la-Garenne ou encore entre Rungis et Saint-Maurice, et puis en intérieur aussi entre Rueil-Malmaison et Nanterre, entre Saint-Denis et Noisy-le-Sec et puis entre Vitry-sur-Seine et Rungis. Autre fermeture à prévoir sur la nationale 104 intérieure, on est sur la francilienne, ce sera entre Comblaville et Tigerie-Belle-Route avec ici Paris-Île-de-France.
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3: Il était une fois une légende à Santenay. Nous sommes en territoire viticole, toujours en Bourgogne. Cette histoire s'appelle « Les teux blancs de Santenay ». Un conte de Sandra Amani de l'ouvrage « Légende du vignoble » édité chez l'Escargot Savant. Bonjour Sandra.
4: Bonjour Charlotte.
3: Les teux blancs de Santenay, c'est un rapport avec le vignoble ?
4: Oui, vous allez le comprendre en écoutant cette histoire. Nous sommes le 16 juillet 1919. C'est un grand jour à Santenay. Des milliers de fleurs ont été accrochées aux portes et aux fenêtres du village. Les cloches de l'église carillonnent à toute volée et les dames portent de longues robes claires et de beaux chapeaux. Lucille, la fille d'un des plus riches fermiers du village, épouse Norbert. Un ancien soldat, issu d'une famille plus modeste, qui s'est joliment distingué durant la guerre. Mais à présent, il a décidé de déposer les armes et de renoncer à cette noble fonction pour demeurer près de sa belle. Le travail ne manque pas à la ferme. Le père de Lucille possède aussi de beaux hectares de vignobles. Norbert est certain de ne jamais s'ennuyer.
5: Oh, quelle chance d'être au bras de Lucille, une fille aussi belle et aussi riche. Oh, mais qu'elle était longue cette messe, j'ai cru qu'elle n'en finirait jamais.
4: Norbert n'a qu'un seul défaut, il ne croit pas en Dieu. Il faut dire que les horreurs de la Grande Guerre ne l'aident pas à retrouver la foi. Lucille, elle par contre, est très pieuse.
5: Mon jeune époux accepte au moins d'aller à la messe le dimanche.
4: Les jours passent. Lucille est heureuse. Norbert est devenu un fermier travailleur. Mais certains matins, il revoit du sang jaillir de la terre. Cependant, bien vite, il oublie les bombes et fait repartir ses magnifiques bœufs tout blancs dans son champ. Le soir, il peste auprès de sa jeune épouse, toujours en train